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2: Bonsoir à tous et bienvenue pour ce nouveau rendez-vous de Y'a pas que Paris dans la vie. J'espère que vous avez passé une bonne journée. Chaque soir, on se retrouve, vous voyez, il est 20h, on y est, avec une belle promesse, celle d'une balade qui va nous conduire une fois encore aux quatre coins de l'Hexagone à travers vos initiatives en région. Nous irons ce soir à Angers découvrir un savoir-faire ancestral en découvrant des couteaux artisanaux de qualité. On ira dans le sud, en ce début d'automne, en nous demandant ce que devient la cigale après l'été. Et puis nous avons notre invité. Un haut fonctionnaire territorial, géographe de formation. Il fera une grande partie de sa carrière dans l'administration publique, le développement territorial. Il s'investit tout au long de sa vie de manière croissante dans le monde associatif et la protection animale. Il est président depuis juin dernier de la SPA. C'est avec beaucoup de plaisir que je reçois un homme engagé qui aime l'environnement, le patrimoine. Jacques Gauchy est avec vous jusqu'à 21h. Bonsoir monsieur le président de la SPA.
3: Bonsoir.
2: Société protectrice des animaux, est-il encore utile de le rappeler? Oui, parce qu'il y a toujours des campagnes de sensibilisation, c'est toujours important, et on en parle en fin d'émission pour évoquer évidemment toutes vos actions. On a trouvé que votre parcours, comme tous les parcours de nos invités, est atypique et surtout inspirant. C'est aussi pour ça qu'on a souhaité vous inviter à ce voyage. On y va?
3: On y va.
2: Vous êtes prêts? Je sais pas, vous regardez souvent dans les albums photos, vous êtes du genre Jacques Gauchy, aller droit devant sans vraiment regarder un peu derrière?
3: Alors, les deux à la fois, on est tous nostalgiques de quelque chose, mais quand, et j'ai coutume de dire, quand je reçois, quand je vois des élus avec lesquels nous avons pu avoir par le passé des difficultés de relationnel au niveau donc de refuge ou d'autres choses, je leur dis, j'ai un excellent ami préfet qui avait coutume de dire, quand je conduis le char de l'État, je ne regarde pas dans le rétroviseur. Donc moi, sans prétention, je ne conduis pas de char, mais je conduis l'autobus de la SPA. Et c'est vrai que j'ai tendance à regarder plutôt devant que derrière.
2: Votre parcours, il démarre à Alès, alors un peu par hasard. C'est la région Occitanie. Je dis par hasard parce que je crois que c'était votre papa qui travaillait là-bas à ce moment-là.
3: Alors,
2: pharmacien.
3: Alors, mon père a ouvert sa première pharmacie à Saint-Lindre, un petit village à côté d'Alès. Et donc, c'est totalement par hasard que je suis né dans le Gard.
2: Mais vous y vivez ou vous n'allez pas y rester très longtemps?
3: Alors, j'y reste, je pense, un an et demi.
2: Plutôt, vous n'avez pas de souvenir.
3: Aucun.
2: C'est un lieu, vous y retournez aujourd'hui, c'est un lieu qui a une importance, c'est malgré tout un ancrage, c'est là où vous êtes né.
3: J'aime bien ce département. Il y a de magnifiques paysages. J'aime bien quand je me déplace et que je retourne dans le sud-est, où on verra après que j'ai quand même pas mal œuvré. J'aime bien ne pas prendre les grands axes, et j'aime bien descendre par la route des Gorges de la Vis, qui est un endroit absolument magnifique.
2: Bon, Alès et le Fort Vauban, c'est la cathédrale Saint-Jean-Baptiste et la région Occitanie, on ne va pas non plus s'y arrêter pour l'instant, même si ça reste l'ancrage puisque vous y êtes né. Mais très vite, vous allez grandir à Paris. Votre école primaire, votre collège, votre lycée, j'imagine, tout se fait sur Paris même.
3: Alors, tout se fait à Paris. D'abord, l'école communale de la rue de l'avenue de Bouvines, près de la Nation, parce que l'appartement familial était là. Et ensuite, on déménage, on va à rue Belgrand. Écoutez-moi, je n'ai pas connu le collège, puisque j'étais tout de suite de la 6e à terminale au lycée Voltaire.
2: Alors, certes Paris, mais vous savez qu'on essaye de s'éloigner de Paris. Il y a un lieu qui vous a particulièrement marqué, qui vous marque encore aujourd'hui, on va le comprendre, puisque vous allez aussi grandir là-bas, c'est dans l'Aveyron. Voilà, c'est une région qui va énormément compter, parce que je crois que vous aviez des grands-parents, tout simplement, qui étaient là-bas à ce moment-là.
3: Alors, du côté de mon père, mon grand-père est d'Ajac, ma grand-mère d'une commune du Tarn-et-Garonne qui jouxte Najac, qui s'appelle Ginals.
2: Ok.
3: Et j'ai passé toutes mes vacances scolaires à Najac.
2: Alors Najac, parlons de Najac. On est non loin de Villefranche-sur-Ouergue. J'ai regardé selon le dernier recensement 770 habitants en 2023. C'est tout petit.
3: C'est petit. C'est une petite commune peu peuplée, mais très grande en superficie, puisqu'il y a eu dans les années 60 de mémoire une jonction entre la commune de Villers et celle de Najac. Donc le territoire est très grand.
2: Quelle carte postale tout de suite? Vous parlez de Najac, vous m'envoyez une carte postale. Quelles sont les images que l'on voit?
3: Alors l'essentiel de Najac, et c'est ce qui ressort régulièrement, c'est le château féodal, qui je crois...

0: figurait sur un des livres d'histoire géo de la classe de 3e ou de 4e il y a quelques années. La page de garde, carrément.
1: D'accord. Alors, il y a ce château, il y a la porte de la ville, qui est la porte de la Pique, si je ne me trompe pas, le pont Saint-Blaise et la maison des gouverneurs.
0: Oui.
1: Du gouverneur ou des gouverneurs, ce sont peut-être plusieurs.
0: C'est du gouverneur.
1: Du gouverneur. Ça, ce sont voilà, quelques endroits comme ça, marquant un Ajac. Mais côté saveur, est-ce que c'est le gâteau à la broche qui remonte là?
0: Pas du tout. Pas
1: ah
0: du
1: ouais
0: tout. Non, pas du tout. Le gâteau emblématique de Najac, c'est ce qu'on appelle la foisse.
1: Et la foisse, ouais.
0: Qui est fréquente dans d'autres communes de l'Aveyron. Mais la foisse de Najac est particulière. Elle est levée. Elle a le goût de la fleur d'oranger. Et il y a dedans des fruits confits.
1: Et puis, il y a cet astète najacois, qui est une longe de porc farcie, vous connaissez bien sûr, d'un filet mignon persillé roulé dans une crépine rôtie.
0: Exactement. C'est,
1: wow.
0: Vous savez, je pense qu'il y a très peu de villages qui ont un plat.
1: Mais oui.
0: Un plat. En général, c'est une région, c'est une micro-région, une plus grande région. Et c'est vrai que Najac, on ne sait pas pourquoi, mais c'est que à Najac que l'on fait l'astète.
1: Ouais. Alain Perfit qui est né à Najac.
0: Oui. Ses parents étaient instituteurs laïcs à Najac.
1: D'accord.
0: Il y est né, il est resté jusqu'à l'âge de 6 ou 7 ans, peut-être un peu plus. Et je me souviens de ma voisine, Paulette Tourette, je pense que ce sera un plaisir à la famille
1: Tourette. Bien sûr, c'est toujours bien de citer les gens.
0: Que je la cite, qui se souvenait avoir promené donc Alain Perfit sur un âne dans le village pour s'occuper de lui.
1: Bon, alors c'est un environnement particulier, avec la nature, les forêts. Et alors ça, vous adorez, puisque effectivement, Jacques Auchy, vous y passez toutes vos vacances scolaires. Il paraît que vous êtes un inconditionnel, et on va découvrir plus tard que l'univers forestier fera partie de votre vie. Les champignons, vous êtes capable de faire une omelette avec des champignons de toutes les couleurs.
0: Exactement, exactement. Oui, parce qu'en fait, vous savez, les pharmaciens sont censés connaître très bien les champignons. Et en fait, c'est une légende, parce que dans les études de pharmacie qui durent 5 ans, la mycologie, c'est environ même pas un trimestre. Donc le pharmacien apprend par cœur. Mais certains pharmaciens, comme mon père, se passionnaient pour la mycologie. Il faisait partie du club des mycologues pharmaciens. Et donc, je l'ai accompagné dans les premiers écologique, et puis bien sûr à Najac, et il m'a appris à reconnaître des champignons de toutes les couleurs, par exemple me disant que voilà, les champignons violets sont tous bons, il n'y a pas un seul qui est mauvais, donc, et puis il y a les russules charbonnières, les verdâtres, voilà.
1: Vous y construisez des cabanes, vous grimpez dans les châtaigniers, vous avez de la chance parce que vous construisez des cabanes grâce à votre grande-tante qui tenait une quincaillerie, quoi, et qui vous filait des clous, des marteaux, je ne sais pas, pour fabriquer vos cabanes dans les arbres.
0: Tout à fait, c'était la sœur de mon grand-père, qui avait une quincaillerie donc en face du kiosque donc de Najac, et qui bien sûr parmi tout ce qu'elle vendait il y avait des clous, et c'était pratique d'avoir à disposition des clous charpentes pour construire une cabane avec des planches, c'est en hauteur surtout.
1: Alors Jacques Auchy, président de la SPA, merci d'être encore une fois notre invité. On est dans l'environnement, on va y rester avec Benoît Prospero dans la Revue des Merveilles. On va s'intéresser aujourd'hui à une révélation étonnante, figurez-vous, sur la cigale.
2: Et vous savez, on a toutes et tous appris que...
3: La cigale ayant chanté tout l'été...
2: se trouva fort dépourvu quand la bise fut venue, nous dit la fable de La Fontaine. Mais est-ce que c'est vrai ? Que devient la cigale après l'été? Ici Garlozère avec Pascal Dardy de l'association La Cicindelle va tout nous expliquer. Alors d'abord, à quoi ressemble la première partie de la vie de la cigale, qui à ce moment-là s'appelle une nymphe?
4: Donc la cigale, en fait, ce qu'il faut savoir, c'est qu'elle passe 4 ans sous terre et elle se nourrit de la sève des racines des arbres. Elle pompe avec leur trompe et elle vit pendant 4 ans sous terre.
2: Donc ça, c'est la première partie de sa vie, généralement 4 ans sous terre. Donc, et qu'est-ce qui se passe pour cette nymphe, appelons-la comme ça, ensuite?
4: Et au bout de 4 ans, à partir du début de l'été, elle commence à remonter en surface. Elle grimpe sur les troncs d'arbres et elle mue et elle se transforme en cigale.
2: Et donc, voilà les cigales sur les arbres. À ce propos, est-ce que vous savez à partir de quelle température une cigale chante? On vous le dit, dès que la température dépasse les 20 degrés. Et donc, à ce moment-là, il se passe quoi?
4: Les mâles vont chanter pour attirer les femelles.
2: Ah oui, parce que petite précision, chez les cigales, il n'y a que la cigale mâle qui chante, ou plus exactement, qui cymbalise. C'est comme ça qu'on dit. Pourquoi? Pour attirer les femelles, donc. Et ainsi, les cigales mâles et femelles vont s'accoupler. Et Et que vont faire les femelles quelques jours, semaines après l'accouplement?
4: Les femelles vont faire une incision avec un genre de petite tarière qu'elles ont au bout de l'abdomen. Elles pondent leurs œufs dans des tiges de plantes sèches et après, elles vont mourir.
2: Ah ben oui, pardon, on ne vous avait pas prévenu. Ah ben oui, après 4 ans sous terre plus un été à chanter, les cigales disparaissent. Donc non, les cigales ne se trouvent pas fort dépourvues quand la bise fut venue, tout simplement parce qu'elles ne sont plus de ce monde. Mais elles ont quand même alors pris le temps de s'accoupler et de pondre leurs œufs.
4: Et ces œufs qui vont éclore, et il y a des petites larves qui vont sortir de ces tiges sèches, qui vont tomber sur le sol et qui vont creuser le sol et qui vont mener leur vie larvaire souterraine.
2: Et nous voici de retour sous terre, donc, pendant plusieurs années, et la boucle est bouclée. Et ça, c'est une merveille. Ah, et comme il nous reste une seconde, sachez que la cigale est l'insecte le plus bruyant du monde. Comme ça, vous savez. Merci Pascal Nardi de l'association La Cicindelle et merci ici Garlozère.
1: Merci Benoît Prospero. C'est pas à vous, Jacques Auchy, que je vais apprendre que les cigales font du bruit. Vous, qui, on le découvrira, connaissez bien le Mont Ventoux, le Vaucluse, le Sud. Et voilà, c'est un bruit qui vous parle, ça, les cigales, qui vous, tout de suite vous envoie vers quelque chose, vers un ailleurs.
0: Tout à fait. Mon passage assez long dans le Vaucluse effectivement me revient pour ce bruit qui est caractéristique, ouais. Où ce sont, je crois, leurs écailles qu'elles frottent, qu'elles secouent, qui font que ça fait ce son tellement agréable et tellement reposant, en fait.
1: Évidemment, c'est vrai. Jacques Gauchy est votre invité ce soir. Jusqu'à 21h, il est président de la SPA. Il retrace les mécanismes, finalement, de son parcours, de sa construction. Il est avec vous jusqu'à 21h dans Il n'y a pas que Paris, dans la vie.

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2: Et ce soir, je reçois Jacques Gauchin, notre invité, votre invité, engagé de longue date dans la cause animale. Il est secrétaire de l'association Les Chats Libres de Najac, dans l'Aveyron, dont on parle depuis 20 ans. On va en reparler d'ailleurs, membre du conseil d'administration de la SPA en 2023. Il en est aujourd'hui le président, docteur en géographie. On voyage donc avec lui ce soir. Je vous ai laissé dans les arbres de Najac, suspendu aux cabanes de votre enfance, grâce à cette tente, cette grande tente quincaillère, un environnement forestier important pour vous. Vous avez aussi une enfance dans le Doubs, à un moment donné. Vous allez du côté de Besançon, vous y passez du temps là-bas?
3: Un petit peu. En fait, mon père est d'origine par ses parents aveyronnais et dernier garonnais, mais ma mère est du Doubs. Donc c'est vrai que ça fait un peu une diagonale. Hein. Ça fait très très loin. Et donc c'est vrai que j'ai eu passé de temps en temps des vacances sur le plateau au-dessus du Doubs, entre Besançon et Baume-les-Dames.
2: C'est les grands sapins.
3: Alors ce sont des grands sapins. Ce sont des territoires qui sont magnifiques. Et puis où il peut faire très froid et où il peut aussi tomber beaucoup de neige. Ce sont de beaux endroits avec aussi des spécialités culinaires qui sont particulièrement agréables.
2: Ça, on en parle. Plus on avance dans le temps et plus on s'approche de 21h pour passer à table, on parlera de votre carte culinaire. Alors, vous avez eu des chats et deux chiens dans votre jeunesse. Voilà, les chats vous fascinent. Et c'est vrai qu'à Najac, dont nous avons parlé, gamin, vous aimiez soigner les chats, vous les ramassiez, vous les apportiez chez des gens pour les faire soigner?
3: Bien sûr, bien sûr. Quand on est enfant, quand on voit ces chatons qui sont souvent livrés eux-mêmes, voilà, pourquoi la mère n'est plus là, elle est disparue. Et c'est vrai que on se dit, il faut faire quelque chose. Il faut trouver des gens qui pourraient les prendre en charge et les amener un peu plus loin.
2: Alors, on va reparler de ces chats parce que ça compte évidemment pour vous. Vous poursuivez vos études à l'adolescence à Paris, puisque vous vivez à Paris. On parle beaucoup de Najac. Je rappelle que c'est votre maison familiale en tous les cas, que ce sont vos vacances scolaires. Je ne sais pas si vous avez une idée de ce que vous voulez faire au moment de l'adolescence. En tous les cas, vous pensez à faire la fête et vous avez bien raison. C'est aussi là-bas que vous découvrez, dans le Tarn-et-Garonne, à une quarantaine de kilomètres de Najac, les popées des boîtes de nuit, quoi, hein, des discothèques, comme on dit.
3: Alors tout à fait, mais avec des amis que j'avais à l'époque, on fréquentait à la fois les bals musettes des villages, mais également les boîtes. Et c'est vrai que souvent, il y en avait une en particulier. Quand on en partait, il était les 3-4 heures du matin. Et on connaissait donc une sorte de guinguette qui était au bord de l'Aveyron, sur la commune de Saint-Antonin-le-Bleuval. Et on avait l'habitude d'y aller. Et donc la patronne nous faisait une soupe à l'oignon.
2: Et comment elle s'appelait cette boîte? C'est le Galaxy?
3: C'était le Galaxy à cette fond.
2: Et ça n'existe plus aujourd'hui?
3: Alors, quand on passe devant, on voit encore le bâtiment, mais il ne s'y passe plus rien.
2: Mais vous alliez aussi à la limite du Quercy, du Rouergue à la Poutre?
3: Oui, tout à fait.
2: Ça, c'est une autre discothèque.
3: C'était une discothèque, oui.
2: Ben oui, j'ai identifié tout ça, voilà, avec ces bordes de guinguette, vous l'avez évoqué. Les premiers boulots, il y a le castrage de maïs, assez logique, hein, quand on vit dans un milieu rural comme ça, à la ferme. Vous avez fait ça un été, ou peut-être plusieurs, je ne sais pas.
3: Plusieurs. Ben, ouais. J'avais un ami qui était donc fermier, hein. Il n'était donc pas propriétaire, mais il était fermier. C'était sur la commune de Najac, dans le hameau de Saltes. Et il fallait, à une certaine période, pendant 3-4 jours, ce qu'on appelle castrer les maïs, à savoir, il fallait, donc on avait tous les bras en l'air, il fallait enlever donc les pointes des maïs pour pas qu'ils s'auto-fécondent entre eux. C'est pas une maïs de contrat, il fallait que ça soit effectivement des maïs d'une graine particulière, quoi.
2: Jacques Gauchy, vous intéressez à la géographie, vous allez entreprendre des études et vous allez devenir un docteur en géographie. Quand on est docteur en géographie, ça veut dire qu'on connaît le monde par cœur, la France par cœur, les régions par cœur? Pas du tout.
3: Alors, c'est vrai que je pense que j'ai une bonne connaissance des départements français.
2: J'imagine.
3: Mais pas du tout. On commence toujours par la géographie physique et puis on s'oriente vers la géographie humaine qui moi m'a plus intéressé. Mais dans la géographie physique, on fait aussi de la géologie. Donc voilà, c'est assez varié. Mon intérêt pour la géologie et la minéralogie s'explique aussi parce que Najac est ce qu'on appelle sur la faille de Villefranche-de-Rouergue, une faille géologique très importante où d'un côté nous avons des terrains primaires à côté des terrains secondaires.
2: Mais c'est aussi cet environnement familial Camin qui quelque part vous a façonné, vous a construit pour arriver peut-être à ce type d'études, je ne sais pas.
3: Sans doute.
2: Il y a forcément une résonance, une correspondance.
3: Sans doute.
2: C'est évident. Vous allez faire votre carrière à l'université Paris 7, puis vous avez une belle opportunité, vous allez rejoindre le secrétariat d'État au département et territoire d'outre-mer. Ça, c'est encore une belle aventure et une autre carte postale pour vous.
3: Oui, parce que j'avais donc 28 ans, et quand tu as 28 ans, on vous dit tu es responsable de la sphère anti-Guyane et les affaires économiques, et qu'on vous envoie donc deux fois par an en mission, c'est une belle opportunité pour découvrir l'outre-mer.
2: La Guadeloupe.
3: Guadeloupe, Martinique, Guyane.
2: Alors parlez-moi peut-être quelques cartes postales de ces lieux. Quel est celui qui vous a le plus marqué?
3: Alors, je ne vais pas dire ce que j'ai préféré, parce que ça va vexer, ça va déplaire, marquer. c'est peut-être la Martinique, parce que il y a ce volcan qui est assez impressionnant, qui a fait des ravages, qui a fait des dégâts considérables, qui occupe une grosse partie donc de l'île. Et en tant que géographe, géologue, c'est vrai que moi ça m'a marqué, et je me souviens d'avoir eu du temps libre et de partir à pied, de remonter carrément jusqu'en haut, et en montant des ruisseaux, des sources chaudes, on ramasse une mangue mûre, on la mange avec un plaisir incommensurable.
2: Jacques Gauchy, votre parcours se poursuit dans la fonction publique territoriale, notamment en Île-de-France. Vous avez découvert les Îles-de-France, vous revenez cette fois en Île-de-France, sans faire de jeu de mots, et vous allez travailler pour les services de la ville de Sénart. C'est en Essonne. Pour ceux qui ne connaissent pas l'Essonne, c'est le 91. Sénart est une ville marquante, intéressante, vous avez apprécié passé quelques années, en tous les cas y travailler.
3: Oui, tout à fait. Au départ, c'est ce qu'on appelait les villes nouvelles. C'est donc l'idée de Gaulle et de l'ouvrier, donc c'est pas récent. C'était déconcentrer donc Paris, et de Gaulle et de l'ouvrier prennent l'hélicoptère, survolent l'Île-de-France et disent voilà, là on va mettre une ville nouvelle. Et c'était associé à ce qu'on appelait une opération d'intérêt national. L'État achète les terres, met à disposition des collectivités qui ensuite bâtissent dessus des villes nouvelles, des lycées, des collèges, etc. Donc
2: Jacques Gauchy, on voit à quel point vous entreprenez petit à petit, comment vous progressez dans votre carrière. Et nous aussi, on entreprend chaque soir avec la complicité des locales du réseau ici. Et pour acheter un couteau de qualité, vous pouvez, figurez-vous, aller dans la capitale de la coutellerie à Thiers, dans le Puy-de-Dôme. On s'est dit que Claveyron, c'était pas loin d'ailleurs de la région Auvergne. Mais on n'est pas obligé d'aller à Thiers. Partout en France, il y a aussi des couteliers qui entreprennent. Reportage avec Catherine Quicandon.
4: À Angers, dans le Maine-et-Loire, on a le couteau le plus aiguisé du tiroir.
5: Brutus, cesse de jouer avec ce couteau, tu finiras par blesser quelqu'un.
4: Bienvenue à la coutellerie du Maine-en-Joux. Depuis 2012, Antoine Faucheux et son équipe perpétuent un savoir-faire artisanal.
6: Un couteau de qualité fabriqué par un artisan. On propose un service, nous coutons, les affûte gratuitement à vie.
4: Ah oui, quand même. 5 gammes de couteaux vous sont proposées. Les manches sont en bois naturel récupéré. Pas d'abattage d'arbres pour la production, ça c'est bien. Vous avez le choix entre 70 essences qui proviennent à 98% de la région à moins de 50 km. C'est bien, ça aussi. Et pour la lame, différents aciers également. Acier carbone, acier inoxydable et acier damas. Dans certains cas, Antoine crée des couteaux ultra personnalisés avec un modèle unique.
6: Pour un chef 2 étoiles qui s'appelle Christophe Heck et à Blois, il a dessiné et créé une gamme de couteaux. Son poisson, il est pêché par un pêcheur dans la Loire. Et le manche qu'on utilise sur le couteau, c'est des morceaux d'anciens bateaux.
4: Pour Antoine, un couteau, ce n'est pas juste un couteau, c'est aussi un peu d'histoire et de souvenirs familiaux.
6: Mon grand-père avait toujours son couteau sur lui, dans sa poche, il mangeait toujours avec son couteau, et puis quand il fermait son couteau, ça veut dire que le repas était terminé, il fallait se lever de table, retourner travailler, enfin voilà, on entend plein d'histoires comme ça. Aujourd'hui, tout le monde a chez soi, quand on ouvre son tiroir, des dizaines de couteaux dans les tiroirs pour manger, pour cuisiner, pour machin, des couteaux qui coupent pas, et en fait, on en rachète.
4: Et oui, parce que comme dirait ma mère, ça peut toujours servir. Cet ancien infirmier ne fait pas que des couteaux, environ 2500 par an. Il propose aussi des stages pour fabriquer soi-même son couteau.
6: Ils vont de 1 heure à 2 jours. Plus c'est court, plus nous on a préparé le couteau, et plus sur 2 jours on n'a absolument rien préparé. C'est vraiment, là c'est la création pure.
4: Et des visites pour découvrir le métier de coutelier.
6: C'est atypique, ça fait rêver. La coutellerie, c'est un métier un peu fantasmagorique. On s'imagine toujours plein de choses. Le feu, l'acier, le tablier en cuir, le charbon sur la tête.
4: Plus d'infos pour acheter un couteau, dont un kit de fabrication de couteau à la maison, sur coutellerie-du-maine-anjou.com. Et dans les deux boutiques, une à Angers et l'autre à Château-Gontier. Merci à Ici Mayenne pour cette idée qui a du tranchant. Ici, ça entreprend dans le Maine-et-Loire avec la coutellerie du Maine-en-Joux pour des couteaux de fou.
2: Ben, j'adore l'idée que ce soit un reportage tranchant. Merci Catherine Picandon, Jacques Gauchy. Vous avez envie de réagir sur les couteaux, couteaux de l'Aïeul?
3: Bien sûr. Le couteau de l'Aïeul qui est emblématique du département, qui a une forme très particulière. Il y a eu donc pas mal de bouquins qui ont été écrits là-dessus. Et moi, quand on va aux champignons, c'est bien agréable de pouvoir couper le bas du champignon, le nettoyer un petit peu avec son couteau de l'aïeul. Et ce que je fais, c'est qu'en fait, j'achète souvent des couteaux en pièces détachées et je les fais moi-même. Et j'ai commencé par faire avec une manche en bois et après j'ai continué avec des manches en pierre. En polissant la pierre, j'en ai fait en serpentine, j'en ai fait en schiste, j'en ai fait en calcaire.
2: Wow. Restez avec nous et qu'on a encore plein de choses à se dire. On va parler de votre investissement qui vous emmène à devenir conseiller adjoint au maire de votre commune de l'Aveyron, de Najac. Vous aimez les gens et le territoire. Jacques Gauchy, vous êtes président de SP aujourd'hui. On ira dans le sud aussi. Vous avez joué une fonction importante au niveau des territoires. Vous êtes notre invité jusqu'à 21h ce soir sur ICI.

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15: Avec mon invité Jacques Gauchy, docteur en géographie, né à Alès un peu par hasard, il va grandir à Paris, passer ses vacances dans l'Aveyron, à Najac. Après une carrière dans la fonction publique, il est aujourd'hui pleinement investi depuis juin dernier dans ses activités de président de la SPA dont nous allons parler avant 21h. Bon, j'oublie pas que votre parcours nous permet aussi de découvrir votre ascension, vos motivations. Vous avez durant plusieurs années, je crois que c'est 8 ans, dirigé l'action économique en région méditerranéenne.
16: Alors tout à fait, c'était au Conseil Général du Vaucluse, un département avec, comme on en évoquait, entre le Mont Ventoux, le Luberon et les monts de Vaucluse.
15: Alors je m'arrête 2 secondes, vous devenez amoureux du Mont Ventoux, vous êtes fasciné en tous les cas par ces 1800 mètres de hauteur sur la vallée du Rhône.
16: 1812 mètres.
15: M'avez eu, mais en même temps vous êtes docteur en géographie, je pouvais pas lutter. J'ai l'impression que vous avez envie de m'en parler, ce Mont Ventoux.
16: Oui, c'est vrai qu'il est assez fascinant, on l'appelle le géant de Provence, il domine largement donc la plaine du Comtat, et c'est vrai que, comme on dit toujours en géographie, l'altitude compense la latitude. C'est une région méditerranéenne, chaude et sèche, et bien le Ventoux dit le contraire, parce que la face nord, c'est une face avec une végétation alpine, où le temps peut changer très très vite. Je me souviens être monté au Ventoux pour des raisons professionnelles.
15: Et je crois que c'est 1812 mètres.
16: 1812 mètres.
15: J'ai retenu.
16: Voilà. Et en vent de redescendre, dans une tempête de neige, ouais. Et c'était au mois d'avril.
15: Ah oui, quand même, effectivement. Ouais. Le Comtat Venaissin, je crois, hein, c'est ça,
16: c'est
15: hein,
16: ça.
15: Qui est là-bas. Alors vous découvrez peut-être également les Bouches-du-Rhône, j'imagine, puisqu'on parle de Méditerranée, les Alpes de Haute-Provence, enfin plusieurs de départements, plusieurs coins de France.
16: Oui, parce que dans les fonctions que j'occupe à ce moment-là, ça s'appelait un secrétaire général, c'est pas un directeur général, d'un syndicat mixte, c'est une collectivité qui regroupe départements, communes, syndicats de communes, et éventuellement dans les parcs du Luberon également.
15: On avait 130, hein.
16: 135.
15: Ah, vous me piégez sur tous les chiffres. Ah, c'est votre côté professeur. Je vais pas avoir une bonne note 100, à la fin.
16: 135.
15: Et le
16: sujet forêt méditerranéenne m'amenait à avoir des contacts, bien sûr, avec des départements méditerranéens voisins, comme le Var, les Bouches-du-Rhône, les Alpes-Maritimes, bien sûr.
15: Oui, et alors vous faisiez, je crois que vous travailliez à ce moment-là dans le but, était la défense de Fray contre les incendies.
16: Tout à fait.
15: Je vous imagine sensible à ce qui s'est passé cet été aussi. En Gironde.
16: Évidemment, quand on voit que les feux partent du bord de la route bêtement par une cigarette et les conséquences que ça peut avoir, ça brûle des dizaines de milliers d'hectares, c'est impressionnant. Donc le but c'était ça, c'était de faire en sorte qu'il y ait une bande de débroussaillement le long de chaque côté des routes, ou alors du pôle léopard, on appelle des taches de végétation et puis des taches nues, ouais. Pour éviter cette propagation du feu.
15: Il y avait une fédération nationale des communes forestières. On retourne dans la forêt.
16: Tout à fait.
15: Vous avez fait des choses avec eux aussi.
16: Oui, j'en ai fait beaucoup de choses avec eux. C'est une fédération nationale dont le siège est à Paris et regroupe tous les maires forestiers de France. C'est une belle fédération et c'était l'occasion de connaître des régions françaises forestières que je connaissais pas forcément, comme l'Alsace par exemple.
15: Ouais.
16: Un jour, je suis avec l'ancien maire adjoint de Tannes qui me dit chez toi, il y a du chipier, il y a du chipier. Alors je lui dis mais c'est manière. Ah, du gibier. L'accent, l'accent très prolongé des gens adorent.
9: Alors, vous découvrez aussi le Pays Basque, là, cette occasion. Je crois les Ardennes, ce sont des régions que vous allez visiter, ou en tous les cas, que vous allez croiser par rapport à
16: vos fonctions. Oui, je croise des élus avec qui je sympathise beaucoup. Et on peut le dire, parce qu'il y a prescription, c'était une fois une réunion qui était donc au moment du Beaujolais Nouveau, et que l'on ne pouvait boire qu'à partir de minuit, le troisième jeudi de novembre. Et donc je retrouve les maires forestiers donc de Pays Basque en face de la cape Drouot. Rendez-vous était pris et puis je dis à la patronne mais où est-ce qu'ils sont? Il me dit ils sont, tenez, descendez la cave, vous trouverez. Je descends la cave, il y a un long couloir, des petites lumières, j'entends du bruit vaguement au fond et je les trouve avec une pipette devant un tonneau de nouveau en train de le boire avant la date fatidique de minuit.
9: Ah oui, effectivement. Attention, mais tout ça avec modération, on le rappelle. Jacques Gauchy, président de la SPA aujourd'hui. Le point de bascule, ou je dirais peut-être plus le point de jonction entre votre parcours institutionnel, que l'on découvre, que l'on évoque ce soir, et votre engagement animalier, c'est la Jacques. C'est les chats, qu'on a déjà évoqué durant votre enfance, mais c'est là plus récemment une implication dans une association.
16: Alors depuis 2000, avec mon épouse, nous avons créé une association sous l'appel de Chats Libres, à savoir qu'il y a malheureusement une prolifération trop importante donc de chats, qui sont souvent des chats domestiques. Les gens, par négligence ou par manque de moyens, ne les stérilisent pas, et on se retrouve avec des petits chats, des chatons qui arrivent de partout. Et donc nous avons monté l'association en partenariat avec la mairie de Najac, que je remercie parce que tous les maires successifs nous ont beaucoup de soutenu à ce sujet-là.
9: Chats Libres de Najac.
16: Tout à fait, et avec l'équipe vétérinaire. Et nous en sommes actuellement une centaine de chats qui ont été stérilisés. Et on les relâche bien sûr sur le site où ils ont été capturés. Et bien sûr, l'association s'occupe de les nourrir.
9: Alors, stérilisation, vous insistez là-dessus, l'identification, le suivi des chats. Je trouve ça dingue quand même, vous qui sauviez des chats lorsque vous étiez môme à Najac. C'est une espèce de voyage à rebours. Mais c'est vrai.
16: On peut le voir comme ça.
9: Bah, très clairement, je trouve. Qu'est-ce qui vous emmène à la SPA, Jacques Gauchy?
16: Alors en fait, je rencontre dans le cadre de relations avec des militaires, je rencontre donc Jacques-Charles Frombonne, qui est donc l'ancien président de la SPA. On lit l'amitié, et puis il sait que j'ai créé donc cette association, et il me dit écoute, voilà, je monte une liste pour le conseil d'administration de la SPA, veux-tu en faire partie? Ben, je lui dis oui. Donc je suis élu donc en 2023
9: conseil d'administration,
16: de la SPA, et puis là voilà, pour un système de tirage au sort un peu cruel pour renouveler les membres, Jacques-Charles Frombonne n'est pas tiré au sort et il me dit écoute, tu vas prendre la suite, voilà.
9: Et vous étiez papabilé, comme on dit, vous étiez intéressé par le poste?
16: Oui, bien sûr, ça m'intéressait.
9: Le job bénévole, je rappelle.
16: Ah ben complètement bénévole, bien sûr. Mais bon, il m'avait identifié comme étant celui qu'il préférait pour la succession, voilà.
9: C'est donc ça qui motive votre décision. Vous auriez pu en rester là, Najac, avec cette association des Chats Libres, mais vous recevez cette responsabilité de suivi du Grand Ouest d'abord, dans un premier temps. Hein. C'est ce que vous avez fait auprès de l'SPA, ce qui vous a peut-être permis aussi de découvrir d'autres régions, d'ailleurs, encore une fois, jusqu'à cette présidence de l'SPA en juin 2026. En 4 mois, on a le temps de faire des choses?
16: Alors, on a le temps de se rapprocher donc du terrain, parce que il faut impérativement être proche du terrain. Nous avons quand même 64 refuges sur le territoire, sur l'Hexagone, et puis Outre-mer, et nous avons 12 dispensaires, donc voilà, il faut être présent. Et puis, en fait, moi, je reprends, je marche dans les pas du prédécesseur, donc voilà, je vais pas...
9: On va évidemment rentrer dans le détail, parler de l'importance des bénévoles, des missions aussi de la SPA, parce qu'elles sont multiples, c'est pas juste parfois un peu réducteur, on s'imagine bon voilà, ils s'occupent des animaux, on peut peut-être les adopter, mais non, il y a bien plus que ça. On va en parler avec vous, Jacques Gauchy. Ça marche ici, qu'en pensez-vous? Chaque jour, on cherche pour vous, ici et là, dans nos régions, les initiatives qui peuvent vraiment changer votre quotidien. Puis surtout, vous permettre aussi de faire des économies, surtout en cette rentrée. Alors, des idées simples, concrètes et parfois surprenantes. Aujourd'hui, on vous emmène faire des économies sur vos prochains gratins frites et tartiflettes. Robin Bernot avec Alexandre Alves dans le sud-ouest.
14: 50 centimes le kilo de pommes de terre, à condition d'aller vous-même les ramasser.
17: Franchement, moi je tire mon chapeau à un producteur qui peut faire ça. Merci à lui.
14: Ça se passe en Dordogne. L'association Caisse de Solidarité Drone et Belle a organisé une grande récolte de pommes de terre solidaires à un prix défiant toute concurrence. 50 centimes le kilo de patates. Au total, une tonne de pommes de terre a été récoltée et vendue, mais c'est un peu moins que certaines années, car la sécheresse a abîmé les cultures, comme l'explique Sébastien Régnier, agriculteur et président de l'association, à notre reporter Alexandre Alves.
18: Trois périodes à plus de 40 degrés, ça chauffe trop la terre et du coup nos pommes de terre elles sont comme le reste et elles en subissent de plein fouet cette grande chaleur. On savait qu'on n'en aurait pas assez. Du coup, exceptionnellement cette année, mais après peut-être qu'on refera, on verra pour les autres années, on a essayé de trouver d'autres pommes de terre déjà enfilées, déjà ramassées en fait, de la région de la pomme de terre qui est sur la Bourgogne, Marne, Bourgogne, Côte d'Or, voilà.
14: Ici, en Dordogne, cette récolte solidaire, ça marche, mais vous, qu'en pensez-vous ? Je suis allé en discuter avec Chantal, qui adore l'idée.
19: Je trouve ça super, mais vraiment, c'est super, parce que quand vous voyez le prix en ce moment, très élevé.
14: Vous seriez prête à aller, vous, dans le champ, récupérer vous-même les patates ?
19: Ah oui, bah on est bien obligé maintenant. Hein. Il faut donner de son corps, on va dire, pour avoir quelque chose de pas trop cher.
14: Comment on fait pour faire des économies aujourd'hui ?
19: On se prive. Malheureusement, on se prive. Ou alors, moi, ce que je fais personnellement, je vais dans les discounts pour m'alimenter parce que j'ai une petite retraite et c'est comme ça que je fais. Je prends des sous-marques, je prends des choses comme ça. Hein. Je suis obligé, de toute façon. Sinon, je ne peux pas finir fin de le mois. Hein. C'est pas possible.
14: Alors, avec Chantal, je me suis posé cette question. Comment pourrions-nous faire pour développer ce type d'initiative ? Et surtout, est-ce que c'est possible ?
19: Je ne sais pas comment faire pour justement trouver ça partout. Je ne sais pas comment on pourrait faire, mais ça doit être faisable. Il faut simplement que les gens reste correct dans les prix, quoi.
14: Autre bonne nouvelle, sachez que tous les bénéfices de la vente en Dordogne, ainsi que ceux de la buvette, ont été reversés à la cagnotte pour aider les agriculteurs du coin, membres de l'association.
9: Merci beaucoup, Robin Bernot, pour ce reportage en région. Chaque jour, dans Yac-Pac Paris, dans la vie, on s'intéresse à vos bonnes initiatives avec grand plaisir. Jacques Gauchy est notre invité. Il est président de SPA depuis juin 2026. Et c'est avec lui que nous allons continuer ce voyage. Depuis 20h, on s'est pas mal baladé, même si on a offert un joli coup de projecteur aux Najaquois et aux Najaquoises. Bien comme ça qu'on prononce.
16: Tout à fait.
9: Les habitants de Najac dans l'Aveyron, on les salue, puisque vous en êtes quand même l'ambassadeur ce soir. Mais vous êtes aussi président de la SPA et on va en parler dans les prochaines minutes sur ICI.

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2: Avec le parcours de notre invité Jacques Gauchy, très inspirant, après une longue carrière, un engagement territorial et dans la fonction publique. Eh bien, il est aujourd'hui président de la SPA. Il a traversé la France. Il continue de le faire justement en visitant, entre autres, des refuges. Il est avec vous jusqu'à 21h. Quel constat vous faites alors aujourd'hui, en 2026, sur tout ce que vous avez pu observer tout au long de votre vie dans les régions en termes d'environnement, de nature et particulièrement autour de la protection animale? Vous avez quel avis sur tout ça aujourd'hui?
3: Alors, avec un petit peu de recul, on va dire c'était peut-être pas forcément mieux avant. Mais bon, ce qu'il y a, c'est que nous avons eu cet été un record donc de prise en charge et d'abandon dans nos refuges, plus 1%. On ne sait pas si ça continue comme ça, comment on va pouvoir suivre, parce que comme on l'évoquait, la SPA ne vit que grâce à la générosité donc du public, sans autres aides particulières. Donc c'est vrai, c'est un constat qui nous inquiète un petit peu.
2: Alors je vais rappeler que c'est la plus ancienne association de protection animale en France. Ça a été fondée en décembre 1845 et reconnue d'utilité publique en 1960. Je ne suis pas trompé sur les dates cette fois.
3: C'est
2: plutôt
3: bon.
2: Pas mal. Combien de refuges aujourd'hui? Combien de maisons?
3: Alors,
2: il y a des refuges et des maisons SPA.
3: Alors, 64 refuges et maisons SPA, on les met ensemble.
2: C'est quoi la différence?
3: Ben, en fait, il n'y a pas forcément toujours les mêmes choses dans les refuges et les maisons SPA. On globalise. Mais par contre, on l'oublie souvent, on a nos 12 dispensaires. Et là, c'est important parce que dans ces dispensaires, on soigne gratuitement les personnes qui amènent des animaux et qui sont des personnes qui ont des minimums vitaux et qui n'ont pas les moyens d'aller chez le vétérinaire.
2: Première mission, suite à un abandon, à une maltraitance, les animaux sont identifiés, stérilisés, vous avez parlé de l'importance de la stérilisation, notamment au niveau des chats, vaccinés, éduqués, parfois sociabilisés. C'est aussi important.
3: Tout à fait. On a des éducateurs canins, nos personnels sont très impliqués et je les remercie parce qu'ils font un travail considérable au quotidien. Cet été, par exemple, avec la canicule, ils ont trouvé des solutions. Ils sortaient les animaux plus tôt le matin ou plus tard le soir, mettaient des petites bassines pour rafraîchir les chiens, des brumisateurs, des gourmandises glacées. Donc il y a tout ça qui procède du bien-être animal.
2: Vous les proposez ensuite à l'adoption, avec des journées spéciales d'ailleurs que vous mettez en place.
3: Tout à fait. Là, c'est le week-end prochain. Ce sont les journées portes ouvertes où on espère avoir donc du monde pour placer donc nos animaux. Le constat donc de cet été, il est négatif en matière d'augmentation de 20%, mais positif en matière d'adoption. Nous avons eu plus 14% d'adoption pendant la période.
2: Les dispensaires, vous les avez évoqués, il y en a 12 qui aident aussi les propriétaires plus démunis. Vous avez des délégués enquêteurs bénévoles, et ça c'est important qu'on s'en parle, qui détectent aussi les mauvais traitements. Et vous avez même une cellule anti-trafic. On sait pas hein, tout ça. Mmh. C'est génial d'avoir mis ça en place.
3: C'est ça. Alors moi je les remercie. Hein, c'est nos délégués enquêteurs. Ils sont sur le territoire national. Ils nous font remonter et on leur fait remonter localement les cas de maltraitance. Je voudrais préciser que dans maltraitance, il y a peut-être aussi de la négligence de la part des propriétaires parce que des animaux, il n'y a pas que de la vraie maltraitance, mais la négligence. Ils sont mal nourris, pas assez d'eau, par exemple. Et donc c'est vrai que c'est des délégués nous font remonter l'information. Nous avons un partenariat donc avec les gendarmes et la police nationale. Dans chaque commissariat et dans chaque gendarmerie, il y a un délégué qui est en charge de ce sujet-là. Et donc ensuite, ce sont des réquisitions. Le procureur fait les réquisitions et nos agents viennent chercher donc les animaux dans nos véhicules. Des fois, les saisies, c'est une centaine d'animaux.
2: Ah ouais. Jacques Gauchy, on insiste sur la générosité des donateurs. C'est plus de 800 salariés, la SPA, plus de 6000 bénévoles, dont vous, 20 000 adhérents. Et on ne peut que lancer encore le message aujourd'hui et à tout moment pour qu'on vous rejoigne.
3: Ah, tout à fait, absolument, on a besoin. Nos besoins sont importants. Nos bénévoles, il faut des fois les renouveler parce que il y en a qui malheureusement disparaissent. On a besoin de gens qui viennent s'impliquer.
2: Alors vous faites le tour des refuges. Vous avez été où dernièrement? Vous allez où demain?
3: Alors, écoutez, c'est très récent. La semaine dernière, j'étais à Aix-en-Provence, où nous avons un refuge très particulier, où il y a des meutes de chiens. C'est-à-dire qu'en fait, dans les refuges classiques, vous avez donc des boxes dans lesquelles il y a un chien, voire deux chiens. Et là, c'est des parcs où les chiens sont en liberté. C'est des chiens qui s'entendent bien entre eux. Et donc, c'est assez joli à voir, de voir tous ces chiens qui se promènent. Donc, c'était Aix-en-Provence. Et ensuite, j'ai poursuivi sur le dispensaire de Marseille et celui de Toulon.
2: Ah ouais, donc vous restez dans le sud là pour le coup là en ce moment.
3: Ah ben j'ai profité du voyage de faire Aix-en-Provence, Toulon, Marseille.
2: Ben vous avez raison. Vous voulez dire un mot sur Marseille, sur Toulon? Ce sont des villes qui à titre personnel vous marquent. Vous y avez des souvenirs, vous y avez vécu des choses.
3: Oui, tout à fait. Marseille, c'est une ville que j'aime beaucoup. Lorsque j'étais donc en poste à Avignon, j'avais souvent des réunions qui m'amenaient à aller à Marseille ou à la région ou au département ou à la tribune administrative. Et je profitais souvent de ma journée pour prendre mon maillot de bain et ma serviette et faire un petit plongeon sur les corniches.
2: Sur la Côte Bleue.
3: Sur la corniche. Donc c'est vrai que c'est une ville que j'aime bien.
2: Toulon aussi, qui est pas très loin, effectivement, avec son port, avec sa rade,
3: ses bateaux. Et tout ça. Et c'est militaire.
2: Bien sûr.
0: La Seyne-sur-Mer, qui est juste en face. Mm-hmm. Voilà, c'est une région où vous appréciez.
2: Mais vous avez habité, quand vous parlez du Mont Ventoux, vous y avez passé 10 ans, vous habitiez là-bas? Vous étiez dans le Vaucluse,
3: tout à fait. Oh, ben, j'habitais à Avignon, tout simplement.
2: Vous pouvez me parler un peu d'Avignon, parce qu'on parle toujours du festival, mais en dehors du festival, ça ressemble à quoi, Avignon?
3: Mais oui, c'est vrai. C'est souvent l'image qui est donnée, et qui dure que 3 semaines. Sinon, c'est une belle ville. Il y a le Palais des Papes, où j'ai des bons souvenirs. Nous avions, avec les communes forestières, accueilli une année tous les maires forestiers de France au Palais des Papes. Ouais. Dans le cadre d'une belle manifestation, avec un grand repas sous les belles arcades, donc, de la salle voûtée du bas.
2: Et puis c'est les allées de Loul, c'est le pont Saint-Bénézé, enfin voilà, c'est tout c'est ce que ça, tout ce que ça. L'on aime aussi, la rue des Teinturiers, enfin voilà, cette ville qui est tout aussi belle pour l'avoir connue, notamment à Noël avec ses marchés de Provence, ses santons. Vous avez raison de ne pas la résumer à 3 semaines de festival. Parmi ces belles régions, à titre personnel, bon, vous êtes baladé tout au long de votre vie, professionnellement. Aujourd'hui, vous êtes arrêté où? Vous vivez à Paris pour des raisons professionnelles, pour l'SPA?
3: Alors, je me partage, heureusement, entre Paris et ma province, et ma campagne aveyronnaise. Oui. Depuis que je suis président, je suis un peu plus parisien, mais je ne l'oublie pas, et j'y descends dès que je peux, je redescends.
2: Bon, je ne demande pas le lien que vous avez aujourd'hui avec Najac, ça on l'a parfaitement compris. Est-ce qu'il y a d'autres régions qui vous plaisent, où vous avez été particulièrement sensible? Vous avez pu découvrir, vous avez décidé d'y passer des vacances dans votre vie, vous y avez peut-être même posé votre serviette chaque été?
3: Alors, peut-être la Normandie, notamment le Tréport. Mon père était assez fan de fruits de mer et des fois on allait passer le week-end au Tréport à côté de Dieppe et c'est vrai que les plateaux de fruits de mer nous tentaient et me tentent encore beaucoup.
2: Bon, il y a la Bretagne aussi. Alors vous connaissez beaucoup moins, c'est une région que vous aimeriez bien découvrir par exemple. Vous connaissez, mais bon, pas...
3: C'est vrai que j'ai pas eu l'occasion d'y aller souvent, mais oui, pourquoi pas, que ce soit le Bretagne Nord, le Bretagne Sud, la côte du Granit Rose, je l'avais faite, et puis peut-être une île comme l'île aux Moines, des choses comme ça.
2: Ouais. Alors tout à l'heure, vous m'avez dit, hors antenne, à un moment donné, il va bien falloir qu'on se parle de l'estofilade.
3: L'estofilade,
2: tout ça. On se parle un petit peu de votre carte, vous voyez, votre carte géographique culinaire. Alors, j'ai noté, c'est une sorte, vous allez me dire, c'est une branlade, c'est ça, avec de la morue sèche.
3: Hein. Alors, on peut le résumer comme ça, mais c'est vraiment, un plat emblématique. Il n'est pas que d'un village, il est d'une micro-région qui est la vallée du Lot. En fait, l'origine vient de ce qu'on appelait ces gabarres, c'était des péniches qui étaient donc tirées par les chevaux, qui remontaient de Bordeaux, et ils remontaient jusque le Lot, jusqu'à Port-d'Agresse, et donc ils descendaient donc du charbon, parce que il y avait la région de Carmo, le Carmo de Casseville, et puis il remontait donc des poissons qui étaient donc des morues, qui étaient donc durs, qui étaient séchés, et donc on les faisait tremper et on mélangeait ça avec de la pomme de terre, des œufs, de l'huile, de l'ail, du persil, et ça fait le fameux estofilade.
2: Ça me donne faim tout ça. Jacques Gauchy, vous avez rencontré quand même tout au long de votre vie une grande partie des Français. Qu'est-ce que vous retenez d'eux? Quelle carte postale, quelle photo vous avez de la France aujourd'hui? Celle qu'on a traversée avec vous depuis 20 heures ou celle liée peut-être au refuge? Comment vous l'imaginez, l'identifiez aujourd'hui cette France?
3: Alors, il faudrait pas opposer les métropoles à la province. On a ont tendance à le faire. Il y a des mentalités, des comportements très différents. En plus, il ne faut pas oublier que la plupart des gens des métropoles viennent de la province, de leur province. J'espère qu'ils ne l'oublient pas et qu'il y a quelque part chez eux toujours un souvenir nostalgique de là où viennent leurs parents.
0: Est-ce que ce voyage vous a fait plaisir?
3: Absolument.
0: Il touche à sa fin.
3: Tout à fait.
0: On était très heureux, en tous les cas, de découvrir aussi tout l'aspect humain et de comprendre comment vous en êtes arrivé aujourd'hui à être, je le rappelle, bénévole, président de la SPA. On salue tous les bénévoles de la SPA. Je rappelle que c'est ce week-end, les journées portes ouvertes. N'hésitez pas à vous rapprocher des refuges, des maisons de la SPA, à être bénévole, à donner, si vous pouvez, de votre temps et puis à adopter, pourquoi pas, ce week-end, mais c'est toute l'année, rappelons-le, pour se rapprocher de la SPA. Merci beaucoup, Jacques Gauchy, d'avoir été notre invité. L'émission se retrouve dès à présent sur ici.fr en podcast. On se retrouve avec plaisir dès lundi avec de nouveaux invités, mais ce week-end aussi, demain samedi et dimanche de 20h à 21h avec les meilleurs moments aux côtés de Benoît Prospero. Portez-vous bien d'ici là. Salut.

0: chanson qui parle de fleurs. Et puis, un coup de cœur, aujourd'hui, un groupe de rock qu'on aime beaucoup qui s'appelle Métro Verlaine. L'actu musicale de ce vendredi 2 octobre, c'est aussi le jour de la sortie du premier album de Marguerite.
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0: Un an après son premier EP, Grandir, 2 ans après la Starac, quasiment jour pour jour, Marguerite nous enchante avec un premier album qui s'appelle Guérir. Et elle vient fêter la sortie de ce disque ce soir dans Décibels. L'album de Marguerite qui sera à gagner au Blind Test. Donc n'hésitez pas à vous inscrire dès maintenant pour jouer avec nous tout à l'heure. Le thème du Blind Test, donc les chansons fleuries, comme Marguerite évidemment. Le numéro du standard 0810 055 056 0810 055 056. Alexandra est au standard ce soir. Venez jouer, on va s'amuser. Mais pour le moment, on va vous parler de ce qui se passe en Angleterre. Ça va très mal. Ce pays est nul à l'Eurovision. Ils sont bons dans plein de choses, ils sont nuls à l'Eurovision, à tel point que le Parlement anglais a décidé d'ouvrir une enquête. Voilà, la commission parlementaire qui déclare « Nous voulons déterminer si nos piètres résultats sont dus à un mauvais choix de chanson, à une prestation médiocre ou à toute autre chose. » Alors bon, on a l'air de rigoler comme ça, mais il se trouve que les Anglais s'affolent un petit peu parce que la dernière fois qu'ils ont gagné l'Eurovision, c'était il y a 50 ans. Non, 30 ans. Nous, ça va faire 50. On bouge pas un sourcil, ça va, nous on gère. Mais eux, voilà, ça fait 30 ans, ils commencent à paniquer. Alors je me suis dit, regardons dans les archives. Effectivement, la dernière fois que les Anglais ont gagné, c'était en 1997, mais ils avaient envoyé un vrai groupe aussi. C'est peut-être ça, juste la clé du truc, c'est prendre des vrais gens qui chantent des vraies chansons, un vrai groupe, quoi. Le groupe en question, c'était Katrina and the Waves. En 97, ils avaient gagné l'Eurovision pour l'Angleterre avec une chanson qui s'appelle Love Shine a Light. Mais c'est pas celle-là qu'on va écouter ce soir. Parce qu'ils ont un tube bien plus gros que normalement vous connaissez par cœur. On teste. Bah oui, dans la BO de Maman, ici bébé, ne serait-ce que ça. Walking on

0: and the Waves, Walking on Sunshine, ça c'est leur gros tube de 85, Katrina and the Waves, donc le dernier groupe gagnant de l'Eurovision pour l'Angleterre, qui lance donc une commission parlementaire pour comprendre pourquoi ils ont été 6 fois derniers depuis 2003. C'est vrai que c'est la loose hein, quand même, l'Angleterre à l'Eurovision. Ils ont eu 2 fois 0 point. Bisous l'Angleterre, bisous.
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0: Avant d'accueillir Marguerite pour fêter ensemble la sortie de son nouvel album, il est temps, les amis, de vous livrer notre coup de cœur. Il s'agit d'un groupe de rock français qui s'appelle Métro Verlaine. Ils sortent eux aussi aujourd'hui leur album qui s'appelle Rodéorama. Métro Verlaine, c'est un duo. Il y a Axel à la guitare et Raphaël au chant. Et la chanson Rodéo, comme son nom l'indique, va vous emmener en voyage, loin, au pays des cow-boys, où parfois les Indiens gagnent, et ça, ça fait plaisir. Métro Verlaine, ils ont joué partout en France, vous les avez peut-être croisés. Les Anglais aussi les aiment bien. Purée, ils vont peut-être finir à l'Eurovision pour l'Angleterre, allez savoir. Non, on se les garde pour nous. Métro Verlaine, la tournée est en cours, en première partie de Temples. Ils seront 10

Métro Verlaine, la chanson Rodeo et l'album Rodeorama. La tournée donc en première partie Temples, c'est dimanche prochain le 11 octobre à Strasbourg et puis Reims, Lille, Paris, ça sera le Trianon le 17 octobre. Rendez-vous aussi à Lyon le 19 octobre et puis à nouveau à Paris, mais cette fois-ci pas en première partie, c'est leur concert à eux au festival Les Femmes s'en mêlent, samedi 14 novembre pour retrouver Métro Verlaine. Restez dans le coin les amis, il est 19h15 et Marguerite arrive.

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1: 2 ans après la Starac, quasiment jour pour jour, 1 an après le premier EP, Grandir, Marguerite sort aujourd'hui son premier album, Guérir. Bonsoir Marguerite.
2: Bonsoir Émilie.
1: Félicitations. Bah oui, ça va, parce que qu'est-ce qu'il est beau cet album.
2: Merci.
1: Oh là là, Grandir et 1 an après, Guérir. Alors c'est drôle, ça m'a fait penser aux 2 premiers albums de Miossec. Ça s'appelait Boire et Baiser. C'est pas le même genre de diptyque.
2: 2 salles, 2 ambiances.
1: Ouais, mais c'est intéressant parce qu'on se dit, ça veut dire que quand même les deux, ils sont un petit peu liés.
2: Oui, c'est comme un diptyque, un petit peu, je crois. C'est le constat que j'ai fait assez rapidement. Je pense que le verbe d'action, il permet vraiment plein de choses. Et c'est cette liberté-là que j'aime bien avec les verbes d'action en titre des disques.
1: Alors, la chanson qui a porté le premier EP, donc on la chante depuis 1 an, elle est devenue un hymne.
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1: Un hymne que vous avez pu, Marguerite, tester en festival cet été. Petite archive du Festival des Solidarités à Namur en Belgique.
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1: Je n'ai pas entendu ça depuis Balance ton quoi d'Angèle. Donc en 2018, ça commence à dater. Ça fait quoi ça?
2: Ça donne vraiment des frissons. C'est épidermique pour moi. Ouais. Vraiment, ces moments-là, ils sont fous. Ça me réveille. C'est vivifiant.
1: Ouais.
2: Et c'est bouleversant en fait, d'autant que quand on a l'image aussi, moi je vois dans mes concerts, c'est beaucoup de jeunes femmes, beaucoup aussi de jeunes hommes et de jeunes enfants qui crient ces paroles-là avec leurs parents. C'est intergénérationnel au final, beaucoup plus qu'on ne le croit ce morceau, et ça me donne beaucoup d'espoir.
1: Oui,
2: de voir tant de générations chanter ces paroles-là, célébrer la pensée féministe, la pensée queer, c'est vraiment très très touchant pour moi.
1: C'est beau, et à la fois, je m'imagine, et en écoutant votre album, j'ai un peu l'impression que j'ai raison, mais vous allez me dire, qu'il y a chez vous un sens de la responsabilité de ce que vous racontez. Alors, c'est pas pour dire que les autres artistes sont des gros inconscients, c'est pas ça que je dis. Je dis que chez vous, par exemple, une chanson comme Cartable, vous pensez à une frange de votre public qui a peut-être besoin d'entendre ce genre d'expérience.
2: Pas tout de suite, en fait.
1: Non.
2: Très souvent, ça part vraiment de l'intimité et de choses qui sont comme des petit truc que j'ai en moi où je sens que il y a plein de choses à dire, que c'est comme un petit socle duquel je peux partir pour déployer vraiment quelque chose et raconter un bout de moi avec de la profondeur. Mais c'est vrai que je fais toujours attention à chaque mot parce que j'ai besoin que tout ce que je dis soit très juste et dans le mille de exactement. J'ai pile poil toujours en tête la sensation exacte, la place du frisson de chaque phrase que j'ai besoin d'avoir. Et très souvent, enfin là, je me rends compte que ce travail-là, il permet vraiment de tirer l'intime vers l'universel et de, parce que si moi, je frissonne quand je dis que je suis pile poil dans l'alignement des mots que je chante, forcément, ça tape dans le mille des gens qui se reconnaissent aussi.
1: Ouais.
2: Et en fait, c'est ça un peu qui se passe. Et par exemple, Cartable, j'avais pas réalisé la portée que ce titre il pouvait avoir. Je reçois beaucoup de messages encore avant d'entrer dans le studio. Je recevais un message de quelqu'un qui me disait qu'il intervenait dans des écoles pour faire de la prévention contre le harcèlement, etc. Et qu'il y avait des élèves qui fredonnaient le titre quoi pendant ces interventions.
1: Ouais.
2: Et c'est assez bouleversant. Moi, je pensais pas que ça irait jusque-là.
1: Cartable qui est évidemment en bonne place dans Guérir, l'album de Marguerite.

0: Alors, est-ce qu'on se défait de ce qui pèse sur le dos? Est-ce qu'on guérit un jour de son enfance, de son adolescence?
1: Je pense que c'est jamais fini. J'ai l'impression qu'on porte, tous nos chagrins d'enfant un peu toute notre vie. Mais par contre, il y a, je crois, plein de micro ou maxi moments de lumière qui permettent de les apaiser un peu ou de leur donner une autre perspective.
0: Vous êtes connectée à votre enfant intérieur, à votre ado intérieur?
1: Oui, je l'étais pas tant que ça avant, mais c'est vrai que faire mon premier EP grandir, ça m'a vraiment permis de plonger là-dedans. J'ai rouvert beaucoup de carnets et je pensais jamais les relire un jour. Enfin, voilà, donc et puis je me suis rendu compte qu'il y avait beaucoup de matière là-dedans. De m'y reconnecter, je me suis rendu compte que ça permettait vraiment, enfin, poser son regard d'adulte sur ça, c'est dans une démarche en tout cas de bienveillance envers soi-même et de création aussi. Enfin, c'est ça la guérison. Enfin, en tout cas, je trouve que donner une forme matérielle, artistique, un truc qu'on considère comme une forme qu'on considère comme belle, à des certaines douleurs, certaines questions, ben ça les soigne un petit peu, ou en tout cas ça permet de vivre avec un petit peu mieux, de se sentir moins seul.
0: Et vous, les amis, visiblement, vous avez très envie de guérir avec Marguerite, puisque la chanson qu'on va écouter maintenant, un peu, beaucoup, est première de tous les top nouveautés là en ce moment. C'est un carton.

0: aujourd'hui.
1: Il y a l'album de Marguerite, Guérir, ça y est, il est sorti. Alors guérir, oui, mais jusqu'à un certain point, parce que quand tout va trop bien, quand on est guéri de tout, Marguerite, on écrit sur quoi ?
2: Bonne question. Je suis dans la mouise. Je n'ai plus de. J'ai tout mis dans l'album.
1: C'est vrai. Plus trop mal. Mais non, il y en a toujours.
2: Bien sûr. Et puis surtout, on n'est vraiment jamais complètement guéri. Je crois que c'est vraiment un chemin qui dure toute la vie. Et j'ai l'impression que justement, moi là, le fait d'avoir sorti l'album, ça a ouvert plein de portes. Ouais. Je suis en mode bon. Alors ça, c'est déposé. Maintenant, on va prendre ces dossiers-là. Hop. Là, c'est vraiment une manière de faire. Donc c'est un diptyque pour l'instant, peut-être qu'il faudra faire un triptyque pour...
0: C'est ça. Alors je suis contente que vous employiez le mot chemin, parce que je trouve que le disque en lui-même, les 11 chansons, c'est un chemin et c'est plutôt bien vu, si vous avez le temps les amis à la maison, de l'écouter dans l'ordre, parce qu'il y a des chansons qui se parlent entre elles. Il y a par exemple, alors Moleskine, alors là on est sur un gros dossier.

0: c'était Le Doute, la chanson vraiment du doute. C'est dingue que vous arriviez à partager ça et à le rendre un peu dansant. En fait, là, vous êtes dans le mal à ce moment-là.
1: Dans le mal de ouf. En fait, cette chanson, elle arrive vraiment au moment où je suis en résidence pour créer l'album et que je suis dans une espèce de c'est le soir et je suis en mode mais j'ai rien, je suis vide, j'ai rien, je suis stressée.
0: Vous avez douté de vous ?
1: J'ai douté de moi, j'ai douté de tout. J'étais dans un... Et moi, ça m'arrive très souvent, cette espèce de vertige profond. Je me sens au-dessus d'un gouffre et je suis en mode tout se dérobe sous mes pieds. Je flotte dans un univers de néant, vraiment, le truc hyper deep. Et c'était dur. Et j'étais avec Vinci et François-Henri, avec qui on a fait l'album. Et Vinci, il me dit, mais meuf, genre... vas-y, on fait la chanson sur ça, du coup, c'est ok, genre on y va, on fonce. Et il avait raison, mais du coup, je me suis dit, du coup, il faut la faire un peu badass, genre comme si c'était stylé même d'être un peu dans cette espèce d'angoisse. Ouais. Et en fait, je trouve ça cool parce que du coup, maintenant, quand j'angoisse, je me dis, c'est pas grave, c'est un peu badass en fait, même peut-être.
0: Ouais. Et puis juste après, dans le disque, il y a la chanson qui répond, parce qu'en vrai, Marguerite, c'est la bosse.

0: un mantra. Est-ce qu'il y a des moments où vous y croyez vraiment? Peut-être quand vous montez sur scène ou des moments comme ça?
1: Mais totalement, totalement. Il y a des moments où je m'y crois. C'est même peut-être fake it till you make it un peu cette chanson. C'est-à-dire que j'aime bien me dire que les chansons, c'est des petits talismans aussi. Ouais. Et que bah, c'est un talisman qu'on peut invoquer dès que besoin. Voilà. Et la bosse, bah, je pense que moi, j'en ai souvent besoin. Je pense que quand on est une femme, on a plus besoin probablement que quand on est un homme. Et il y a plein de situations où j'ai envie que de dire voilà, là, c'est mon corps, c'est mes choix, je fonce, c'est moi qui décide en fait. Et je trouve ça cool. Et c'est ça qui est important aussi, je crois, pour moi de raconter, c'est qu'on peut être complètement Moleskine et complètement la bosse à des moments hyper différents de sa vie. Que tout ça, c'est hyper fluide, hyper mouvant. Et c'est un album que j'ai voulu vraiment en mouvement aussi, parce que il y a un jour où on croit qu'on a tout gagné sur son histoire, et puis le lendemain, on a l'impression que c'est pas du tout le cas. Et c'est d'accepter ça aussi, de célébrer ses forces, d'accepter ses failles. Et c'est vraiment cette dualité que je trouve hyper intéressante.
2: Et c'est ça, guérir aussi. Marguerite est l'invitée ce soir de Décibel. Son premier album est dispo et la tournée commence au mois de novembre. Je vous dis tout dans quelques secondes, à tout de suite.

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3: Quasiment jour pour jour, un an après la sortie de son premier EP, Grandir, Marguerite sort aujourd'hui son premier album, Guérir. Félicitations, Marguerite. Et nous, on chante.
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3: Cette année, elle a été, j'imagine, évidemment beaucoup consacrée à la création de cet album-là. Vous en retirez quoi de cette expérience? Alors déjà, vous en tirez un album, donc voilà, quoi qu'il arrive, vous avez bien fait. Mais est-ce que, pour plagier le nom de votre premier EP aussi, ça vous a fait grandir de faire un premier album?
5: Mais totalement, et j'ai même l'impression, moi, que je l'entends dans ma voix, par exemple, dans l'album.
3: Ah ouais.
5: J'ai l'impression qu'elle a mûri, que ma manière de poser ma voix, d'aller chercher des endroits de ma voix, d'en assumer certains aussi, dans cet album, ça va vraiment plus loin que dans l'EP. Et je pense que...
3: Il y a aussi une tournée qui vous a poussé à ça.
5: Complètement,
3: hein.
5: Ah ouais. C'est certain. Et je pense que d'être dans le moment où aussi je suis en train de défendre, grandir, mais en même temps je crée, guérir, et tout ça se répond, tout ça s'entremêle, et oui, je me sens vraiment plus grande et avec beaucoup plus d'expérience qu'avant.
3: Formidable. La tournée, je le disais, qui commence au mois de novembre, et alors il y a quand même un phénomène pour les dates parisiennes, hein. Le 4 décembre, Paris, l'Olympia, c'est complet. On rajoute le 5 décembre, Paris, l'Olympia, c'est complet.
5: Oupsie.
3: Donc, 28 mai 2027, Paris, Zénith.
5: Ouais.
3: Premier Zénith l'année prochaine. C'est trop bien.
5: Ouais, c'est trop bien. J'essaie de pas y penser parce que je suis déjà tellement stressée pour les Olympiades. Je me dis, si en plus je commence à me mettre le. Donc, pour le moment, le Zénith, c'est comme s'il n'existait pas.
3: Bon. Il existe, et grouillez-vous,
5: parce que
3: ça se remplit aussi vite que les Olympiades, il n'y en aura pas pour tout le monde. Donc voilà, je le dis, mais Marguerite n'entend pas. Mais grouillez-vous aussi pour le Zénith, donc le 28 mai 2027 à Paris. Et sinon, donc au mois de novembre, Saint-Lô, Lorient, Saint-Malo, Angers, Nantes, Reims, Lille, Grenoble, Lyon et Clermont-Ferrand. Ça, c'est au mois de décembre. Et puis après, c'est reparti au mois de janvier. Porto Vecchio, Bastia, Strasbourg, Bordeaux, Toulouse, Nancy, Dijon. Toujours un petit tour aussi en Belgique, en Suisse. Enfin, voilà,
5: et au Luxembourg cette fois.
3: Oui, Luxembourg, dites donc, le 14 janvier.
5: Dingue.
3: Ouais, fou. Février, ce sera Brest, Rennes et La Roche-sur-Yon. Mois de mars à Olivet, Marseille, Nîmes, Le Mans, La Rochelle. Et donc, attention, Marguerite, bouchez vos oreilles. 28 mai 2027, Paris, le Zénith. Mais on n'en parle pas. Passons plutôt au questionnaire des choix cornéliens. Marguerite, attention, si vous deviez changer de fleur pour une journée, préférez vous appeler Rose, comme dans Titanic, ou Iris, comme la réalisatrice de l'émission?
5: Iris.
3: Ah, elle a gagné.
6: Elle est contente.
3: Pour le même nombre de spectateurs, Marguerite, vous préférez faire 40 Olympias ou un Stade de France?
5: 40 Olympias, à 1000%. En plus, moi, je viens du théâtre, donc faire 40 dates, quoi, c'est un rêve.
3: Travailler en famille ou compartimenter?
5: Travailler en famille et compartimenter. Moi, je travaille en famille, je travaille avec mon frère, mais on compartimente, on fait attention.
3: On parlait pas boulot tout le temps.
5: Voilà, c'est ça. On
3: à Noël. Voilà, faut faire gaffe.
5: La première année, c'était compliqué de faire autrement, mais là, on essaie de mettre en place des rituels qui séparent bien les deux.
3: Le date parfait. Plutôt classique, resto ciné, ou alors un truc d'aventure, saut en parachute, rando escalade.
5: Rando escalade, pardon, c'est grave pas mon truc. Moi, j'adore être dans un lit avec de la nourriture.
3: Ah, c'est bien ça.
5: Et regarder quelque chose, par exemple. Ça, je trouve ça super.
3: Voilà. Pas mal. Est-ce que, comme Ariel, la petite sirène, vous donneriez votre voix à Ursula par amour?
5: Ma voix, c'est dur à donner quand même.
3: Ah ouais, hein.
5: Non, je garde ma voix. Après, du coup, je peux plus dire je t'aime si j'ai plus ma voix.
3: Non. C'est le problème de la petite sirène.
5: Bah ouais, c'est ça.
3: La pauvre.
5: Je la garde.
3: Vous préférez que la personne qui partage votre vie vous appelle ma femme, ma meuf ou ma compagne?
5: ma femme, ma meuf, compagne, c'est un peu...
3: C'est hyper angoissant.
5: Ouais, un peu. Hein.
3: Oui, j'avoue.
5: Concubine, tout ça.
3: Concubine. Ouais. Ça, c'est compliqué. Enfin, attention, attention, dans le club du mono-sourcil, vous invitez qui tout de suite, Noël Sourcil, vous invitez qui tout de suite, Noël Gallagher, Eric Cantona, Emmanuel Chin ou Frida Kahlo?
5: Ma Frida Kahlo, direct.
3: Elle est dans l'album, on l'écoute.
5: Oui,
3: Frida. C'est sûr, Guérir, le premier album de Marguerite.

0: Frida sur le nouvel album de Marguerite, le premier album qui s'appelle Guérir. Alors on pourrait parler effectivement d'épilation sourcils, mais moi j'aimerais qu'on parle surtout des guitares sur cette chanson. Non mais pardon, mais en fait vous êtes une rockeuse.
1: Je suis une rockstar.
0: Mais c'est trop bien, ça vous va très très bien.
1: Merci.
0: Comment vous avez choisi là ces guitares? Racontez-moi, parce que alors évidemment vous n'avez pas l'âge, mais je vous le dis, ça me rappelle beaucoup plein de trucs très cool que j'écoutais dans les années 90.
1: Ça me fait plaisir.
0: Voilà.
1: Et ben je pense que déjà sur cet album, les guitares, elles, j'ai voulu qu'elles soient plus présentes parce que pour moi, elles ramènent une chaleur, elles ramènent un truc et qui est, je pense, primordial avec la thématique que j'ai choisie. Il fallait pas un album trop froid non plus. Donc ça, pour moi, c'était important, et puis de ramener des influences anglo-saxonnes qu'il y avait beaucoup moins dans l'EP et que moi, bah voilà, j'adore. J'ai grandi avec les Arctic Monkeys et les Strokes et tout. Et donc voilà, donc j'en avais vraiment besoin. Et puis cette chanson, on l'a composée avec Pra, qui est aussi guitariste sur ma tournée, directrice musicale, et elle, ben voilà, elle est guitariste, donc forcément on a composé les accords à la guitare. Et puis en fait très vite on s'est dit il faut en faire un truc complètement un peu californien surf.
0: Ouais, ça vous va super bien. Vraiment là on est sur quelque chose. Maintenant pour revenir sur la thématique, donc de l'apparence physique de ces fameux sourcils, je les aime pas, les gens donnent leur avis, trouvent que, etc.

0: ventre, c'est une lettre que vous écrivez à votre ventre. Mmh. On dit que c'est le deuxième cerveau, le ventre. Vous confirmez ?
1: Je confirme. Je crois que c'est vraiment une partie du corps qui est le réceptacle de tellement de choses et qui nous envoie aussi beaucoup de messages.
0: Surtout quand on est une femme.
1: Ouais. Surtout quand on est une femme, et c'est une partie du corps. Quand on est une femme, on subit aussi le fait que la société a tendance à se l'approprier et à décider ce qu'on devrait en faire à notre place. Et cette partie du corps qui m'envoie tellement de messages depuis toujours et qui est réceptacle aussi de pas mal de souffrances, notamment je pense genre aux douleurs de règles, des trucs comme ça. Enfin voilà, c'est quelque chose qui est tellement présent et qui est présent en fait toute l'année pour nous, toute la vie, on a ce parcours et ce dialogue permanent avec notre corps et notre ventre en tant que femme. Et j'avais envie de lui envoyer un message en retour. Et je crois que c'est ça la guérison aussi, c'est se réapproprier aussi ces parties-là de notre corps. Et moi, j'avais envie de reprendre en main le discours que je pouvais tenir à propos de mon corps et puis de lui parler, de choisir ce que je pouvais lui dire et aussi de renouer un lien de soin avec lui. Enfin, cette chanson, elle me procure aussi vraiment cette sensation-là.
0: Oui, il y a une grande douceur.
1: Ouais, totalement. Et un espèce de lui parler comme on dirait un enfant, t'inquiète pas, tout va aller. Je t'aime, même si parfois c'est dur, etc. Et voilà, ça m'a fait beaucoup de bien d'écrire cette chanson.
0: Alors, et d'autant plus que vous êtes une chanteuse, et on vous dit parfois, il faut chanter avec son ventre. C'est vrai, ça aussi.
1: Ouais, donc, bien sûr.
0: C'est votre partenaire de carrière, quoi.
1: C'est une caisse de résonance, évidemment. Oui. C'est un outil très, très important et c'est vraiment un endroit qu'on doit vraiment travailler en tant que chanteuse, en tant qu'artiste. Et voilà, donc et en plus, c'est le morceau le plus difficile à chanter. Donc, vraiment, j'ai fait, et c'est quand je parlais tout à l'heure d'emmener ma voix dans les endroits.
0: Oui.
1: Différent et
0: tu as
1: une voix de tête qui est. Je suis en studio, je suis comme ça. Mais non, mais c'était vraiment un trop beau challenge et au final, j'ai adoré enregistrer cette chanson et j'ai hâte de la chanter en live.
0: Un très beau moment de l'album, Guérir. Vous allez l'aimer. Si vous voulez me faire plaisir, écoutez-le dans l'ordre parce qu'il y a un chemin quand même dans cet album de Marguerite. Félicitations. Il me reste 30 secondes, mais quand même, je vais essayer de gratter l'info. On vous voit au cinéma bientôt ou pas? Parce qu'il y a des rumeurs, il y a des trucs qu'on ne sait pas. On sait que vous êtes comédienne.
1: Pas,
0: vous
1: sûr.
0: Savez le faire, mais est-ce que vous allez le faire?
1: Alors, je compte bien le faire et j'espère que ça va arriver le plus vite possible. En tout cas, j'ai tourné un petit peu dans un film. Vraiment, c'est une scène et demie, mais vraiment, c'était trop fun.
0: Ouais.
1: Je ne sais pas quand il sort le film encore.
0: Ah, bon.
1: Voilà. Et en plus, ça se trouve, je vais être coupée au montage, on ne sait pas.
0: On ne sait pas.
1: Moi, je suis contente de ce que j'ai fait, donc on verra. Mais non, mais voilà. En tout cas, j'ai pas plus d'infos que ça, mais c'est évidemment un projet en cours.
0: Et je vous annonce, réalisateur et réalisatrice qui écoutez l'émission, que de toute façon, le carnet de bal de Marguerite est bien rempli, au moins jusqu'au. N'écoutez pas Marguerite. Jusqu'au 28 mai 2027, Marguerite. Paris, le Zénith, son premier Zénith. Merci beaucoup d'être venu nous voir.
1: Merci beaucoup.
0: À très bientôt. Guérir est disponible.

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1: Et c'est l'heure de jouer au Blind Test, puisque une marguerite vient de quitter le studio. Nous jouons avec des chansons qui parlent de fleurs. Et c'est Guérir, l'album de Marguerite, qui est à gagner. Ce soir, je vous présente pour jouer avec nous, Katharina, bonsoir.
2: Bonsoir.
1: Bienvenue sur ICI, comment
2: Merci
1: ça va
2: beaucoup.
1: Katharina?
2: Ça va très bien, ça va.
1: Bon, enchantée que nous jouions ensemble ce soir. Il y a aussi Romain avec nous. Salut Romain.
3: Bonsoir Émilie.
1: Comment ça va Romain?
3: Très bien, flippé parce que j'ai toujours voulu jouer à ce blind test et que j'y suis enfin.
1: Oui.
3: Donc, je suis totalement flippé, mais ça va.
1: Mais ça va très bien se passer Romain. En plus le cadeau, ça c'est l'avantage ici. Nous on est du tout cuit, c'est gagné d'avance, tout le monde gagne. Donc Romain et Katharina, vous pourrez dire que vous avez gagné au Blind Test de Décibel, l'album de Marguerite. On vous en envoie à chacun un exemplaire, immédiatement. Donc, quoi qu'il arrive, Romain, tout va bien se passer.
3: Super.
1: Bon, maintenant, c'est vrai qu'une fois qu'on a gagné, c'est bien quand même de jouer un petit peu. Les chansons donc parlent de fleurs, et nous, on cherche les interprètes de ces chansons. Il y a un peu toutes les époques, un peu tous les styles, et Romain ou Katharina, dès que vous avez la réponse, il faut donner votre prénom, pour prendre la main, c'est l'équivalent du buzzer, mais voilà, on n'a pas de buzzer à distance. Et ensuite, vous proposez une réponse et on vérifie ensemble si c'est la bonne, d'accord?
2: Ok.
1: Très bien, aucun suspense donc, puisque tout le monde a gagné. Juste le plaisir de jouer ensemble avec des chansons fleuries. Et c'est parti, première chanson, dites-moi, qui chante ça? Pour le moment, elle ne chante pas. Eh bien, dans 5 secondes, vous entendrez sa voix. Et son cœur, brisé de chez brisé. Crac.
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3: Romain.
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1: Vita.

0: à fleur de toi. On est obligé de. On a les points serrés. Mais oui, Fleur.
1: Bien joué.
0: Romain vient de piger le concept, j'adore. Bonsoir Romain, comment ça va? Bienvenue, bienvenue.
1: Non, c'est juste que je ne comprenais pas justement d'où venait la fleur dans l'histoire, voyez-vous.
0: Elle est là, à fleur de toi. Mais c'est vrai que c'est pas. Oui, c'est pas une chanson où on s'offre des bouquets de fleurs. Là, on est d'accord. Oui, oui, c'est vrai. C'est vrai. Mais ça s'appelle à fleur de toi. Katharina et Romain, êtes-vous prêts pour la deuxième chanson fleurie?
2: Prête.
0: On y va.
2: Oh, ah, ça me dit quelque chose.
0: Oui, Katharina. Ah. Elle était grande, blonde. Oui.
1: Ah, bah Romain, Dalida.
0: Eh bah oui.

0: Quelle beauté. 1968, Dalida qui chantait Le temps des fleurs. Romain l'a trouvé en premier, mais Katharina l'a trouvé aussi. Et donc, puisque c'est moi l'arbitre.
1: Mais oui, je suis arbitre, tout à fait, juge arbitre.
0: Je vais me donner un diplôme dans deux secondes. Je mets aussi un point à Katharina. Voilà.
2: Ah, merci, c'est gentil. J'avais pas entendu Romain, c'est pour ça, désolé.
0: Mais oui, un point pour Katharina, deux pour Romain. Et une dernière chanson de fleurs, attention, in English.
3: Romain.
0: Maggie Cyrus. Oh là là.

0: bravo.
1: Oui, là, j'avoue. La génération Miley Cyrus, Anna Montana, quoi.
0: Ah, bah oui, évidemment.
1: Bah oui. Évidemment. Bah oui.
0: Bon, bah, Romain, c'était parfait. Les trois à la suite. Si on était dans Question pour un champion, j'offrirais à Romain une encyclopédie sur les chamois. Heureusement. Bah oui, les trois à la suite.
1: L'album de Marguerite.
0: Et ben voilà, ça sera l'album de Marguerite. Romain et Katharina ont bien choisi leur endroit pour jouer. Merci à tous les deux, je vous embrasse.
2: Merci beaucoup, merci. Avec plaisir. Bonne soirée.
0: À la prochaine. Bye bye. Merci beaucoup. Et puis, forcément, quand on parle de fleurs et de chansons, on a notre petit Laurent Voulzy qui débarque avec Le pouvoir des fleurs, une chanson qui donne de l'élan et qui nous fait croire à des lendemains meilleurs. C'est ce que je vous souhaite, les amis. Voici Voulzy.

0: Des fleurs, des champs. Qu'est-ce qu'elle est belle cette chanson. Laurent Voulzy est en tournée, une trentaine de dates à venir. Il sera dimanche soir à Vittel. Rendez-vous ensuite la semaine prochaine au Zénith de Caen et puis Strasbourg, Châlons-en-Champagne, Troyes, Lille, Rennes. Rendez-vous aussi à Montpellier au mois de novembre ou encore à Marseille, à Béziers, à Périgueux, Agen, Bayonne au mois de décembre, Arcachon aussi et Toulouse. Bref, si vous le pouvez, ne ratez pas les concerts de Laurent Voulzy, c'est du bonheur.
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0: Et on termine comme d'hab avec l'anniversaire du jour. C'est l'anniversaire de Sting. Aujourd'hui, il a 75 ans. Sting a donc le même âge que Jean-Jacques Goldman, Phil Collins, Gilbert Montagnier, Gérard Jugnot et Jean-Luc Mélenchon. Chacun sa route, chacun son chemin, chacun sa routine beauté.

0: The Police, le groupe de Sting en 1978. Sting, 75 ans aujourd'hui. Allez, décibels, c'est terminé pour ce soir. Je remercie l'équipe de l'émission. Il y avait Kinan Lageli, Alexandra Sackberg, Iris Guitoni, Thierry Boffa, Thomas de Molle, Mélodie Chaib. Et pour la dernière fois en studio avec nous ce soir, Emma Quenardel qui part rejoindre les Vénards de Ici Champagne à Reims. Merci pour tout, Emma. Et merci à vous, les amis, d'avoir écouté l'émission.
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2: Bonjour à tous, il est midi 5 sur ICI, bienvenue dans votre nouveau rendez-vous quotidien. Ça s'appelle On vous doit bien ça, parce qu'on est là pour vous rendre service. On sait à quel point la rentrée, l'année sera difficile, alors on essaye modestement de vous aider. C'est votre émission, et d'ailleurs appelez-nous tout au long de l'émission au 0810 055

0: Notre cher Valère, des pompes à chaleur, c'est ça? Parce qu'apparemment, il y a du leasing, on peut en bénéficier. Vous allez nous raconter ça tout à l'heure.
1: Absolument. Bonjour à toutes et tous.
0: Bonjour, cher Valère. Et puis, vous pouvez aussi nous laisser des messages vocaux hein, sur ce WhatsApp qui est gratuit, je le répète, 0810 055 056, comme l'a fait d'ailleurs aujourd'hui Jordan de Picardie.
2: Bonjour, Nordine. J'ai pu voir que vous étiez assez musclé et j'aimerais avoir ce genre de carrure. Qu'est-ce que vous me conseillez de faire comme sport?
0: Oh là, vous avez bien fait de venir, Nordine.
3: Oh, Jordan.
0: Vous savez, c'est vrai qu'il a fière allure, notre Nordine à table.
3: Oui, mais on est tous le balèze de quelqu'un, donc je vais répondre à Valère. À Jordan tout à l'heure.
0: Ça recommence. Ça alors, fort, hein. Si vous découvrez l'émission, chers auditrices, chers auditeurs, c'est un numéro duettiste que nous avons entre Nordine et Valère. Vous allez voir, c'est très réjouissant. Nordine, on va répondre à cela dans une trentaine de minutes. Votre secret pour avoir ce corps de dieu grec, vraiment quasiment. Mais pour l'heure, je vous l'ai dit, on va parler. Or, en tout cas, bienvenue, c'est votre nouveau rendez-vous. Ça s'appelle On vous doit bien ça sur ICI. Il est 12h17, on est en direct ensemble jusqu'à 13h. Nous allons parler or. Est-ce que c'est un bon plan d'acheter de l'or en ce moment? On a 1000 questions et on a un expert avec nous hein, qui va nous aiguiller dans ce vaste sujet. Il s'appelle Alexis Monceau. C'est le DG de Godot et Fils. On va l'accueillir tout de suite. Hein. Bonjour Alexis.
4: Oui, bonjour Madame Malagré, comment allez-vous?
0: Madame Malagré, excusez-moi, j'aime tellement, pardon. On me respecte si peu, vous savez. Non, merci beaucoup. On est ravis de vous accueillir, on va parler de tout ça avec vous dans un instant, mais notre cher Aude Razo va nous faire un petit topo.
5: Oui, petit topo. Pourquoi on parle de revendre de l'or pour vendre ses bijoux, etc.? Parce que les temps sont difficiles, parce qu'on a parfois des bijoux, des bagues, des bracelets, des colliers, Nora qui dorment au fond d'un tiroir et que ça fait partie des solutions peut-être pour trouver un peu de liquidité rapidement. Absolument. Quand on en a besoin. Deuxième raison, le cours de l'or, alors, il a un petit peu baissé. Mais ça reste intéressant parce qu'il crève les plafonds ces dernières années. Alexis Monceau pourra nous le confirmer, je pense. Il a atteint même un sommet là en début d'année. Donc qu'est-ce que ça veut dire très concrètement? Le gramme d'or actuellement, vous pouvez en tirer entre 30 euros et 110, 120 euros. Évidemment, ça dépend de beaucoup de critères. Ça dépend notamment du nombre de carats. Donc l'or pur, 24 carats, c'est 119 euros le gramme. C'est la dernière donnée que
0: d'accord,
5: j'ai trouvée.
0: Okay.
5: Donc ça veut dire que bah, vous pouvez, sur un très bon bijou, là pour le coup on parle d'or pur, c'est plutôt rare, on en a forcément. Mais là vous pouvez en tirer plusieurs centaines d'euros, peut-être parfois plusieurs milliers, toujours, j'insiste, en fonction du poids et de la pureté de l'or. Sinon vous avez aussi l'or 18 carats, donc là c'est 75% d'or pur, donc vous allez un peu moins en tirer, mais vous êtes autour de 70-80 euros le gramme. Donc évidemment vous multipliez ça par plusieurs grammes et ça fait quand même des sacrées sommes.
0: Je vais aller faire les fonds de tiroir, moi je vais aller chez ma grand-mère, je vais tout faire. Alors Alexis Monceau.
5: Oui, Alexis Monceau, bonjour à vous. Fois qu'on a dit ça, je suppose que vous avez beaucoup plus de clients ces derniers temps.
4: Ben, c'est vrai qu'aujourd'hui, on voit énormément de clients qui sont finalement... En fait, aujourd'hui, ce qui est hyper intéressant dans le marché de l'or, c'est qu'il y a différents types de profils et il y en a de plus en plus qui commencent à se dire « j'ai de l'or dans mes tiroirs » parce que de l'or de ces derniers mois, comme vous l'avez dit, l'or a explosé. C'est incroyable. Et du coup, les gens, ils se posent des questions. Ils disent « combien vaut mes bijoux ?» Et en plus, en début d'année, il faut comprendre que l'or, malgré le fait qu'il ait quand même baissé, comme vous l'avez dit, énormément de personnes se disent, voilà, ça peut être une super aide. Et aujourd'hui, il y a beaucoup de grands-parents, de parents, qui souhaitent aider aussi leurs enfants, leurs petits-enfants, en leur transmettant de l'or. Et à ce moment-là, on peut voir que ça permet énormément de choses. Ça permet de financer des études, ça permet également de financer les premières voitures, des apports immobiliers, parce que c'est de plus en plus tendu ces dernières années.
0: Bien sûr. Alors,
4: aujourd'hui,
0: attendez.
4: L'or, dites-moi.
0: Non. Avant que d'ailleurs que Valère nous dise à quoi il faut faire attention d'ailleurs quand on veut vendre son or. Moi, je voulais vous poser une question un peu basique, mais si on n'a pas d'or à la maison et qu'apparemment c'est une valeur un peu chouette en ce moment, on en achète où de l'or?
4: On peut en acheter dans des comptoirs spécialisés comme Godot et Fils. Du coup, nous,
0: il se fait un peu de pub au passage. Il a bien raison.
4: Bien sûr. On est un peu partout en France.
0: Oui.
4: Et c'est vrai qu'il faut se tourner vers des acteurs qui sont quand même de confiance, parce que l'or, c'est un secteur qui est relativement simple. Il faut se tourner vers les bons partenaires parce qu'il faut expliquer comment ça fonctionne, que ça soit à l'achat comme à la revente. Mais c'est pour ça qu'on conseille énormément.
0: Mais admettons, moi j'ai pas beaucoup de sous, j'achète quoi? J'achète quoi qui veut prendre de la valeur? Combien j'achète d'or? Si par exemple, admettons, je sais pas, j'ai 100 euros, ça vaut le coup d'acheter 100 euros d'or? 100 euros, c'est déjà une grosse somme, hein, mais...
4: 100 euros d'or, vous savez, les cours de l'or ont quand même pas mal explosé ces dernières années, donc aujourd'hui on est plus sur des entrées de panier moyen

0: autour des 400 euros sur la 10 francs Napoléon qu'on connaît très bien, ou alors sur les 20 francs Napoléon, pièce iconique en France, mais on est plus aux alentours des 700 euros la pièce. Mais ce qu'il faut comprendre, c'est que aujourd'hui, c'est possible quand même de faire du DCA, mais plus sur des petits volumes.
1: C'est quoi du DCA?
0: Du DCA, c'est acheter de manière régulière des petits produits aux alentours des 400 euros. Aujourd'hui, c'est un peu les produits.
1: Les 400 euros.
0: Et tout à fait. Et c'est pour ça que personnes. Je suis entièrement d'accord. Mais c'est là où aujourd'hui, l'accès à l'or, c'est quand même quelque chose qui est un peu plus compliqué que ces dernières années. Mais ça reste quand même quelque chose de tangible. Contrairement à d'autres actions.
2: Pardon, je mets un petit bémol sur tout ça. Hein. On fait pas de conseils en investissement. Les sujets d'acheter de l'or ou d'autres produits financiers, c'est complexe. Nous, notre boulot, c'est pas de dire ce qu'il faut acheter ou pas, parce que on peut acheter aujourd'hui de l'or et monsieur, vous le savez parfaitement, on peut perdre 20 ou 30% de ce qu'on a misé demain.
0: Hein.
2: Donc voilà, restons prudents aussi sur notre responsabilité là-dessus. Par ailleurs, quand on veut vendre ce métal précieux, alors c'est normal, c'est votre métier. Hein. Vous dites que c'est formidable, etc. Mais on est aussi face à des situations où les gens vendent des bijoux de famille, ça fait mal au cœur, c'est pas facile. Donc, moi, je voulais quand même rappeler quelques bons réflexes. Et tout à l'heure, on parlera du prêt sur gage, qui peut être une alternative d'ailleurs
1: absolument,
2: à la vente.
1: Tout à fait,
2: c'est encore
1: voilà.
2: Autre chose. Mais très rapidement, d'abord, il faut faire estimer plusieurs fois. C'est extrêmement important. On va pas chez un seul professionnel, mais on en fait deux, voire trois. On compare, on revient à ce fameux sujet de la comparaison pour bien voir si on nous dit à chaque fois la même chose. On fait peser aussi l'objet devant nous. Ça, c'est obligatoire. On doit constater le poids de l'objet. Et quand on l'a fait deux, trois fois, on est tranquille. On vend pas forcément au poids parce que parfois un bijou signé vaut beaucoup plus cher que son pesant d'or. Donc il faut aussi bien vérifier ce point-là. Et si vous avez un doute, allez chez un bijoutier. Et puis enfin, un contrat écrit, c'est obligatoire et on se fait jamais payer en espèces. Ça, c'est aussi obligatoire.
1: Oh là là, interdit.
2: Oui. Ça, c'est absolument interdit. Mais voilà quelques règles de base
1: j'ai plongé un jour,
2: à connaître.
1: Voilà. On va continuer à parler de ça. C'est passionnant. Alexis Monceau, le DG de Godot et Fils, reste avec nous. Si vous avez de l'or, si vous avez envie d'en vendre, d'en acheter, appelez-nous 0810 055 056. Pour l'heure, on s'écoute Stéphane Echer, Déjeuner en paix. On est ensemble jusqu'à 13h. Ça s'appelle On vous doit bien ça sur ICI.

0: Déjeuner en paix, Stéphane Echer. On en parlait d'ailleurs entre nous en antenne. En plus, il est très sympathique, Stéphane Echer, c'est un ange. On est ensemble jusqu'à 13h.
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0: Midi 16, bon appétit d'ailleurs pour ceux qui sont, celles et ceux qui sont à table. Alors, on est au cœur d'un gros dossier sur l'or. Tout à l'heure, on parlera pompe à chaleur, puisqu'il y a des leasings possibles avec Valère Correa. Absolument. Parlera aussi sport, des sports méconnus et qui fonctionnent avec notre coach sportif Nordine à table. Mais pour l'heure, Alexis Monceau, le DG de Godot et Fils, est avec nous, cher Alexis. Et nous avons déjà une auditrice qui nous a appelé. Vous êtes très très nombreuses, hein, et nombreux au 0810 055 056, c'est votre antenne, on vous doit bien ça. Cécile, Cécile qui appelle de Villefontaine dans le 38. Bonjour Cécile, alors vous, histoire incroyable, histoire incroyable. Vous avez récupéré les chicots, si je puis me dire ainsi, en or de votre grand-père. Qu'est-ce que c'est que cette histoire?
3: Oui, j'ai fait une drôle de tête hein, quand j'ai reçu ça. Je trouvais ça un petit peu glauque, j'avais un peu de mal à comprendre le sens.
0: Mais attendez, vous avez les avez reçus comment, ces dents de votre papy en or?
3: À son décès, j'avais une boîte avec il y avait des choses dedans, différentes choses, et il y avait les dents. Voilà, il y avait des dents, des grosses molaires en or. Je les ai gardées un petit moment. Et puis un jour, on m'a dit, mais non, mais va voir, va faire estimer. Puis effectivement, j'ai eu une surprise.
0: Combien?
3: Voilà, donc j'ai rendu les dents de pépé, quand même. Les photos, je les ai gardées.
0: Non, mais c'est extraordinaire.
3: Les dents, je trouvais ça un peu...
0: Est-ce que je peux me permettre de vous demander combien vous a rapporté les dents de pépé?
3: Alors, je crois que j'avais 4 dents et j'étais pas loin des 500 ou 600 euros, un truc comme ça, parce qu'il y avait des petits bijoux. Et puis du coup, j'ai fait les tiroirs, les fonds de tiroirs.
0: Vous pensez
3: un peu. J'ai trouvé tous les petits, vous savez, les petits bouts de bijoux cassés.
0: Bien sûr.
3: Des choses comme ça.
0: Mais vérifiez les dents de pépé, peut-être. Je ne sais pas, pardon. Hein, je me permets de plaisanter, chère Cécile. Alexis, notre invité Alexis Monceau, ça vous arrive, vous, de récupérer des dents comme ça en or et de les estimer?
4: On récupère souvent les dents de pépé, il y a beaucoup de clients qui viennent. Il y a beaucoup de clients qui viennent avec, du coup, comme le disait madame, des fonds de tiroir.
0: Ouais.
4: Ils viennent du coup tester. Et ce qui est hyper intéressant, c'est que même de plus en plus de clients commencent à venir pour savoir quel titrage d'or c'est, parce qu'il y a beaucoup de plaqués qui sont en circulation. Et c'est là où c'est intéressant, le nombre de personnes qui viennent en pensant que ce sont des bijoux qui sont plaqués or. Et au final, ça se révèle par être des bijoux en or 18 carats. Et
0: là, vous nous direz d'ailleurs dans un instant comment reconnaître le vrai or du plaqué, etc. Ça, on en parlera dans un instant. Mais enfin, c'est quand même fou. Audrazo.
5: Oui, en fait, je voulais aussi faire une petite recommandation parce que Valère a dit ce à quoi il fallait faire attention quand on vend ses bijoux, quand on vend son or. Il y a aussi des sociétés qui sont pas recommandables. Voilà, je vous le dis, il faut faire très attention à ça et je pense que Alexis Monceau sera d'accord avec moi. Des sociétés qui vous contactent par courrier, par mail, par téléphone, qui vous contactent spontanément. Là, c'est un peu limite et qui vous disent vous pouvez vous rendre tel jour à tel endroit, souvent dans un hall d'hôtel, un hôtel particulier, une salle des fêtes, et elles vont vous faire un prix canon. Je vous conseille de pas y aller. J'ai Claire, une auditrice qui m'avait contactée il y a quelques mois. Elle vendait des bijoux 18 carats et en fait la société qu'elle a trouvée là-bas lui en a donné pour moins de 4 euros le gramme.
0: Oh là là.
5: C'est un scandale total.
0: Ça, Alexis, on est d'accord que c'est n'importe quoi. Ça, c'est pas possible.
4: On est tout à fait d'accord et en plus certaines de ces sociétés payent même encore en espèces et c'est vraiment purement illégal comme vous l'aviez dit tout à l'heure. Et même moi, j'ai beaucoup de clients qui me disent voilà Monsieur Monceau, j'ai fait venir quelqu'un chez moi pour faire des estimations. Nous on dit toujours faire très attention, déplacez-vous en agence, contactez des personnes de confiance et si vous ne pouvez pas vous déplacer, on se déplace, on vous transmet notre pièce d'identité, on se présente et il faut vraiment faire très très attention, surtout en ce moment.
5: Voilà, donc à retenir, c'est qu'il faut se méfier des obscurs rendez-vous qu'on vous fixe par courrier, par téléphone. Allez en boutique et faites plusieurs boutiques, hein, c'est ce que vous aviez dit aussi Valère, parce qu'en fait vous pouvez très bien tomber sur des escrocs qui se mettent votre bijou dans la poche pour pas grand-chose et qui, eux, vont le revendre, mais alors beaucoup plus cher.
0: Valère Correa.
6: J'aimerais savoir comment c'est fiscalisé quand on vend de l'or, donc si je décide de revendre, alors moi les dents de pépé, non, c'est trop tard, mais enfin un bijou qui a son peu d'or, comment est-ce que je dois le déclarer ensuite au fisc, monsieur?
4: Alors, comment est-ce que ça fonctionne? Je vais donner trois exemples concrets. Déjà, les dents de pépé, faire très attention parce que c'est un produit qui est industriel. Donc, nous, profession, on se doit de vous collecter une taxe, 11,5%. Mmh. Et il faut aussi faire attention, tout bijou au-dessus de 5 000 euros, de manière unitaire, il faut collecter une taxe de 6,5%. Chez Godot & Fils, on collecte toute cette fiscalité, on la déclare pour vous au Trésor public.
6: Ok.
0: Oui, Nordine, vous avez une question ?
2: Oui, est-ce qu'il y a un registre qui existe sur les boutiques, justement, sur lesquelles on peut, avec lesquelles on peut se être fié, parce qu'au final...
0: Une sorte d'annuaire, quoi.
2: Je ne sais pas aujourd'hui, si je veux vendre de l'or, je ne sais pas où aller.
0: Moi, pareil, je l'ai fait une fois, je vous l'avoue, j'ai fait absolument n'importe quoi, j'ai revendu une vieille montre, j'avais besoin d'argent, j'ai été chez le premier venu à Paris, et ça a été une catastrophe, je me suis fait avoir. Donc je suis d'accord, très bonne question, Nordine. Est-ce qu'il y a un annuaire, monsieur Monceau ?
4: Alors, il y en a, mais nous, ce qu'on dit beaucoup à nos clients, il faut souvent s'interroger sur les avis Google, il faut regarder déjà les grands acteurs historiques, il faut toujours, comme vous l'avez dit tout à l'heure, comparer avec plein d'acteurs différents, mais surtout regarder les avis Google, parce que des acteurs qui auront plus de 100 avis de manière organique et non payée, les gens vont beaucoup plus se retourner vers eux. Il faut vraiment aller sur vraiment des sociétés qui sont de là depuis très longtemps, et souvent les grands groupes, parce que les grands groupes sont quand même beaucoup plus contrôlés que les petites structures.
0: Donc il faut vraiment. Oui, c'est vrai que ça sert à ça, au moins les avis Google. On va continuer de parler de ça avec vous, cher Alexis Monceau. On va continuer à parler or. Si vous avez des questions à nous poser, ça tombe bien, on a les réponses. Ça se passe au 0810 055 0 56. C'est une nouveauté qu'on va écouter. Tame Impala et Jenny s'appelle Dracula. Sur ICI. On est ensemble jusqu'à 13h.

0: sympa cette nouveauté, Tame Impala et Jenny Dracula, sur ici dans On vous doit bien ça.
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0: On vous doit bien ça. Il est midi 26, chers amis, c'est votre nouveau rendez-vous quotidien. On est avec toute la bande, Valère, Nordine, Audrazo. On est en train de parler d'or. Il est l'or, monseigneur, j'avais envie de la faire depuis une demi-heure, donc pardonnez-moi.
2: C'était tentant,
0: ça. Ouais, oui, c'était tentant, ce magnifique film avec Louis de Funès. Bref, nous avons une auditrice qui nous a appelé au 0810 055 056. On est toujours aussi avec Alexis Monceau, le directeur général de Godot et Fils. Bonjour à vous, chère Marie. Vous appelez de Molière-sur-Cèze. Bonjour Marie, bienvenue. Bonjour. Vous achetez un petit peu d'or alors, Marie?
3: Ben oui, j'ai eu l'idée il y a quelques années pour mes petites filles, parce que je ne savais plus quoi leur acheter. Et puis un jour, je me suis dit, ben, l'or est en train de monter. Donc, j'ai commencé à leur acheter des petits bracelets, des boucles d'oreilles, des trucs comme ça, tout en 18 carats.
0: Ça, alors, je peux me permettre de vous demander, Marie, un petit bracelet 18 carats, ça coûte combien? Vous savez, du coup,
3: il faut compter plus de 100 euros. Ouais,
0: plus de 100 euros, d'accord.
3: Mais,
0: donc vous avez acheté plein de petits bijoux comme ça, en vous disant, ça va prendre de la valeur.
3: Voilà, et puis un jour, j'en ai discuté avec elles, je leur ai dit ben, de les garder, même si elles ne les portaient pas, parce que peut-être un jour, elles auraient besoin d'argent, elles pourraient les revendre.
0: Une mamie bien prévenante et bien maligne, si je puis me permettre. Cher Alexis Monceau, du coup, 18 carats, un petit bracelet comme ça, ça peut monter, ça peut, je sais pas, quelques années après, ça peut coûter combien cette affaire? Parce que du coup, je vais aller acheter ça, moi, après, même si ça,
4: dites-moi. Alors, pour vraiment conseiller, il faut toujours faire aussi un petit peu attention, parce que il existe, pour quand on achète des bijoux en or 18 carats, il y a le produit neuf, du coup, qui coûte très cher, le produit d'occasion qui coûte déjà deux fois moins cher, et quand nous, on rachète de l'or, on est plus aux alentours des 80 euros du gramme. Et aujourd'hui, dans le marché de l'occasion, on est plus aux alentours des 120. Toutes les personnes qui ont acheté il y a quelques années, aujourd'hui, tout est rentabilisé avec la hausse de l'or.
0: Donc, il y a
2: Ça peut baisser, quoi. Ça peut baisser
0: c'est
2: un
0: ça,
2: jour.
0: Le risque, c'est ça.
4: Ça peut également baisser. On a ça, comme vous l'avez dit précédemment, en janvier, on a eu un pic historique à 150 000. Aujourd'hui, on a pas mal perdu. On est aux alentours des 120 000. Cependant, par rapport aux deux dernières années, on est sur des pics extrêmement hauts encore.
5: D'accord. Mais qu'est-ce que vous faites de tout cet or, vous?
4: Nous, on achète du coup énormément de bijoux en or 18 carats, en 9 carats, 14 carats. Nous, ce sont des produits qu'on achète et qu'on va faire retransformer en produits finis comme des lingots. Mais après, comme il y a aussi des produits qui méritent d'être revalorisés, comme des bijoux art déco, de belles pièces, des bijoux de marque. À ce moment-là, on va les acheter en tant que produits collection et les reproposer à notre clientèle. On essaie quand même de préserver le patrimoine français.
0: Et son petit lingot, on le met à la banque ou on le laisse sous le matelas?
4: Non. Nous, ce qu'on conseille souvent, c'est qu'il vaut mieux louer des coffres de banque. Il peut y avoir beaucoup de problèmes. Nous, on préfère toujours protéger nos clients, on propose aussi les services internes, mais on dit toujours, allez voir votre conseiller et mettez tout dans un coffre en banque, on ne sait jamais.
0: Évidemment. Valère Correre, vous allez nous parler du prêt sur gage aussi.
5: Rapidement, si vous n'avez notamment pas d'or ou pas d'argent, pensez aussi qu'un objet de valeur, ça peut vous dépanner finalement si vous avez un besoin de trésorerie à court terme, mais sans vous en séparer définitivement. Et ça, c'est le crédit municipal qui le propose plutôt. En fait, votre objet va servir de garantie. Vous l'amenez au crédit municipal avec une pièce d'identité, si possible une facture, et ils vont vous valoriser à 50 ou 80% du prix, vous mettre à disposition l'argent et vous récupérerez l'argent quand vous irez rembourser. Il y a un site, c'est prêtsurgage.fr.
0: Merci beaucoup Valère Coréard. Merci cher Alexis Monceau, le DG de Godot et Fils. On vous embrasse très fort.

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3: Midi 32, chers amis, sur votre radio Ici, on est ensemble jusqu'à 13h dans ce nouveau rendez-vous quotidien qui s'appelle On vous doit bien ça. Moi, je m'appelle Enora Malagré et la bande qui est autour de moi est constituée de Aude Razo, Madame Anti-Arnaque, Valère Coréard, Monsieur Bonplan et notre éminent coach sportif Nordina Tav qui est là tous les vendredis. On est là pour vous rendre service parce qu'on estime qu'on vous doit bien ça. Les amis, on sait à quel point l'année est compliquée. On a parlé or, la première demi-heure de l'émission. Continuez, hein, si vous avez des questions, ça se passe au 0810 055 056. C'est un numéro WhatsApp, il est gratuit. Et vous pouvez aussi laisser des messages vocaux, comme l'a fait un certain Jordan aujourd'hui.
4: Bonjour Nordine, j'ai pu voir que vous étiez assez musclé et j'aimerais avoir ce genre de carrure. Qu'est-ce que vous me conseillez de faire comme
5: il
4: sport?
5: Il est fier.
4: Du tennis, de la course, autre chose peut-être. Merci beaucoup.
3: On a les auditeurs qu'on mérite qui sont tous plus adorables les uns que les autres. Et on a constaté que Nordine, les femmes se pâment et les hommes l'envient. Il s'est carrément levé, chères auditrices, chers auditeurs, pour répondre à Jordan. Alors, le secret de ce corps d'Alba?
6: Jordan, déjà, merci de donner du sens à ma vie. Je pense que j'ai réussi à ma carrière. Voilà, alors je vais vous donner cinq astuces, oh, les cinq doigts de la main. Première, la régularité. Constamment, c'est-à-dire deux à trois fois par semaine, soyez réguliers. N'essayez pas de faire cinq séances dans la semaine et après plus rien la semaine d'après. Ça, c'est la première chose.
7: Séance de muscu, vous voulez dire?
6: Séance de musculation, d'accord. Voilà. La deuxième, la patience. Soyez patient. Valère est en train de le découvrir depuis des années. Ça fait des années qu'il essaie d'être musclé et ça ne vient pas comme ça. Parce qu'en fonction de votre morphotype, vous allez avoir plus ou moins des résultats. Donc soyez très patient. La deuxième, l'alimentation. Le muscle, il a besoin d'essence. Et la meilleure essence pour le muscle, c'est la protéine. Donc vous avez dans les poissons maigres, les viandes maigres, les œufs, les légumineuses.
3: Premier degré.
6: La prochaine, c'est le sommeil et la récupération. Là aussi, votre muscle a besoin de récupérer. Et d'une séquence, si vous travaillez par exemple les pectoraux, laissez au moins 48 heures de récupération entre la même sollicitation du groupe musculaire. Et la dernière, le sens que vous donnez à l'entraînement. Forcément, vous allez voir ce qu'on appelle les muscles miroirs. Et ce qui est essentiel pour avoir un corps joli, j'ai envie de dire, et pour être balèze, c'est justement de travailler un ensemble de muscles. Et ça serait intéressant. Jordan, vous allez être balèze, je suis sûr. Je vous embrasse.
3: Vous voulez le corps de Zeus? Vous écoutez Nordina Tav. Tout au long de l'année, je booste votre pouvoir d'achat. C'est 200 euros qui partent là, comme ça, immédiatement, à dépenser dans une grande enseigne. Et nous avons une gagnante. Elle s'appelle Liliane. Elle s'est inscrite sur le site ici.fr. Il y a une page dédiée. Bonjour, chère Liliane.
8: Bonjour. Comment allez-vous?
3: Ah, très bien. Vous avez une voix tellement pleine de vie, en plus. Ça va, Liliane?
8: Et bonjour à toute la bande.
6: Bonjour.
3: Bonjour. Vous nous appelez via Ici Isère, qu'on embrasse très chaleureusement. Vous êtes retraité. Vous avez trois enfants et 10 petits-enfants. J'adore.
8: C'est exact.
3: Vous avez bien bossé. C'est gagné, Liliane. Extraordinaire. On est ravis de vous offrir ce petit complément, ma chère Liliane. On vous embrasse très, très fort. Et c'est, écoutez, my pleasure. Oh, j'ai envie d'être bilingue aujourd'hui, c'est vendredi. Prenez grand soin de vous, chère Liliane. On vous embrasse très, très fort. Oh là là, mais qui vois-je venir? 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Ça s'appelle Nos Mains. On est ensemble jusqu'à 13h, les amis.

0: nos mains. On est ensemble jusqu'à 13h. Valère Correire, qui n'arrêtait pas de chantonner, qui a dit donc un petit beau brin de voix, dis donc.
1: J'adore cette chanson.
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0: Dis donc,
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0: Monsieur Bonplan, qui est chanteur à ses heures perdues en cette veille de week-end. On espère vous faire un peu sourire et vous donner surtout des bons plans. Évitez les arnaques, sculptez votre corps grâce à Nordinatan, notre coach sportif. Pardon, je ris seul. Mais pour l'heure, nous allons répondre, pas du tout, enfin oui, il y a une problématique, on va vous dire, enfin une problématique, on a lu ça, on va vous dire si vous pouvez bénéficier du leasing sur les pompes à chaleur. Vous avez vu, c'est une émission très variée. Et si oui, comment qu'on fait, dis donc, monsieur Valère Correillard, le chanteur?
1: Ah, alors, le gouvernement a lancé une offre intégrée pour aider les ménages modestes à remplacer leur chaudière au gaz ou au fioul par une pompe à chaleur. Alors, quand on dit leasing social, qui est souvent utilisé, en fait, c'est pas une location, évidemment, comme une voiture. On va pas vous installer une chaudière et puis la reprendre, hein. Ce serait quand même, non. On va vous permettre d'acheter l'équipement et vous allez rembourser le reste à charge par mensualité. Qu'est-ce que vous devez retenir? D'abord, l'offre concerne les propriétaires d'une maison individuelle et c'est sous condition de revenus. Premier point, d'accord? Ah bah oui. Enfin, le saucisson pousse pas sur les arbres non plus, l'ordinateur. Oh là là, rigoler là. Non mais enfin,
0: cette expression.
1: C'est normal. Vous vous rendez compte ce que ça va coûter? Bon, elle comprend quoi? L'installation d'une pompe à chaleur RO. Donc pas RR, vous avez deux systèmes. RO, c'est vraiment le meilleur système, le plus résilient et le plus efficient. Et puis, c'est sur celui-là que vous pouvez avoir de l'aide. L'aide moyenne annoncée est de 9 800 €. Donc c'est quand même pas mal, voilà. Alors attention, dans la majorité des cas, le remboursement est prévu sur 3 ans et 5 ans maximum.
0: D'accord.
1: La mensualité totale, c'est-à-dire le remboursement, l'électricité et la maintenance, doit rester au plus égal à l'ancienne dépense de chauffage. En gros, vous aviez 200 ou 300 euros par mois de chauffage. Il faut que pour passer à la pompe à chaleur, vous continuez de payer 200 ou 300 €, incluant le remboursement de la pompe à chaleur et l'aide de l'État et l'électricité que ça coûte. J'ai été clair ou pas?
0: Très clair.
1: Bon, très génial.
0: Moi, si j'ai compris, c'est que normalement, les gens ont compris.
1: Alors, tout ça pour dire que l'aide, pour terminer, l'aide au total, enfin l'aide qu'on va vous faire sur cette pompe à chaleur, elle n'est pas cumulable avec ma prime rénov. Je vais m'en sortir, voilà. Et puis surtout, vous avez un site pour faire votre demande, parce que c'est quand même ça l'idée.
0: Bien sûr, évidemment.
1: Il y a que 55 000 possibilités. Il faudrait 2 millions, je crois, de pompes à chaleur pour équiper toute la France. Donc, ça se passe sur électrifionlafrance.gouv.fr. électrifionlafrance.gouv.fr. Qu'est-ce que vous voulez? C'est pas moi qui ai décidé, c'est un nom de domaine bizarre.
0: Pourquoi pas?
4: .gouv.fr, moi ça me va.
1: Voilà, c'est ça.
0: Ah, Aude, elle est contente.
1: Non, mais parce que côté pompe à chaleur, Aude, je pense qu'il faut faire gaffe.
4: Oui, effectivement, il faut faire gaffe. Quelque chose que vous devez absolument avoir en tête pour ne pas tomber éventuellement dans une arnaque, parce que les escrocs ont de la suite dans les idées, c'est que les services publics ne démarchent pas pour vendre des travaux. Voilà. Les services publics ne démarchent jamais pour vendre des travaux. Ça, il faut toujours l'avoir en tête, parce que là, évidemment, on parle d'aide de l'État, on parle de leasing, etc. Donc, il y a les petits malins qui vont se mobiliser, qui vont dire « je vais me faire passer pour l'État, pour la mairie, ou en tout cas, je vais dire que je suis mandaté par l'État, par la mairie, par l'ADEME, vous savez, l'Agence de Transition Écologique, et je vais aller toquer aux portes, ou je vais passer des petits coups de fil, et je vais parler aux gens de bilan énergétique, je vais parler aux gens de pompes à chaleur. » Si vous tombez sur quelqu'un qui fait ça, il vous ment. Voilà. Il est mandaté par personne, en fait. Il ne représente que lui-même, puisque les services publics ne démarchent pas. La technique des escrocs, souvent, c'est de vous dire « ce sera bientôt obligatoire » ou « vous allez avoir des aides énormes, ça ne va rien vous coûter du tout, signez vite, regardez, ça va vite, ça va être génial, etc. » Ils vous embrouillent complètement, vous n'y comprenez pas grand-chose. On ne signe pas, et plus le vendeur est insistant, plus il vous noie avec des chiffres et des dispositifs, plus vous reculez.
0: D'accord.
4: C'est hyper important, la grande prudence. Donc, renseignez-vous, et je dis toujours, quand vous devez faire appel à un artiste, artisan ou autre, faites la démarche vous-même. Méfiez-vous de l'artisan qui vient vers vous. Allez vers l'artisan.
0: C'est toujours un peu louche. Merci Aude Razeau. Dans un court instant, Nordi nous parlera des sports méconnus, mais qui sont bons pour la santé. Mais pour l'heure, ça va nous faire beaucoup de bien en ces temps incertains. John Lennon, Imagine sur ICI.

0: John Lennon, Imagine sur ICI. On est ensemble jusqu'à 13h.
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0: Et jusqu'à 13h, on essaie de vous rendre service parce qu'on vous doit bien ça. C'est votre antenne. Vous avez beaucoup de questions à nous poser. Ça tombe bien, on a beaucoup de réponses à vous apporter. Ça se passe au 0810 055 056. Marie nous a appelé. Bonjour, chère Marie, bienvenue.
3: Oui, bonjour.
0: Comment allez-vous, Marie?
3: Fort bien.
0: L'Ardèche. Vous appelez d'Ardèche.
3: Avec un beau soleil.
0: Ah là là, quelle belle région. Alors, vous souhaitez vous savoir, quelle est votre question d'ailleurs? Pardonnez-moi, j'ai oublié, Marie.
3: Eh bien écoutez, moi je suis bien bon de se faire payer par chèque, mais bon, je crains aussi, moi, le par chèque.
0: Alors, c'est-à-dire qu'au moment de la vente, en fait, est-ce qu'il faut demander un chèque certifié? C'est ça la question, Marie.
3: Voilà, exactement.
0: Oui, très bonne question. Très bonne question, Marie.
4: Marie, vous écoutez trop Audrazo, vous avez peur de vous faire arnaquer maintenant tous les coins russes.
0: Mais elle a bien raison,
5: bravo, voilà. Marie.
4: Non, vous n'allez pas avoir un chèque certifié, vous allez avoir un chèque barré, c'est-à-dire c'est un chèque ordinaire. C'est pour ça que ce qu'on expliquait tout à l'heure, c'est important d'aller dans une enseigne qui a pignon sur rue, c'est-à-dire un magasin qui va acheter de l'or, qui ne vient pas d'arriver, où le local est très très vide avec juste un petit comptoir. Allez dans un endroit qui est un peu une institution et il n'y a aucun risque. Enfin, a priori, vous êtes vraiment tranquille. Ils peuvent aussi vous faire un virement, ça c'est possible. Donc dans ce cas-là, vous pouvez avoir la preuve imprimée comme quoi le virement a été fait. Peut-être un virement instantané.
5: C'est peut-être plus sûr.
4: Hein, exactement, un virement instantané. Vous regardez sur votre compte directement si vous avez bien reçu l'argent, ma chère Marie.
0: Bah voilà, vous avez votre réponse, ma chère Marie.
3: Oui, mais vous savez, les Ardéchois, ils sont craintifs.
0: Attendez, ils ont bien raison, les Ardéchoises et les Ardéchois, ils ont vraiment raison. On vous embrasse très fort, Marie. Passez une très belle après-midi.
3: Merci beaucoup. Bonne journée.
0: Bonne journée. Passez un bon week-end. On a beaucoup de questions au Drazo. On a une question, je me permets, aussi sur l'argent.
5: Oui, on a.
0: Évidemment, on a parlé or. Il n'y a pas de raison qu'on ne parle pas d'argent.
5: Oui, Antoinette qui dit qu'elle a des pièces de monnaie en argent. Elle voulait connaître le cours de l'argent. Est-ce que c'est intéressant ou pas?
0: Valère, ouais, la réponse à tout. J'adore.
4: Alors, le cours de l'argent, aujourd'hui, monte, hein. Il tourne autour de 61 dollars l'once. L'once, c'est 31,1 grammes. On était à 48 dollars début octobre 2025. Donc, vous voyez, ça fait 27%.
0: 30% pratiquement d'augmentation.
4: Vous êtes bonne en maths, c'est pas mal.
0: Alors, c'est
4: ça comme ça.
0: C'est le vendredi, je suis très maths.
4: Ouais, mais on peut faire plein de calculs. Donc, oui, l'argent, mais encore une fois, il y a des questions de pureté de l'argent, il y a des questions de type d'argent. Donc, comparer deux... trois institutions qui achètent de l'argent et vous pourrez vous forger un avis.
0: Mes chers amis, si vous avez de l'argent, je parle du métal, et aussi de l'argent tout court, allez-y, ça sent bon. Nordine, vous aviez une question, Nordine Atab.
6: Bah oui, les Loiretains aussi sont suspicieux. et je me demandais au final, parce qu'on ramène pas des kilos, on ramène des grammes, et des fois ça peut être infime, ça peut être une petite,
0: petite bague.
6: Alors si c'est une bague, pourquoi pas, mais une petite pierre, j'avais peur justement que, quelle garantie on a lorsqu'on laisse justement ces grammes d'or, que ce soit bien le nôtre, lorsqu'on le récupère,
5: sur le pressurage, vous voulez dire?
6: Exactement, l'estimation.
0: Oui, on a un peu peur de laisser son petit bijou,
6: Exactement.
4: Oui, alors c'est vrai que le pressurgage, c'est très réglementé, c'est très rodé aussi. Il y a beaucoup de gens qui utilisent le pressurgage, ça pourrait même faire l'objet d'une émission complète. Vous y allez avec votre pièce d'identité, vous y allez avec un justificatif de domicile, on va vous remettre une attestation, on va vraiment consigner votre bien. Et pendant ce temps-là, ça va vous coûter un petit peu d'argent, parce que si on vous donne, admettons, 1000 euros, vous allez payer des intérêts sur ces 1000 euros. C'est-à-dire que quand vous voudrez aller récupérer votre bien, vous allez devoir donner un petit peu plus. Mais par contre, c'est parfaitement rodé et c'est vraiment un bon plan, entre guillemets, si c'est pour quelques mois et que vous êtes complètement coincé et que vous voulez pas perdre l'objet qui a de la valeur dans l'absolu, puis peut-être pour vous personnellement.
0: D'accord, merci Valère Coréard, merci Nordine. D'ailleurs, Nordine, dans un court instant, nous parlera des sports méconnus mais bons pour la santé. À tout de suite sur votre radio ici.
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0: Je n'ai tout bonnement rien vu passer de cette émission. Il est midi 51. On est ensemble encore pour quelques minutes. C'est votre nouveau rendez-vous quotidien. Ça s'appelle On vous doit bien ça, vous l'avez compris. On est ensemble jusqu'à 13h. Mon cher Nordine, notre coach sportif, il me tarde les sports méconnus qui sont bons pour la santé. Alors ça... Tendez bien l'oreille.
6: Alors, je vais essayer de vous en proposer plusieurs, parce que ça touche tout le monde. Le premier, on n'en a pas trop parlé, le longe-côte. Le longe-côte, le longe-côte, concrètement,
0: Longe-côte,
6: voilà, L-O-N-G-E.
0: Parce que là, j'ai compris le longe-côte, je me suis dit, qu'est-ce que c'est que ce truc? C'est on longe un bébé, c'est le longe-côte.
6: On va longer les côtes, et que ce soit les côtes ou dans les lacs. En fait, vous faites des promenades avec de l'eau à mi-hauteur, au niveau des cuisses. Et vous allez vous promener...
0: Ah, je vois ça chez moi en Bretagne.
6: Et, alors, notamment, mais maintenant, ça rentre pas mal dans les lacs. Et ce qui est intéressant, c'est que d'une part, vous allez créer du lien social, mais au-delà de ça, en fonction de la hauteur où vous aurez de l'eau, par exemple, mi-cuisse ou taille, la résistance sera plus ou moins importante. Et ce qui est intéressant pour les personnes en situation, par exemple, d'obésité ou ceux qui auraient de l'arthrose, le fait d'avoir de l'eau, ça va permettre de démultiplier le corps et c'est très intéressant. Et en plus, si vous achetez des petites palmes, un peu comme les canards, vous voyez, lorsqu'ils nagent, et bien là, vous allez pouvoir utiliser vos bras comme si vous tirez l'eau grâce à vos mains. Et très grâce à ça, vous allez tonifier les bras. Donc, c'est hyper complet. Et on pourrait croire que justement, c'est un sport dédié aux seniors, mais pas que. Au final, on le voit sur des plages ou dans certains lacs, et bien il y a des clubs liés aux enfants qui vont justement faire un peu de
0: l'eau. C'est froid, comme chez moi en Bretagne, une combi, et puis c'est parti. Au Drazo.
5: Moi, j'étais en Loire-Atlantique cet été et j'ai vu des gens qui faisaient ça. Au début, je me dis, mais qu'est-ce qu'ils font? Et j'ai compris après, en fait, j'ai dit, ah, mais c'est ça, ils font du longe-côte. Donc, ils marchaient dans l'eau. Effectivement, il n'y avait pas que des personnes.
0: Donc, le longe-côte, c'est
6: hyper sollicitant. Et en plus, on peut le faire aussi à Paris, par exemple, dans les piscines. Vous achetez.
0: J'ai cru dans la Seine, pas tellement.
6: Non. Et vous faites des allers-retours comme ça à partir du moment où il y a de l'eau jusqu'à la taille. C'est hyper efficace. Ensuite, bisous à Fabien. Le canimarche. Le canimarche, le canicross, le canirando.
0: Vous ne comprenez pas, bisous à notre vétérinaire Pierre Fabin.
6: Qu'est-ce que je dis, Fabien, décidément.
4: Vous savez, Pierre, Jordan Valère.
0: Ça y est, il a pris la grosse tête. Alors, du coup,
6: canicross, canirando, canimarche. En fait, l'idée, c'est de pouvoir sortir avec son chien. Alors, au final, le chien devient un peu le coach sportif. C'est-à-dire, alors que des fois, on pourrait ne pas être motivé, ben là, grâce à cette dynamique, au final, de couple, on va pouvoir créer ou recréer du mouvement. Et c'est intéressant parce que lorsqu'on habite sur du plat ou avec du dénivelé, et ben c'est quelque chose qu'on va faire en régulier. Et surtout, il n'y a pas nécessité d'avoir une spécificité de chien ou d'être en forme ou en méforme. L'idée, c'est d'y aller progressivement. Il y a des clubs qui sont ouverts. D'ailleurs, il y a des. Si vous allez sur je ne sais plus, la Fédération française des sports et loisirs canins, vous allez retrouver justement plein de clubs qui vont vous permettre justement d'intégrer ces sollicitations pour ne plus rester seul avec votre chien.
5: J'adore.
0: J'adore,
5: en forêt, il y en a effectivement qui courent. Qui font du vélo avec leurs chiens. Moi, j'ai toujours un peu de peine.
0: Oui, et ils traînent un peu le vélo, les chiens. Mais ils adorent ça, ma chérie.
5: Non, mais est-ce qu'ils ne sont pas en difficulté? J'ai peur de faire mal aux chiens, moi.
6: Je vais vous dire quelque chose. C'est surtout les propriétaires qui sont souvent en difficulté. Parce qu'on ne se rend pas compte. Mais derrière, le chien, lui, il est heureux de courir. Et plus vous allez le sortir, plus ça va l'entretenir. Parce qu'il y a de l'obésité aussi chez les chiens qui s'installent. Et que ce soit dans la rando et dans la marche, il y a juste besoin d'investir quelques euros. Vous allez dans les grandes surfaces de sport. Alors, ce n'est pas une laisse classique. C'est une laisse spécifique
0: avec un harnais. Voilà.
6: Et grâce à ça, tout de suite, après l'émission là, vous pouvez y aller et avec 10-20 euros, tout de suite, vous mettez...
0: Elle va partir avec son petit teckel au Drazo, elle va faire du longe-côte avec son teckel. Vous allez voir, franchement, ça va être magnifique.
6: Voilà. Et après, un petit coup de cœur qui est lié aux salles et la mise à disposition pour toutes les personnes en situation de handicap. N'hésitez pas à pousser les portes sur toutes les salles de remise en forme qui vous permettent d'avoir un accompagnement activité physique adaptée. Pourquoi je dis ça? Parce qu'aujourd'hui, il y a des structures qui sont liées, qui sont faites en fait, qui sont créés sur du plat, et vous avez la possibilité de vous entretenir. N'ayez pas peur, n'ayez plus peur. En adaptant les exercices, que ce soit avec des poulies spécifiques, avec des ergomètres qui vous permettent, par exemple, de pédaler avec les bras, ou s'il y a un coach adapté à pas qui vous permet d'avoir des exercices avec des élastiques, vous allez pouvoir vous entretenir. Et peu importe la pathologie ou le handicap que vous avez, normalement, et là j'encourage tous mes collègues à pouvoir se mettre à disposition de toutes les personnes de la situation du handicap, ouvrez vos portes parce qu'au final, il y a un vivre ensemble et que le sport, c'est pas juste pour telle ou telle personne. Et aujourd'hui, les salles de musculation, je vais mettre ça au conditionnel, devraient s'ouvrir davantage pour faire en sorte que les personnes, peu importe l'horizon, on puisse s'entretenir. Donc,
0: je sais que vous aimez beaucoup le cécifoot aussi, vous connaissez bien. Ça, c'est le foot aussi pour les personnes qui sont malvoyantes ou non-voyantes. Et d'ailleurs, si vous ne souffrez pas aussi de ce handicap, vous pouvez accompagner vos amis, Nordine.
6: Et c'est ça que j'aime, c'est qu'au final, c'est plus la personne qui s'adapte au sport, c'est le sport qui s'adapte aux personnes. Et aujourd'hui, il y a des sports comme le cécifoot où au final, on va pouvoir jouer tous ensemble et on va adapter pour qu'on puisse avoir un handicap ensemble, même si face à l'obésité et la sédentarité, c'est la société qui est en situation d'handicap.
0: Je suis complètement d'accord avec vous. Le cécifoot, moi je l'ai fait une fois parce que j'ai une de mes meilleures amies qui est malvoyante. On vous met un bandeau, vous savez, comme les bandeaux pour faire dodo là, sur les yeux. Et je peux vous dire que ça vous remet aussi l'église au milieu du village. Ça vous permet de conscientiser aussi le handicap que traverse votre amie. C'est pas mal comme expérience. Je vous le recommande pour voir aussi ce que vit vivent nos amis ou un membre de notre famille qui souffre de ce handicap, parce qu'on est dans une société, dans un pays qui est pas très adapté, je trouve.
6: Pas du tout.
0: Au handicap. On en parlera, on consacrera une large émission sur ce sujet. Je sais que c'est un sujet qui est très sensible pour vous, cher Nordinatap. Donc, n'hésitez pas aussi à vivre l'expérience, si je puis dire, pardon si c'est maladroit. Voilà, pour conscientiser encore une fois ce que nos amis traversent.
6: Et c'est surtout que le sport doit rassembler et pas dissocier.
0: Absolument. Merci beaucoup, Nordinatap.
6: Avec grand plaisir.
0: On va accueillir le deuxième gagnant du jeu. C'est une femme. Elle s'appelle Muriel. Elle habite où, Muriel? Parce que je n'ai pas mes lunettes, je ne vois pas.
5: C'était dans l'Hérault.
0: Oh là là, il faut vraiment. Sachez-le, je suis presbyte. Voilà, je vous le dis. Muriel, bonjour, Muriel.
7: Bonjour Enora, bonjour toute l'équipe.
6: Bonjour.
0: Bienvenue Muriel. Alors vous êtes aide à domicile. Vous recherchez un emploi, donc on le dit quand même. Voilà. Un fils et deux petits enfants. D'ailleurs, aide à domicile, nous allons consacrer au Draso une émission mardi. Aux aidants.
5: On a pas mal parlé des aides à domicile déjà. Exactement. Hier, en parlant des personnes âgées. Et mardi, journée consacrée aux aidants. Exactement. Donc appelez-nous si vous êtes aidant. On a très envie aussi de vous entendre.
0: 0810 055 056. Ma chère Muriel, je vous le savez, je booste votre pouvoir d'achat. Vous êtes inscrite sur ici.fr. C'est gagné. Ah, ça va faire du bien, ça.
7: Oui, longtemps.
0: Exactement. On vous embrasse très très fort, Muriel. Prenez soin de vous. On est avec vous. On vous souhaite un très bon week-end, chers amis. Lundi, de quoi va-t-on parler lundi au Draso? J'ai oublié.
5: Démarchage téléphonique. Mais oui, ça fâche.
0: Ça nous enquiquine la vie, c'est insupportable. J'ai carrément levé un peu le ton. Merci, ma chère équipe adorée, pour cette merveilleuse semaine. Vous l'avez compris, c'est votre nouveau rendez-vous sur ici. Merci à toute l'équipe, à la régie. On se retrouve lundi, chers amis.

0: Renaud avec Miss Maggie sur ICI. Bienvenue et bon réveil. On est déjà vendredi. Ouh, c'est passé vite. Vendredi.
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0: Oh, mais qui voilà ? Valentine, vous êtes de retour.
2: Oui, oui, faut bien revenir un jour.
0: Bah oui, vous avez passé une belle semaine ?
2: Oui, c'était formidable.
0: Vous voulez pas savoir si j'ai passé une bonne semaine ? On s'est pas vu de la semaine. Hein.
2: Vous avez passé une bonne semaine, Louis.
0: Oui, on a passé une bonne semaine. Très content de vous retrouver, très content, bien entendu, d'être avec vous aussi ce matin. Vendredi 9 octobre, c'est la journée mondiale de la poste. Aujourd'hui, l'occasion parfaite de mettre à l'honneur les amoureux des lettres manuscrites ce matin. Puisque chaque matin, vous le savez, juste avant 6h, avec Valentine, nous recherchons un auditeur. Et aujourd'hui, on recherche un auditeur qui ?
2: Eh bien, ce matin, on recherche un auditeur qui envoie toujours des cartes postales pendant ses vacances et qui adore aussi en recevoir.
0: Je suis sûr que vous avez une anecdote à nous partager ce matin. Alors, vous nous appelez tout de suite 0810 056 0810 055 056. C'est Saveria qui attend vos appels ce matin. Et à la une de l'actualité aujourd'hui, Valentine.
2: Une question, Édouard Geffray a-t-il convaincu ? Dès 5h, on vous détaille ses annonces, notamment le déploiement de 3000 profs remplaçants dans les lycées. La réaction des jeunes mobilisés, c'est l'info du jour dans une demi-heure.
0: Et avec vous, jusqu'à 6h aujourd'hui, nous avons Saveria au standard, nous avons Alix à la technique et nous avons Clément, la rédaction en chef, ici dès 5h. C'est parti.
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0: Vendredi 9 octobre, excellent réveil, il est 5h. C'est parti pour le tour de l'actu. À vos côtés, Valentine, l'info ce matin, c'est la réponse du ministre de l'Éducation à la colère des lycéens.
2: À commencer par cette annonce d'Édouard Geffray aux 20h de TF1, un peu plus de 3000 professeurs remplaçants déployés à

0: et au sein des établissements. Là, le ministre tire le fil du pacte enseignant, un dispositif créé en 2023. Il permet aux professeurs d'un même lycée de remplacer un collègue sur une courte durée. Le professeur d'anglais est absent, un autre prend sa classe pendant 2 heures. Ces heures supplémentaires sont payées.
1: Sauf qu'actuellement, toutes ces heures quasiment sont consommées et qu'on nous en redemande. Et donc l'idée, c'est qu'on puisse justement en donner plusieurs centaines de milliers en complément des milliers de postes qu'on va donc libérer.
0: En effet, le budget de ce pacte enseignant a fondu en 3 ans. Le gouvernement promet de le renflouer après les vacances de la Toussaint. Dernier levier, les rectorats vont pouvoir embaucher davantage de professeurs, quelques centaines de contractuels en plus.
2: Et ces mesures, selon le ministre de l'Éducation, elles coûteront des dizaines de millions d'euros d'ici la fin de l'année. Mais seront-elles suffisantes pour calmer la colère des jeunes ? Gabin du collectif lycéen Les Lascars à Strasbourg est surtout méfiant.
3: On nous présente ça comme étant une mesure exceptionnelle, comme le Graal, alors que ça devrait juste être la norme. Je suis dans un lycée qui est quand même plutôt privilégié. Mais même ici, en fait, on remarque quand même une certaine, manque de professeurs. C'est sûr que c'est déjà une avancée. Ça montre que le mouvement commence à faire bouger les choses. Mais faut que d'autres mesures continuent derrière. Des classements chargés, de meilleurs locaux pour travailler, des emplois du temps qui soient moins chargés. J'ai l'impression que le gouvernement essaie surtout d'apaiser les choses avant les vacances pour pouvoir mieux s'organiser pendant les vacances si le mouvement reprend. Non, on continuera jusqu'à ce qu'on ait des vraies avancées de la part du gouvernement.
2: Un nouvel appel à manifester est d'ores et déjà lancé pour mardi, après une nouvelle journée d'action hier. 71 500 jeunes parents ou encore professeurs mobilisés hier en France, selon le gouvernement, dont près de 25 000 à Paris, réunis place de la Bastille et évacués dans la soirée par les forces de l'ordre dans un nuage de gaz lacrymogène. Un incendiaire de Gironde derrière les barreaux. Un homme de 30 ans interpellé cette semaine sur le lieu de 2 départs de feu. Face aux gendarmes, il a reconnu avoir déclenché 13 incendies différents près de Bordeaux depuis le 25 juin.
4: Un risque de pénurie à la pompe.
2: Les expéditions de carburant sont ralenties chez Total Energy par un mouvement de grève dans ses raffineries. À Donge, en Loire-Atlantique et à La Mède, dans les Bouches-du-Rhône, aucune citerne n'a quitté le site hier, selon la CGT. Les prix du carburant, eux, sont toujours largement au-dessus des 2 euros le litre. Et désormais, ce sont les prix des pièces et des produits pour voitures qui flambent dans les garages, comme dans Lyon, Camille Salcedo-Ruiz. Tout le monde a les yeux rivés sur les compteurs.
5: Charlène Arquis, gérante du garage Autostar à Moneto, s'inquiète pour son activité. Elle voit grimper le prix des produits et des pièces.
6: Ça impacte l'huile, le lave-glace, le liquide de refroidissement. On voit une hausse de 5 à 10%, ça dépend des produits.
5: Pour l'instant, elle évite de répercuter ces hausses sur ses clients.
6: Mais bon, si ça continue comme ça, ça peut être compliqué.
5: Surtout qu'en face, les automobilistes font déjà leur compte.
6: Les travaux qu'il faut faire. D'habitude, les clients font plutôt ça rapidement. Sauf que là, on voit bien que la conjoncture actuelle fait que ils repoussent leur rendez-vous ou ils font pas tout d'un coup comme d'habitude.
5: Les clients demandent aussi des devis pour comparer davantage en recherchant à économiser le plus possible, comme le constate Romain Pro, directeur d'un garage à Moneto.
7: Le porte-monnaie est la première raison de toutes les discussions qu'on peut avoir avec tout le monde en ce moment, malheureusement.
5: Et pour son activité de dépannage, la situation est encore plus tendue. Sa facture mensuelle de gasoil a bondi de 40%, mais les tarifs des dépannages, eux, sont fixés pour l'année.
7: Donc on se retrouve à faire le job au même prix, mais avec un coût de revient qui est beaucoup plus important pour nous. On perd une 22% en rentabilité facilement, quoi. C'est très très lourd à supporter. Ouais.
5: Une association de garagistes dépanneurs dont il fait partie essaye de demander une renégociation des tarifs pour mieux tenir compte de la flambée du prix du pétrole.
2: Concernant les prix du carburant, les distributeurs seront reçus lundi par le Premier ministre pour organiser au plus vite la libération des stocks de réserve de gazole de la France. Le gouvernement espère ainsi une baisse de prix début novembre. Pour soutenir les plus modestes, les Restos du Cœur lancent un nouveau spectacle. Après Les Enfoirés, voici Les Enflures, un spectacle d'humour au Casino de Paris. L'intégralité des bénéfices sera reversée à l'association. Pour avoir une place, rendez-vous ce matin sur le site internet des Restos ou tentez votre chance en participant à la Tombola pour 2 euros. La météo, Louis.
8: C'est nuageux encore ce vendredi matin dans le nord, notamment avec des averses de la Bretagne à la région Grand Est. Plus au sud, encore du soleil. Attention tout de même, puisque les nuages et les averses, elles, vont gagner du terrain ce vendredi tout au long de la journée. Pour les températures au petit matin, 5h06, nous avons 14 degrés dans la Manche, nous dit Yves à 10. À Arcachon, nous dit Marie-Christine sur notre page Facebook. En milieu de matinée, on a des températures qui stagnent autour des 10 degrés à Metz et Strasbourg. Par exemple, 9 degrés ce matin. Pour Saint-Étienne, une dizaine de degrés. Idem du côté de Toulouse. Cet après-midi, des nuages de plus en plus nombreux avec quelques averses et même des averses orageuses attendues cet après-midi.

0: après-midi en Corse. Et puis pour les maximales, ce vendredi, on est en dessous des 20 degrés. Dans le nord, on a 17 degrés à Brest et dans le sud, 19 attendus aujourd'hui à Nice.
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0: On fête les Denis aujourd'hui. Bonne fête à tous les Denis qui se réveillent avec nous ce matin. Puis petit souvenir pour les anciens lecteurs de Pif Gadget, puisqu'il y a 37 ans aujourd'hui, Pif et Hercule arrivaient en dessin animé sur TF1.
3: Pif et Hercule, Pif, ont la formule pour être des copains.
4: La série française raconte les aventures de Pif le chien et d'Hercule le chat à travers 130 épisodes.
0: On peut dire qu'ils se chamaillaient comme chien et chat.
4: Oui, on peut le dire au sens littéral pour le coup.
0: Exactement, il est à 5h07, je souhaite un bon réveil avec nous. Avec vos chansons préférées ici à dès 5h pour vous réveiller avec Sinsemila. Voici tout de suite Tout le bonheur du monde.

0: vendredi matin. Excellent réveil. C'était Sinsemilla avec Tout le bonheur du monde, 5h11.
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0: Aujourd'hui, nous sommes le 9 octobre et cela fait 48 ans, jour pour jour, que Jacques Brel nous a quittés. Ce matin, Stéphane Bern nous emmène à Vesoul à 5h25, une ville que le chanteur a rendue célèbre presque malgré lui, j'ai envie de dire, Valentine.
2: Oui, avec cette chanson.
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2: Sa chanson Vesoul permettra de faire connaître la ville de Haute-Saône bien au-delà des frontières françaises. Stéphane Bern nous raconte comment cette chanson est née sur Ici. C'est dans 10 minutes.
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0: Et dans Ici, ça entreprend, on découvre chaque matin des idées pour nous simplifier la vie. Et ce vendredi, on parle d'hygiène, Valentine.
2: Pour se protéger des virus et bactéries, il y a le lavage des mains à l'eau et au savon, le gel hydroalcoolique. Mais en Charente-Maritime, Catherine Quicandon, il y a aussi une toute nouvelle façon de garder ses mains propres.
5: À La Rochelle, on a trouvé le moyen de se débarrasser des bactéries en quelques minutes.
6: You put on the water, you wash it, you rinse, you rinse.
5: Alors oui, pourquoi pas, mais on peut aussi utiliser Copri, une matière innovante inventée par Théo et Nathan Pasquier. Comment ça marche ? Explication de Nathan.
7: Alors nous, on est un fabricant de matières premières, donc faut avoir en tête que c'est une matière qui est souple, qui est biosourcée et recyclée et qui élimine les bactéries en moins de 3 minutes. Donc on vient travailler directement en fait avec les concepteurs. Aujourd'hui, l'hygiène, même s'il y a eu une prise de conscience, aujourd'hui c'est pas assez. On a encore un trop grand nombre de transmissions de maladies, notamment dans les entreprises, à travers les objets qu'on se passe et sur des produits notamment stratégiques qui sont des facteurs de transmission de bactéries et de virus.
5: Pour info, votre téléphone est plus sale que votre cuvette des toilettes. Les bactéries peuvent survivre 15 jours et seulement 5% des gens se lavent les mains correctement. Sachant cela, déjà, vous allez immédiatement vous relaver les mains.
8: Allez, symphonie de bon cœur.
5: Mais surtout, on se dit que les enseignements sanitaires du Covid n'ont pas tenu très longtemps. Maintenant que l'on connaît Copri, comment l'intégrer à son quotidien ? Actuellement, il existe des coques de téléphone que chacun peut se procurer sur le site copri-technologie.com, C-O-P-R-Y. Mais cette technologie brevetée et issue de matières biosourcées et recyclées peut aussi se décliner sous d'autres formes.
7: Aujourd'hui, on s'adapte à des poignées de porte, barres de maintien. On vient directement travailler avec les concepteurs dans différents domaines, notamment 4 domaines de prédilection. C'est vraiment le transport, la santé, la restauration et au niveau du bâtiment. Nous, on travaille avec donc vraiment sur mesure. On s'adapte vraiment au projet des entreprises.
5: Cette idée remonte à 2020. Théo veut créer une matière qui élimine les bactéries et les virus. Il pense au cuir, qui est naturellement antimicrobien. Mais la réalité a été plus compliquée. Il a fallu 4 ans de recherche et développement avant que Théo et Nathan puissent ouvrir leur entreprise en 2024 et commencer à développer des applications concrètes pour cette nouvelle matière. Matière fabriquée en France, bien sûr.
0: Merci beaucoup Catherine, 5h14.
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0: À vos côtés tous les jours, ici dès 5h, tout de suite le reportage du jour. Près de 100 000 Français sont privés d'eau du robinet.
2: On manque de mots pour parler de cette sécheresse catastrophique. Chaque jour de nouveaux records, de nouveaux territoires à sec, comme dans les Vosges, où désormais l'eau est coupée toutes les nuits dans 2 communes, Thierry Collin, de 21h30 à 6h du matin à Vagney et à Sapois.
8: Dans les coffres de voitures, des stocks de bouteilles d'eau en plastique.
10: De quoi faire le café le matin, de se débarbouiller, nourrir mes animaux, des gamelles d'eau.
8: Une coupure d'eau qui fait parler toutes les générations.
11: C'est la première fois.
12: Ils n'ont pas le choix, les nappes sont presque vides.
13: C'est dur pour les personnes qui travaillent, qui rentrent tard. Ils ne pourront pas prendre de douche.
14: C'est tôt parce que les douches sont faites à 22h. En fait, on rentre du boulot presque, il faut déjà prendre sa douche. Bonjour.
15: La douche, c'est très rapide. Je ne chante pas sous la douche. Je pense que les gens font plus attention. Pas normal qu'on utilise de l'eau potable pour les toilettes.
16: Manquer d'eau dans les Vosges, c'est quand même assez inédit. Alors,
17: ça craint un peu.
18: Le lave-vaisselle, il faut le lancer avant.
19: J'économise pas, j'ai pas tout ça, je m'en fous, mais ça devient désolant tout ça.
20: On fait plus attention, on pense à la planète.
21: J'ai pour le chauffe-eau, je ne sais pas comment que ça va faire. Faut pas attirer l'eau chaude la nuit.
22: Je fais très attention depuis le début de l'été, depuis la sécheresse, la continuité, je comprends tout à fait.
8: Avec des commerçants touchés, comme la boulangerie qui consomme 200 litres d'eau chaque nuit, mais aussi les cafés et restaurants.
23: Tout le monde en parle. Tout le monde va devoir s'organiser aussi, quoi. De toute façon, c'est que le début, je pense. Hein. Vu comment le climat évolue, va falloir s'organiser autrement. Les toilettes, la vaisselle, on fait des stocks pour l'instant. La machine à café, c'est pas possible.
24: Ça va revoir un peu notre façon de fonctionner le soir, notre ménage, notre façon de nettoyer en fin de service. Parce qu'on va pas non plus collectionner des seaux un peu partout pour les toilettes et tout ça.
8: Une restriction pour limiter les fuites d'eau la nuit, mais aussi pour faire de la pédagogie pour Didier Houot, maire sans étiquette de Vanier et président de la communauté de communes des Hauts-de-Vosges.
25: On constate très clairement qu'il ne pleut pas ou très très peu. Ça ne suffit pas pour pouvoir réabonder la nappe phréatique. Et donc, il y a de la pédagogie derrière. C'est aussi pour accompagner la demande qu'on formule depuis plusieurs mois en disant à la population qu'il faut restreindre sa consommation. Mais tant que le robinet coule à la maison, on ne s'en rend pas forcément compte de cette restriction nécessaire. Il y a l'apprentissage du geste. Et donc, c'est pour accompagner ce geste.
8: Une coupure d'eau nocturne pour une durée indéterminée qui pourrait durer plusieurs semaines.
2: Puisque les puits annoncés ne suffiront pas à recharger les nappes phréatiques, les deux tiers de France ont un niveau sous les normales, indique le service géologique national.
0: Et dans 3 minutes, c'est la télé avec Patrice Gascoigne qui nous emmène dans les coulisses de la série Simon Coleman avec une saison 4 ce soir sur France 2. Eux aussi, figurez-vous, ils étaient deux pour former les Rita Mitsouko avec Catherine Ringer et Fred Chichin ce vendredi. Voici Andy, bon réveil avec nous sur ICI dès 5h.

0: Lerita Mitsuko. Sur ici, c'est déjà vendredi, excellent réveil, vous qui nous écoutez peut-être fraîchement réveillé encore sous la couette avec le premier café dans la main ou déjà en route pour aller au boulot, c'est le moment de faire une petite pause de quelques secondes pour composer tout de suite le 0810 055 056, c'est le numéro d'ici, vous nous appelez tout de suite pour participer au duel des auditeurs. C'est une question autour de l'actu, avec un chiffre à trouver, et le plus proche d'entre vous remportera sa radio ici, Valentine.
1: Une petite merveille, elle est compacte, elle se recharge à l'énergie solaire, elle fait lampe torche et a même le Bluetooth pour écouter tous les podcasts d'ici en replay.
0: Alors allez-y, foncez, cette radio elle est pour vous, c'est Saveria qui attend vos appels ce matin, 0810 055 056, on se retrouve tout à l'heure, bonne chance à tous.
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0: Avec les coulisses TV de Patrice Gascoin qui ce matin nous fait un gros plan sur la série Simon Coleman avec Jean-Michel Tignivelli que vous êtes allé voir, Patrice, les créateurs de cette série très populaire de France 2.
3: Devant le succès d'audience de la dernière saison, si Simon Coleman pouvait vous parler, je suis sûr qu'il vous dirait ça.
4: Merci de m'avoir intégré aussi rapidement.
5: C'est bien ce que vous faites.
4: Je vous demande juste une petite faveur, c'est de garder ça pour vous.
6: Je me sens pas, Coleman.
3: Bah, vous étiez quand même 4 millions de téléspectateurs en moyenne à bien le sentir et à le regarder, le Simon Coleman, l'an dernier. Alors, pour ceux qui ne le connaissent pas, Simon Coleman a été imaginé par un duo de créateurs et scénaristes, Alexandra Eskenazi et Thomas Perrier. Simon Coleman est joué par Jean-Michel Tignivelli. Coleman était un flic parisien un peu casse-cou jusqu'au jour où sa sœur et son mari meurent dans un accident de voiture, laissant 3 orphelins dont il va devoir s'occuper à Aix-en-Provence. Le voilà flic et s'improvisant papa de substitution après le boulot. Et c'est ce côté-là, un flic efficace mais un peu à côté de la plaque à la maison, qui différencie cette série policière des autres. Ce soir débutent donc les inédits de la saison 4 et j'ai demandé à l'un des deux créateurs, Alexandra Eskenazi, si la personnalité de Jean-Michel Tignivelli commençait à déteindre sur son personnage Simon Coleman. Alexandra Eskenazi.
7: Oui, forcément, il y a le personnage qu'on imagine au départ et puis il y a ce que le comédien lui apporte. Jean-Michel a amené énormément de fantaisie à Simon Coleman, mais aussi beaucoup de tendresse et de sensibilité. Et ça correspond parfaitement à ce qu'on voulait faire avec Simon. Un personnage masculin qui n'a pas besoin d'être dans une espèce de virilité caricaturale. Il peut être un excellent flic et en même temps être tendre et vulnérable à la fois. D'ailleurs, plus on avance dans l'écriture et dans les saisons, et plus on s'amuse avec ça. Donc oui, aujourd'hui, il y a forcément quelque chose de Jean-Michel dans Simon Coleman. Et on écrit avec Thomas aussi en sachant tout ce qu'il est capable d'apporter au personnage.
3: Alexandra Eskenazi, qui avec Thomas Perrier a créé cette série Simon Coleman, de retour pour une saison 4 inédite à partir de ce soir sur France 2. Sachez que vous aurez en tout 6 enquêtes inédites et que nos auteurs et scénaristes ont décidé de lui laisser le temps de tomber quoi ? De tomber amoureux. Je ne vous en dis pas plus. Direction Aix-en-Provence, dans les pas de Simon Coleman, ce soir sur France 2.
0: Et ce soir, sur ICI à 19h, Émilie Mazoyer reçoit l'auteur, compositeur, interprète français Dominique A pour la sortie de son 15e album studio intitulé Spirale, qui sort ce vendredi. 5h25, une nouveauté tout de suite musicale pour commencer cette journée et clôturer cette semaine avec Bruno Mars, voici On My Soul. Je vous souhaite à tous un excellent réveil.

0: On My Soul, c'était Bruno Mars à l'écoute d'ici ce matin. Bonjour à vous si vous nous rejoignez à l'instant, vendredi 9 octobre. Comme d'habitude, avant les infos de 5h30, un petit peu d'histoire avec Stéphane Bern qui ce matin nous fait voyager au temps où la préfecture de Haute-Saône devenait soudainement une ville mondialement connue.
1: À Vesoul, l'office du tourisme a peut-être trouvé son meilleur ambassadeur sans jamais l'avoir recruté. Au début des années 60, Jacques Brel fait escale à Vesoul, préfecture de Haute-Saône. À la bonne auberge où il séjourne, il signe dans le livre d'or un petit mot. Avec ma plus gentille chanson, très sincèrement, Jacques Brel. Encore mieux qu'un client qui mettrait un avis 5 étoiles sur Google. À l'époque, personne ne se doute que promesse sera tenue.
2: Chose promise, chose due.
1: 8 ans plus tard, le chanteur enregistre Vesoul. Il y raconte l'histoire d'un homme qui suit la femme qu'il aime partout où elle le souhaite. Personne n'est foutu de situer Vesoul sur une carte, mais tout le monde connaît la chanson. Elle a donné un coup de projecteur à la ville, se réjouit Denis Roll, ancien adjoint à la culture de Vesoul. Il faut dire que pour nombre de gens, Vesoul est bien plus facile à trouver sur les plateformes de streaming que sur une carte. Et pas qu'en France, car Vesoul devient vite un succès mondial. La chanson est reprise plus de 150 fois en France et à l'étranger, en allemand, en suédois, en néerlandais, en finnois ou en hébreu. Bref, une chanson disponible en plus de langues qu'un mode d'emploi IKEA. Depuis, impossible ou presque d'entendre le nom de cette ville sans aussitôt penser à la chanson « T'as voulu voir Vesoul et on a vu Vesoul ». Durant toute la chanson, Brel passe son temps à râler. C'est le premier touriste mécontent qui donne quand même envie de découvrir la destination.
0: Merci Stéphane. Juste après l'actu, tiens, je vous parlerai d'un repas canin assez particulier. Restez avec nous puisque tout de suite, il est 5h30. Voici l'actualité en France et dans le monde en 90 secondes. C'est avec vous, Valentine Letès.
3: 504 interpellations encore hier dans les mobilisations lycéennes à travers la France. Et à Belfort, 3 ados supplémentaires sont mis en examen pour l'agression d'un policier. 2 jeunes le sont déjà depuis le week-end dernier dans cette affaire. Des lycéens jusqu'ici sans aucun antécédent judiciaire. Aucune citerne ne sort. Les expéditions d'essence et de gazole bloquées hier par des salariés de Total Energy en grève dans les raffineries du groupe en Loire-Atlantique et dans les Bouches-du-Rhône pour réclamer des hausses de salaire. Selon Total, l'approvisionnement des stations est malgré tout assuré. Le groupe SEB, mis en demeure par 3 associations, elle demande au propriétaire de la marque Tefal de planifier la sortie des polluants éternels de son activité. Ses poêles et ses casseroles en sont recouvertes, sans quoi les ONG saisiront la justice sous 3 mois. Un ado de 16 ans retrouvé mort. Son corps a été découvert hier sur les bords de la Garonne, en Gironde, à Saint-Louis-de-Montferrand. Selon les premiers éléments de l'enquête, le jeune homme a été tué par arme à feu. Une enquête pour meurtre est ouverte. Dans un monde déchiré par les conflits et les crises, le prix Nobel de la paix est décerné en fin de matinée. Et si l'on ne connaît pas encore son nom, le président des États-Unis, Donald Trump, lui, se voit déjà comme le lauréat tout désigné. La première phase de la Ligue des Nations de foot terminée, c'est la reprise du championnat de France ce soir. En ouverture de cette 6e journée de Ligue 1, Lens reçoit Lyon. Le coup d'envoi, c'est à 20h45.
0: L'info du jour, c'est la réponse du ministre de l'Éducation aux lycéens.
3: 3000 professeurs remplaçants déployés entre aujourd'hui et mardi dans 500 lycées du pays. Des recrutements supplémentaires et des heures sup pour les enseignants volontaires pour remplacer les collègues de leur établissement. Ces annonces d'Edouard Geffray aux 20h de TF1 hier, vous les avez suivies, Sarah Ders, avec des lycéens mobilisés place de la Bastille à Paris.
4: À la terrasse d'un café autour de la table, 3 lycéens regardent attentivement la prise de parole du ministre de l'Éducation nationale sur un portable.
5: Dans les prochaines heures, on a 3000 professeurs qui vont rejoindre ces établissements.
6: Eh bien, c'était bien court, hein.
4: Noah, en terminale au lycée Henri IV.
6: Donc concrètement, on augmente de 1 milliard le budget de l'Éducation nationale. On trouve des profs qui, pourquoi est-ce qu'ils n'étaient pas là déjà, par-ci, par-là, on ne sait pas s'ils seront qualifiés. C'est 3000, je crois, il a évoqué le chiffre de 3000.
4: À ses côtés, Oscar, en première au lycée Pablo Picasso dans le Val-de-Marne.
7: Mais en même temps, s'il y a 3000 professeurs qui sont là, c'est aussi positif, mais on ne sait pas en fait, on ne sait pas qui c'est, quoi.
6: On s'attendait un peu plus quand même pour
7: tout ce qui se passe, nos mobilisations, on a des amis à nous qui ont été blessés. un peu de soutien au moins.
4: Nelly acquiesce, elle est en première dans le même lycée.
8: Et c'est aussi ça qui nous fait la sensation qu'il essaie de gagner du temps pour un peu apaiser les tensions.
4: L'Union syndicale lycéenne demande 10 milliards d'euros au gouvernement. Oscar.
7: Même si on sait que dans un an c'est la fin de leur mandat et tout ça, et qu'ils ne peuvent pas avoir beaucoup de budget, que la dette de la France elle est élevée, non, on ne sent pas du tout entendu. Ils parlent d'un seul problème parmi 5 autres ou 10 autres même. Enfin,
9: ça nous incite juste à continuer et plus fort.
4: Ces lycéens donnent rendez-vous mardi prochain, mais surtout le 17 octobre.
3: Et déjà aujourd'hui, les blocages d'établissements se poursuivent.
0: 5h33 tout de suite, la météo de ce vendredi 9 octobre. Avec des nuages encore ce matin, notamment dans le nord, avec des averses qui vont s'étendre de la Bretagne à la région Grand Est. Plus au sud, en revanche, ce matin, c'est du soleil. Profitez-en, puisque les nuages, eux, vont gagner du terrain tout au long de la journée, ainsi que les averses. Pour les températures, de bonne heure à 5h34, nous avons 14 degrés dans la Manche, nous dit Yves sur notre page Facebook. On a 10 degrés du côté d'Arcachon, nous écrit Marie-Christine. En milieu de matinée, on a des températures qui stagnent, hein, Metz et Strasbourg, 9 degrés pour Saint-Étienne. 10 degrés, à Toulouse 11 degrés. Et puis pour les maximales ce vendredi dans le nord, à Brest 17 degrés attendus et 19 dans le sud à Nice.
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0: Excellent réveil avec nous. Dans 3 minutes, c'est le duel des auditeurs autour de l'actu, avec à gagner aujourd'hui votre radio ici. Je vous partage un petit indice. Tout à l'heure, la réponse à la question que je vous pose, c'est un chiffre à trouver et on sera en dessous de 60. J'en dis pas plus. Inscription tout de suite au 0810 055 056. Et puis, en cette journée un petit peu particulière, vendredi 9 octobre, petit clin d'œil amical à France Gall qui aurait dû fêter ses 79 ans aujourd'hui, Valentine.
3: Oui, on l'écoute ce matin avec une chanson écrite et composée par Michel Berger en 1976. L'un de ses premiers succès, comment lui dire, sur ICI.

0: France Gall sur Ici. Excellent réveil avec nous avec Comment lui dire, 5h38.
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0: Avec une question autour de l'actualité, un chiffre pour vous à trouver et repartir avec votre radio, Valentine.
3: Un poste radio multifonction, vraiment multifonction. Il est même équipé d'une lampe torche pour vous suivre le soir dans vos insomnies.
0: On dit bonjour à Marilyn qui est avec nous ce matin.
3: Bonjour Marilyn.
4: Bonjour, bonjour à vous.
0: Marilyn, du doux petit coup de fil matinal, vous allez bientôt partir au boulot, vous êtes infirmière.
4: Je suis déjà en route, oui. Je viens de me garer là, voilà, je suis déjà en route.
0: Eh bien, restez avec nous Marilyn, puisqu'on va dire bonjour à Alain aussi qui est là.
3: Bonjour, bonjour Alain.
5: Oui, bonjour tout le monde.
0: Alain, bien réveillé ce matin?
5: Impeccable.
0: À la maison, ouais, tranquillement?
5: Tout frais, comme un gardon.
0: Eh bien tiens, en parlant de gardon, on va voir s'il y en a dans l'assiette aujourd'hui. C'est un lien avec ma question du jour. On va parler d'un dîner gastronomique. Tenez-vous bien, signé Thierry Marx, un dîner gastronomique pour des chiens. Ça s'est passé au musée Carnavalet à Paris. Le chef, et ce n'est pas une blague, a imaginé un menu pour des invités à quatre pattes réunis autour d'une marque tarnaise. Au menu, on avait de la volaille, du riz, des carottes. Mais selon vous, c'est la question que je vous pose ce matin, le chiffre, c'est moins de 60. Combien de chiens étaient conviés à cet événement et ont pu déguster donc ce joli plat signé Thierry Marx? Il me faut un chiffre, Marilyn.
4: Je dirais 15.
0: 15 pour Marilyn. Alain, vous en pensez quoi?
5: Moi, je suis plutôt 30.
0: Allez, 30 pour Alain, c'est noté. Et on n'est pas si mal dans les pronostics, j'ai envie de vous dire. La réponse à vos côtés, Valentine.
3: 40 chiens, selon l'organisateur, ont dégusté le petit plat de Thierry Marx.
0: C'est donc Alain qui gagne ce matin.
4: Voilà, bravo Alain.
5: Merci.
3: Alors, petite explication quand même derrière ce banquet, un geste solidaire, hein. C'était pas juste pour le fun. L'équivalent de 10 000 repas a été offert à l'association Solidarité Peuple Animal qui lutte contre l'abandon et la maltraitance des animaux de compagnie.
0: Une très belle initiative. Marilyn, un petit mot tiens, sur votre journée. Comment ça se profile là aujourd'hui?
4: Comment ça se profile? Eh bien, je vais arriver au cabinet dans 10 minutes et puis chez mon patient dans 20 minutes. Et puis c'est comme ça jusqu'à 20h ce soir.
0: Eh bien, écoutez, on vous embrasse Marilyn et on embrasse également toutes les infirmières qui se réveillent de bonne heure et qui nous écoutent ce vendredi. Alain, un petit mot.
4: Merci.
0: Je vous en prie Marilyn. Alain, un petit mot. Je vois retraité de l'éducation nationale. Vous enseignez dans quelle matière? Un petit peu tout?
5: Pas du tout, non, je suis opérateur en salle blanche.
0: Ah, pardonnez-moi, j'ai une petite erreur.
3: Alors ça, c'est atypique comme travail. Hein. Vous travaillez dans un environnement stérile, hein, on est bien d'accord, sans microbes, sans poussière, tout ça, c'est de la haute technologie.
5: Tout à fait.
3: Formidable, et vous travaillez dans quelle branche alors?
5: Ben, je suis, opérateur en salle blanche, dans la qualité.
0: Ah, ça n'a rien à voir avec ma chambre, du coup.
3: Non, rien du tout.
0: Alain, je vous souhaite une belle journée. Merci d'avoir joué avec nous. Et encore une fois, félicitations.
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0: Avant les infos de 6h, c'est notre initiative du jour avec Romain Bernot. Ce matin, on parle du resto basket. Alors, le principe du resto basket, c'est de partir d'un restaurant sans payer. Pourtant, c'est totalement interdit, Valentine.
3: Oui, mais sur la Côte d'Azur, on peut le faire en toute légalité. Alors, comment ça marche? Réponse avec Romain Bernot à 6h-5 sur ICI.
0: Suivi de votre rendez-vous quotidien, je recherche un auditeur qui sait juste avant les infos de 6h. Les lettres et les cartes postales sont à l'honneur aujourd'hui.
3: Pour la journée mondiale de la Poste. On recherche un auditeur qui envoie toujours des cartes postales pendant ses vacances, comme ma maman, et qui adore aussi en recevoir, comme
0: c'est
3: moi.
0: C'est vrai, vous en recevez régulièrement ?
3: Et ma maman.
0: Ah ben je vous en enverrai une.
3: J'espère.
0: À Noël, tiens, pour que vous souhaitez mes vœux.
3: Une carte de vœux, ça n'a rien à voir. Mais je prends.
0: Oui, voilà, une carte. Faites-nous voyager ce matin au 0810 055 056, comme Manu Chao. Tiens, un petit air espagnol sur ICI pour clôturer cette semaine. On vous souhaite un excellent vendredi sur ICI.

0: Excellent réveil avec Manu Chao sur ICI. Dans quelques secondes, c'est votre rendez-vous anti-arnaque. On va parler d'une nouvelle arnaque qui est en lien avec vos cartes bancaires.
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0: Aude Razo, bonjour. Les forces de l'ordre tirent la sonnette d'alarme ce vendredi. Des escrocs volent les données de nos cartes bancaires à la station-service.
3: Et oui, comme si les prix à la pompe n'étaient pas déjà assez douloureux. Voilà qu'on risque aussi de se faire siphonner nos comptes en banque après avoir fait le plein. Bon, pas de panique, hein, ce n'est pas partout évidemment. Et puis je vais vous donner des petits gestes de précaution tout simples pour éviter ça. Déjà l'arnaque. En fait, l'escroc piège le distributeur, la pompe à carburant. Il installe un petit appareil, ça ne se voit quasiment pas. Vous insérez votre carte bleue et l'engin va recopier, cloner les données qu'il y trouve. Donc le numéro de la carte, la date d'expiration, les trois chiffres du cryptogramme et même le code. Le voleur ajoute parfois une caméra miniature au-dessus de l'écran, là où vous saisissez votre code. Il voit tout et vous ne vous rendez compte de rien.
0: Et Aude, comment fait-on pour s'en protéger ?
3: Un petit geste tout bête et qu'on ne fait pas assez, cachez le code avec l'autre main quand vous le tapez. Même moi qui parle d'arnaque à longueur de journée, je ne le fais jamais, j'avoue, mais je devrais. Et ça vaut pour la pompe à carburant, ça vaut aussi quand vous retirez de l'argent. Parce que oui, on trouve aussi ces petits dispositifs très piégeux sur les distributeurs de billets. Deuxième conseil, changez de distributeur ou de terminal de paiement quand vous voyez qu'il est un peu abîmé ou que vous voyez des traces de colle ou autre. Ça veut dire que quelqu'un l'a un peu bricolé. Dans le cas des stations-service, ce sont surtout les aires d'autoroute, attention, qui sont visées. Souvent aussi les pompes destinées aux camions, donc grande vigilance pour les chauffeurs de poids lourds. Dans le cas des distributeurs de billets, je conseille toujours de privilégier les bornes situées à l'intérieur des agences bancaires, pas celles dans la rue, c'est plus sûr.
0: C'est important de s'en rappeler. Merci beaucoup, Aude Razo. Valentine, une question pour vous ce matin. Est-ce que vous êtes forte au dé ? Est-ce que vous avez de la chance plutôt,
4: Aude ? Oui, ça va.
0: Ouais, puisque de la chance, si vous en avez et que vous faites un 6, eh bien vous avez un resto offert. C'est pas une blague.
4: Mais vous avez les dés, là ?
0: Alors non, je n'ai pas les dés, pas de bol pour vous, donc là vous allez payer à midi. Par contre, l'initiative du jour que vous allez découvrir dans moins de 2 minutes, qui a un lien avec notre fameux resto basket, vous allez voir, c'est plutôt pas mal et ça se passe à Nice. Restez avec nous, on en parle aux côtés de Robin Bernot juste après. Amel Bent, voici Pourquoi tu restes ?

0: Un jour, c'est promis, je vais mettre un enregistreur dans ce studio, mais juste quelques petites secondes pour que vous puissiez tout de même entendre Valentine Letess chanter.
1: Elle est magnifique, cette chanson. Comment ne pas la chanter?
0: Et j'ai vu qu'elle vous a énormément plu. C'était qui?
1: C'était Amel Bent.
0: Pourquoi tu restes? Dans Ça marche ici, on découvre ce matin une initiative plutôt étonnante. Vous connaissez le resto basket, c'est quand on quitte un resto sans payer. Sauf que sur la Côte d'Azur, eh bien c'est autorisé.
1: Et oui, alors dans certaines situations, et pour comprendre comment c'est possible, direction les Alpes-Maritimes avec Robin Bernot.
2: À Nice, il y a un restaurant dans lequel vous pouvez partir sans payer à une seule condition, vous devez faire un 6 avec un dé.
3: Bah c'est sympa, c'est une chance sur 6 de pas payer.
2: Ça se passe précisément sur le port de Nice, dans l'établissement La Barque Bleue, une véritable institution locale. Mais alors comment ça fonctionne? Quentin Lacrome a posé la question à Lorena Coupé, directrice marketing et communication de l'établissement.
4: En fait, à la fin du repas, les serveurs n'apportent pas l'addition, ils apportent un dé. Et le client lance le dé et s'il fait 6, l'addition lui est offerte. Quel que soit le montant, il n'y a pas de plafond.
2: Alors, il y a une question qu'on peut assez vite se poser. Est-ce que cette opération reste rentable pour Christian Torrenteux, le patron du restaurant?
4: Au final, si Christian avait mis en place une happy hour, ce qui est très fréquent dans les restaurants ou dans les bars, il aurait mis en place une remise sur les boissons ou sur les planches à partager. Et là, au lieu de faire une remise à proprement parler sur certaines boissons, certains plats, il offre aux gens la possibilité de repartir sans payer, mais du coup, c'est seulement une chance sur 6.
2: Ce Happy Day, dé comme un dé à jouer, est proposé tous les jours de 10h à midi et de 17h à 19h. Et ici, à Nice, ça marche. Mais vous, qu'en pensez-vous? Je suis allé demander à Sébastien. Il trouve ça plutôt rigolo, mais...
3: Mais il y a une façon de payer ou pas le restaurant qui me plaît plus, c'est de le consommateur détermine le prix lui-même. Les restaurateurs ont remarqué que finalement les gens payaient plus cher que ce que le restaurateur faisait payer lui-même. Donc je trouvais ça intéressant, encore plus drôle.
2: C'est vrai que ça a notamment existé dans le Tarn à Albi, où le propriétaire du Memphis proposait chaque mercredi midi de déterminer soi-même le montant de sa propre addition. Je m'étais rendu sur place et c'est vrai qu'en général les gens qui le pouvaient donnaient toujours un petit peu plus. Mais revenons à notre histoire de dés chanceux. J'ai voulu savoir si Sébastien pourrait se laisser tenter.
3: Non, parce que je suis pas très joueur, mais c'est rigolo. C'est rigolo, ouais. Pour les gens joueurs, ouais, ça peut être marrant. Mais ça peut aussi pousser à la conso en disant « J'ai une chance sur 6 de pas payer, donc c'est un bon coup commercial, quoi. »
2: Une chance sur 6 de décrocher l'addition gratuite. Mais vous, tiens, est-ce que vous pensez que vous auriez suffisamment de chance pour pouvoir partir sans payer?
0: Eh bien alors là, je vous l'accorde, pas si sûr. Robin Bernot à l'instant avec Quentin Lacrome. Journée mondiale de la poste ce vendredi. Alors si vous êtes un amoureux des lettres manuscrites, appelez-nous tout de suite 0810 055 056. C'est à vous, juste après le sifflement de Vivien Savage. Voici la petite lady, c'est à l'écoute d'ici. Excellent réveil.

0: Vivian Savage avec la petite lady à l'écoute d'ici 5h58, 9 octobre, journée mondiale de la poste, et on recherchait un auditeur qui
1: envoie toujours des cartes postales.
0: Et c'est Michel qui est avec nous ce matin. Bonjour Michel.
2: Bonjour Valentine, bonjour Louis.
0: Petit coup de fil des Landes ce matin. Michel, vous êtes un ancien postier.
2: Exactement.
0: Et vous avez conservé cet amour pour les cartes postales.
2: Bah oui, en tant qu'ancien postier, hein, c'est l'amour du métier, et puis voilà, le plaisir.
1: Vous en envoyez quand vous êtes en vacances, Michel, ou même toute l'année?
2: Oui, j'en envoie pratiquement toute l'année, oui.
1: Ah mais à qui?
2: Mais aux amis.
1: Et de chez vous, du coup, des Landes?
2: Du côté Landes, oui, pour leur faire découvrir la région, magnifique.
1: C'est vrai que c'est une bonne idée.
0: Faites-nous découvrir, tiens, les Landes avec une petite carte que vous avez envoyée récemment. Quel lieu vous a marqué, là?
2: Écoutez, la côte landaise, hein, avec les différentes stations, avec les plages.
1: Les Molliettes, tout ça.
2: Voilà, Molliettes, Mimizan, Biscarros, enfin, les plages très connues, hein.
0: Eh ben oui, bien entendu. De toute façon, là, vous pourrez envoyer une flopée, j'ai envie de dire, de cartes postales. La région est magnifique. Merci beaucoup, Michel, de nous avoir passé un petit coup de fil ce matin. Ancien postier, merci à tous d'avoir été là à 6h. Rendez-vous avec l'actu de vos régions à 6h30. Vous retrouvez Valentine Lottès.
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0: Et voici toutes les équipes d'ici matin qui sont là ce vendredi. Belle journée.
3: Eh ben oui, nous voilà. Belle journée à vous, Louis Raspail, et un excellent vendredi. Ici matin, c'est Actu Locale, musique et bonne humeur dans l'Yonne et dans la Nièvre avec ici Auxerre. C'est parti avec toute l'équipe. Simon, notre technicien réalisateur du jour. Sandrine, notre chargée d'accueil. Et pour l'info locale, chaque demi-heure, c'est vous. Bonjour Damien Robin.
4: Bonjour Greg Lecaire.
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3: Vendredi 9 octobre 2026, merci d'avoir choisi Ici Auxerre, 6h passées de quelques secondes.
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3: Ah oui, votre premier journal d'actu local est présenté par Damien Robin. Et Damien, dans l'Yonne, la facture risque d'être plus salée que prévu si vous devez faire réviser votre voiture dans un garage.
4: Ah oui, les cours du pétrole restent élevés, même si Sébastien Lecornu a annoncé mercredi soir de prochaines baisses à la pompe. Mais la conséquence, c'est que les prix des pièces et leur acheminement dans les garages, directement liés au pétrole, ont explosé ces derniers temps. Ce qui fait que certains d'entre vous sont tentés de reporter l'entretien de leur véhicule. Camille Salcedo Ruiz, vous vous êtes rendu dans deux garages à Moneto près d'Auxerre.
3: On va retrouver le reportage dans quelques secondes.
4: Voilà, elle va arriver, Camille Salcedo Ruiz, donc qui s'est rendue dans un garage. On le dit, la facture risque d'être plus élevée. Le problème, c'est que l'on reporte l'entretien de son véhicule. Donc Camille Salcedo Ruiz.
6: Charlène Arquis, gérante du garage Autostar à Moneto, s'inquiète pour son activité. Elle voit grimper le prix des produits et des pièces.
7: Ça impacte l'huile, le lave-glace, le liquide de refroidissement. On voit une hausse de 5 à 10%. Ça dépend des produits.
6: Pour l'instant, elle évite de répercuter ses hausses sur ses clients.
7: Mais bon, si ça continue comme ça, ça peut être compliqué.
6: Surtout qu'en face, les automobilistes font déjà leur compte.
7: Les travaux qu'il faut faire. D'habitude, les clients font plutôt ça rapidement. Sauf que là, on voit bien que la conjoncture actuelle fait qu'ils repoussent leur rendez-vous. Ou ils font pas tout d'un coup comme d'habitude.
6: Les clients demandent aussi des devis pour comparer davantage en recherchant à économiser le plus possible, comme le constate Romain Pro, directeur d'un garage à Moneto.
8: Le porte-monnaie.

0: 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Jusqu'à 1400 foyers privés d'électricité en raison des coups de vent dans la nuit de mercredi à jeudi, principalement dans l'Auxerrois et en Puisée, des arbres et des branches qui sont tombés sur les lignes électriques. Les équipes d'Enedis ont pu rétablir le courant dans 9 foyers sur 10 hier dans la matinée. Le vent qui a aussi fait tomber des arbres sur les voies. Un train a été bloqué au niveau de Vincelles hier matin. 15 personnes ont été évacuées et transportées en autocar. Et puis un poids lourd s'est couché sur la Nationale 151 au niveau de Migé vers 6h. Hier matin, il transportait 40 tonnes de sable qui s'est déversé sur la route. Les services routiers ont dû intervenir pour nettoyer la chaussée. Le chauffeur n'a pas été blessé.
1: Ici au CERN, il est 6h03. Sophie Adnaud est de retour sur Terre.
0: Oui, l'astronaute nivernaise a améri hier après-midi au large de la Californie. Au lendemain de son départ de la Station Spatiale Internationale à bord de la capsule Dragon, Sophie Adnaud est restée 235 jours dans l'espace, un record pour un astronaute européen. Et les équipes de récupération étaient sur place pour extraire les trois astronautes de la capsule. Sophie Adnaud, qui a immédiatement été prise en charge, explique le médecin aérospatial Franck Lehaut.
2: On a deux objectifs. Premièrement, il y a des scientifiques qui ont comme objectif de voir un petit peu, d'étudier précocement, dès son retour, les effets de la pesanteur sur les divers systèmes de son corps, oui. Les os, les muscles, le système ORL, etc. Et d'un autre côté, on a les médecins qui vont vouloir commencer à la rééduquer, à la réadapter à la pesanteur terrestre. Et pour elle, va commencer un séjour peut-être d'environ 3 semaines. Bon, elle va vivre dans l'enviable, hein, une sorte de laboratoire scientifique qui est à Cologne, où elle pourra recevoir sa famille. Elle sera dans un appartement confortable, mais elle aura tous les équipements et le personnel dédié autour d'elle pour la prendre en charge et la rééduquer.
0: Voilà, Sophie Adnaud qui est attendue cet après-midi à Cologne, en Allemagne, pour suivre des examens au Centre Spatial Européen. C'est une première annonce concrète en cette période de contestation lycéenne. Hier soir, le ministre de l'Éducation nationale, Édouard Geffray, a promis l'envoi de 3000 professeurs remplaçants dans un peu plus de 500 établissements en difficulté d'ici mardi, mais pas de quoi calmer la colère des lycéens et des étudiants qui attendent beaucoup plus. Une nouvelle mobilisation est prévue mardi prochain.
1: 120 bouteilles de Magnum de Chablis ont été vendues hier soir lors d'une vente aux enchères à Neuilly-sur-Seine.
0: La particularité de ces bouteilles de la cuvée Les Vénérables de la coopérative La Chablisienne, c'est qu'elles ont parcouru 55 000 km pendant 9 mois du pôle Nord au pôle Sud. Elles étaient à bord de la goélette Persévérance de l'explorateur Jean-Louis Étienne, un vin dont la complexité aromatique s'est développée grâce à ce voyage, explique Damien Leclerc, directeur général de La Chablisienne.
3: Franchement, le résultat est assez bluffant. Alors, il y a peut-être aussi quelque chose d'irrationnel par rapport à l'image que l'on peut s'en faire, mais sincèrement, c'est vraiment un vin qui est très très bien ressorti. Il est vrai que durant un grand voyage comme celui-ci, à savoir l'équivalent d'un tour du monde en fait, vous avez déjà un mouvement important. Persévérance, c'est une goélette qui fait 42 mètres de long, qui avance à 10, 11 nœuds, 12 nœuds de moyenne, 25 km/h. Donc on a effectivement des mouvements, mais c'est des mouvements qui sont très amples et très lents. On n'est pas du tout dans ce sujet de secouer la bouteille. Par contre, oui, c'est un mouvement perpétuel, en fait, très doux, très ample et récurrent. Certains avaient déjà immergé des bouteilles dans certains endroits, dans des parcs à huîtres, et visiblement, les résultats étaient plutôt intéressants en termes d'évolution. En revanche, embarquer sur un bateau pour faire l'équivalent d'un tour du monde s'approcher du pôle Nord et du pôle Sud, je pense que c'était une première.
0: Damien Leclerc, directeur général de La Chablisienne, interrogé par Renaud Candelier. Une marche solidaire pour Octobre Rose à Irancy cet après-midi. Départ à 14h30 depuis l'espace culturel. De l'avoir situé dans la cité Vigneronne, c'est ouvert à tous et à toutes. C'est pour la bonne cause. Près de 10 000 coureurs et marcheurs qui sont d'ailleurs attendus dimanche à Auxerre pour les Foulées Roses de Lyon.
1: En football, retour du championnat de Ligue 1 ce soir.
0: La sixième journée avec l'Olympique Lyonnais qui se déplace à Lens à 20h45. La JOCR jouera dimanche à Rennes et devra se méfier notamment de l'attaquant de l'équipe de France, Esteban Le Poll, né à Auxerre et meilleur buteur du championnat la saison dernière. François Rosy, journaliste du réseau ICI, suit le Stade Rennais.
4: Il avait commencé sur les chapeaux de roue, marqué à tous les premiers matchs de la saison. Et puis depuis, petite panne sèche pour lui, là, en comptant les matchs en équipe de France, ça fait 7 apparitions sans marquer. Pour Esteban Le Poll, c'est beaucoup, c'est énorme. L'interrogation qu'on a ici, c'est de savoir dans quel état de confiance il va revenir après cette trêve avec les Bleus. Mais voilà, il n'a pas marqué. Peut-être que la loi des séries veut qu'il casse cette longue série désormais en marquant face à Auxerre. En tout cas, ce sera la petite interrogation. Quel degré de confiance pour l'attaquant rennais?
0: Et son papa, Fabrice Le Poll, avait porté 37 fois le maillot de la JOCR dans les années 90. Rennes à JA, coup d'envoi dimanche, 17h15.

0: Espérons qu'Esteban soit aussi efficace qu'avec l'équipe de France.
1: Oui, c'est vrai, il n'a pas marqué de but. Il a été deux fois titulaire, mais il n'a pas marqué de but. Bon, bah oui, on espère qu'il fera pareil.
0: Hein, on espère, c'est vrai. Non, ça doit être différent en club quand même.
1: Dites donc, il faisait froid ce matin.
0: Bah oui, parce que là, Météo France nous prévoit une maximale pour ce matin à 9 degrés. Moi, je suis parti de chez moi, il faisait 6 dans l'Auxerrois. Et donc, on va vous demander aussi, à vous, auditeurs, auditrices, de nous donner les températures en temps réel sur la page Facebook ici au Serre. Attendez-vous à une journée quand même automnale aujourd'hui, un ciel qui devrait rester gris tout au long de la journée avec peut-être même de la pluie en fin d'après-midi. Et je vous donne les températures de cet après-midi et ça va faire un petit choc à certains, mais on revient plus sur des valeurs de saison. Des valeurs échelonnées entre 11 et 13 degrés cet après-midi. Et oui, 12 degrés dans la Vallonnais, à Toucy, même température dans le Gâtinais. On ira donc jusqu'à 13 seulement à Sens, Villeneuve-sur-Yonne, pareil pour Auxerre et Joigny. Et puis pour ce week-end, eh bien, le retour quand même de belles éclaircies avec une maximale demain après-midi à 17 degrés.
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0: À 6h08, Damien Robin, est-ce que vous acceptez de voler à mon secours ?
1: Eh ben oui, oui, si je peux aider.
0: J'ai besoin de vous, non mais pour la prononciation de ce groupe.
1: Allons-y.
0: J'essaye et vous corrigez. Hein.
1: Ouais.
0: Dixies Midnight Runners.
1: Ouais, c'est bien.
0: Pas mal.
1: Impeccable.
0: Non, mais
1: je vais pas faire mieux.
0: Non, mais en plus, vous avez vécu en Angleterre et tout, donc c'est
1: ouais,
0: pour ça que
1: voilà, tout à fait, non,
0: vous validez mon accent.
1: J'ai écouté à l'époque.
0: ce groupe aussi.
1: Comme on est ligne.
0: Eh ben, on réécoute ce morceau sur votre radio ici au Serre.

0: Ici au CR 6h12, je me suis mis un peu la pression pour bien prononcer ce groupe anglais Dixies Midnight Runners, alors qu'on a le droit de les appeler juste les Dixies.
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0: Le groupe Image pour la suite de vos chansons préférées, le nouveau titre de Benabar. On va découvrir aussi ce matin Du Events. Du Events, ça sonne un peu comme une start-up qui organise des événements. Pas vraiment, c'est un traiteur, surtout sur le marché de Sens, qui fait un petit peu aussi parfois dans l'événementiel. Damien Robin, vous faites parfois des paupiettes à manger chez vous?
3: Je les achète.
0: Non mais
3: oui, pour les faire, oui.
0: C'est difficile à faire, hein, c'est ça.
3: Parce que sinon,
0: ouais. Mais c'est exactement ce que propose Du Events, comme ça, vous voyez, d'accord. C'est facile, c'est déjà prêt. Ouais. Par contre, on peut les aromatiser nous même et on vous donnera quelques idées de recettes depuis le marché de Sens tout à l'heure avec Ludovic Schapp, ici fait son marché. Autre sujet, parce qu'il n'y a pas que les paupiettes dans la vie évidemment, bonjour Catherine Marchesin.
4: Bonjour Greg.
0: Vous nous emmenerez dans un instant dans le Morvan à Carré-les-Tombes à la découverte de Philippe Andule.
4: Philippe Andule, c'est le nom de l'atelier d'Anaïs Boutin. Cette ancienne chargée de vulgarisation scientifique travaille aujourd'hui de ses mains et crée des objets feutrés en laine de mouton teinté avec des plantes. Je vous propose de découvrir son parcours dans quelques minutes.
0: Ouais, on voit ça juste avant le retour de l'info locale tout à l'heure à 6h30.
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0: 6h14 sur le marché de Sens. Ludovic Schapp s'est arrêté devant le stand traiteur de Du Events et il a décidé d'interroger directement les clients. Et Anne-Marie lui a détaillé son menu du jour.
6: Paupiettes de dinde avec des choux de Bruxelles. À la coque, je les fais bien revenir et puis bon, ben, je mets du sel, ceci, cela, puis voilà.
7: Du liquide au fond, une petite sauce, quelque chose?
6: Ben, je mets une ou deux tomates, suivant ce que j'ai, du persil, du thym, enfin, ça dépend. Des fois nature, des fois du porto, enfin, comme j'en ai envie, quoi.
7: La petite goutte de porto, ça, j'y aurais pas pensé.
6: Eh ben si, ben, ça parfume.
7: Et on peut mettre une petite goutte de vin, si on veut, aussi.
6: Oh ben, du vin, oui, mais alors le vin, écoute, la bouteille, elle est ouverte, que le porto, ça se garde.
7: Ah,
6: voilà, d'accord. Je calcule quand même.
7: Je pense que le monsieur, il veut vous servir. Merci, Anne-Marie.
6: Eh ben, je vous en prie.
7: Je suis en train de retarder la file d'attente, là. Vous n'êtes pas trop pressé, ça va?
8: Ça va.
7: Sur quoi vous allez craquer aujourd'hui?
8: On va tester les paupiettes de poulet.
7: Les paupiettes de poulet, elles sont... Ah, ici, d'accord. Ok. Vous savez comment vous allez les faire? Parce que la petite dame, là, Anne-Marie, elle m'a dit qu'elle allait mettre une petite goutte de porto au fond de la cocotte et faire cuire ses paupiettes de dinde avec.
8: D'accord. Moi, je vais les faire aux champignons, moi.
7: Aux champignons?
8: Oui.
7: Avec une petite sauce?
8: Une petite sauce au vin blanc. Avec du curcuma, donc...
7: Dans une cocotte aussi?
8: Mmh. Ah oui, oui, qu'à la cocotte.
7: Une cocotte, un peu de vin blanc, un peu de champignons...
8: Mmh. Et curcuma.
7: Curcuma?
8: Oui.
7: Ah. Votre prénom?
8: Michel.
7: Merci Michel.
9: 14-14, s'il vous plaît.
7: Et vous les faites comment, vous, les paupiettes?
9: En cocotte.
7: Ah, comme la dame? Comme Anne-Marie?
9: On les fait revenir tranquillement en cocotte. Après, tout dépend avec de quel ingrédient on l'a prise. Si on les fait nature, on peut mettre des petits champignons, de la tomate, du lardon, pour donner un petit... Allez-y, sans contact, madame, pour relever un petit peu. Et sinon, après, on peut, si on les prend pruneaux, abricots ou d'autres saveurs un petit peu sucrées, on peut tirer sur du sucré. Moi, je mets beaucoup de balsamique parce qu'en fait, ça casse l'acidité et ça contraste.
7: Du balsamique au fond de la cocotte?
9: Après, en réduction, une fois que je déglace. Oui. Tenez, madame. Du vinaigre, parce qu'en fait, le vinaigre, c'est un exhausteur de goût. Donc le vinaigre, va vous faire soit du blanc, soit du vinaigre de cidre, soit du vinaigre de balsamique. Donc ça dépend, en fait, ça va dépendre du produit que je vais avoir en face de moi. Et le vinaigre, en fait, c'est un exhausteur de goût. C'est-à-dire qu'il vous fait sortir le goût de l'ingrédient que vous allez rechercher.
7: Eh ben, merci de nous passer l'info.
9: De rien, on est là pour ça.
7: Ju Events, traiteur événementiel, mariage, anniversaire, réception privée, professionnelle. Merci Julien.
9: De rien, merci à vous, bonne journée.
0: Merci Ludovic Schapp. Moi j'adore quand vous interrogez comme ça les clients et qu'on entend même le petit bip du paiement sans contact. Voilà, c'est ça. Dans les marchés de Lyon chaque jour, Ludovic Schapp ici fait son marché. Le groupe Image et cet énorme succès de 1987.

0: c'est les chansons du vendredi qui mettent en forme et qui réveillent bien à 6h20. Merci le groupe Image.
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0: Des iconés qui changent de vie, de métier, parfois de lieu de résidence. C'est dans Les gens d'ici avec Catherine Marchesin et Anaïs qui, grâce à un congé sans solde, a pu se lancer dans l'art.
2: Chargée de vulgarisation scientifique pour une association de protection de la nature, Anaïs Boutin a créé Philippendule, un atelier d'artisanat en laine de mouton, plantes et équidés à Carré-les-Tombes dans le Morvan. Un virage professionnel qui s'est fait tout en douceur.
3: Alors, c'est vrai que les choses se sont chevauchées. J'ai commencé à mettre à mon compte en même temps que d'avoir un travail salarié. J'ai eu besoin d'avoir un lien à la terre plus fort, même si je travaillais pour une association de protection de la nature. C'est vrai que mon travail était beaucoup sur l'ordinateur. Je suis quelqu'un qui a besoin de se dépenser physiquement pour être épanoui. J'ai aussi besoin de faire des choses de mes mains. J'ai fait une pause en fait, j'ai pris un congé sans solde et je suis partie voyager à pied avec ma jument. Et donc moi j'ai eu besoin de ce retour à la terre, je l'ai ressenti pendant cette année de pause.
2: Et la création d'un atelier d'artisanat qui correspondait à de véritables aspirations.
3: J'ai toujours été attirée par des matières naturelles et puis ce qui se trouvait à côté de chez nous. En fait, on n'a pas besoin d'acheter des choses qui viennent du bout du monde ou des choses déjà transformées pour créer. On peut créer avec des choses assez simples qui nous entourent. Quand j'étais étudiante, déjà dans mes studios, je faisais des teintures végétales. Après, j'ai une formation scientifique, donc j'aimais bien aussi tester les choses par moi-même. Je me suis rendu compte que j'étais plus posée et sereine en ayant un travail solitaire. J'aime beaucoup travailler avec les gens, mais finalement, il me manquait dans ce travail des espaces où je pouvais être seule. Enfin, là, on était quand même dans des bureaux assez serrés. Voilà, donc ça contribue à créer un certain stress. Et là, le fait d'avoir ce travail créatif solitaire est assez important pour moi. Et par ailleurs, j'ai besoin d'un équilibre et je propose des formations, j'accueille des gens chez moi. J'ai vraiment besoin d'échanger et de partager. Pour autant, je reste quelqu'un de très sociable.
2: Philippendule, c'est le nom de l'atelier d'Anaïs Boutin, un lieu de création qui mêle la laine, le feutre, les plantes, une démarche engagée pour soutenir le travail des éleveurs et l'économie locale. C'est à Carré-les-Tombes.
0: D'autres iconaises ou iconais qui ont changé de vie ou qui sont venus même s'installer dans Lyon, disponible en podcast, Les gens d'ici, ici Auxerre. Voici le nouveau titre de Benabar, il est 7h23.

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0: Ici au CERF, c'est toutes vos chansons préférées, avec beaucoup de nouveautés aussi, de nouvelles chansons à découvrir à 6h26. Le dernier titre de Benabar qu'on apprécie en général pour ses paroles. Mais dans ce titre-là, il faut dire que même la mélodie avec la petite guitare est assez appréciable et parfaite pour commencer une nouvelle journée. Un coup d'œil sur votre horoscope, ce sera juste avant le retour de l'actu locale avec Damien Robin. Et je peux déjà vous dire que le Verseau, franchement, vous êtes signe du jour. Mieux que ça, les Verseaux, aujourd'hui, on vous qualifie même de génie. On voit ça très vite avec Catherine Villiers.
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0: Et à 6h27, accueillons Catherine Villiers pour son horoscope quotidien. Et on commence par les natifs de la Balance qui ne sont pas forcément tranquilles aujourd'hui, Catherine.
7: À cause ou grâce à quelqu'un?
8: Bélier, une relation vous pose problème avec partenaire de cœur ou de travail.
9: Taureau, pour éviter les idées noires, sublimez votre vie intérieure.
10: Gémeaux, vous êtes insatisfait, mais ce n'est pas de la faute des autres.
11: Cancer, vous réussissez quelque chose de bien en famille ou au sujet de votre habitation.
12: Lion, vous allez cultiver les contacts utiles et agréables à la fois, tout va bien.
13: Vierge, mieux que quiconque, vous-même savez ce qui compte pour vous, alors écoutez-vous.
14: Balance, grâce ou à cause de quelqu'un, vous vous remettez vraiment en question.
0: On passe aux scorpions, les scorpions en amour, c'est chargé.
15: Côté sentiment, vous pourriez ne plus savoir où vous en êtes, alors soyez patient.
16: Sagittaire, journée idéale pour progresser dans vos projets de vie et dans tout le reste.
17: Capricorne, vous êtes exigeant avec vous-même, essayez de l'être moins avec les autres.
18: Verseau, vos idées souvent géniales seront reconnues au grand jour, mais pas tout de suite.
19: Poisson, vous devez faire preuve d'adaptation et ça vous coûte un peu.
20: Et pour nous tous, on se décide une fois pour toutes.
0: Allez, décidez-vous à faire plein de choses aujourd'hui. Tiens, pourquoi pas jouer à cap ou pas cap, c'est important. Tout à l'heure, entre 11h et midi avec Sandrine Ruffier, puisqu'on est vendredi, vraisemblablement, ce sera peut-être la dernière chance pour vous de repartir avec des places pour voir Julien Clerc bientôt à Auxerre Expo.
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0: Ici matin, à partir de maintenant, tout en images, à la télévision, canal 3 de la TNT, sur l'application. Ici, on salue chaudement l'équipe du jour. Simon, notre technicien réalisateur, Sandrine, notre chargée d'accueil. Et vous le savez, ici, l'info locale, c'est chaque demi-heure. Et c'est avec vous, Damien Robin, bonjour.
21: Bonjour Greg Lecaire, bonjour à tous.
0: Tiens, c'est l'anniversaire du journaliste culinaire. Je ne sais pas si on dit vraiment journaliste culinaire, mais ça claque, en tout cas. Ouais. Laurent Mariotte, célèbre pour ses émissions de cuisine sur TF1. Voilà, on peut les recommander. Il parle souvent de spécialités iconiques. Mieux que ça même, Damien, il les crée lui-même. Je ne sais pas si vous avez déjà goûté son fameux soufflé au sous-matrin.
21: Ah,
0: voilà, la recette est disponible sur laurentmariotte.com. Voilà, si vous êtes à l'écoute et que vous voulez tenter l'expérience et nous préparer cela, vous pouvez et vous venez nous voir évidemment dans les prochains jours avec ce soufflé. 6h30 pile, l'info dans notre région, Damien Robin.
21: Les cours du pétrole toujours très haut ont des conséquences pour les garagistes et leurs clients, notamment dans Lyon, en raison de l'acheminement des matières premières et de l'augmentation du prix des pièces. Romain Pro est le gérant du garage Peugeot à Moneto.
22: Les fournisseurs de pièces également font évoluer leur prix. Donc malheureusement, si la pièce a pris 10 euros par rapport à l'année dernière, malheureusement, elle est directement 10 euros de plus sur la ligne comptable de la facture.
21: L'astronaute nivernaise Sophie Adnaud, de retour sur Terre hier après sa mission exceptionnelle dans l'espace. Elle est attendue cet après-midi à Cologne, où se trouve le Centre européen des astronautes. C'est la dernière étape de son périple avant plusieurs semaines de récupération médicale. 120 bouteilles de Chablis qui ont voyagé 55 000 km entre les deux pôles à bord du navire de Jean-Louis Etienne ont trouvé preneur hier soir. Elles étaient mises aux enchères à Neuilly-sur-Seine, près de Paris. On va y revenir dans un instant après l'info en France et dans dans le monde. C'est le 90 secondes présenté ce matin par Valentine Letès.
1: 3000 professeurs remplaçants déployés à partir d'aujourd'hui dans les lycées. C'est la principale annonce du ministre de l'Éducation hier soir sur TF1. Une réponse d'Edouard Geffray à la colère lycéenne. Plus de 70 000 manifestants hier encore en France et plus de 500 interpellations. Dans l'affaire du policier agressé par des jeunes à Belfort, 3 ados supplémentaires sont mis en examen pour un total de 5, dont le lycéen interpellé au départ par ce policier contre qui il a porté plainte pour tentative de meurtre. Le jeune accuse le fonctionnaire de lui avoir maintenu la tête sous l'eau. Célèbre pour ses poêles et ses casseroles Tefal, le groupe Seb est mis en demeure par 3 associations. Elles lui demandent de planifier l'arrêt des polluants éternels dans sa production. Faute de réponse d'ici 3 mois, les ONG saisiront la justice. Premier tour de la primaire de gauche pour désigner un candidat à la présidentielle. Sur les 5 en lice, 140 000 adhérents, militants et sympathisants de gauche sont appelés à voter en ligne à partir de 8h ce matin. Qui sera désigné prix Nobel de la paix? Près de 300 lauréats potentiels ont été proposés cette année. Mais pour le président des États-Unis, Donald Trump, le plus méritant, c'est lui. Réponse depuis les murs de l'Institut Nobel en Norvège en fin de matinée. Et puis reprise du championnat de France de football ce soir. La première phase de la Ligue des Nations terminée. La 6e journée de Ligue 1 commence avec la réception de Lyon à Lens. Coup d'envoi 20h45.
21: 120 bouteilles de Magnum de Chablis vendues hier soir lors d'une vente aux enchères à Neuilly-sur-Seine. Des bouteilles de la cuvée Les Vénérables de la coopérative La Chablisienne qui ont voyagé 55 000 km pendant 9 mois de 2023 à 2024. Elles étaient à bord de la goélette Persévérance de l'explorateur Jean-Louis Etienne qui a navigué entre le pôle sud et le pôle nord. Un vin dont la complexité aromatique s'est développée grâce à ce voyage et dont la vente va contribuer au financement de nouvelles expéditions, explique Damien Leclerc, directeur général de la Chablisienne.
2: Pour ne rien vous cacher, nous l'avons dégusté la semaine dernière, quelques jours avant la vente, avec quelques journalistes spécialisés dans l'univers des vins et de la gastronomie. Et moi, je dois dire que j'ai été bluffé par la qualité de cette belle bouteille qui a vraiment évolué de façon remarquable. Et ce qui m'a le plus étonné, c'est finalement cette intensité aromatique et puis cette belle énergie. C'est très tendu, très pur, très droit. Sincèrement, on avait d'autres cuvées Les Vénérables à côté et c'est vraiment un vin qui est très, très bien ressorti.
3: Est-ce que vous pouvez nous expliquer par quel phénomène se produit cette évolution du vin à travers le voyage?
2: Alors, ça ne reste que des hypothèses qui ne sont pas confirmées, mais il est vrai que durant un grand voyage comme celui-ci, à savoir l'équivalent d'un tour du monde, c'est vrai que ce voilier Persévérance, il a tendance à rouler pas mal, donc il y a déjà ce mouvement. Par ailleurs, il y a aussi des changements de température, des changements de pression atmosphérique, des changements de positionnement sur la Terre. Donc tous ces éléments-là, en fait, sont quand même des éléments qui remettent en mouvement les conditions d'évolution. C'est pas des à-coups parce que c'est pas un bateau qui va très vite, mais effectivement, il y a quand même une forte hétérogénéité en termes de conditions, température, pression atmosphérique et mouvement.
3: Pourquoi est-ce que vous avez voulu aider au financement des expéditions de Jean-Louis Etienne?
2: Alors pour moi, Jean-Louis, c'est une longue histoire d'amitié en fait. Et puis vous savez, on a tous, je crois, vécu un été très particulier. Alors certains doutaient de l'hypothèse d'un réchauffement climatique. Là, je pense que ça va être un peu plus compliqué de défendre cette thèse. Et Jean-Louis, ben effectivement, son engagement, c'est d'étudier l'océan Austral, qui semblerait être l'un des principaux puits de carbone de la planète. Et on a besoin de ces expéditions, on a besoin de ces scientifiques sur place, on a besoin de ce voilier océanographique, on a besoin de tout faire pour que ça continue. Voilà, donc nous, c'est modeste, hein, c'est une toute petite contribution, mais c'est une façon de continuer d'avancer, de soutenir, et puis peut-être de repartir aussi en expédition un jour avec Jean-Louis. En tout cas, ce serait pour moi un plaisir et un honneur.
21: Damien Leclerc, directeur général de la Chablisienne, il était interrogé par Renaud Candelier. La météo, ça s'est rafraîchi, hein, ça y est. Hein.
0: Ah ouais, il faut le dire, parce que c'est vrai que nous, Damien, tout à l'heure, on disait ça va, 6 degrés ou 9 degrés, qu'est-ce qu'on a dit tout à l'heure, 9 degrés, 6, je crois. 7, ouais. Ouais, donc ça allait, mais c'est vrai que ça, c'est à Auxerre, et par exemple, à Poigny, chez Jean-Marie, il a relevé tout à l'heure, il y a 38 minutes, 3 degrés. Oui, ça commence à piquer un petit peu. Vous nous donnez les températures en temps réel sur la page Facebook ici à Auxerre, vous pouvez mettre une petite photo ou un petit gif animé, comme a fait Jean-Marie, c'est très mignon, les petits chats qui se réchauffent ensemble, parce que oui, les températures baissent ce matin comme cet après-midi, et en plus de ça, ça. Ce sera automnal niveau ciel aujourd'hui, avec un ciel iconé qui restera tout gris, avec peut-être de la pluie en toute fin de journée, un petit peu de pluie. Ça fera du bien quand même. 9 degrés la maximale pour ce matin, et des valeurs échelonnées entre 11 et 13 degrés au meilleur de ce vendredi après-midi.
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0: 3 ans après leur rencontre, ils fabriquaient déjà ensemble des grands titres. Laurent Voulzy, qui fait la musique de ce titre d'Alain Souchon. Il y a de la rumba dans l'air, 6h36 ici Auxerre.

0: Ah, le voyage dans le temps en 1977 qui fait plaisir. Merci Alain Souchon.
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0: Avant 7h, Whirling in the Deep, c'est un classique de la chanteuse Adèle. Maxime Le Forestier aussi pour vos chansons préférées. Damien Robin, notre journaliste qui vous informe à chaque demi-heure. Bien sûr, on a un petit point commun, je crois, ensemble, Damien, c'est d'avoir un chat à la maison, c'est vrai?
2: Exactement, qui sort assez souvent d'ailleurs.
0: Mais en plus, mais le mien aussi, on laisse le mien.
2: Voilà. Ah bon, ah d'accord.
0: Bon, du coup, pour nous, c'est peut-être pas simple d'adopter un oiseau. Enfin, je sais pas comment on se comporterait votre
2: chien. Il y en a pas beaucoup dans le jardin chez moi d'ailleurs.
0: Ah bah.
2: Mais ils évitent.
0: Ils évitent, ils ont raison. Bon, je sais que ça peut être un rêve pour pas mal de monde d'adopter un oiseau à la maison. Ça peut être un très bon animal de compagnie à condition de bien l'accueillir. Et on va voir comment faire tout cela avec notre vétérinaire tout à l'heure. À 6h40, c'est le retour de notre chronique de la GIA, vue d'en face. Après une longue trêve internationale, le championnat de Ligue 1 reprend ses droits ce week-end. La GIA Auxerre se déplace dimanche en Bretagne pour défier le Stade Rennais, des Iconés actuellement 10e, qui reste sur 2 victoires consécutives. Face à des Rennais 5e actuellement, qui ont notamment perdu 4-0 à Lyon lors de leur dernier match. Des dynamiques assez différentes, hein, Julien Frénois.
3: Pendant cette trêve de 3 semaines, 13 joueurs Rennais sont partis en sélection nationale. Ceux qui sont restés n'ont pas connu la victoire en amical, explique François Rosy, journaliste qui suit le Stade Rennais pour le réseau ici.
4: On verra dans quel état sont les joueurs là aussi au niveau de la confiance. Il y a eu aussi un match amical qui s'est pas très bien passé pendant la trêve puisque Rennes a perdu contre Laval qui est 18e de Ligue 2.
3: Une équipe qui se cherche encore, notamment offensivement, autour du meilleur buteur de Ligue 1 la saison dernière.
4: Devant il y a Le Pol certes, mais autour de lui c'est un peu faible, en tout cas c'est l'impression que ça donne pour l'instant, pas au niveau sans doute d'une équipe qui a envie de viser le top 4 cette saison. Donc c'est une des vraies interrogations et il va falloir, face à Auxerre, que les joueurs de côté, notamment ceux qui entourent en tout cas Esteban Le Pol et tout ce qui va être la création, prouvent qu'il y a quand même un peu de talent dans cette équipe du Stade Rennais.
3: Cette équipe évolue en 4-3-3 mais avec des couloirs en délicatesse, selon François Rosy.
4: À la fois derrière et devant, hein, c'est vraiment sur les ailes globalement que le Stade Rennais a un souci, avec plutôt à gauche en tout cas pour ce qui est de la défense, avec Quentin Merlin qui est complètement à l'envers depuis le début de saison, qui écoute des buts à chaque fois qu'il démarre. Il a le moral dans les chaussettes. Quentin Merlin s'était fait siffler à son dernier match par le Roazhon Park. Voilà, ça devient un petit peu la tête de Turc aussi. Sauf que le remplaçant Naguida, qui est un joueur qui a énormément de talent, en tout cas qui a un potentiel athlétique de très très haut niveau. Pareil, sur le plan de la concentration, ça tient jamais 90 minutes entières et il peut toujours aussi coûter des choses. Donc sur le côté gauche, malheureusement, c'est toujours un petit peu le moins pire qu'aligné.
3: Rennes reste une équipe solide, surtout à domicile. Nul face au PSG, victoire face à l'OM et face au Mans 3-2.
4: Rennes, dans ses temps faibles, a été plutôt performant parce que finalement, que ce soit face à Angers ou face au Mans, même si ça se joue à pas grand-chose et que Rennes gagne difficilement, c'est parfois même dans les temps faibles que Rennes a réussi à marquer des buts. Donc Rennes, face à des adversaires peu inférieur, je pense à quand même une légère marge.
3: Le Stade Rennais qui encaisse beaucoup de buts, 9 en 5 matchs, il n'y a que 3 équipes qui font pire, dont la GIA.
0: La 6e journée de Ligue 1 entre Rennes et Auxerre est à vivre bien sûr en direct sur votre radio locale ici Auxerre ce dimanche 17h15 pour le coup d'envoi et surtout l'avant-match 16h45 avec les compositions d'équipe et les dernières infos football depuis le Roazhon Park.
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0: Bonjour, bon réveil, 7h moins le quart. Adopter un oiseau, ça peut faire rêver, ça peut être une aventure fascinante, mais parfois on hésite un petit peu, docteur Pierre Fabin, notre vétérinaire. Est-ce qu'on adopte plutôt un canari ou une petite perruche ?
10: Une perruche ondulée possède l'intelligence émotionnelle et la capacité d'apprentissage d'un enfant de 2 ans. Ce chiffre va tout résumer. Le choix entre un canari et une perruche dépend totalement de ce que vous attendez. Le canari, c'est l'oiseau contemplatif par excellence. On l'adopte pour son chant mélodieux, particulièrement chez le mâle, et pour la beauté de ses couleurs. Mais c'est un oiseau distant qui n'apprécie pas vraiment d'être manipulé. La perruche, à l'inverse, c'est un mini perroquet de compagnie. Un oiseau hyper interactif, très curieux, grégaire, qui peut apprendre des tours, venir sur votre épaule et même répéter quelques mots si on l'entraîne. L'implication au quotidien est radicalement différente.
0: Et si on choisit la perruche, qu'est-ce qu'on peut faire pour qu'elle soit heureuse au quotidien ?
10: Alors, la contrainte majeure de la perruche, c'est son besoin social. À l'état sauvage, elle vit en groupe de plusieurs milliers d'individus. Un oiseau laissé seul va déprimer, stresser et s'arracher les plumes. Il faut impérativement les adopter à minima par deux. Et ensuite, oubliez l'image de l'oiseau qui vit enfermé dans une cage. Un oiseau est fait pour voler. Vos perruches doivent toujours pouvoir sortir de leur espace pour voler dans une pièce sécurisée de la maison 2 à 3 heures par jour pour se muscler et interagir. Si vous n'avez pas ce temps le soir, le canari sera un meilleur choix. Il accepte plus facilement une routine tranquille à condition de lui offrir un espace de vie adapté.
0: Et Pierre, peut-être le plus important avant d'accueillir un oiseau, comment on choisit la cage et comment on l'installe bien dans la maison ?
10: Vous fuyez absolument les petites cages classiques et surtout les modèles ronds. C'est une véritable torture psychologique pour eux car ils n'ont pas de coin pour se réfugier en cas de stress et qu'ils perdent leurs repères. L'idéal, ce n'est pas une simple cage, mais une véritable volière d'intérieur ou un grand espace aménagé. Prévoyez toujours très grand. Retenez qu'un oiseau vole à l'horizontale, pas à la verticale. Privilégiez donc une volière toute en longueur. Pour 2 perruches, comptez un strict minimum d'1 mètre de long avec de vraies branches naturelles pour leurs pattes.
0: Merci Pierre Fabin pour tous ces bons conseils. On vous retrouve tous les jours aux alentours de 7h moins le quart pour parler de nos amis les animaux et les animaux de compagnie. Dans quelques instants, direction l'église de Trény pour un joli événement aujourd'hui. Nous verrons ça juste après ce grand classique de la chanteuse Adèle.

0: Ah, quand on pense à cette grande voix, on pense souvent à Skyfall, le générique de James Bond, mais il y avait aussi ce titre Rolling in the Deep. C'était Adèle à 7h10 sur votre radio locale ici au Auxerre. Allons saluer Sylvie en direct d'Auxerre justement. Bonjour à vous Sylvie.
1: Bonjour Greg, comment allez-vous?
0: Bah écoutez, alors moi ça va très bien. En plus j'avais peur d'avoir froid en sortant de chez moi ce matin, mais on était à 6-7 degrés, franchement ça allait. C'est pas le cas partout dans Lyon, hein. On nous signale des 3 degrés un petit peu à Appoigny notamment. Ça donne quoi chez vous à l'heure actuelle Sylvie?
1: Alors le ciel est bien étoilé et fait un petit 8 degrés. On va pas se plaindre, on a eu tellement chaud
0: Exactement.
1: C'est du bien.
0: Bien sûr. Voilà. Alors, il faut signaler que là, si vous admirez les étoiles, et c'est vrai qu'elles étaient assez nombreuses ce matin dans le ciel lyonnais, ça va se couvrir apparemment, Sylvie. Hein. Je préfère vous prévenir, c'est une vraie journée automnale aujourd'hui, avec même un petit peu de pluie. On en a besoin pour cet après-midi. Vous aussi, vous avez besoin de pluie. Exactement. Vous avez un joli jardin à entretenir.
1: Non, j'ai pas de jardin, mais j'ai quelques petites plantes dehors. Mais oui, effectivement, ça a besoin de pluie. Et voilà quoi.
0: Météo France dit averse faible, donc on aimerait un peu plus, mais bon. Voilà.
1: Oui, ouais, ça va tomber 3 gouttes et c'est tout quoi.
0: Bon, quoi de prévu pour vous ce week-end par exemple? Parce qu'il va y avoir un petit peu de soleil dans Lyon, donc je peux le dire aussi.
1: Alors aujourd'hui, travail, demain, travail, et dimanche, la petite marche pour les foulées roses.
0: Bon. Eh ben alors là, parfait, ça c'est un superbe programme, et voilà. Bravo de bosser tous les jours, le vendredi, le samedi. Vous êtes dans quel secteur d'activité vous, Sylvie?
1: Aide à domicile.
0: Ah ben voilà, hyper important évidemment, donc on vous laisse y retourner, y aller peut-être là maintenant à 6h52.
1: Ah, là, prête à monter dans la voiture, ça y est, je suis partie.
0: Eh ben, bonne route et bonne journée de boulot avec ici au Auxerre dans la voiture pour faire le trajet, c'est encore mieux. Belle journée, Sylvie, au revoir.
1: Merci beaucoup, au revoir, à bientôt.
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0: Alors tiens, je vous parle de cet événement qui a lieu aujourd'hui. Il y aura plusieurs dates d'ailleurs dans les prochains jours à Trény. Ça vous permettra en plus, pourquoi pas, si vous ne la connaissez pas, de découvrir la jolie église de cette commune. C'est organisé par une association qu'on aime beaucoup d'ailleurs. L'association C'est Sept Lieux. Vous pouvez aller voir ce que fait cette association sur le site internet c7lieux.wordpress.com. C'est C-E-S et ensuite le chiffre 7 lieux au pluriel .wordpress.com. L'événement du jour s'appelle Ça part en vrille et c'est donc à 18h. Au sein de l'église de Trény pour le spectacle Plouf, un spectacle qui vous expliquera beaucoup de choses sur l'eau, vous l'aurez compris, ressource indispensable aujourd'hui. Et il y aura ensuite une rencontre avec des passionnés d'eau, une exposition. Et même si vous voulez venir avec les plus jeunes, il y aura aussi de quoi les occuper dans cette église de Trény aujourd'hui à 18h. Maxime Le Forestier, né quelque part sur votre radio locale. C'est la suite de vos chansons préférées pour bien commencer ce vendredi matin ensemble, partout dans Lyon et dans la Nièvre. C'est ici au Auxerre qui vous accompagne, qui vous informe et qui vous réveille.
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0: 7h57 avec Maxime Le Forestier sur votre radio locale dans Lyon, ici au Serre. À suivre l'humour en tube, le thème du jour, l'humour est plus fort que le handicap. On en profitera pour rendre un hommage au regretté Guillaume Bat. Ce sera juste avant le journal de 7h.
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0: L'humour peut-il donner des ailes même quand on n'en a pas ? C'est l'une des questions que s'est posée Fred Ballard dans l'humour en tube. Et la réponse est plutôt claire.
6: Ça marche toujours comme si je sortais d'un casting avec Morandini.
7: Voilà, marcher comme si on sortait d'un casting de Morandini, c'est une autre manière de dire qu'on souffre d'une atteinte de la moelle épinière et qu'on est paralysé des deux jambes. Mais c'est beaucoup plus marrant dit comme ça pour Mathieu Nina. L'humour est un remède anti-plainte, donc avis aux producteurs audiovisuels en recherche de pépites comiques.
6: C'est vrai que les handicapés, il y en a pas beaucoup à la télé. Alors que franchement, moi je le dis aux producteurs, si un handicapé a un accident du travail par exemple, tu peux le foutre dans un coin et dire « Ah non !» Celui-là, il était déjà comme ça avant de commencer à bosser.
7: Voilà, donc petit message aux employeurs qui hésiteraient encore à embaucher des personnes en situation de handicap. Franchement, vous auriez tort de vous en priver. Hein. Vous ne risquez rien, à part peut-être quelques réactions de surprise dans les équipes. Des réactions que Guillaume Batz savait parfaitement gérer.
8: Alors, je vais crever l'abcès tout de suite, comme ça sera fait. Je suis atteint de la maladie des os de verre. Vous doutez bien que si je penche à droite, c'est pas par conviction politique, hein. Mais attention, pas d'inquiétude, hein, tout va très bien. Par contre, s'il y a une personne qui étousse ou qui éternue, vous pouvez me ramasser et jouer aux osselets. Ou à Monsieur Patate, éventuellement. Et là, je vous mets au défi de me remonter comme j'étais au début. Hein.
7: Voilà une petite leçon d'autodérision qui prouve que se fendre la poire avec les cabossés de la vie, bah, ça redonne tout de suite une autre valeur hein, à nos petites emmerdes quotidiennes. Ça remet la banane au milieu du visage et l'humanité au milieu du village.
0: Fred Ballard, je peux vous proposer un peu d'humour dans Lyon. En plus, ça fait partie de la sélection des spectacles ici au Serre, à la scène desquels le spectacle d'humour de Hugo Pêcheur. C'est un stand-upper et ça s'appelle Clochette ce soir à 21h.
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0: La première radio locale de Lyon s'appelle donc Ici au Serre. Il est précisément 7h.
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0: et Damien Robine pour votre journal d'info locale de 7h. Damien, la Nivernaise Sophie Adnaud est attendue cet après-midi en Allemagne.
9: Oui, l'astronaute a atterri hier après-midi au large de la Californie, au lendemain de son départ de la Station Spatiale Internationale après sa mission exceptionnelle dans l'espace où elle a passé 237 jours. Cologne est la dernière étape de son périple. Son avion est attendu peu après-midi sur le tarmac de l'aéroport militaire allemand. Sandrine Etoa-Andegg, quel sera ensuite le programme de Sophie Adnaud ?
10: Le programme de Sophie Adnaud se résume en trois mots. Retrouvailles, repos, récupération. Très discrète sur sa vie privée, elle va pouvoir enfin serrer dans ses bras son mari, son garçon adolescent, pour la première fois depuis 8 mois sur le tarmac de l'aéroport militaire de Cologne. Juste avant ses retrouvailles avec ses proches et les équipes de l'Agence spatiale européenne, toutes très fières, elle fera une courte conférence de presse devant la trentaine de médias présents pour revenir sur cette aventure exceptionnelle dans l'espace. Beaucoup de superlatifs et de chiffres pour qualifier son exploit. Un record de 237 jours à bord de la Station Spatiale Internationale pour la Française et ses trois camarades qui auront fait presque 3800 fois le tour de la Terre. Puis commencera un programme de récupération médicale sur mesure de 2 à 3 semaines car son corps a été soumis à rude épreuve pendant sa mission. Les os, les muscles doivent se renforcer pour se réhabituer à la gravité. Et après un temps de repos, Sophie Adnaud fera une tournée en Europe avec des membres de l'ESA pour partager son expérience extraordinaire.
9: Précision signée de Sandrine Etoa-Andegg. Un nouveau vol vol à la fausse qualité signalé dans l'Yonne vers 14h hier à Auxerre. Une personne avec deux complices s'est fait passer pour un agent du service des eaux. Ils sont entrés chez une personne âgée de l'avenue Pierre de Courtenay. Résultat, 50 euros ont disparu du porte-monnaie et un inventaire est en cours pour déterminer l'ensemble du préjudice. Si vous avez un doute sur la personne qui souhaite entrer chez vous, n'hésitez pas à composer le 17. Un poids lourd s'est couché hier matin sur la Nationale 151 au niveau de Migé. Le camion transportait 40 tonnes de sable qui s'est déversé sur la route. Les services routiers ont dû intervenir pour nettoyer la chaussée. Le chauffeur n'a pas été blessé.
0: Les cours du pétrole restent élevés et dans l'Yonne, les répercussions se font désormais sentir même au-delà de la pompe à essence.
9: Oui, dans les garages, le prix des pièces détachées, des pneumatiques,

0: liée à peut-être de plus en plus de la pièce de réemploi et puis une volonté de faire durer la voiture plus longtemps que c'était prévu. Les fournisseurs de pièces également font évoluer leur prix. Donc malheureusement, si la pièce a pris 10 euros par rapport à l'année dernière, malheureusement, elle est directement 10 euros de plus sur la ligne comptable de la facture.
1: Romain Pro, gérant du garage Peugeot à Moneto près d'Auxerre. On rappelle que vous pouvez toujours trouver la station où le carburant est le moins cher près de chez vous dans Lyon sur notre site ici.fr. Sur fond de manifestations lycéennes qui se poursuivent un peu partout en France, Édouard Geffray, le ministre de l'Éducation nationale, était l'invité de TF1 hier soir avec une première annonce concrète. Il a promis l'envoi de 3000 professeurs remplaçants dans un peu plus de 500 établissements en difficulté d'ici mardi. C'est très insuffisant pour le syndicat enseignant SNES-FSU et sa secrétaire générale Sophie Vénitité, invitée hier soir de France Info.
2: Ça fait quand même 10 jours qu'il y a des mobilisations et il prétend apporter une réponse en quelques minutes qui laisse l'impression d'un énième bricolage dans l'éducation nationale. Ces 3000 professeurs, on se demande bien d'où ils sortent. Et s'ils existaient, on nous dit qu'ils n'étaient pas affectés à cause d'un problème de logiciel. Enfin, on est en 2026 et on n'est pas capable, avant ça, de résoudre des problèmes de logiciel. Et puis, surtout, ça va affaiblir le remplacement dans quelques semaines, quelques mois. Parce que quand il va y avoir d'autres absences qui étaient imprévues, là, on n'aura plus ces remplaçants, puisqu'ils seront devant les élèves.
1: Une annonce qui n'a pas calmé non plus la colère des lycéens et des étudiants qui attendent eux aussi beaucoup plus. Une nouvelle mobilisation massive est prévue mardi prochain.
3: Ici au Serre, il est 7h04. Pas mal de pain sur la planche pour les élus du Conseil départemental de Lyon.
1: Ils se réunissent en séance plénière dès 9h ce matin avec au menu des discussions, notamment sur le pacte territoire pour 2027-2029 et une enveloppe de 20 millions d'euros pour les projets des communes et des intercommunalités. Et les discussions et le vote pour le budget 2027 de fonctionnement des collèges de Lyon, près de 4 millions seront alloués aux établissements. Deux championnes qui ont participé plusieurs fois aux Jeux Paralympiques étaient présentes hier soir à Auxerre. Elles participaient à une soirée consacrée au sport et à l'inclusion. C'était le cas de Marie-Amélie Le Fur, triple championne paralympique et présidente du Comité Paralympique et Sportif Français. Pour elle, le sport est un allié quand on est en situation de handicap.
4: Ça a été un vecteur d'émancipation grâce au sport. On a vraiment cette dynamique d'autodétermination. On décide de sa vie, on décide de son projet. Et malheureusement, lorsqu'on est en situation de handicap dans notre pays, la société a souvent tendance à décider pour vous. Et je trouve qu'au travers du sport, on peut forger ce caractère-là qui permet que voilà, on reprend sa vie en main, on décide. Après, il y a vraiment aussi une prise de conscience de soi. Et je pense que c'est aussi important, au travers de la pratique sportive, d'apprendre à se découvrir, à se connaître. Dès l'instant que voilà, l'activité elle est adaptée à vos besoins, qu'il y a une source de plaisir. Et dernier enjeu, même s'il y en aurait plein d'autres, c'est l'enjeu de la sociabilisation. On sait que demain, le fait de faire du sport ensemble, de pratiquer du sport ensemble, permet de sortir aussi la personne en situation de handicap d'une forme d'isolement.
1: Et demain, Village Handisport sera installé à Auxerre. On en parle tout à l'heure avec Denis Branger, éducateur spécialisé. Il sera l'invité d'ici Auxerre à 8h moins le quart.
3: Dans votre journal aussi, Damien Robin, un grand banquet solidaire aujourd'hui à Auxerre.
1: Oui, ce midi, l'épicerie solidaire de l'Auxerrois propose à tout le monde de se mettre autour de la table pour partager un moment convivial. Chacun peut apporter sa recette préférée. C'est à midi dans les locaux de l'association rue Léon Serpollet, mais il est aussi possible de venir avant, à 10h par exemple, pour donner un petit coup de main pour la préparation de ce déjeuner solidaire. Et puis en football, retour du championnat de Ligue 1 après la trêve internationale. La sixième journée commence ce vendredi soir avec l'Olympique Lyonnais qui se déplace à Lens à 20h45. La JO Serre de son côté jouera dimanche à Rennes où le coup d'envoi sera donné à 17h15. Il est 7h07, le temps de retrouver la météo d'aujourd'hui avec un petit peu de fraîcheur. On dit que ça pique à certains endroits.
3: Oui, c'est ce qu'on nous dit sur la page Facebook ici au Serre. Ça pique et c'est vrai que je vois 3 degrés chez certains et certaines. Il faut le dire, chez Marie-Françoise à Saint-Florentin, il faisait 3 il y a une quarantaine de minutes. Les températures vont grimper un petit peu tout au long de cette matinée, mais pas trop, puisque le ciel va rester désespérément gris. Peut-être de tout petites éclaircies ce matin dans la Vallonnais, mais globalement un ciel chargé et pas plus de 10 degrés au meilleur de ce vendredi matin. Et écoutez bien les températures de cet après-midi, échelonnées seulement entre 11 et 13 degrés maximal pour le Sénonais, le Jovinien, pareil pour l'Auxerrois. Et puis à noter un petit peu de vent ce matin comme cet après-midi, ça concerne le nord de Lyon et le Sénonais avec des rafales jusqu'à potentiellement 40 km/h. Retour d'un peu de soleil demain après-midi avec une maximale à 17 degrés.
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On est là avec toute l'équipe ici matin, bien sûr, pour vous accompagner, vous informer avec l'actu locale et puis vous réveiller, voire même vous faire chanter. C'est la proposition tout de suite du groupe Gold pour bien commencer ce vendredi avec votre radio locale dans l'Yonne et dans la Nièvre, ici au Serre.

0: Ah, j'ai envie de chanter sincèrement sur la fin de ce titre, mais non, je ne vais pas faire ça tout de même. Merci le groupe Gold.
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0: Attention, mercredi 11 novembre, Auxerre Expo, à 20h, Julien Clerc chantera. Nous allons l'écouter dans les prochaines minutes et vous gagnerez peut-être les dernières places tout à l'heure avec Sandrine Ruffier, entre 11h et midi, cap ou pas cap. Avant 7h30 aussi, rencontre avec Choupinette, une brebis élevée au biberon par Michel, éleveur à Noyères. Et on verra comment ça se passe côté alimentation pour ces moutons. Et puis dans les petits bonheurs, on va rencontrer Emma de Coulanges-la-Vineuse, qui a eu Damien Robin il y a quelques semaines pour ses 18 ans. Le meilleur cadeau possible. Est-ce que vous
3: avez je sais pas, une voiture, elle vient d'avoir son permis.
0: c'est bien tenté, mais ouais. On est sur un budget plus raisonnable.
3: D'accord.
0: Mais un cadeau tout aussi bien, un abonnement pour la GIA.
3: Ah bah oui,
0: c'est plus abordable que la voiture. Et c'est tout aussi bien. Rencontre avec Emma dans les petits bonheurs d'Olivier Borde à suivre dans les prochaines minutes.
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2: 7h15, tous les jours, c'est notre édito sur l'actu, mon œil avec David Ossio. C'est la fin, David, d'une semaine très agitée dans la rue avec les manifestations des lycéens et des affrontements entre la jeunesse et la police.
3: Et malheureusement, trop de blessés des deux côtés. Mais il y a au moins une image qui réconforte. Ça s'est passé à Besançon, mercredi. Des policiers en tenue de maintien de l'ordre à qui un commissaire demande de retirer les casques. Quelques mètres plus loin, les manifestants applaudissent. Et il faut voir sur ces images surtout le sourire de ce commissaire. Un vrai sourire, hein. Évidemment, ils ont remis leur casque assez vite. Ces images ont été tournées par Emma Audrey, une journaliste indépendante qui couvre régulièrement des manifestations, notamment des interventions de la police, souvent quand elles donnent lieu à des violences. Mais cette fois, sa caméra a capté autre chose pendant quelques secondes. À force de voir des policiers et des manifestants s'affronter, nous finirions presque par croire que les Français sont en guerre contre leur police. Mais pas du tout. Selon une enquête du Cevipof, au début de l'année, 73% des Français font confiance à la police. Près de 3 sur 4. Le plus étonnant, c'est que cette confiance n'est pas forcément réciproque. Une autre étude publiée en 2024 par le Défenseur des droits révèle que moins de 24% des policiers interrogés estiment pouvoir globalement faire confiance aux citoyens pour se comporter correctement. Moins d'un sur quatre. Alors forcément, cette scène de Besançon prend une autre dimension. Des manifestants qui applaudissent des policiers et des policiers qui leur répondent par un sourire. Même une députée européenne LFI a salué la scène. C'est ça qu'on veut voir, a-t-elle dit. Alors non, on n'est pas encore à embrasser un flic pour l'instant, comme le chantait Renaud. On va pas aller si vite. Mais nous pouvons reconnaître que eux aussi ont passé une semaine difficile.

C'est toujours bien d'écouter quelques chansons de Renaud. Là, c'était juste un extrait, mais vous savez qu'on l'entend très régulièrement sur cette radio ici au Serre. Merci David Ossiou. 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Voici le jeune artiste américain Alex Warren à découvrir peut-être pour vous ce matin. Il est 7h17.

0: Ici au Serre avec Alex Warren. Ce week-end, retour de la Ligue 1 avec Rennes au Serre, ce sera dimanche. Et dans les petits bonheurs d'Olivier Borde, une rencontre avec une jeune supportrice de la GIA.
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2: Bonjour, je m'appelle Emma, j'habite à Coulanges-Lavinay, je suis étudiante en hôtellerie-restauration. Mon petit bonheur à moi, c'est donc d'aller au match tous les week-ends avec ma mère. Ça a commencé donc il y a 2 ans. Pour mes 18 ans, on m'a offert du coup l'abonnement à la GIA. Et depuis, on y va tout le temps, on a pris le plaisir d'y aller. On est content d'y aller aussi. J'y allais déjà avant, mais pour travailler donc dans les loges, servir les abonnés. Et donc du coup, on prend vraiment ce plaisir-là à y aller, à supporter notre équipe, à montrer qu'on est là aussi derrière eux, malgré les résultats qui sont parfois compliqués. Le meilleur souvenir que j'ai, c'est quand j'ai emmené ma maman du coup pour la première fois à Reims en déplacement. Donc c'était son premier pour elle. C'était donc sur une victoire d'Auxerre. C'était vraiment une super ambiance avec donc forcément des tifos. C'était super, on s'est super bien amusé. L'ambiance était au rendez-vous comme à chaque fois et on était vraiment très contentes. Allez Auxerre!
0: Ah oui, allez Auxerre, merci. Emma, vous avez l'article aussi des petits bonheurs au quotidien, rédigé par Olivier Borde sur notre site ici.fr/Auxerre. À 7h22, comme chaque jour, on est heureux de vous accueillir. Bonjour Ludovic Schaap.
3: Bonjour Greg.
0: On vous retrouve pour Ici la Terre avec Michel Melot qui compte les moutons. Et ça, c'est pas pour s'endormir. Il est éleveur à Noyères-sur-Serein. Ludo, vous êtes rendu auprès des agneaux tout mignons dans sa bergerie.
3: Devant Michel et moi, une partie du troupeau composée d'une cinquantaine de têtes. Et les agneaux les plus sociables s'approchent de nous avec curiosité.
4: Oh, là, il y a Choupinette.
5: Vous les connaissez tous?
4: Non. Il y a certains qu'on reconnaît. Donc là,
5: Elle est un peu plus petite que les autres. C'est pour ça que vous l'appelez Choupinette.
4: C'est Choupinette. Je l'ai élevée au biberon.
5: Peut-être votre doigt là.
4: Oui, je l'ai élevée au biberon. Sa mère, c'est une bonne mère. C'est des jeunes. Leur mère, elles ont fait des agneaux à 15 mois. J'ai décidé que j'allais la garder. Ça m'embêterait de la mettre à la boucherie.
5: Une bête que vous avez nourrie au biberon, vous y êtes plus attaché qu'une autre?
4: Non, il y en a dedans que j'ai élevé au biberon et j'essaie de pas les caresser, j'essaie de les oublier.
5: Il y a beaucoup d'affectifs chez vous dans votre élevage, visiblement.
4: Oui, je suis pas là pour.
5: Bon, alors ils viennent chercher des caresses et ils sont en train de ruminer.
4: Il y en a qui ruminent. Ruminer, c'est celui qui mâchouille, comme le chewing-gum, là, voilà, il est en train de ruminer. Donc il rumine parce qu'il mange du foin. De prairie et voilà.
5: C'est du foin que vous achetez?
4: Non, c'est du foin. Cette année, j'ai pu avoir un peu plus de parcelles et j'ai fait du foin dans ces parcelles-là. Voilà, j'en avais beaucoup, puis maintenant, ça diminue vite.
5: Alors, ça veut dire que vous êtes éleveur de moutons, mais vous êtes équipé pour les travaux des champs?
4: Non, je suis pas équipé du tout. Si, un petit peu. Je suis juste équipé pour aller chercher le foin, aller chercher le grain, broyer dans les prés s'il y a les refus, passer une c'est ça. Là, le foin, c'est un éleveur d'à côté, de cour, qui m'a fait le foin.
3: Et cette année, avec la sécheresse et la canicule, les stocks de foin sont déjà bien entamés.
4: J'avais prévu à cette surface, j'ai une récolte importante de foin, mais tout le surplus que j'avais, il passe dans les prés, j'en apporte parce qu'il n'y a plus rien à manger.
5: Là, non seulement à la bergerie, mais aussi...
4: À la bergerie, ils n'en mangent pas beaucoup. Hein, les agneaux, ils mangent plus du concentré que du foin, mais les brebis qui sont au pré, on est obligé de les nourrir.
5: Et donc, à terme, ça va poser problème, là?
4: Moi, ça va aller je pense que ça va aller à peu près, mais je pense aux confrères qui ont beaucoup de moutons, ça va être un souci, parce que ils auront passé de stock.
3: Michel Melot, à Noyères-sur-Serein, un éleveur passionné. Ici la Terre, l'article en images et en son, c'est sur ici.fr.
0: Ouais, allez voir ça parce que franchement, les agneaux, on dirait qu'ils posent pour l'objectif de Ludovic Schaap. Les photos sont magnifiques. Tiens, dans 3 minutes et 16 secondes, je vous dirai comment gagner vos invitations pour voir Julien Clerc en concert dans Lyon très bientôt. Ce sera au mois de novembre et le voilà.

0: Et si on chantait avec Julien Clerc à Auxerre Expo le mercredi 11 novembre, concert exceptionnel à ne pas manquer, et pour avoir des places, des invitations offertes par ici Auxerre. Vous nous écoutez tout le temps, tous les jours, mais surtout tout à l'heure avec Sandrine Ruffier, entre 11h et midi pour une nouvelle édition de Cap ou pas Cap. L'info locale fait son retour dans 2 minutes avec Damien Robin.
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0: Et l'info dans notre région avec Damien Robin.
15: L'astronaute nivernaise Sophie Adnaud partira la nuit prochaine pour plusieurs semaines de récupération médicale à Cologne après son amérissage hier en Californie. Elle va pouvoir serrer dans ses bras son mari et son fils à partir de demain matin. Ses collègues aussi sont fiers de la retrouver, explique Daniel Neuen-Schwander, le directeur des exploitations humaines et robotiques à l'Agence spatiale européenne.
16: Nous l'attendons avec impatience. Elle a mené une mission exceptionnelle. Toutes les expériences scientifiques ont été menées à bien. Nous sommes impatients de la retrouver parmi nous.
15: Les cours du pétrole, toujours très haut, ont des conséquences pour les garagistes et leurs clients, notamment dans Lyon, en raison de l'acheminement des matières premières et de l'augmentation du prix des pièces, ce qui fait que certains d'entre nous sont tentés de reporter l'entretien de leur véhicule. Hier, une soirée consacrée au sport et à l'inclusion s'est tenue dans la salle du rugby club auxerrois à Auxerre, en présence de 2 championnes qui ont déjà participé à plusieurs Jeux paralympiques, dont Marie-Amélie Le Fur. Reportage juste après l'info nationale et international, le 90 secondes de Valentine Letès.
17: Du concret pour calmer les lycéens. 3000 professeurs remplaçants sont déployés à partir d'aujourd'hui dans 500 lycées de France. Mesure annoncée hier soir par le ministre de l'Éducation après 10 jours de mobilisation, et ce n'est pas fini avec ce nouvel appel à manifester mardi. Et toujours des milliers de jeunes, de parents et de profs dans les rues. Un peu plus de 70 000 hier en France. Par rapport à la journée de mardi, c'est quasiment 4 fois moins. Le nombre d'interpellations, lui, est encore supérieur à 500. 2 procédures judiciaires lancées contre le groupe Seb, propriétaire de la marque Tefal et de ses poêles recouvertes de polluants éternels. 3 associations mettent l'entreprise en demeure pour la forcer à s'en passer. Les ONG saisissent aussi la justice pour pollution de son site de production en Haute-Savoie. Imaginez un condamné à mort fusillé en direct sur Internet dans l'une des plus grandes démocraties du monde. C'est l'annonce cette nuit des États-Unis. Pour avoir fait 13 morts sur une base militaire au Texas, Nidal Hassan sera tué en décembre par un peloton d'exécution, une première depuis la Seconde Guerre mondiale. Et pourtant, le président des États-Unis se voit prix Nobel de la paix. Le lauréat 2026 sera annoncé en fin de matinée à 11h. Après 3 semaines à vivre avec les Bleus de Zidane, c'est le retour de la Ligue 1 de foot. La 6e journée commence ce soir pour les clubs français avec ce match entre Lens et Lyon à 20h45.
15: Hier soir, une soirée consacrée au sport et à l'inclusion s'est tenue dans une salle du rugby club auxerrois à Auxerre en présence de deux championnes qui ont déjà participé à plusieurs Jeux paralympiques. Un échange suivi par une vingtaine d'acteurs du sport dans le département. 12 millions de personnes sont en situation de handicap en France et la demande est bien présente, Julien Frénois.
5: Le sport comme échappatoire pour Gloria Agblé-Magnon, 28 ans, vice-championne paralympique au lancer du poids en 2024 à Paris.
6: Quand j'étais harcelée, ça m'a permis d'évacuer tout le stress et la colère que j'avais. Après, c'est sûr, faut en parler, mais moi, ça m'a vraiment sauvée de pratiquer le sport.
5: Aujourd'hui, c'est une ambassadrice qui va au contact des plus jeunes, comme Marie-Amélie Le Fur, triple championne paralympique et présidente du comité paralympique et sportif français. Encore faut-il avoir accès au sport.
7: Il faut vraiment que cet accès au sport il soit facilité, parce que la vie quotidienne, elle est déjà pas simple pour ces familles. Parce que parfois, c'est souvent déjà un combat pour scolariser l'enfant, pour avoir accès à l'emploi, pour avoir accès à la mobilité. Et donc nous, notre enjeu à l'échelle du parasport, c'est vraiment de livrer des solutions clés en main qui doivent agir sur l'entièreté des freins. C'est l'autocensure de la personne qui pense qu'elle ne peut pas faire de sport. Donc on doit avoir des outils qui répondent à ça. C'est le frein de l'offre de proximité. C'est le frein financier, parce que parfois pratiquer du parasport, ça nécessite une aide matérielle, ça nécessite une aide humaine. Donc comment, dans les dispositifs de droit commun, on répond aussi à ces besoins financiers?
5: Pour trouver un club, c'est possible d'aller sur l'Handiguide des sports. Dans Lyon, 28 possibilités de pratiquer du parasport. L'offre n'est pourtant pas suffisante, selon Christian Bouveau, secrétaire général du Stade Auxerrois Omnisport.
11: Oui, il y a de la demande, oui, effectivement. Il y a beaucoup, on sait tous qu'il y a beaucoup d'établissements spécialisés, hein, des IME, beaucoup de jeunes et de moins jeunes qui fréquentent ces établissements à la journée, je pense. Oui, il y a un public, donc il faut aller le chercher, c'est pas facile, mais c'est un beau challenge.
5: Pour accompagner les clubs qui veulent ouvrir leurs portes aux personnes en situation de handicap, le comité paralympique et sportif français a lancé le programme Club Inclusif. Depuis son lancement fin 2022, plus de 2700 clubs français ont été formés.
15: Et donc une grande journée découverte des pratiquants d'e-sport dans Lyon a lieu demain de 10h à 18h. Première édition du village handisport Lyon organisée par le comité départemental handisport. Le reportage de Julien Frénois est retrouvé sur l'application ici au Serre. Avec une météo bien fraîche pour ce matin, Greg Lecaire.
0: Bah oui, la maximale de ce vendredi matin, nous dit Météo France, pas plus de 10 degrés, voilà, même 9 chez certains et certaines, avec un ciel tout gris ce matin comme cet après-midi, peut-être un peu de pluie en toute fin de journée. Et écoutez bien les températures de ce vendredi après-midi, parce que c'est vrai que là ça change quand même beaucoup, entre 11 et 13 degrés au meilleur de la journée dans Lyon.
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0: Bien sûr, on lit tous vos messages sur la page Facebook ici au Serre avec vos jolies photos. Et puis il y a Martine qui dit que c'est frisquet actuellement à 20 slots. Frisquet, ça veut dire 5,5 degrés. Bah, c'est vrai que c'est un petit peu frais, ça va aller mieux très prochainement. Martine, c'est promis. Voici Stéphane Hichère.

0: Ça fait toujours un bel effet de réécouter les paroles plutôt très intelligentes de cette chanson de Stéphane Echer, Déjeuner en paix.
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0: Une grande parolière aussi qui a sorti un nouveau titre, Zazie, nous écouterons peu importe. Il y aura aussi Michael Jackson. Avant 8h, un voyage dans le temps comme tous les jours avec Stéphane Bern. Un voyage aussi chez nos presque voisins de la Haute-Saône. Tiens Damien Robin, si je vous dis la chanson qui pourrait presque être l'hymne officiel de la Haute-Saône.
4: Écoutez, je ne sais pas exactement, mais...
0: Petit extrait.
4: Une chanson de Jacques Brel, tiens.
0: Bah oui, c'est ça. Ah ouais. Vesoul.
4: Ah bah oui.
0: Bon. C'est une chanson qui parle pas que de Vesoul en fait.
4: Bah non.
0: De Vierzon aussi.
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0: Stéphane Bern va vous raconter l'histoire de ce titre qui donc ne parle pas que de Vesoul, chanson connue dans le monde entier. Du lundi au vendredi, tous les jours, à 8h20, ici ça pousse, avec notre experte jardin, Anne Rapiot, bonjour.
6: Bonjour Greg.
0: On va parler de la restauration du gazon en automne. Alors c'est vrai que d'habitude, c'est plus la mousse qui peut nous inquiéter, sauf qu'on a eu un été quand même très sec et très compliqué. Qu'est-ce qu'on fait du coup pour rattraper la pelouse qui est peut-être totalement détériorée?
6: Maintenant que les pluies arrivent, il est assez judicieux de scarifier le gazon, c'est-à-dire de griffer le sol avec un outil dédié, une sorte de râteau qui a des lames adaptées pour faire ça. Un petit peu en demi-lune, les lames. Ça va permettre à l'eau de mieux s'infiltrer dans le sol et de redonner vie au gazon. Alors, on est toujours étonné de la repousse du gazon après l'été. C'est souvent, on croit que tout est mort, mais ça repousse quand même pas trop mal. Si vous constatez quand même que des zones sont dénudées, à ce moment-là, vous ressemez ponctuellement du gazon de regarnissage. Donc, il a la particularité de contenir de l'engrais et ça va fortifier les brins déjà existants et les densifier. Mais si rien ne repousse, vous attelez carrément à refaire totalement la pelouse.
0: Et comment on s'y prend de ce côté-là, Anne?
6: En fait, il faut travailler le sol sur environ 10 à 15 cm, le décompacter. On utilise un outil à main pour les petites surfaces ou carrément une motobineuse, un engin motorisé pour les plus grandes surfaces. Et puis, il faut raffiner la terre, il faut aplanir tout ça pour que ce soit prêt à recevoir les graines. Mais là, je vous conseille de faire un faux semis, on appelle ça comme ça. En effet, quand on remue la terre, on met à la lumière tout un stock de graines et souvent des graines de mauvaises herbes qui sont prêtes à germer. Donc pour éviter qu'elles ne germent en même temps que le gazon, on leur donne la priorité avant le semis de gazon. Donc on maintient le sol humide et en 2-3 semaines, le faux semis est levé, mais on abat ces petites graines, ces petites plantules qui sont toutes tendres avec un râteau et dans la foulée, on sème le gazon. Donc cette fois, on passe le rouleau pour bien plaquer les graines à la terre. On maintient toujours le sol humide pendant la germination. Donc ça germe tranquillement. Et puis une première tonte est possible quand les brins mesurent environ 8 cm. Bon, si toutefois vous ne réalisez pas le faux semis parce que le temps est compté avant le froid, c'est vrai que là il commence à faire vraiment un petit peu frais, le gazon se plaît dans un sol plutôt réchauffé, pratiquez un désherbage manuel soigneux dès cet automne. N'attendez pas que les mauvaises herbes soient trop enracinées.
0: Anne Rapiot, c'est parti. Et puis je rappelle qu'on retrouve tous vos conseils, l'intégralité des conseils de la semaine dans le Mac Jardinage ici au Serre, demain entre 9h et 10h avec Olivier Borde. Au revoir Anne.
6: Au revoir.
0: Olivier Borde, le plus grand fan de Michael Jackson de cette radio que nous écouterons dans un instant.
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0: 7h43, bonjour et bon réveil. Merci d'avoir choisi Ici Auxerre, votre radio locale qui met à disposition aussi la fameuse carte des carburants. 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Il faut écouter Ici Auxerre tout au long de la journée pour aussi profiter de nos chansons préférées et de très très grands artistes comme lui. Voici Michael Jackson.

0: On se baladait sur l'album Bad de Michael Jackson et la piste numéro 2, comme on disait à l'époque, de Way You Make Me Feel.
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0: Une grande journée découverte des pratiques handisport dans Lyon. C'est demain, de 10h à 18h, la première édition du village handisport Lyon, organisée par le comité départemental handisport et les pupilles de l'enseignement. Votre radio ici au CER est partenaire de l'événement. Et notre invité aujourd'hui est Denis Branger, éducateur spécialisé à Saint-Georges-sur-Bauche. Et à l'initiative de cette journée, eh bien, il répond à vos questions, Damien Robin.
2: Bonjour Denis Branger.
3: Bonjour,
2: merci d'être venu dans ce studio. Qu'est-ce que vous attendez de l'organisation de cette journée dans Lyon, au stade Auxerrois ?
3: Mais disons que c'est pour donner une plus grande visibilité à l'offre handisport qui est disponible sur tout le territoire de Lyon, c'est pas seulement Auxerre. C'est faire découvrir aux familles, aux gens que il y a de l'offre handisport sur le territoire. Par exemple, il y a de la plongée à Tonnerre, peu de gens le savent. Il y a le club Avenir à Saint-Georges, il y a le stade Auxerrois, il y a vraiment à Brinon, il y a Sens, il y a beaucoup d'activités qui sont disponibles. Donc c'est vraiment de l'offrir au plus grand public pour qu'ils puissent se rendre compte de cette réalité.
2: Alors c'est aussi environ 150 bénévoles, 90 lycéens mobilisés. L'objectif c'est aussi de se mettre à la place d'une personne en situation de handicap pour voir que le sport c'est important. Comment allez-vous procéder pour ces mises en situation ?
3: Ben, effectivement, c'est ouvert aux valides et aux non-valides. On va proposer des ateliers, donc il y a plus de 24 ateliers sportifs, plus des casques virtuels. Et en fait, l'idée, c'est de mettre les valides en situation de handicap pour qu'ils puissent se rendre compte, sur une petite échelle, hein, forcément, un temps en cours, la difficulté d'être en situation de handicap, mais aussi de pouvoir faire de belles choses à travers le sport et le handisport.
2: Alors, Denis Branger, un peu plus de 2 ans après les Jeux Olympiques et Paralympiques de Paris, est-ce que des choses ont évolué dans Lyon au niveau du handisport, justement ?
3: Ben, peut-être que l'offre est un peu plus importante, pour être éducateur au sein des PEPS et BSC, avec mes collègues, on voit bien que le soufflet est un petit peu retombé. On a moins de demandes pour les sensibilisations. On a aussi la difficulté pour les familles d'accéder au sport. Et c'est un petit peu tombé, mais on va relancer.
2: C'est dommage, du coup.
3: C'est dommage.
2: De pas avoir.
3: Mais on va relancer.
2: Se refait un petit peu plus là-dessus. Il y a une dizaine de clubs référencés à peu près dans le département.
3: Oui, un petit peu plus. J'ai pas les chiffres exacts, mais il y a de nombreuses activités qui sont proposées, hein, sur tout le département.
2: On le disait tout à l'heure, effectivement. Or, sur tout le département, un peu moins dans le sud, ça tient à quoi ?
3: Ben peut-être.
2: Dans le sud du département.
3: Oui, à Vallon, la Puisée, c'est un petit peu moins développé, mais peut-être que justement, ils sont un peu plus loin des grandes villes que sont Auxerre et Sens. Donc peut-être qu'il y a il y a moins d'idées, il y a moins d'engouement, et puis peut-être qu'il y a aussi les. Il faut savoir que le handisport, c'est du matériel qui coûte très cher, donc ça demande un gros investissement, beaucoup d'adaptation, beaucoup de disponibilité, et les gens n'ont peut-être pas forcément toujours le temps ou le loisir de le faire.
2: Alors, est-ce qu'il y a une demande des parents pour leurs enfants, justement, de sport peut-être qui n'existe pas, ou tout simplement une demande pour se renseigner, pour savoir comment ça se passe ?
3: Oui, ben, nous, tous les jours, avec mes collègues des PEP, forcément, on est confrontés à ça, puisque les familles, bien souvent, l'accès au sport est encore difficile, soit à l'école, soit dans les associations, et il y a une demande, effectivement, il y a une grosse demande, oui.
2: Comment faire pour les aider, justement ? Plus de communication de votre part, pour les aider, pour leur dire tout le bienfait du sport, justement.
3: Oui, bah, je pense que le bienfait du sport, ce n'est plus à démontrer. Maintenant, c'est vrai qu'ils sont dans les prises en charge quotidiennes qui sont très lourdes. Et donc, peut-être qu'ils n'osent pas, peut-être qu'ils n'ont pas le temps, peut-être qu'ils ne savent pas. Donc, effectivement, il faut aller les chercher. Quand la section handisport à Saint-Georges a été créée il y a 7 ans, je crois, il a fallu aller les chercher. Voilà, et depuis cette belle réussite, et les familles se rencontrent, les enfants se rencontrent, ils voient qu'il y a d'autres enfants qui sont comme eux, donc c'est faut aller les chercher, ouais.
2: Et c'est pour ça que cette sensibilisation, cette journée de sensibilisation de demain est importante.
3: Très importante. Elle est très importante parce qu'on espère vraiment accueillir un grand public. Maintenant, on est rassuré. On a vu la météo, tout va bien, donc c'était un peu l'inquiétude. Mais maintenant, on est prêt. On va passer la journée au stade Auxerrois pour monter, installer, préparer pour que ce soit une belle fête demain.
2: Alors, vous l'avez dit, il y a pas mal de sports qui sont représentés dans le département. On a notamment l'handi-escrime. Hein. C'est d'ailleurs, je crois, le seul club de la région.
3: Oui.
2: Et puis, vous pouvez peut-être nous annoncer ce matin la création d'un autre club bientôt, de WCX, c'est quoi ?
3: WCMX.
2: Ah, CMX.
3: Voilà, non, c'est, voilà. Donc, c'est au Club Avenir de Saint-Georges. Il y a le Landy Escrime avec le maître d'armes du Club de Moneto qui est aussi très investi. Le président aussi est très investi. Ils seront là d'ailleurs demain. Et puis, le WCMX, eh ben, c'est du BMX en fauteuil. Donc, comme à Saint-Georges, il y a une piste qui vient d'être faite dans le bas. Il y a deux personnes qui sont parties en formation du Club Avenir. Et à partir du printemps, on va attendre l'hiver, on va éviter de faire sur la neige. Et donc, au printemps, on va lancer cette nouvelle activité.
2: Merci, Denis Branger. Je rappelle, éducateur spécialisé à Saint-Georges-sur-Bauche et à l'initiative de cette journée de demain au Stade Auxerrois d'avoir été avec nous aujourd'hui. Très bonne journée à vous et puis bonne journée demain. Hein.
3: Merci à vous. Merci, j'espère vous voir.
2: Ok.
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0: Et vous pouvez déjà réécouter cet entretien sur l'application. Ici, à 7h54, voici le dernier Zazie.

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1: Le dernier titre de Zazie, accompagné par une pointure de l'électro pour la partie musicale, faut connaître, hein, Yuxek. Je pense que la chanson Vesoul de Jacques Brel est bien plus célèbre. Comment elle est devenue célèbre dans le monde entier? Eh ben, on vous raconte cette histoire avec Stéphane Bern juste avant le journal de 8h.
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1: Et deux minutes avant l'info locale, il nous rejoint dans ce studio. Stéphane Bern, bonjour.
5: Bonjour, bonjour à tous.
1: Bon, ce matin, on voyage au temps où la préfecture de Haute-Saône devenait soudainement, comme ça d'un coup, une ville mondialement connue.
5: À Vesoul, l'office du tourisme a peut-être trouvé son meilleur ambassadeur sans jamais l'avoir recruté. Au début des années 60, Jacques Brel fait escale à Vesoul, préfecture de Haute-Saône. À la bonne auberge où il séjourne, il signe dans le livre d'or un petit mot. Avec ma plus gentille chanson, très sincèrement, Jacques Brel. Encore mieux qu'un client qui mettrait un avis 5 étoiles sur Google. À l'époque, personne ne se doute que promesse sera tenue.
6: Chose promise, chose due.
5: 8 ans plus tard, le chanteur enregistre Vesoul. Il y raconte l'histoire d'un homme qui suit la femme qu'il aime partout où elle le souhaite. Personne n'est foutu de situer Vesoul sur une carte, mais tout le monde connaît la chanson. Elle a donné un coup de projecteur à la ville, se réjouit Denis Roll, ancien adjoint à la culture de Vesoul. Il faut dire que pour nombre de gens, Vesoul est bien plus facile à trouver sur les plateformes de streaming que sur une carte. Et pas qu'en France, car Vesoul devient vite un succès mondial. La chanson est reprise plus de 150 fois en France et à l'étranger, en allemand, en suédois, en néerlandais, en finnois ou en hébreu. Bref, une chanson disponible en plus de langues qu'un mode d'emploi IKEA. Depuis, impossible ou presque d'entendre le nom de cette ville sans aussitôt penser à la chanson « T'as voulu voir Vesoul et on a vu Vesoul ». Durant toute la chanson, Brel passe son temps à râler. C'est le premier touriste mécontent qui donne quand même envie de découvrir la destination.
1: Merci Stéphane Bern pour ce petit voyage chez nos voisins de la Haute-Saône. Moi, je vous propose pourquoi pas un autre voyage chez nos autres voisins plutôt de Côte d'Or. Pourquoi pas prendre la destination de Arnès ou Vito très bientôt pour aller au parc de l'Auxois puisqu'on vous offre plein de places sur cette antenne.
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1: Et nous jouerons au quiz musical dans une dizaine de minutes. 8h, vous écoutez Ici Auxerre.
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1: 8h, c'est le journal de Damien Robine, l'info locale. Et dans Lyon, Damien, la facture risque d'être plus salée que prévue si vous devez faire réviser votre voiture dans un garage.
7: Oui, les cours du pétrole restent élevés, même si Sébastien Lecornu a annoncé mercredi soir de prochaines baisses à la pompe. Et la conséquence, c'est que le prix des pièces et leur acheminement dans les garages, directement liés au pétrole, ont explosé ces derniers temps, ce qui fait que certains d'entre vous sont tentés de reporter l'entretien de leur véhicule. Camille Salcedo-Ruiz, vous vous êtes rendu dans deux garages à Moneto près d'Auxerre.
8: Charlène Arquis, gérante du garage Autostar à Moneto, s'inquiète pour son activité. Elle voit grimper le prix des produits et des pièces.
9: Ça impacte l'huile, le lave-glace, le liquide de refroidissement. On voit une hausse de 5 à 10%, ça dépend des produits.
8: Pour l'instant, elle évite de répercuter ces hausses sur ses clients.
9: Mais bon, si ça continue comme ça, ça peut être compliqué.
8: Surtout qu'en face, les automobilistes font déjà leur compte.
9: Les travaux qu'il faut faire. D'habitude, les clients font plutôt ça rapidement, sauf que là, on voit bien que la conjoncture actuelle fait que ils repoussent leur rendez-vous ou ils font pas tout d'un coup comme d'habitude.
8: Les clients demandent aussi des devis pour comparer davantage en recherchant à économiser le plus possible, comme le constate Romain Pro, directeur d'un garage à Moneto.
10: Le porte-monnaie est la première raison de toutes les discussions qu'on peut avoir avec tout le monde en ce moment, quoi, malheureusement.
8: Et pour son activité de dépannage, la situation est encore plus tendue. Sa facture mensuelle de gasoil a bondi de 40%, mais les tarifs des dépannages, eux, sont fixés pour l'année.
10: Donc on se retrouve à faire le job au même prix, mais avec un coût coût de revient qui est beaucoup plus important pour nous. On perd une vingtaine de pourcents en rentabilité facilement, quoi. C'est très très lourd à supporter, ouais.
8: Une association de garagistes dépanneurs dont il fait partie essaye de demander une renégociation des tarifs pour mieux tenir compte de la flambée du prix du pétrole.
7: Et on rappelle que vous pouvez toujours trouver la station où le carburant est le moins cher près de chez vous dans l'Yonne sur notre site ici.fr. Jusqu'à 1400 foyers privés d'électricité par les coups de vent dans la nuit de mercredi à jeudi, principalement dans l'Auxerrois et en Puisée, des arbres et des branches qui sont tombés sur les lignes électriques. Les équipes d'Enedis ont pu rétablir le courant dans 9 foyers sur 10 hier dans la matinée. Le vent qui a aussi fait tomber des arbres sur les voies. Un train a été bloqué au niveau de Vincelles hier matin. 15 personnes ont été évacuées et transportées en autocar.
1: Un nouveau vol à la fausse qualité signalé dans l'Yonne.
7: Oui, vers 14h hier à Auxerre, une personne avec deux complices s'est fait passer pour un agent du service des eaux. Ils sont entrés chez une personne âgée de l'avenue Pierre de Courtenay. Résultat, 50 euros ont disparu du porte-monnaie. Un inventaire est en cours pour déterminer l'ensemble du préjudice. Et si vous avez un doute sur la personne qui souhaite entrer chez vous, n'hésitez pas à composer le 17.
1: Sophie Adenau va pouvoir retrouver ses proches plutôt à partir de demain.
7: Oui, l'astronaute nivernaise a améri hier après-midi au large de la Californie après être restée 237 jours dans l'espace, un record pour un astronaute européen. Sophie Adenau qui était attendue ce midi à Cologne en Allemagne pour

0: semaines de réhabilitation. Pour cela, elle sera accompagnée par une équipe médicale, par des physiothérapeutes, pour que son corps puisse se réacclimater à la gravitation. Elle a souffert évidemment de certaines conséquences en microgravité pour son corps, donc elle doit s'entraîner, mais elle sera au rendez-vous très rapidement.
1: Voilà, à Cologne, à partir de demain, Sophie Adnaud aura donc un programme sur mesure pour se remettre totalement sur pied. Puis l'Agence spatiale européenne précise aussi que quand elle sera justement remise sur pied, elle fera une tournée en Europe pour aller raconter toutes ses aventures.
2: Ici au CER, il est 8h04. C'est une première annonce concrète en cette période de contestation lycéenne.
1: Hier soir, le ministre de l'Éducation nationale, Édouard Geffray, a promis l'envoi de 3000 professeurs remplaçants dans un peu plus de 500 établissements en difficulté d'ici mardi, mais pas de quoi calmer la colère des lycéens et des étudiants qui attendent beaucoup plus. Une nouvelle mobilisation massive est prévue mardi prochain.
2: 120 bouteilles de Magnum de Chablis ont été vendues hier soir lors d'une vente aux enchères à Neuilly-sur-Seine.
1: Et la particularité de ces bouteilles de la cuvée Les Vénérables de la coopérative de la Chablisienne, c'est qu'elles ont parcouru 55 000 km pendant 9 mois du pôle Nord au pôle Sud. Elles étaient à bord de la goélette Persévérance de l'explorateur Jean-Louis Etienne, un vin dont la complexité aromatique s'est développée grâce à ce voyage, explique Damien Leclerc, c'est le directeur général de la Chablisienne.
3: Franchement, le résultat est assez bluffant. Alors, il y a peut-être aussi quelque chose d'irrationnel par rapport à l'image que l'on peut s'en faire, mais sincèrement, c'est vraiment un vin qui est très très bien sorti. Il est vrai que durant un grand voyage comme celui-ci, à savoir l'équivalent d'un tour du monde en fait, vous avez déjà un mouvement important. Persévérance, c'est une goélette qui fait 42 mètres de long, qui avance à 10, 11 nœuds, 12 nœuds de moyenne, 25 km/h. Donc on a effectivement des mouvements, mais c'est des mouvements qui sont très amples et très lents. On n'est pas du tout dans ce sujet de secouer la bouteille. Par contre, oui, c'est un mouvement perpétuel en fait, très doux, très ample et récurrent. Certains avaient déjà immergé des bouteilles dans certains endroits, dans des parcs à huîtres, et visiblement les résultats étaient plutôt intéressants en termes d'évolution. En revanche, embarquer sur un bateau pour faire l'équivalent d'un tour du monde s'approcher du pôle Nord et du pôle Sud, je pense que c'était une première.
1: Damien Leclerc, directeur général de la Chablisienne, interrogé par Renaud Candelier. Cette vente aux enchères a permis de récolter en tout 10 000 euros. Une marche solidaire pour Octobre Rose à Irancy cet après-midi. Le départ de la marche sera donné à 14h30 depuis l'espace culturel. Le lavoir situé dans la cité vigneronne s'est ouvert à tous et à toutes. Et c'est pour la bonne cause. Sachez aussi que près de 10 000 coureurs et marcheurs, vous peut-être d'ailleurs, seront attendus dimanche à Auxerre pour les Foulées Roses de Lyon. Enfin, en football, après une longue trêve internationale, c'est le retour du championnat de Ligue 1 ce soir, la 6e journée avec l'Olympique Lyonnais qui se déplace à Lens à 20h45. La JOCR jouera dimanche à Rennes et devra se méfier notamment de l'attaquant de l'équipe de France, Esteban Le Poll, né à Auxerre et meilleur buteur du championnat la saison dernière. On rappelle que son papa, Fabrice Le Poll, avait porté 37 fois le maillot de la JOCR dans les années 90. Rennes à JA, le coup d'envoi sera donné dimanche à 17h15 et à suivre, bien entendu, sur Ici au CER avec Julien Frénois et toute l'équipe. Je pense plutôt à Lucien Denis, il y aura aussi Philippe Renaud studio.
2: Bien sûr, bien sûr.
1: Voilà, donc toute une organisation. En attendant la météo fraîche.
2: Une météo fraîche et automnale, c'est ce que beaucoup de gens attendaient et réclamaient finalement, avec même peut-être des petites pluies en toute fin de journée, ça on l'attend aussi parfois. Température maximale de ce vendredi matin, 11 degrés sous un ciel qui restera gris ce matin comme cet après-midi, et les températures de cet après-midi d'ailleurs risquent de piquer un peu pour ceux qui avaient pris l'habitude de la douceur, entre 11 et 13 degrés, et j'ajoute à ça ce matin comme cet après-midi un vent qui peut souffler fort en rafale jusqu'à 40 km/h dans le nord de la Puisaye et dans le nord de Lyon.
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2: On écoute Michel Berger tout de suite, mais juste avant, il faut quand même, je précise, c'est important, qu'il fera beau ce week-end d'après Météo France avec une belle présence du soleil.

0: Ici Auxerre, il est 8h10, bien sûr, c'était Michel Berger.
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0: Avant 8h30, on écoutera Jean-Jacques Goldman. Il y a d'ailleurs un concert Let's Goldman bientôt. Tiens, la salle des fêtes de Venoix le 23 octobre. Et ce sera pour la bonne cause, pour une association notamment qui soutient les pompiers. À suivre avant tout cela, Damien Robin et Aude Razo. C'est pas vrai, notre rendez-vous anti-arnaque, oui. Dont le titre pourrait être aujourd'hui Arnaque à la station-service. Et on parle pas ici des prix pratiqués, Damien.
4: Hein. Non, attention à l'appareil dans lequel vous insérez votre carte bancaire. Il peut avoir été modifié par des gens mal intentionnés.
0: Voilà, on vous alerte là-dessus dans un instant. Le temps de jouer pour vous offrir maintenant deux invitations pour aller à la patinoire avec l'automne qui arrive. On a envie de patiner sur la glace, c'est possible dans Lyon, à Cyberglace, à Moneto. Deux invitations avec location de Pintin incluse, évidemment. Suffit de jouer au quiz musical, de reconnaître au moins deux artistes ou deux titres.

0: qu'est-ce que j'aime cette chanson d'amour pour terminer. La première artiste, toujours beaucoup dans l'actualité ces derniers temps avec sa série de concerts parisiens, bien sûr. Et puis, un grand talent de la musique soul entre les deux. 03 86 52 23 23. Deux bonnes réponses suffisent pour repartir avec les deux invitations pour aller patiner à Cyberglace à Moneto. Bonne chance à vous.
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0: 8h13 avec Aude Razo et Damien Robin. Notre rendez-vous, c'est pas vrai.
3: Aude Razo, les forces de l'ordre tirent la sonnette d'alarme des escrocs, volent les données de nos cartes bancaires à la station-service.
4: Et oui, comme si les prix à la pompe n'étaient pas déjà assez douloureux. Voilà qu'on risque aussi de se faire siphonner nos comptes en banque après avoir fait le plein. Bon. Pas de panique, hein, ce n'est pas partout évidemment. Et puis je vais vous donner des petits gestes de précaution tout simples pour éviter ça. Déjà l'arnaque. En fait, l'escroc piège le distributeur, la pompe à carburant. Il installe un petit appareil, ça ne se voit quasiment pas. Vous insérez votre carte bleue et l'engin va recopier, cloner les données qu'il y trouve. Donc le numéro de la carte, la date d'expiration, les trois chiffres du cryptogramme et même le code. Le voleur ajoute parfois une caméra miniature au-dessus de l'écran, là où vous saisissez votre code, il voit tout et vous ne vous rendez compte de rien.
3: Et alors, Aude, comment fait-on pour s'en protéger ?
4: Un petit geste tout bête et qu'on ne fait pas assez, cachez le code avec l'autre main quand vous le tapez. Même moi qui parle d'arnaque à longueur de journée, je ne le fais jamais, j'avoue, mais je devrais. Et ça vaut pour la pompe à carburant, ça vaut aussi quand vous retirez de l'argent. Parce que oui, on trouve aussi ces petits dispositifs très piégeux sur les distributeurs de billets. Deuxième conseil, changez de distributeur ou de terminal de paiement quand vous voyez qu'il est un peu abîmé ou que vous voyez des traces de colle ou autre. Ça veut dire que quelqu'un l'a un peu bricolé. Dans le cas des stations-service, ce sont surtout les aires d'autoroute, attention, qui sont visées. Souvent aussi les pompes destinées aux camions, donc grande vigilance pour les chauffeurs de poids lourds. Dans le cas des distributeurs de billets, je conseille toujours de privilégier les bornes situées à l'intérieur des agences bancaires, pas celles dans la rue, c'est plus sûr.
0: Merci Aude Razo et je retiens ce conseil. Même le soir, on est seul à la station-service, il n'y a personne, et bien on cache quand même son code de carte bancaire quand on le compose sur la machine, c'est vrai, on ne sait jamais. Il est 8h15, j'ai promis une grande chanson de Jean-Jacques Goldman. Sachez qu'il y a à votre disposition actuellement un très très beau podcast Génération Goldman, c'est pour célébrer l'anniversaire de Jean-Jacques, hein, ce sera très bientôt. C'est Claire Keim qui vous raconte l'histoire de Jean-Jacques Goldman et sûrement aussi l'histoire de certaines de ses chansons et sûrement l'histoire de celle-ci qui est très émouvante à réécouter. Voici Là-bas, Jean-Jacques Goldman et Sirima.

0: C'est pas la chanson de Jean-Jacques Goldman qui passe le plus à la radio, mais franchement, qu'est-ce qu'elle est belle et émouvante. C'était génial d'écouter ce matin ce titre là-bas sur votre radio locale, ici au Serre, dans Lyon et dans la Nièvre, avec des iconés qui changent de vie, de métier, parfois de lieu de résidence. C'est dans Les gens d'ici avec Catherine Marchezin et Anaïs qui, grâce à un congé sans solde, a pu se lancer dans l'art.
1: Chargé de vulgarisation scientifique pour une association de protection de la nature, Anaïs Boutin a créé Philippendule, un atelier d'artisanat en laine de mouton, plantes et équidés à Carré-les-Tombes dans le Morvan. Un virage professionnel qui s'est fait tout en douceur.
2: Alors, c'est vrai que les choses se sont chevauchées. J'ai commencé à mettre à mon compte en même temps que d'avoir un travail salarié. J'ai eu besoin d'avoir un lien à la terre plus fort, même si je travaillais pour une association de protection de la nature. C'est vrai que mon travail était beaucoup sur l'ordinateur. Je suis quelqu'un qui a besoin de se dépenser physiquement pour être épanoui. J'ai aussi besoin de faire des choses de mes mains. J'ai fait une pause, en fait. J'ai pris un congé sans solde et je suis partie voyager à pied avec ma jument. Et donc, moi, j'ai eu besoin de ce retour à la terre. Je l'ai ressenti pendant cette année de pause.
1: Et la création d'un atelier d'artisanat qui correspondait à de véritables aspirations.
2: J'ai toujours été attirée par des matières naturelles et puis ce qui se trouvait à côté de chez nous. En fait, on n'a pas besoin d'acheter des choses qui viennent du bout du monde ou des choses déjà transformées pour créer. On peut créer avec des choses assez simples qui nous entourent. Quand j'étais étudiante, déjà dans mes studios, je faisais des teintures végétales. Après, j'ai une formation scientifique, donc j'aimais bien aussi tester les choses par moi-même. Je me suis rendu compte que j'étais plus posée et sereine en ayant un travail solitaire. J'aime beaucoup travailler avec les gens, mais finalement, il me manquait dans ce travail des espaces où je pouvais être seule. Enfin, là, on était quand même dans des bureaux assez serrés. Voilà, donc ça contribue à créer un certain stress. Et là, le fait d'avoir ce travail créatif solitaire est assez important pour moi. Et par ailleurs, j'ai besoin d'un équilibre et je propose des formations, j'accueille des gens chez moi. J'ai vraiment besoin d'échanger et de partager. Pour autant, je reste quelqu'un de très sociable.
1: Philippendule, c'est le nom de l'atelier d'Anaïs Boutin, un lieu de création qui mêle la laine, le feutre, les plantes, une démarche engagée pour soutenir le travail des éleveurs et l'économie locale. C'est à Carré-les-Tombes.
0: Il y a des trajectoires exceptionnelles dans les gens d'ici, et comme, je le redis, tous les bons moments de cette matinale, c'est en réécoute assez facilement. 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
0: Il est 8h23, vendredi, aujourd'hui, une belle journée qui commence avec votre radio locale ici au Serre. On n'a pas trouvé preneur pour nos invitations pour aller à la patinoire, en tout cas pas de personne qui a réussi à avoir 2 bonnes réponses sur 3, alors que quand même le quiz musical était relativement accessible avec celle dont tout le monde parle ces dernières semaines, et elle le mérite bien et c'est normal. Il fallait d'abord en premier reconnaître Céline Dion avec un super titre, mais pas le plus connu, Destin. Cette chanson rythmée était signée Bruno Mars et c'est vrai qu'il fallait le reconnaître. Lui, c'était pas si simple que ça, même s'il est très connu. Et là, je peux le dire, tous nos participants ont réussi à reconnaître Richard Cochente et cette très très grande chanson d'amour, Le Coup de Soleil, mais une seule bonne réponse ne suffit pas. On remettra en jeu très bientôt les invitations pour aller à la patinoire, bien sûr. Tiens, je peux profiter très rapidement de vous faire un petit tour des prochains jeux qui arrivent sur votre antenne. Alors normalement, on donne pas les horaires précis et tout, mais moi je peux quand même vous dire que aujourd'hui, entre 11h et midi, vous gagnerez probablement peut-être les dernières places pour voir Julien Clerc à Auxerre Expo le 11 novembre, qui s'arrêtera donc par Lyon. Ce sera avec Sandrine Ruffier. Tout à l'heure, vous pourrez fêter très facilement Halloween au parc de l'Auxois dans les prochaines semaines. Ça se gagnera tout au long du week-end. Il y aura aussi des cartes carburant d'une valeur de 30 euros. Et pour ce qui est du cap ou pas cap de demain, présenté par un excellent animateur. Je ne sais pas si vous connaissez Damien Robin, la personne qui fait le cap ou pas cap le samedi dimanche.
4: Je crois que c'est vous.
0: Ouais, voilà. C'est ça.
4: Ah d'accord.
0: Ah, c'est ça, c'est moi. Bien, il y aura des invitations pour Nigloland, le parc d'attractions de nos voisins de l'Aube, qui est très réputé, qui est très très bien, et qui lui aussi fête Halloween tout au long du mois d'octobre, sur une bonne partie de ce mois, avec des animations exceptionnelles, en plus des attractions qui sont aussi accessibles. Donc restez bien à l'écoute d'ici au Cerf tout au long du week-end, les cadeaux seront formidables. Vous avez quasiment en plus tous les horaires exacts pour jouer au bon moment avec nous. Vos chansons préférées, avec un petit tour en Australie, une très très grande voix particulière mais appréciable, voici Sia.

0: Une Australienne devenue star de la chanson internationale grâce à un Français, David Guetta, qui l'a un petit peu forcé à chanter puisque elle, avant, ne souhaitait pas devenir artiste et incarner ses propres chansons. Elle a bien fait finalement de le faire. C'était Sia avec cette jolie chanson d'amour, Gimme Love. Allez, dans 1 minute 40, l'actu locale avec Damien Robin.
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0: Et l'info dans la région avec Damien Robin.
9: Les cours du pétrole sont toujours très hauts et ont des conséquences pour les garagistes et leurs clients, notamment dans Lyon, en raison de l'acheminement des matières premières et de l'augmentation des prix des pièces. Romain Pro est le gérant du garage Peugeot à Moneto.
10: Les fournisseurs de pièces également font évoluer leurs prix. Donc malheureusement, si la pièce a pris 10 euros par rapport à l'année dernière, malheureusement, elle est directement 10 euros de plus sur la ligne comptable de la facture.
9: L'astronaute nivernaise Sophie Adnaud, de retour sur Terre hier après sa mission exceptionnelle dans l'espace. Elle est attendue demain matin à Cologne, où se trouve le Centre européen des astronautes. C'est la dernière étape de son périple avant plusieurs semaines de récupération médicale. 120 bouteilles de Chablis qui ont voyagé 55 000 km entre les deux pôles à bord du navire de Jean-Louis Etienne étaient mises aux enchères à Neuilly-sur-Seine. C'était hier soir près de Paris. 10 000 euros ont été récoltés. On va y revenir dans un instant après l'info en France et dans le monde. C'est de 90 secondes de Valentine Letès.
11: Du bricolage pour les parents d'élèves, une copie bâclée pour les syndicats de profs et le minimum pour les lycéens. Les mesures du ministre de l'Éducation hier soir n'ont pas convaincu. Édouard Geffray annonce le déploiement en urgence de 3000 professeurs remplaçants dans 500 lycées. Et déjà un nouvel appel à manifester mardi. 70 000 manifestants hier, c'est en baisse. Et des violences, 500 interpellations. À Belfort, 3 nouveaux adolescents sont mis en examen pour l'agression d'un policier. Le groupe SEB face à ses polluants éternels. Des PFAS recouvrent ses poils Tefal et 3 associations ont saisi la justice pour pollution sur son site de production en Haute-Savoie. Les ONG menacent le groupe d'une autre action s'il ne se décide pas à s'en passer. Pour désigner un candidat de gauche à la présidentielle, sur les 5 en lice, 140 000 adhérents, militants et sympathisants sont appelés à voter aux lignes. Premier tour de la primaire de gauche jusqu'à demain soir 20h. Dans un monde déchiré par les conflits et les crises, le prix Nobel de la paix est décerné en fin de matinée, 11h. Le président des États-Unis, Donald Trump, se voit déjà comme le lauréat tout désigné. La parenthèse des Bleus et de Zidane refermée, c'est la reprise de la Ligue 1 de foot ce soir. La 6e journée commence par un match entre Lens et Lyon à 20h45. Et puis vous connaissez les enfoirés, les Restos du Cœur vous présentent les Enflures, un spectacle d'humour au bénéfice de l'association. Les places sont mises en vente ce matin.
9: Elles ont permis de récolter 10 000 euros. 120 bouteilles de Magnum de Chablis ont été vendues hier soir lors d'une vente aux enchères à Neuilly-sur-Seine. Des bouteilles de la cuvée Les Vénérables de la coopérative La Chablisienne qui ont voyagé 55 000 km pendant 9 mois entre le pôle Nord et le pôle Sud. Elles étaient à bord de la goélette Persévérance de l'explorateur Jean-Louis Etienne. Un vin dont les arômes se sont développés grâce à ce voyage et dont la vente va contribuer au financement de nouvelles expéditions, explique Damien Leclerc, directeur général de La Chablisienne.
12: Pour ne rien vous cacher, nous l'avons dégusté la semaine dernière, quelques jours avant la vente, avec quelques journalistes spécialisés dans l'univers des vins et de la gastronomie. Et moi, je dois dire que j'ai été bluffé par la qualité de cette belle bouteille qui a vraiment évolué de façon remarquable. Et ce qui m'a le plus étonné, c'est finalement cette intensité aromatique et puis cette belle énergie. C'est très tendu, très pur, très droit. Sincèrement, on avait d'autres cuvées Les Vénérables à côté et c'est vraiment un vin qui est très, très bien sorti.
13: Est-ce que vous pouvez nous expliquer par quel phénomène se produit cette évolution du vin à travers le voyage?
12: Alors, ça ne reste que des hypothèses qui ne sont pas confirmées, mais il est vrai que durant un grand voyage comme celui-ci, à savoir l'équivalent d'un tour du monde, c'est vrai que ce voilier Persévérance, il a tendance à rouler pas mal, donc il y a déjà ce mouvement. Par ailleurs, il y a aussi des changements de température, des changements de pression atmosphérique, des changements de positionnement sur la Terre. Donc tous ces éléments-là, en fait, sont quand même des éléments qui remettent en mouvement les conditions d'évolution. C'est pas des à-coups parce que c'est pas un bateau qui va très vite, mais effectivement, il y a quand même une forte hétérogénéité en termes de conditions, température, pression atmosphérique et mouvement.
13: Pourquoi est-ce que vous avez voulu aider au financement des expéditions de Jean-Louis Etienne?
12: Alors pour moi, Jean-Louis, c'est une longue histoire d'amitié en fait. Et puis vous savez, on a tous, je crois, vécu un été très particulier. Alors certains doutaient de l'hypothèse d'un réchauffement climatique. Là, je pense que ça va être un peu plus compliqué de défendre cette thèse. Et Jean-Louis, effectivement, son engagement, c'est d'étudier l'océan Austral, qui semblerait être l'un des principaux puits de carbone de la planète. Et on a besoin de ces expéditions, on a besoin de ces scientifiques sur place, on a besoin de ce voilier océanographique, on a besoin de tout faire pour que ça continue. Voilà, donc nous, c'est modeste, c'est une toute petite contribution, mais c'est une façon de continuer d'avancer, de soutenir, et puis peut-être de repartir aussi en expédition un jour avec Jean-Louis. En tout cas, ce serait pour moi un plaisir et un honneur.
9: Voilà, Damien Leclerc, directeur général de La Chablisienne, interrogé par Renaud Candelier. Allez, on remet la veste aujourd'hui.
0: Ah oui, surtout avec les températures qu'on nous annonçait ce matin. Cela dit, ça c'était il y a 1h30, 3 degrés à Saligny dans le Célonais, chez Arlette. Entre-temps, les températures ont grimpé un petit peu. Heureusement, on n'est qu'en automne pour l'instant, une maximale à 11 degrés pour ce vendredi matin. Le changement par rapport à ces derniers jours, c'est que là, le ciel est bien gris ce matin comme cet après-midi. Peut-être quelques gouttes très attendues par certains en toute fin de journée. Et écoutez bien, les températures de ce vendredi après-midi échelonnées entre 11 et 13 degrés, maximale donc à 13 pour ça. 13 pour Sens, pour Villeneuve-sur-Yonne, Joigny ou encore l'Auxerrois. Et demain, ça ira mieux. Un petit peu de soleil samedi après-midi et jusqu'à 17 degrés.
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0: Chanson de 1998 qui continue de rapporter quelques droits d'auteur au SIDAction et c'est important. Ensemble contre le SIDA, voici sa raison d'être.

0: On entendait Florent Pagny et Étienne Dao juste avant, un des grands artistes sur ce collectif Ensemble.
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0: Et une nouveauté musicale, Avion, le nouveau titre de Louane que j'ai écouté un petit peu avant l'émission, qui est très sympa. On accueillera une autre personne très sympa, Eugène Lampion, pour contrer l'augmentation des prix du carburant, pourquoi pas pratiquer le covoiturage. Ce sera le thème d'ici c'est vous entre 9h et 10h tout à l'heure, et on en donnera un petit mot avec Eugène. Damien Robin, c'est comment chez vous la déco en ce moment? Ça vous plaît? C'est
4: ouais,
0: bien?
4: Ça va. J'ai des choses.
0: Ouais. Est-ce que vous avez besoin d'une pompe à chaleur pour chauffer la clim l'été? Pas besoin.
4: Non,
0: parce que moi je voulais vous emmener au salon de l'habitat.
4: Ah, mais on peut. Hein.
0: C'est ce week-end à Auxerre, dès aujourd'hui, hein, pendant 3 jours, avec plein d'innovations pour la maison. On en parlera avec notre invité tout à l'heure. C'est le retour de la chronique de la GIA vue d'en face. Et oui, après une longue trêve internationale, le championnat de Ligue 1 reprend ce week-end. La GIA Auxerre se déplace dimanche en Bretagne pour défier le Stade Rennais. Les Iconés sont 10e, ils restent sur 2 victoires consécutives face à des Rennais qui sont 5e. Et dans leur dernier match, il y a une défaite remarquée à Lyon, 4-0. Ce sont des dynamiques très différentes finalement, Julien Frénois.
5: Pendant cette trêve de 3 semaines, 13 joueurs Rennais sont partis en sélection nationale. Ceux qui sont restés n'ont pas connu la victoire en amical, explique François Rosy, journaliste qui suit le Stade Rennais pour le réseau ici.
6: On verra dans quel état sont les joueurs là aussi au niveau de la confiance. Il y a eu aussi un match amical qui s'est pas très bien passé pendant la trêve puisque Rennes a perdu contre Laval qui est 18e de Ligue 2.
5: Une équipe qui se cherche encore, notamment offensivement, autour du meilleur buteur de Ligue 1 la saison dernière.
6: Devant, il y a Le Pol certes, mais autour de lui c'est un peu faible. En tout cas, c'est l'impression que ça donne pour l'instant, pas au niveau sans doute d'une équipe qui a envie de viser le top 4 cette saison. Donc c'est une des vraies interrogations et il va falloir face à Auxerre que les joueurs de côté, notamment ceux qui entourent en tout cas Esteban Le Pol et tout ce qui va être la création, prouvent que il y a quand même un peu de talent dans cette équipe du Stade Rennais.
5: Cette équipe évolue en 4-3-3 mais avec des couloirs en délicatesse selon François Rosy.
6: À la fois derrière et devant, hein, c'est vraiment sur les ailes globalement que le Stade Rennais a un souci, avec plutôt à gauche en tout cas pour ce qui est de la défense, avec Quentin Merlin qui est complètement à l'envers depuis le début de saison, qui coûte des buts à chaque fois qu'il démarre. Il a le moral dans les chaussettes. Quentin Merlin s'était fait siffler à son dernier match par le Roazhon Park. Voilà, ça devient un petit peu la tête de Turc aussi. Sauf que le remplaçant Naguida, qui est un joueur qui a énormément de talent, en tout cas qui a un potentiel athlétique de très très haut niveau. Pareil, sur le plan de la concentration, ça tient jamais 90 minutes entières et il peut toujours aussi coûter des choses. Donc sur le côté gauche, malheureusement, c'est toujours un petit peu le moins pire qu'aligné.
5: Rennes reste une équipe solide, surtout à domicile. Nul face au PSG, victoire face à l'OM et face au Mans, 3-2.
6: Rennes, dans ses temps faibles, a été plutôt performant parce que finalement, que ce soit face à Angers ou face au Mans, même si ça se joue à pas grand chose et que Rennes gagne difficilement, c'est parfois même dans les temps faibles que Rennes a réussi à marquer des buts. Donc Rennes, face à des adversaires un peu inférieurs, je pense, a quand même une légère marge.
5: Le Stade Rennais qui encaisse beaucoup de buts, 9 en 5 matchs, il n'y a que 3 équipes qui font pire, dont la GIA.
0: Rennes, Auxerre, à vivre en direct sur votre radio locale, dimanche 17h15, coup d'envoi et l'avant-match dès 16h45 avec les composition d'équipe, bien sûr, et puis toutes les dernières infos sur la GIA, la Ligue 1 en général, en direct depuis le Rosenpark.
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0: Ça, c'est le petit plaisir quotidien aussi dans Ici Matin, aux alentours de 9h moins le quart, accueillir en direct Eugène Lampion. Bonjour Eugène.
10: C'est bien ça, j'aime bien quand vous passez la brosse à reluire, c'est sympa.
0: Oh, mais j'aime bien tout.
10: Bonjour Greg Lecair.
0: Brosser un petit peu.
10: Bonjour Damien Robin.
0: Bon, le sujet du jour, par contre, ça va pas forcément.
10: Bah, le carburant, la flambée des prix, oui, d'accord, on nous annonce quelques centimes peut-être en moins pendant les semaines à venir, mais bon, quand même. Alors, en fait, pour parler du prix du carburant, moi j'ai trouvé quelqu'un qui avait une très bonne idée. Ça peut paraître absurde, peut-être si vous êtes mal réveillé ce matin, vous allez vous demander ce qui se passe. C'était en 1994, Raymond Devos avait une solution sur le prix du carburant. Comment faire pour payer toujours le même prix quand on fait le plein?
11: Le prix de l'essence va augmenter. Mais moi, il y a quelques années, j'ai qu'à reprendre certains textes. Il y a quelques années, je disais, c'est ça, les gens se plaignent, ils disent, l'essence va augmenter, l'essence augmente, c'est ça. Je dis, mais les gens n'ont qu'à faire comme moi. Ils n'ont qu'à en prendre pour 100 francs. Moi, j'en prends pour 100 francs et j'ai toujours payé le même prix. Alors les gens me disent, oui, mais pour ce prix-là, vous allez de moins en moins loin. Et je réponds, je vais où je vais.
0: Voilà. Ah, c'est génial, l'absurde de Raymond Devos, comme ça.
10: Et moi, je mets 50 euros. Ben, j'en ai pour 50 euros, hein, pas de problème. Et ça n'a pas changé. Hein. Je mets toujours pour 50. Bon, en attendant, peut-être c'est effectivement ailleurs qu'il faut porter le sujet. Si ça coûte trop cher, peut-être qu'il y a des solutions, des alternatives. Est-ce que peut-être vous nous écoutez en ce moment dans la voiture avec un collègue, parce que bah, vous faites du covoit maintenant entre collègues. Peut-être c'est même au boulot que ça s'est organisé tout ça.
0: Il y en a de plus en plus et c'est super. Mais ça m'arrive d'en faire. Parfois, on croise des gens qu'on n'imaginerait pas faire du covoiturage. Voyez.
10: Ou imaginez faire du vélo quand il fait 3 degrés le matin au lever du jour. En ce moment, c'était ce qu'annonçait mon compteur ce matin. Ça caille un peu là. Mais voilà, faut voir des solutions. On va en parler après les infos de 9h.
0: Eh ben oui, à tout à l'heure, Eugène Lampion. Et puis, vous allez découvrir avec nous, restez un petit peu en studio pour découvrir Mode Avion, le nouveau titre de Louane. Alors, elle évoque un peu son smartphone, mais ça va vous plaire. Elle parle un petit peu cabine téléphonique au début du morceau. Vous voyez, elle parle un petit peu du monde d'avant. Et c'est assez rigolo. Voici Louane, son nouveau titre.

0: 8h48, ici Auxerre, vient de vous faire découvrir le nouveau titre de Louane.
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2: Aujourd'hui, tout au long du week-end, c'est le salon de l'habitat à Auxerre Expo, avec plus de 130 exposants attendus. Et pour vous donner envie de visiter ce salon, on accueille la chargée de projet pour cet événement, Charlène Fourier, bonjour.
3: Bonjour.
2: Est-ce qu'on peut dire qu'avec les événements climatiques, le dérèglement un petit peu de ce côté-là, les salons de l'habitat en général, ça devient plus quelque chose, comment dire, d'utile et de pratique pour rénover, améliorer l'habitat ?
3: En effet, oui. Les salons permettent aux visiteurs de venir rencontrer les exposants et trouver des solutions communes pour leur habitat et en effet répondre aux problématiques qu'ils peuvent rencontrer.
2: Donc sur à peu près 130 exposants, combien on en a qui peuvent nous accompagner de ce côté-là ? Je vois qu'il y a des vraies instances gouvernementales aussi, en plus des commerçants classiques, notamment France Rénov et la DIL 89.
3: On va avoir une vingtaine d'exposants qui pourront répondre aux différentes problématiques, notamment liées au climat et en effet sur la partie financement avec des accompagnants et des institutions gouvernementales exactement. Vraiment, c'est un lieu qui permet de prendre des informations, oui.
2: Voilà, donc j'imagine qu'on va pouvoir commander un nouveau système de chauffage type climatisation réversible, travailler aussi sur l'isolation de l'habitat. Et comment ça se passe concrètement sur un salon ? Faut quand même faire attention à ne pas signer tout de suite un devis ou une commande pour prendre le temps de réfléchir aussi.
3: Alors sur le salon, en effet, on va avoir quand même plusieurs exposants qui pourront répondre à la même problématique. Donc l'avantage d'un salon, c'est quand même de pouvoir comparer les offres et prendre des contacts essentiellement. En effet, il faut après approfondir le projet sur les attentes et les besoins des clients. Donc c'est vraiment un lieu sur lequel on prend des informations, on peut faire des devis, mais vraiment aussi mettre en concurrence les différents exposants qui répondent à la même problématique.
2: Il y a une grosse tendance actuellement dans les salons de l'habitat et Auxerre n'y échappe pas. C'est la fameuse Tiny House. Pouvez-vous nous expliquer un petit peu ce que c'est et nous confirmer qu'on pourra en voir au moins une ou deux lors de ce salon ?
3: Oui, exactement. On a un exposant donc local qui vient de Sissey, donc à côté d'Auxerre, et qui vient exposer donc directement sa tiny house sur le salon. Ça permet de la visiter. Une tiny house, en fait, c'est un habitat dans lequel on peut s'y retrouver, qui est assez chaleureux et qui permet donc de voir autre chose. Donc en effet, on pourra visiter cette tiny sur le salon.
2: Et donc vous faites bien de préciser qu'on peut aussi croiser essentiellement aussi quand même des commerçants ou des exposants locaux. On a beaucoup parlé de l'aspect amélioration climatique de l'habitat. On peut aussi trouver des idées d'aménagement intérieur. On peut aussi tenter d'améliorer la beauté de son logement sans trop dépenser.
3: On va retrouver essentiellement des exposants locaux sur ce salon. Je pense notamment, par exemple, à Ezra Décor, qui est une décoratrice d'intérieur, qui permet d'améliorer son habitat, sa décoration. Mais ça passe également pour l'aménagement extérieur. Vraiment, sur le salon, on va pouvoir retrouver tous les éléments pour la maison au global. Donc, en effet, avec des artisans locaux.
2: Merci beaucoup Charlène Fourier, chargée de projet pour ce salon de l'habitat à Auxerre à partir d'aujourd'hui, demain et dimanche. C'est de 10h à 19h à chaque fois et l'inauguration aura lieu tout à l'heure à 17h30. L'entrée est à 5€. Merci beaucoup Charlène.
3: Merci à vous, bonne journée.
2: On parle apnée du sommeil juste après le groupe Baltimore.

0: voyage en Italie qui fait plaisir avec le groupe Baltimora sur votre radio locale ici au Serre, juste avant d'accueillir le docteur Kierzek. Alors on le sait, ça, tout le monde est d'accord, dormir c'est bon pour la santé, mais quand on respire mal la nuit, ça devient plus compliqué. Il pourrait y avoir une solution, une première dans l'Hérault avec un appelant pour lutter contre l'apnée du sommeil, je crois. Bonjour Gérald.
1: Bonjour à toutes et à tous. Oui, c'est au CHU de Montpellier qu'un implant innovant contre l'apnée du sommeil fait ses débuts. Alors avant de parler de la technique, rappelons de quoi on parle. L'apnée du sommeil, c'est un problème de respiration pendant la nuit. Les voies aériennes, notamment le fond de la gorge, se referment de manière répétée et la respiration va s'arrêter. Alors avant de s'arrêter, ça fait un ronflement, parfois des dizaines de fois par heure, et ça s'arrête, et résultat des micro-réveils, un sommeil de mauvaise qualité, et le lendemain, un patient épuisé. Ce qui doit alerter, c'est le ronflement sévère, ce sont les pauses respiratoires, c'est le conjoint qui va remarquer ça, un réveil avec la sensation d'étouffer, la bouche un peu sèche, le matin, on sent de mauvaise humeur, on a mal à la tête, on somnole toute la journée avec des difficultés de concentration. Alors on mesure la gravité par l'indice d'apnée hypopnée, on peut faire de 5 à 15 épisodes par heure, ça c'est léger, mais quand on en fait plus de 30, vous imaginez, on est sur une apnée sévère. Et ce n'est pas anodin. Sans traitement, l'apnée augmente le risque d'hypertension, d'arythmie, d'infarctus, d'AVC, d'insuffisance cardiaque et évidemment d'accident de la route si on dort la journée. Ça fait donc un joli fil rouge avec nos chroniques de la semaine sur le cœur et le sommeil. Le diagnostic se fait par une polygraphie dans un centre du sommeil. On enregistre en fait la respiration, voire on enregistre avec la polysomnographie la respiration et les phases de sommeil.
0: Et cet implant, comment ça marche?
1: D'abord, rappelons que le traitement commence par des mesures d'hygiène de vie, perdre du poids, arrêter le tabac, limiter l'alcool, bouger régulièrement. Et ensuite, le traitement de référence pour les formes sévères, c'est la PPC, la pression positive continue. Vous savez, c'est ce masque qui est relié à un petit appareil qui va envoyer de l'air sous légère pression pour justement garder les voies aériennes ouvertes. Ça, c'est pour les formes sévères. Pour les formes modérées, il y a des orthèses, on avance un peu la mandibule. Toujours pareil, il ne faut pas que la gorge et la langue soient obstruantes à l'arrière de la gorge. Et pour eux, cet implant a été pensé justement. C'est un dispositif entièrement implanté qu'un petit boîtier, une électrode qui va détecter la respiration et l'électrode va stimuler le nerf hypoglosse, celui de la langue. Et à chaque inspiration, il y a une petite légère stimulation qui fait avancer la langue et garde le passage ouvert. Alors, c'est pas une décharge électrique, rassurez-vous, ça fait pas mal. Le patient l'active avant de dormir avec une télécommande. L'intervention dure environ 2 heures et les résultats sont plutôt bien. Mais le message, c'est surtout courez, allez voir votre médecin si vous ronflez fort, si vous êtes fatigué pour détecter une apnée du sommeil. Allez, d'ici là, portez-vous bien.
0: Merci docteur Kierzek et à lundi pour votre retour et le retour d'ici matin à la télévision Canal 3 de la TNT avec Julien Rullier et Damien Robin. Damien que nous retrouverons uniquement à la radio pour l'info locale dans 2 minutes.
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0: Tiens, j'ai de l'ambiance, ce week-end, il y aura des cartes carburant à gagner sur cette antenne, c'est bien, mais il y a peut-être autre chose à faire pour faire baisser la facture.
8: Oui, peut-être du covoiturage, peut-être vous utilisez des transports en commun, le Flexibus, vous avez peut-être pris le vélo en location pour faire baisser un peu la facture de carburant. Est-ce que, tiens, peut-être le patron vous laisse sa voiture de fonction? Ça, c'est un message perso pour ma chef.
0: Ah oui, la directrice. Alors là...
8: C'est moi le premier qui lui demande. Donc Damien, non, Greg non plus.
9: J'ai demandé à pied. Alors,
8: Madame la directrice. Donc, est-ce que je pourrais utiliser parfois la voiture de service
0: parfois,
8: pour rentrer
0: parfois,
8: à la maison?
0: Pas tout le temps. Parfois.
8: Ouais, je suis sympa, je partage avec les collègues.
0: C'est très bien.
8: Bon, en tout cas, voilà. Quelle solution vous avez trouvé vous pour limiter la facture de carburant? On en parle après les infos de 9h. Alors en direct au téléphone ou avec un message sur notre WhatsApp au 03 86 52 23 23. Vous revenez demain matin à 7h et à pied, s'il vous plaît.
0: Oui, d'accord.
8: Ça sera bien, ça coûtera moins cher.
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8: Il est 9h, 9h c'est l'info, avec Damien Robine. Les cours du pétrole restent élevés dans Lyon. Les répercussions se font désormais sentir au-delà de la pompe à essence.
10: Oui, dans les garages, le prix des pièces détachées, des pneumatiques ou des huiles de vidange sont directement impactés par le prix du pétrole et du transport. Des hausses qui ont un impact donc sur l'activité des garages dans le département et qui incitent certains d'entre nous à repousser la révision et l'entretien de notre véhicule. Romain Pro est le gérant du garage Peugeot à Moneto près d'Auxerre.
11: La dynamique qu'on voit réellement aujourd'hui, on échelonne les réparations pour éviter des gros frais, mais tout en continuant à entretenir la voiture. Parce que si malheureusement on l'entretient pas, c'est là où on se retrouve à avoir soit une panne immobilisante ou soit une grosse somme d'argent à déposer d'un coup. On a automatiquement une vraie analyse des prestations qu'on fait. Donc on a vraiment une demande de devis qui est accrue. On a un intérêt particulier à peut-être de plus en plus de la pièce de réemploi. Et puis une volonté de faire durer la voiture plus longtemps que c'était prévu. Les fournisseurs de pièces également font évoluer leur prix. Donc malheureusement, si la pièce a pris 10 euros par rapport à l'année dernière, malheureusement, elle est directement 10 euros de plus sur la ligne comptable de la facture.
10: 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Sophie Adno va pouvoir retrouver ses proches à partir de demain. L'astronaute nivernaise qui a amerri hier après-midi au large de la Californie après être restée 237 jours dans l'espace arrivera demain matin à 5h à Cologne en Allemagne. La nivernaise pourra alors serrer dans ses bras son mari et son fils et débutera un programme de récupération médicale sur mesure avec notamment des exercices physiques en piscine pour ses os et ses muscles ainsi qu'une batterie d'examen. Une première annonce concrète hier soir en cette période de contestation lycéenne. Le ministre de l'Éducation nationale, Édouard Geffrey, a promis l'envoi de 3000 professeurs remplaçants dans un peu plus de 500 établissements en difficulté en France d'ici mardi. Mais pas de quoi de calmer la colère des lycéens et des étudiants qui attendent beaucoup plus. Une nouvelle mobilisation massive est donc prévue mardi prochain.
8: Une journée de sensibilisation pratiquant e-sport dans Lyon a lieu demain au stade Auxerrois.
10: Oui, déjà hier soir, une soirée était consacrée au sport et à l'inclusion dans une salle du rugby club auxerrois en présence de deux championnes qui ont déjà participé à plusieurs Jeux paralympiques. Un échange suivi par une vingtaine d'acteurs du sport dans le département. 12 millions de personnes sont en situation de handicap en France. La demande est donc bien présente pour de nombreuses raisons, Julien Frénois.
12: Le sport comme échappatoire pour Gloria Agblé-Magnon, 28 ans, vice-championne paralympique au lancer du poids en 2024 à Paris.
13: Quand j'étais harcelée, ça m'a permis d'évacuer tout le stress et de la colère que j'avais. Après, c'est sûr, faut en parler, mais moi, ça m'a vraiment sauvée de pratiquer le sport.
12: Aujourd'hui, c'est une ambassadrice qui va au contact des plus jeunes, comme Marie-Amélie Le Fur, triple championne paralympique et présidente du comité paralympique et sportif français. Encore faut-il avoir accès au sport.
14: Il faut vraiment que cet accès au sport, il soit facilité, parce que la vie quotidienne, elle est déjà pas simple pour ces familles. Parce que parfois, c'est souvent déjà un combat pour scolariser l'enfant, pour avoir accès

0: Demande, oui, effectivement, il y a beaucoup, on sait tous qu'il y a beaucoup d'établissements spécialisés, hein, des IME, beaucoup de jeunes et de moins jeunes qui fréquentent ces établissements à la journée, je pense. Oui, il y a un public, donc il faut aller le chercher, c'est pas facile, mais c'est un beau challenge.
1: Pour accompagner les clubs qui veulent ouvrir leurs portes aux personnes en situation de handicap, le Comité paralympique et sportif français a lancé le programme Club Inclusif. Depuis son lancement fin 2022, plus de 2700 clubs français ont été formés.
2: Un reportage de Julien Frénois et donc journée de sensibilisation aux pratiques handisport dans l'Yonne demain au stade Auxerrois. Elles ont permis de récolter 10 000 euros. 120 bouteilles de McDop de Chablis ont été vendues hier soir lors d'une vente aux enchères à Neuilly-sur-Seine. Des bouteilles de la cuvée Les Vénérables de la coopérative La Chablisienne. Elles ont voyagé 55 000 km pendant 9 mois entre le pôle Nord et le pôle Sud à bord de la goélette Persévérance de l'explorateur Jean-Louis Etienne. Et cette vente va contribuer au financement de nouvelles expéditions. Enfin, en football, après une longue trêve internationale, c'est le retour du championnat de Ligue 1 ce soir, sixième journée, avec l'Olympique Lyonnais qui se déplace à Lens à 20h45. La JOCR jouera dimanche à Rennes, coup d'envoi à 17h15. La météo, bah, c'est fini, la chaleur, hein, maintenant.
3: Ça y est, c'est l'automne.
2: Il faut se couvrir, hein, un petit pull, une petite veste, tout ça.
3: Ah bah, surtout ce matin, il y avait besoin, parce que... Il y a eu un gros creux d'un coup.
2: Ah oui, c'est
3: sur le tableau de bord de la voiture, quand j'ai vu risque de verglas, ça m'a un peu fait rigoler. Mais quand même, et il faisait quand même 3 degrés, et pour certains, jusqu'à seulement 1 degré hein, au lever du jour, c'est quand même pas rien. Bon, demain, ça remonte, hein, je le dis tout de suite. Hein, demain matin, au lever du jour, on aura déjà une dizaine de degrés quand même, un peu partout dans le département, plus ou moins 10 degrés. Pour ce qui est des températures aujourd'hui, alors le ciel reste couvert pendant toute la journée, voire quelques gouttes de pluie en soirée, d'ailleurs, pour tout le monde. Les températures, bah, elles sont pas très chaudes non plus l'après-midi, grand maximum 15 degrés dans le Sénonais, 15 degrés dans l'Auxerrois, 14 degrés dans la Vallonnais et le Tonnerrois, une quinzaine de degrés dans le Chablisien, le Florentinois, et pour l'Épuisé, ce sera 14 degrés là aussi. Et bah voilà, c'est l'automne pour de vrai. Maintenant, si vous avez des bons coins pour les champignons, je suis preneur. On y va. Ah non, pardon, c'est pas le sujet aujourd'hui. Ah, oh, dommage. Il va falloir se dépêcher d'en faire une. Vous revenez tout à l'heure à 10h pour l'info.
2: 10h, oui, exactement.
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3: Mais pour aller aux champignons, peut-être il va falloir prendre la voiture ou alors y aller en vélo ou y aller à plusieurs. Ah oui, mais ça nécessite de, justement de donner ses bons coins. Alors moi, je suis prêt à covoiturer et emmener quelqu'un au champi. Il n'y a pas de problème.
2: C'est vrai, vous avez bah oui. Bon coin.
3: Bah non, justement. Ah. Mais j'ai la voiture.
2: D'accord.
3: Je peux emmener quelqu'un qui me dira où me garer et tout ça. En attendant, sans blague aucune, on va parler justement de ce problème que chacun, chacune rencontre en ce moment parce qu'on est quand même tous plus ou moins concernés, voire souvent plus que moins par les déplacements en voiture dans notre département. La voiture a besoin de carburant, le carburant des tarifs complètement rédhibitoires en ce moment. Alors justement, quelle solution est-ce que vous avez trouvé pour consommer moins d'essence? Est-ce que vous faites du covoiturage? Est-ce que vous vous êtes mis au télétravail? Est-ce que le patron vous a carrément proposé de prendre de temps en temps la voiture de service? Est-ce que vous vous êtes mis au vélo aussi? Je dis ça, mais j'ai même la réponse. J'en connais quelques-uns dans mon entourage qui l'ont fait en se disant, ben voilà, surtout qu'il faisait beau et chaud là, encore jusqu'à il y a quelques jours, c'était jouable. Maintenant, ça va être un peu plus compliqué. Est-ce que peut-être vous utilisez aussi les solutions proposées par votre commune, votre communauté de communes qui est en partenariat avec une entreprise de covoiturage, par exemple Carrosse. On va en parler justement puisque je vais les accueillir en studio, Mathieu Cam de Carrosse et Émilie Lafranche qui est maire à Branches et élu pour l'agglomération justement pour parler de ces transports, de ces moyens de mobilité. Et puis parce que vous prenez peut-être plus le bus, le train, enfin voilà, parlons-en. Un seul numéro pour nous joindre ici, c'est vous dans votre radio au 03 86 52 23 23 ou avec vos messages sur notre WhatsApp au même numéro.
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3: Véronique Sanson, rien que de l'eau, parce que vos chansons préférées sont les bienvenues aussi. Et je vous propose de l'écouter juste après. On se retrouve pour parler justement de ces solutions de déplacement à moindre frais pour justement faire passer un petit peu l'addition de cette hausse des prix du carburant.

0: Véronique Delot, Véronique Sanson. On aura aussi Marc Lavoine et Patrick Fiori pour vos chansons préférées, celles que vous entendiez peut-être en ce moment dans l'autoradio. Vous êtes sur la route, oui, et vous êtes tout seul dans la voiture ou vous êtes à plusieurs? Tiens, on va en parler.
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0: Est-ce que vous faites peut-être du covoiturage entre collègues pour aller au boulot, ou est-ce que, bah, puisque le prix du carburant a flambé, j'aime pas ce jeu de mots, mais il faut le faire de temps en temps, vous avez décidé d'emmener votre voisine, ou c'est votre voisin qui vous a proposé d'aller faire un tour ensemble au marché, ça évite de prendre deux voitures, et il a fallu ça pour se rendre compte que finalement, bah, ça permettait aussi effectivement de sérieusement limiter les frais. Alors on en parle ensemble. Peut-être vous avez aussi fait appel à Carros parce que, bah, dans votre commune, sur votre territoire, il y a des offres qui sont faites pour justement covoiturer à moindre frais, parce que c'est aussi un peu pris en charge par les collectivités locales. On en parle ensemble. Notre numéro, ici, c'est vous, dans votre radio, au 03 86 52 23 23, mes invités. Mathieu Cam de Carros, justement, bonjour à vous.
3: Bonjour, merci de l'invitation.
0: Et puis, Émilie Laforge, vous êtes maire de Branche, et donc élue aussi pour l'agglomération de l'Auxerrois.
4: Absolument.
0: Et donc en charge de ce dossier de tout ce qui est mobilité chez nous. Et donc en partenariat avec Carros, vous avez mis en place un système, alors qu'il va falloir expliquer tout de suite, parce que on va mettre les pieds dans le plat maintenant. Comment ça marche si on veut faire du covoiturage qui est pris en charge donc par l'agglo en partie aussi, hein.
4: En partie, oui, financé en partie.
3: Ouais, alors le système est extrêmement simple. C'est une application mobile qui s'appelle Carros, K-A-R-O-S, qui existe dans toute la France, mais qui, dans certaines collectivités de Lyon, dont la communauté d'agglomération de l'Auxerrois, est subventionnée par la collectivité. Et donc, lorsque vous allez télécharger l'application, qui est complètement gratuite, hein, et que vous allez rentrer votre adresse de domicile, votre adresse de travail, et donc proposer soit un trajet en tant que conducteur ou conductrice, ou demander à être passager sur ce trajet-là, vous allez être mis en relation avec un conducteur ou avec un passager, et lorsque vous êtes conducteur, vous allez être rémunéré dans l'Auxerrois de minimum 1,50€ pour les trajets que vous allez réaliser. 1,50€, ce sont les trajets que vous allez réaliser jusqu'à 15 km. Et au-dessus de 15 km, vous allez percevoir 10 centimes par kilomètre supplémentaire. Dans le même temps, pour le même trajet de 15 km, le passager va ne payer que 50 centimes. C'est-à-dire que le delta de 1€ est pris en charge complètement par la collectivité. Et ça vous fait faire des économies assez significatives sur vos trajets du quotidien, que vous soyez passager ou conducteur, puisque vous allez être soit rémunéré, soit ne payer qu'une partie du trajet que vous réalisez au quotidien.
0: Alors, il y a peut-être des gens déjà qui sont habitués au covoiturage où il y avait déjà ce système, donc donnant. Il y a le conducteur qui donc lui propose un trajet avec un montant, etc. Mais là, donc la prise en charge fait que là maintenant je me tourne vers l'élu, fait que normalement il y a plein de gens qui se disent mais c'est super. Est-ce que ça fonctionne super bien, ou est-ce que on n'est pas dans un département où on est habitué à faire du covoiturage pour ces trajets courts?
4: Alors, le service a été lancé en septembre 2022. Donc on a un petit peu de recul. Préciser que l'application, c'est Auxerre M le Covoit. C'est important, voilà, pour que chacun...
0: Ah oui, on passe
4: chacun...
0: pas par Carros directement, on tape Auxerre M le Covoit et
4: voilà,
0: ça marche.
4: Exactement. D'accord. Comme vous avez Auxerre M le Vélo, Auxerre M le Bus. Donc voilà, c'est important de le préciser. Nous avons, depuis le début, depuis septembre 2022, 3000 personnes qui se sont inscrites sur l'application. Et aujourd'hui, on va dire que nous avons 1500 membres actifs qui utilisent régulièrement le service.
0: Régulièrement, ça veut dire quoi? Une fois par semaine au moins, ou...
3: Ouais, c'est ça.
0: Ouais.
4: Voilà, donc on a à peu près 15 400 trajets qui ont été réalisés, qui correspondent à peu près à 107 000 euros d'économie pour les foyers. Donc ce sont des chiffres importants. Et puis on a 44 tonnes de CO2 qui ont pu être évitées sur le territoire depuis le lancement du service.
0: Alors c'est vrai que pour cette émission, on parle du coût du carburant et on oublie l'intérêt du covoiturage, mais ça on va y revenir. Parce que c'est pas seulement faire des économies sur le carburant. Les trajets, j'ai dit les trajets courts, c'est vrai que c'est, Mathieu, ça, j'ai oublié de préciser ça. Vous m'avez dit 15 km et un peu plus après, 50 centimes de plus.
3: Etc. Oui, tout à fait. Nous, Carros, en tant qu'opérateur de service public de covoiturage va proposer un service qui est fait pour les trajets vraiment du quotidien. Mmh. On va pas pouvoir faire sur la plateforme OCRM Le Covoit ou sur les applications de covoiturage des collectivités partenaires. On va pas pouvoir faire de trajets longs de Auxerre à Lyon ou de Auxerre à Marseille.
0: C'est pas l'objectif.
3: L'objectif, c'est vraiment les trajets pendulaires du quotidien. Donc, je vais au travail, j'en reviens et je suis seul dans mon véhicule. Donc, je cherche une manière de limiter les frais de mobilité. Donc, j'accepte d'ouvrir ma portière pour partager les frais de mon trajet au quotidien. Dans l'Auxerrois et dans toutes les collectivités avec lesquelles on travaille, on va aller parler à tous les employeurs, et notamment les employeurs où il y a le plus de salariés, pour qu'ils puissent se faire le relais de ce dispositif.
0: On va en parler tout à l'heure, mais il y a tant d'autres choses à dire d'ailleurs. Il faudra aussi que vous nous disiez dans quelle autre collectivité dans le département on trouve ce dispositif. Je vous propose de souffler un petit peu d'abord. Il y a Marc Lavoine et Patrick Fiori. Je ne sais pas s'ils sont tous les deux dans la même voiture quand ils sont occupés, mais en tout cas, c'est maintenant qu'on les écoute.

0: Occupé, Marc Lavoine et Patrick Fiori. Il y aura aussi Jean-Louis Aubert tout à l'heure pour vos chansons préférées avec les plages. Et puis parlons de covoiturage. Vous allez dire, oui, alors les covoiturages, mais j'ai pas prévu de partir en vacances. Non, non, pas cela. Les covoiturages pour les trajets courts, pour aller faire vos courses peut-être, pour aller tout simplement au boulot aussi peut-être. On en parle ensemble. Il y a des solutions qui sont développées par Carros dans certains territoires de Lyon, certaines communes, certaines communautés de communes ou agglo. On continue à en parler ensemble. Et puis avec vous, pourquoi pas au 03 86 52 23 23.
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0: Ici, c'est vous et vos déplacements aussi, vos trajets en voiture. Comment faire pour consommer moins d'essence, que ça vous coûte moins cher en tout cas. Et pas seulement, mais ça, on va en parler du côté écologique, du covoiturage bien sûr aussi. Alors, pour vos trajets courts, il y a des solutions qui sont proposées par Carros et Mathieu Cam est à mes côtés en studio pour en parler. Et des solutions qui sont proposées pour alors les collectivités, mais pas seulement. Alors, pour ce qui est des collectivités, c'est Émilie Laforge qui est avec nous, maire de Branche et élue pour l'agglomération de l'Océan. Avec justement le développement de Carros avec cette appli qui s'appelle Auxerre M le Covoit. Je l'ai noté comme ça, mais je sais qu'il faut l'écrire un peu particulièrement, mais on le dira tout à l'heure dans le détail. Ça s'adresse aux collectivités, mais pas seulement. Je vous ai interrompu quand vous alliez en parler, parce que oui, vous vous tournez aussi vers les entreprises, évidemment.
12: Complètement.
0: Trajet court, c'est le boulot.
12: Complètement, c'est même le nerf de la guerre, si j'ose dire. Notre solution, elle se destine aux actifs des territoires avec lesquels on travaille. On parlait tout à l'heure de trajet domicile-travail, et donc on va évidemment se tourner vers les principaux et même tous les employeurs des collectivités avec lesquelles on est partenaire. Dans l'Auxerrois, je pense notamment à Knauf ou HMY qui sont partenaires de Carros et qui relaient très bien le dispositif auprès de leurs salariés. C'est grâce à l'engagement de ces employeurs et la prise en main des salariés de ces employeurs de l'application qu'on va pouvoir créer une masse critique dans une collectivité et que lorsque quelqu'un va installer l'application, va trouver très facilement un trajet. Au départ, c'est plus facile pour quelqu'un qui n'a jamais fait de covoiturage de se dire je vais covoiturer avec un collègue, je vais covoiturer avec quelqu'un qui travaille au même endroit que moi, que je connais.
0: Que je connais et puis qui va exactement au même endroit que moi.
12: Exactement.
0: Et à la même heure.
12: Voilà, exactement. Mais une fois qu'on a fait ce premier passage à l'acte de premier, deuxième covoiturage, on se rend compte que nos utilisateurs ensuite élargissent un peu le champ des possibles et vont se dire, en fait, je peux complètement covoiturer avec quelqu'un qui travaille dans une entreprise juste à côté ou qui habite juste à côté de chez moi. Et c'est tout l'intérêt de notre application, c'est qu'elle va vous permettre de trouver des personnes qui font exactement le même trajet que vous, mais que vous ne connaissez pas forcément, et ça va vous permettre d'avoir énormément d'opportunités au quotidien pour faire du covoiturage, réduire votre budget mobilité et créer un peu de lien social.
0: Les utilisateurs sont doivent être habitants de l'agglomération de l'Auxerrois de toute façon. Ou est-ce que, bah, dans la mesure où c'est pour un boulot, parce qu'ils bossent dans l'Auxerrois, mais ils arrivent de plus loin, ça marche aussi?
13: Oui, ça fonctionne aussi sur les autres territoires limitrophes, en fait. Vous pouvez très bien être sur l'Ayanté et venir travailler sur l'Auxerrois, ça fonctionnera, puisque il y a exactement le même partenariat avec Carros sur les autres collectivités, telles que donc la Puisée-Forterre, l'Ayanté, on a le Chablisien, Serein et Armance. Donc en fait, on a élargi complètement sur le département.
0: Oui, mais donc il faut quand même que ces territoires, enfin ces agglos, faut qu'elles soient limitrophes.
13: C'est-à-dire, pour l'instant, oui.
0: S'il y a un trou dans la raquette, on ne peut pas être bénéficiaire de ce service-là.
12: Alors, pas nécessairement. Dans l'Auxerrois, vous pouvez être habitant ou travailleur. C'est-à-dire, les collectivités dont on a parlé sont partenaires d'une plateforme de covoiturage. Mmh. Néanmoins, vous venez d'une collectivité
0: qui ne serait pas partenaire
12: pour venir travailler à l'Auxerrois. Vous allez quand même bénéficier du subventionnement.
0: Pourvu qu'il y ait le point de départ ou d'arrivée qui
12: soit. Il faut qu'il y ait une origine ou une destination dans la collectivité en question.
0: Et alors, les chiffres qu'on avait tout à l'heure, c'est plutôt encourageant, c'est plutôt décevant, c'est quoi, les gens s'y mettent facilement ou pas?
12: Alors, on peut évidemment toujours faire mieux. Hein. Ouais. C'est le département de Lyon n'est pas le département où le covoiturage est le plus fort en France. Voilà, je vais être transparent avec vous. On a une très belle marge de progression encore. Et ce dont on se rend compte, c'est qu'à chaque fois qu'on fait des opérations de communication, des animations auprès des employeurs, une présence lors de la journée mobilité, des opérations spéciales dont on va pouvoir parler juste après, on a toujours des pics d'inscription, des pics de trajet, et là c'est notamment très vérifié au mois de septembre 2026 avec cette crise des prix du carburant. Là on a des chiffres qui sont en augmentation extrêmement forte. Les inscriptions dans les territoires qu'on a cités tout à l'heure, c'est plus 117% en septembre comparé au reste, à la moyenne du reste de l'année. Les trajets en septembre dans le département de Lyon, c'est en augmentation de plus 27% comparé à la moyenne du reste de l'année. Donc là, on voit bien qu'il y a une prise en main plus forte de ce dispositif, parce que certaines personnes, soit n'ont pas le choix financièrement.
0: Et puis cherchent les solutions.
12: Et cherchent des solutions, ouais. Exactement.
0: Alors, on va continuer bien sûr sur ces trajets courts, mais juste, je voulais vous faire entendre une archive qui va nous remonter au siècle dernier, mais même au milieu du siècle dernier, sur les premières expériences de covoiturage mises en œuvre en France. Ça s'appelait une plateforme qui s'appelait Provoya, qui avait été mise en place en 1958. Je vous propose d'écouter un reportage de 1964, on est dans les bureaux Provoya qui est devenu ensuite Allostop.
14: Provoya, c'est une association d'étudiants qui est spécialisée dans la mise en relation de passagers qui désirent voyager et qui participent aux frais d'essence avec les automobilistes qui peuvent les emmener.
15: J'avais voulu partir à Avignon aux environs du 25 juillet.
14: Oui, vous êtes une passagère.
15: Passagère, oui.
14: C'est la première fois que vous venez ici?
15: C'est la première fois.
14: Vous savez comment cela se passe? Non, vous avez une cotisation ici qui est de 5 francs. Cette cotisation est valable pour une année ou deux voyages. Alors ensuite, vous vous arrangez avec l'automobiliste pour la participation aux frais d'essence qu'il peut vous demander. En principe, une moyenne de 3 à 4 centimes par kilomètre.
0: Voilà, Provoya, alors c'était pas pour les trajets courts, hein, c'était plutôt pour les voyages. Et donc, c'est devenu Allostop, qui travaillait eux plus avec le téléphone, mais avec le fax. Et puis c'est devenu ensuite, lorsqu'on connaît maintenant Blablacar, Mobicop, Carros. Et Carros, juste pour la parenthèse, Mathieu, le nom, lui, il vient d'où pour vous?
12: Alors c'est un jeu de mots sur le Carros que vous connaissez, mais nos fondateurs se sont basés sur une expérience lancée par Blaise Pascal, donc au XVIe siècle, qui est a priori le premier inventeur du transport en commun en milieu urbain. Entre guillemets.
0: Bon, ben là, j'ai pas trouvé l'archivina pour celui-là, donc.
12: Il y aura plus de mal.
0: Il y avait pas trop la télé encore à l'époque. Jean-Louis Aubert, les plages, et on y retourne sur ces solutions pour vos trajets courts et pour que ça vous coûte moins cher. Et puis finalement, vous le verrez, et on le comprend déjà implicitement, des trajets qui sont aussi bons pour la planète, puisqu'on consomme aussi moins d'énergie. On pollue moins, forcément.

0: Les plages, Jean-Louis Aubert, Calogero aussi tout à l'heure, si seulement je pouvais lui manquer.
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0: Ici, c'est vous et votre téléphone, pourquoi pas, si vous avez des questions, parce que là, on est en train d'évoquer des solutions de covoiturage pour vos trajets courts, et peut-être on va un peu vite sur les explications. Alors, bien sûr, vous trouverez aussi les explications en passant par les applications dont on a parlé, OSRM Le Covoit, par exemple, ou directement sur la plateforme Carros, mais le plus simple, c'est peut-être aussi de nous avoir directement là. En tout cas, on en parle de vos solutions à vous, celles que peut-être vous avez trouvées entre voisins, pourquoi pas, ou avec des collègues, ou avec votre patron, qui peut-être vous laisse la voiture de fonction à disposition pour vos trajets aussi, pour vous permettre de ne pas vous ruiner en carburant. On en parle ensemble au 03 86 52 23 23 dans 3 minutes. Mais d'abord, Catherine Marchesin est avec nous. Et là aussi, elle nous parle d'un véhicule qui circule pour celles et ceux qui ont des problèmes de mobilité dans le Tonnerrois. C'est l'épicerie solidaire du Tonnerrois qui est itinérante.
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3: Dans le Tonnerrois, une épicerie pas tout à fait comme les autres vient jusqu'à vous. C'est Roule Pierrette, l'épicerie solidaire de l'association Pierre-Paul et compagnie qui vient à la rencontre des habitants tous les 15 jours. Elle s'arrête, notez-le, le lundi à Refait et Tonnerre ainsi qu'à Vézines et Flogny-la-Chapelle. Le mardi, direction Irouère, Tissé, Ancilfranc et Julie. Le mercredi, Roule Pierrette est à Cry-sur-Armançon, Nuit Passy-sur-Armançon et Lézines. Le jeudi, rendez-vous à Chenay, Tronchois, Tanlay et Trichet, et le vendredi, elle reste à Tonnerre avec des passages à la mission locale et au Lys. Au-delà des courses, vous l'avez compris, Roule Pierrette crée du lien, favorise une alimentation de qualité et propose un service de proximité accessible à tous. Roule Pierrette, c'est l'épicerie qui vient à votre rencontre, et pour connaître les horaires et les lieux de passage, contactez l'association Pierre-Paul et compagnie à Tonnerre.
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0: seulement je pouvais lui manquer, c'est Calogero. Il y aura In Excess aussi, Never Tear Us Apart, ça sera tout à l'heure. Parce qu'avant d'écouter vos chansons préférées, j'aimerais quand même qu'on continue à parler de cette solution qui peut nous permettre d'économiser et du carburant et donc de l'essence, et puis aussi d'économiser un peu les ressources de la planète et peut-être de limiter comme on peut un peu ce changement climatique qui quand même nous a tous bien fait peur cet été, j'imagine. Parlons-en de ces solutions de covoiturage pour nos trajets courts.
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0: Nos trajets courts, nos trajets du quotidien pour aller au boulot. Souvent, c'est quand même le principal. C'est celui-ci, hein, le principal. Mathieu Cam de Carros dans le studio. Émilie Laforge également à mes côtés pour le regard sur justement la mise en place de ces solutions proposées dans l'agglomération de l'Auxerrois. C'est pour le boulot principalement, les trajets.
3: Ouais, c'est l'immense majorité hein, des trajets qu'on recense sur notre plateforme. C'est effectivement les trajets domicile-travail.
0: Parce que c'est plus compliqué si c'est pour faire les courses, parce qu'il faut être d'accord sur le lieu où on va faire les courses, faut être sûr de pouvoir rentrer après avec ses courses, etc.
3: Oui, ben effectivement, nous en tout cas, la plateforme a été créée pour répondre aux besoins des trajets domicile-travail. Bon. Vous pouvez évidemment l'utiliser pour vos trajets loisirs. Le vendredi, vous allez jouer au foot le soir et vous pouvez covoiturer pour aller jouer...
0: Pour aller voir la GIA qui voilà, joue dimanche. Pourquoi pas?
3: Alors là-dessus, on a une réponse aussi. On a un module de covoiturage événementiel qui est déployable par la collectivité. Et donc, pour les matchs de la GIA, c'est complètement possible de créer un événement au sein de notre plateforme et vous allez pouvoir réserver un trajet vers une manifestation sportive ou culturelle de la collectivité.
0: Le frein principal à l'utilisation, c'est quoi?
3: Alors il y a plusieurs freins. Le premier c'est j'ai des horaires non flexibles et j'ai pas envie
0: de m'adapter à quelqu'un d'autre,
3: d'attendre 5 minutes le matin mon passager, etc. Ça c'est effectivement le premier frein qui est revenu. Le deuxième c'est j'ai envie d'être tranquille sur mon trajet du quotidien.
0: Parce que le matin j'ai la tête dans le sac et ouais j'ai pas envie qu'on me parle.
3: Néanmoins ce dont on se rend compte c'est que dès que vous faites un ou deux covoiturages tous ces freins se tombe complètement en fait. Vous vous rendez compte que la plateforme elle est hyper simple d'utilisation, vous avez beaucoup d'opportunités et au final ça vous permet une fois que vous avez fait quelques covoiturages de limiter vos dépenses liées au carburant et en ce moment c'est un vrai sujet, c'est d'ailleurs pour ça qu'on s'en parle aujourd'hui, mais il y a aussi une autre chose qui remonte énormément de la part de nos utilisateurs, c'est le lien social que crée le covoiturage. Il y a beaucoup de gens qui s'y mettent pour le côté économique et qui restent pour le lien social.
0: D'accord. C'est alors ce lien social. Tout à l'heure, je passais un extrait de Provoya qui est devenu Allostop ensuite et puis qui c'était les balbutiements, mais et ensuite maintenant on a toutes ces plateformes aussi pour les trajets longs, les trajets courts, etc. C'est quelque chose qui a priori est rassurant pour les conducteurs parce qu'ils disent oui moi les autostoppeurs et c'est vrai qu'on en voit beaucoup moins des autostoppeurs sur le bas côté parce qu'ils sont sans doute moins pris en voiture ou parce qu'ils font tous du covoiturage. Il y a le côté sécurité, on a peur de savoir qui est dans ma voiture, c'est peut-être ça aussi un frein, non?
3: Alors sur notre plateforme, ça c'est pas du tout un frein parce que vous avez accès hein, au nom, au prénom de la personne avec qui vous allez.
0: Mais qu'est-ce qui garantit que c'est bien son nom?
3: Vous avez accès aux notes qui ont été données par les anciens covoitureurs. La note moyenne sur notre plateforme c'est 4,9 étoiles sur 5, donc a priori vous allez jamais tomber sur un détraqué total. Et surtout tous les profils sont vérifiés, c'est-à-dire que nous on va vérifier les cartes d'identité, les permis de conduire, etc. Mmh. Et donc vous avez ce côté très réassurant sur la plateforme de savoir que le profil est vérifié, que vous avez accès aux commentaires sur cette personne et en fait une fois que vous avez fait un ou deux covoiturages avec cette personne, ça devient presque une habitude de covoiturer ensemble.
0: Mais alors le problème c'est pour les nouveaux arrivants, ceux qui veulent justement s'inscrire et qui disent moi y a personne qui prend mon trajet parce que comme j'ai pas de commentaires et j'ai pas de notes, personne va me proposer de monter dans ma voiture.
3: Ça c'est assez rare hein. Ouais. Vous pouvez discuter directement avec les covoitureurs, donc en fait quand vous faites une demande à quelqu'un, il y a quand même un échange qui se met en place comme j'en parlais tout à l'heure du lien social. Ouais. Il y a quand même un échange qui
0: on est dans le local, donc forcément c'est genre moi j'habite à Branche, oui mais je suis juste à côté. Ah ben justement, je connais, c'est ma belle-mère. Enfin non, ça peut aussi faire ça. On se connaît en fait.
3: Dans les communes extrêmement rurales, c'est
0: tous.
3: Possible. C'est pas forcément le cas dans toutes les collectivités qu'on accompagne.
0: On va continuer d'en parler parce que vous avez une bonne nouvelle à nous annoncer, Émilie. Donc, je vous propose de la garder sous le coude. On va déballer le paquet cadeau dans quelques minutes, si vous voulez bien. Je vais annoncer In Excess d'abord, Never Tear Us Apart. D'abord In Excess et puis ensuite la bonne nouvelle.

0: In Excess, et pour vos chansons préférées en magasin avant les infos de 10h, j'ai prévu Johnny Clegg et Savuka, ça devrait le faire avec Scatterlings of Africa. Et puis pour la rigolade aussi, parce qu'on va quand même aussi parler de choses plus légères quand on parle de trajet. On a parlé de trajets courts en covoiturage pour limiter la casse au niveau des frais, pour limiter la casse au niveau écologique aussi, ça c'est implicite, ça va ensemble. Et souvenez-vous, quand vous étiez jeune, peut-être vous êtes parti loin, très loin, en voyage, et ça vous avait rien coûté, vous faisiez de l'autostop. Forcément, d'un coup, on pense à un humoriste et on pense à Coluche avec son sketch L'Autostoppeur.
1: Ah, vous êtes content de votre bagnole? Oui, c'est la raison pour pas être difficile, hein. Ah, mais elle est jolie, quoi, quand même. Si, Dodo. Ça doit pas être cher, quoi. Ah, quand même. Ça meurt pas, hein. Ah, mais attends, tant qu'ils trouveront les couillons pour la racheter, on pourra rien dire, hein. Non, je dis pas ça pour vous, il y en a qui en ont besoin. Enfin, à ce point-là, quand même, on se demande. On entend bien le moteur, là. Non, je dis, c'est un diesel. Non. 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
0: Ici, c'est vous, on parle de ces covoiturages possibles qui permettent justement d'être une solution pour consommer moins d'essence, puis aussi, pourquoi pas, pour rencontrer des gens. On en a parlé aussi avec mon invité Mathieu Cam de Carros. Alors Carros qui met en place ces solutions et qui sont accompagnées par les collectivités locales, qui prend en charge une partie justement du défraiement, on dit un défraiement pour le conducteur.
8: Oui, enfin du partage de frais, quoi.
0: Du partage de frais, oui, voilà. Et Émilie Laforge, donc vous êtes là à nos côtés parce que vous êtes élue pour l'agglomération de l'Auxerrois qui met en place ces solutions-là. Il y a d'autres solutions d'ailleurs que vous proposez.
9: Oui, absolument. On a une politique assez large en matière des mobilités. Donc il y a le covoiturage, il y a le service vélo. Que je connais particulièrement,
0: qui marche bien,
9: qui fonctionne très bien depuis mai 2023. Et puis nous avons aussi la solution soit du bus en ligne régulière ou flexibus sur toutes les communes de l'agglomération.
0: En deux mots, le flexibus, ça marche comment ?
9: C'est simplement pareil, vous souhaitez faire un trajet de branche à la gare, vous appelez le service et donc c'est un petit véhicule, petit bus qui vient vous chercher sur des points d'arrêt, qui vous ramène sur des points cibles sur la ville-centre.
0: Vous aviez une bonne nouvelle à nous annoncer, j'avais parlé de papier cadeau, on va déballer maintenant.
9: Oui, non, l'agglomération est bien consciente des difficultés des habitants et donc nous souhaitons mettre en place un mois de gratuité, donc du 15 novembre au 15 décembre, la gratuité du service de covoiturage pour l'ensemble des habitants. Donc ça peut permettre effectivement de passer le cap, de se lancer, essayer le service, le faire connaître et donc le conducteur lui sera toujours rémunéré, par contre le passager ne payera rien, donc ça sera fait automatiquement sur la plateforme, il n'y a rien à faire, il n'y a aucune... Voilà, simplement utiliser le service.
0: Et si on l'utilise entre...
8: J'allais dire, rien à faire si ce n'est télécharger l'application, voilà, et faire ses premiers trajets en covoiturage.
9: Exactement, donc du 15 novembre au 15 décembre, juste le temps de mettre en place le dispositif.
0: D'accord, et parce que il y a eu des retours, vous dites, tout à l'heure on en parlait, hein, l'accès à ce service-là, le pic avec l'augmentation du carburant, oui. La communication aussi beaucoup.
9: Il en faut.
0: Donc là, on est sur la com.
9: Exactement. Il faut absolument faire connaître le service. On sait qu'il peut progresser. Donc, on essaie. Il y a les défis en début d'année qui sont organisés par Carros, où l'agglomération récompense les meilleurs covoitureurs. Donc, on essaie régulièrement et il faut que le service se développe, en fait. Donc, voilà. Aujourd'hui, on s'est posé la question à savoir comment on peut accompagner nos habitants pour limiter les frais liés à la hausse du carburant. Et donc, on propose cette gratuité.
0: Alors, les frais, oui, parce que ça coûte cher le carburant. On l'a dit toujours, mais en survolant, aussi l'impact écologique. C'est avec Carros, vous le mettez en valeur aussi auprès de, justement, des utilisateurs pour dire, ben voilà, c'est super, parce qu'en plus, c'est un geste pour la planète.
8: Bien sûr, c'est une donnée qu'on suit très précisément et c'est une donnée qu'on partage aux collectivités. Vous avez fait tant de trajets, ça permet d'éviter tant de kilos ou tonnes de CO2 si on compare à si le passager avait pris sa voiture tout seul. On estime qu'un trajet de court voiturage, c'est-à-dire un covoiturage courte distance, permet d'éviter presque 3 kilos de CO2 par déplacement. Donc si vous faites ces 3 kilos fois 1000, 2000, 3000 personnes par jour qui covoiturent tous les jours, on arrive vite à une vraie réduction en équivalent CO2 grâce à la pratique du covoiturage.
0: Et ça, vous pouvez mesurer un peu la prise de conscience par les utilisateurs ou pas ? C'est-à-dire, ils le font a priori souvent quand même pour des questions financières et puis qu'après se dire, à l'usage, même quand je serai en vacances, je vais peut-être trouver des solutions par le covoiturage aussi.
8: Oui, c'est ce que je vous ai dit tout à l'heure, ce qui met le pied à l'étrier de l'immense majorité de nos utilisateurs, c'est souvent l'aspect économique. Mais très vite, ils se rendent compte que l'aspect écologique et social est également important dans la démarche qu'ils ont entrepris.
0: Et ça se lit dans les commentaires, par exemple.
8: Ouais, tout à fait. Ouais. Nous, on fait des enquêtes auprès de nos utilisateurs. Ils ont la possibilité de nous remonter leurs besoins ou leurs remarques. Et c'est quelque chose qui revient effectivement assez souvent.
0: L'application s'appelle Auxerre aime le covoit. Je ne sais pas si vous voulez l'épeler ou pas, Émilie.
9: Alors Auxerre, donc c'est AUX. M, c'est le M majuscule des mobilités en fait. _ le. Et puis covoit, c'est O-V-O-I-T. Apostrophe.
0: Bon, en tapant ça dans le
9: Carros. Oui, même si vous passez.
0: Et voilà, c'est là que je voulais revenir. Si on passe par la plateforme Carros, on a accès à toutes les déclinaisons par rapport à notre
8: habitant ou travailleur de l'Auxerrois, que vous téléchargez l'application Carros, vous allez automatiquement être basculé vers l'univers Auxerre-M Le Covoit. Tout est fait complètement automatiquement dans l'application.
0: Et ça vaut pour toutes les autres collectivités du département.
8: Ça vaut effectivement. On travaille, comme vous l'avez dit, avec
0: Chablis,
8: avec la Yantée en Bourgogne, avec Serein et Armance, avec la communauté de communes de la Puisée-Forterre. Que quand vous êtes un habitant de ces collectivités, vous allez télécharger l'application Carros. Vous allez être dans l'univers de la collectivité. C'est la même chose pour un Auxerrois, mais en revanche, vous allez pouvoir covoiturer entre les différentes collectivités, même si vous n'êtes pas exactement dans le même univers dans l'application.
0: D'accord.
8: Mais tout est extrêmement simple. Ce que j'invite vos auditeurs à faire, c'est de télécharger l'application, de rentrer leurs adresses de domicile et de travail, et ils vont très vite avoir des opportunités.
0: Les propositions qui sont dans le secteur. Merci, Carros, ça s'écrit K-A-R-O-S. Et puis, si vous voulez déjà juste par Internet, sans parler de l'appli, déjà juste aller voir comme ça à quoi ça ressemble, vous faites carros.fr, ça marche aussi. Merci d'être venu, Mathieu Cam. Merci.
8: Merci.
0: Émilie Laforge, on va se quitter en musique avec Johnny Clegg et Savouka. Puis juste après, c'est Sandrine Ruffier qui nous rejoint pour Ici, ça marche.

0: Et pendant ce temps, Olivier, en technique, se trémousse au son de Johnny Clegg et Savouka. Je vais le laisser danser tranquillement avec vous, Sandrine Ruffier. Bonjour.
1: Avec plaisir, bonjour.
0: Donc c'est bal aujourd'hui, tout le monde danse.
1: C'est le bal, c'est... J'adore aujourd'hui en plus. Qui n'aime pas les animaux? Dites-moi, vous aimez les animaux?
0: Excusez-moi.
1: C'est que la transition était bizarre.
0: Le pas de côté, oui.
1: C'est très bizarre. Est-ce que vous aimez les animaux?
0: Oui.
1: Damien.
0: Surtout bien cuit dans mon assiette.
1: Oh non.
0: Et bam.
2: Bah voilà.
1: Vous êtes fou.
2: Ouais, bah.
1: Non, non. Ah, je suis outrée.
2: Oui,
1: non, parce que aujourd'hui, on va aller se régaler. On va aller faire un petit tour du côté. Non, oh là là, j'en peux plus. Sortez.
2: On se régale.
1: On va aller faire un petit tour du côté du parc animalier de Boutissin avec Valérie Borian, qui est la gérante. Je peux vous dire que ça va être mais, aux petits oignons. C'est très
0: encore,
1: grand.
0: Encore oh, ouais. Mais oui. Et avec ça, qu'est-ce qu'on boit?
1: Je suis horrible. Vous êtes horrible. Voilà. Donc ça va être sympa. Ça va être sympa et on va passer un très bon moment. Donc
0: en forêt.
1: Je voulais vous en avertir.
0: Oui, une station.
1: Eh bien.
0: On trouvera des champignons pour accompagner tout ça.
2: Voilà.
1: Je vous souhaite une belle journée.
0: Ça va aller.
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1: Vous écoutez ici au Cerf, il est 10h. L'heure de retrouver les informations présentées par Damien Robin. Bonjour Damien.
4: Bonjour Sandrine, bonjour à tous.
1: Elles ont permis de récolter 10 000 euros.
4: 120 bouteilles de Magnum de Chablis ont été vendues hier soir lors d'une vente aux enchères à Neuilly-sur-Seine. Des bouteilles de la cuvée Les Vénérables de la coopérative La Chablisienne qui ont voyagé, c'est leur particularité, 55 000 km pendant 9 mois entre le pôle Nord et le pôle Sud. Elles étaient à bord de la goélette Persévérance de l'explorateur Jean-Louis Etienne. Cette vente va contribuer au financement de nouvelles expéditions. Elle revient de l'espace. L'astronaute nivernaise Sophie Adnaud partira la nuit prochaine pour plusieurs semaines de récupération médicale à Cologne après son amérissage hier en Californie et être restée 237 jours donc dans l'espace. Daniel Neuen-Schwander est le directeur des explorations humaines et robotiques à l'Agence spatiale européenne.
5: Elle va faire 2 semaines de réhabilitation. Pour cela, elle sera accompagnée par une équipe médicale, par des physiothérapeutes pour que son corps puisse se réacclimater à la gravitation. Donc, elle doit s'entraîner, mais elle sera au rendez-vous très rapidement.
4: L'Agence spatiale européenne qui précise aussi que quand Sophie Adnaud sera remise sur pied, elle fera une tournée en Europe pour aller raconter ses aventures.
1: Pas mal de pain sur la planche pour les élus du conseil départemental de Lyon.
4: Et qui sont réunis en séance plénière ce matin, avec au menu des discussions notamment le pacte territoire pour 2027-2029 et une enveloppe de 20 millions d'euros pour les projets des communes et des intercommunalités, ainsi qu'une nouvelle aide pour l'installation de cabinets dentaires au sein du pacte santé. Une aide de plusieurs dizaines de milliers d'euros pour appuyer le financement d'un projet d'installation. C'est une première annonce concrète en cette période de contestation lycéenne. Hier, le ministre de l'Éducation nationale, Édouard Geffray, a promis l'envoi de 3000 professeurs remplaçants dans un peu plus de 500 établissements en difficulté d'ici mardi. Mais pas de quoi calmer la colère des lycéens et des étudiants qui annoncent une nouvelle mobilisation mardi prochain. Et puis en football, après la longue trêve internationale, c'est le retour du championnat de Ligue 1 ce soir avec l'Olympique lyonnais qui ouvre le bal en se déplaçant à Lens à 20h45. La JOCR jouera dimanche à Rennes avec un coup d'envoi à 17h15. Et en attendant, on va regarder un petit peu la météo qui est bien fraîche. Moi, j'ai mis un pull, il faut mettre une veste aussi.
1: C'est incroyable. Moi, j'ai sorti les gants, le bonnet, tout.
4: Ah oui, c'est important. Hein.
1: Ah ben, ce matin, franchement, on s'est réveillé dans un, j'ai envie de dire, dans un givre. Un petit givre.
4: Je sais pas, oui, si vous voulez.
1: 4 degrés.
4: C'est vrai, je pense qu'il y a des gens peut-être gratté le pare-brise déjà ce matin.
1: Ah, mais tout à fait. Moi, j'ai gratté le pare-brise à fond.
4: Non. Venu à pied.
1: Oui, c'est vrai. Donc, du coup, 4 degrés ce matin. Le ciel va rester couvert toute la journée. Alors vraiment, là, ça sera que du gris. Côté thermomètre, on va plafonner autour de 13 à 14 degrés au meilleur de l'après-midi, au Cerf, Sens, Joigny, partout. Et ce soir, je vous propose de garder le parapluie à côté de vous petite bruine plus légère, voilà, sur tout le département. Est-ce que vous voulez un petit aperçu pour ce week-end?
4: Oui, rapidement quand même.
1: Allons-y. Eh bien, le temps va s'annoncer très mitigé, un petit peu plus doux tout de même. Samedi, de la grisaille, mais des températures jusqu'à 18 degrés maximum. Et puis dimanche, on change d'ambiance. Voilà, là, ça sera lourd, un ciel très couvert, 16 degrés à peu près.
4: Ça va.
1: Que des bonnes nouvelles.
4: Ouais, ben voilà.
1: Bon, En tout cas, je vous souhaite un excellent week-end.
4: Bah, bonne émission.
1: Et on se retrouve la semaine prochaine.
4: Exactement.
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1: 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Bonjour à

0: Valérie.
1: Bonjour Sandrine.
0: Comment allez-vous?
1: Très bien, impeccable.
0: On est ravis de vous recevoir. Alors, on a envie d'abord de vous connaître un peu avant de retrouver les informations sur le parc. Quel est, vous, votre rôle au sein du parc de Boutissin?
1: Alors, après avoir été secrétaire général du domaine national de Chambord, qui est ma grande fierté, Chambord d'ailleurs, que j'invite tout le monde à aller visiter parce que c'est magnifique, je suis la gérante du parc de Boutissin. Donc la gérante, je suis donc la représentante officielle du parc, et donc mon rôle est depuis 2004, ça fait un petit moment que j'assume cette fonction, c'est d'être le représentant des autorités légales, mais aussi le relation avec les fournisseurs.
0: Ouais.
1: Les contrats pour les animaux, la nourriture des animaux, ne rien oublier dans notre stratégie de communication, stratégie d'accueil des visiteurs. Et je fais ça avec mes enfants et avec mon compagnon Jean-François Corléon. Donc c'est une petite équipe. Et donc j'en suis un petit peu le moteur, si on peut dire.
0: Mais ce qui est génial, c'est super de travailler en famille.
1: Oui, c'est formidable. C'est formidable. Parce qu'en plus, on n'est pas tous forcément du même avis, mais donc ça permet de confronter les positions. Et puis, on a chacun sa spécialité. Jean-François, par contre, sur les animaux, il est imbattable, il connaît tout, il sait exactement ce qu'il leur faut et quand. Mes enfants, eux, sont plus côté numérique pour la communication, expliquer comment ça fonctionne et prévoir d'une manière un peu plus moderne l'approche de nos visiteurs.
0: D'ailleurs, on embrasse Alice, votre fille, qui elle était trop timide pour venir. On la salue.
1: Un petit peu, effectivement.
0: Ah, c'était drôle. Vous êtes la voix, la représentante aujourd'hui.
1: C'est ça.
0: Exactement. Mais en tout cas, c'est un plaisir de vous avoir avec nous. Vous restez jusqu'à 11h. Là, on va repartir en musique avec Francis Cabrel, Les Murs de Poussière.
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0: incontournable Francis Cabrel avec Les murs de poussière.
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0: 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Et aujourd'hui,

0: Aujourd'hui, ça marche avec Valérie Borion, qui est gérante du parc animalier de Boutissin. Alors Valérie, on veut tout savoir de A à Z, concrètement, comment fonctionne ce parc ?
1: Alors, c'est un territoire de 400 hectares, comme vous l'avez dit, c'est-à-dire que c'est une grande forêt. Donc il faut marcher. Le principe, c'est d'y aller à pied, à vélo, à cheval, on peut aussi, mais sans engin motorisé. Et donc, les visiteurs arrivent, il y a un parking au sein du territoire, une petite boutique d'accueil où on leur explique les consignes de sécurité, on leur donne le plan du parc qui est leur guide pendant toute leur visite, et là, les visiteurs partent avec ce plan. Le plus simple, c'est de débuter par la visite des enclos. Il y a quelques enclos, donc là, vous avez une soixantaine d'animaux qu'on ne peut pas ne pas voir.
0: Et alors, ceux qui sont dans les enclos, c'est quoi comme animaux ?
1: Alors, plusieurs races, des bisons, des bisons de Pologne. Donc, ce sont des animaux d'espèces protégées. Il n'y en a pas beaucoup en France, donc il faut vraiment faire très attention à cette espèce. Ah. Vous avez des sangliers, qui est un peu plus courant, surtout dans nos forêts bourguignonnes, des cerfs, des biches et des daims.
0: D'accord, donc ça, c'est dans les enclos.
1: Voilà.
0: Très bien.
1: Et en liberté, vous avez un grand nombre de cerfs, de biches, de daims et de sangliers en liberté. Et là, ce qui est intéressant, c'est justement de permettre la rencontre. Donc, à l'aide du plan qu'on donne aux visiteurs, ils choisissent leur itinéraire en fonction du temps dont ils disposent. Ils peuvent sillonner les chemins et ils vont tout d'un coup voir quelque chose, voir bouger une branche, ils vont s'approcher de fougères et tomber nez à nez avec un très beau cerf. C'est ce qu'ils recherchent généralement.
0: Et on peut l'approcher, parce que c'est timide, enfin, c'est assez craintif, non, ça ?
1: Oh oui, c'est craintif, il vaut mieux que ça le soit.
0: Ouais,
1: vaut mieux.
0: Vrai.
1: Non, faut rester à distance.
0: Ça peut être dangereux ou...
1: Alors, l'animal a peur de l'homme, donc il va chercher à fuir. Donc non, c'est pas dangereux. On n'a jamais, ça fait 50 ans qu'on existe, et il n'y a jamais eu le moindre accident. Les animaux, ils cherchent à garder eux-mêmes cette distance de sécurité, mais on le dit quand même aux visiteurs, parce que même, il ne faut pas qu'ils aillent essayer d'aller gratter le dos du cerf.
0: Et alors, pourquoi certains sangliers, par exemple, si on prend le cas des sangliers, sont en semi-liberté et les autres dans les enclos ? Quelle est la différence ?
1: Alors, ce sont les mêmes espèces, la même catégorie d'animaux, mais par contre, l'avantage d'avoir quelques animaux en enclos, ça permet d'avoir cette rencontre assurée dont je vous parlais. Donc, il y a parfois des gens qui viennent juste une heure, ils ont envie de faire un tour rapide avec des enfants peut-être pas toujours très silencieux, qui crient, qui chantent en même temps. Et donc, faire le tour des enclos leur permet d'avoir cette rencontre assurée.
0: Génial. Belle sortie en famille, ça.
1: Oui, absolument.
0: Et alors, ce qui est très original aussi, c'est qu'on peut découvrir le parc de façon vraiment différente. Alors, à pied, certes, à vélo, comme vous le disiez, à cheval. On peut également dormir sur place, on peut être en camping-car, on peut dormir là-bas. Dites-nous tout, parce que c'est assez incroyable tout ça.
1: Alors, si on veut un peu développer sa visite du parc, il y a effectivement la possibilité de le faire à cheval. Donc, on peut venir avec son propre cheval, mais on a aussi un partenariat avec un centre équestre qui organise des balades dans le parc. Pour réserver là, bien sûr. On peut dormir sur place. Alors, dormir sur place, c'est magique. C'est extraordinaire.
0: Ouais.
1: On s'endort en même temps que la forêt. On se réveille en même temps qu'elle. Avec un peu de chance, on peut avoir un coucher de soleil incroyable. Et donc, pendant la nuit, on entend. Il y a tous les bruits de la nature, de la forêt qu'on entend. On entend les animaux qui peuvent marcher à proximité, même arracher l'herbe quand ils mangent, des branches qui cassent. Enfin, c'est assez fabuleux, j'entends.
0: Ça donne envie, hein, vraiment, là, comment vous le décrivez. J'ai envie de venir dormir ce soir.
1: Eh bien, écoutez, il y a une place.
0: et en plus de ça, j'aime bien, il y a un petit côté aussi amour. Apparemment, on y trouve des chèvres très câlines.
1: Ah oui, celle-là, on peut même rentrer dans un enclos et puis les enfants peuvent les caresser. C'est les seuls animaux qui ont le droit de caresser. Alors, pour permettre quand même d'avoir ce petit câlin quotidien, les enfants peuvent venir et faire un petit mamour aux petites chèvres.
0: Et il y a combien d'animaux en tout ?
1: Environ 300 animaux.
0: Ah, c'est énorme. Ah
1: oui.
0: C'est assez exceptionnel. Hein. Et alors, on peut également célébrer des événements.
1: Alors oui, on reçoit des anniversaires qui sont sur place. On peut, il y a même une petite chapelle, donc on peut faire une petite cérémonie.
0: On peut se marier là-bas.
1: On peut se marier.
0: Oh là là.
1: Je me suis mariée à
0: ça, c'est formidable.
1: donc c'est très souple. C'est ça qui est l'intérêt. On peut tout organiser. On peut faire appel à des professionnels s'il s'agit de faire une petite fête le soir. On a reçu un jour un enterrement de vie de garçon, des sportifs qui était là, footballeur, c'était très drôle.
0: Et puis le côté aussi, ce qui est très sympa, c'est le côté d'être autonome, quoi. On y va, on va se balader un petit peu où on va, on n'est pas obligé de suivre vraiment certains endroits, quoi.
1: Non, c'est ça.
0: C'est ça qui est chouette aussi. On se sent libre, comme la nature, de pouvoir aller profiter un petit peu selon notre guise.
1: C'est le thème que je voudrais développer pour le parc, c'est la liberté. Vous connaissez la chanson de Jacques Dutronc, enfin, pas si, pas ça. On l'entend pas assez souvent, d'ailleurs, je trouve, à la radio. Elle vous dit ça, c'est au contraire. Vous pouvez faire ci, vous pouvez faire ça, vous pouvez faire ce que vous voulez. En restant à distance des animaux.
0: Puis en les respectant, tout à fait.
1: Tout à fait. Mais c'est vrai que ce sentiment de liberté, on le ressent dès qu'on met les pieds à Boutissin. Puisqu'il y a cette liberté de divagation dans le territoire.
0: Bah, tu vois, ça donne vraiment envie. Dans quelques instants, nous reviendrons sur la création. Quand est-ce que ça a été fait? Pourquoi? Comment? On veut tout savoir. Ce sera après la dernière de Vanessa Paradis avec le titre Rendez-vous.

0: Ah là là, cette Vanessa Paradis, elle réussit tout. Hein. C'était sa petite dernière avec Rendez-vous. Vous écoutez ici au CERF. Ici, ça marche. Et nous sommes avec notre invitée Valérie Borionne, gérante du parc animalier de Boutissin. Alors déjà, la Valérie, vous nous avez fait rêver hein, depuis tout à l'heure. Avec cette liberté, cette nature. Boutissin existe depuis 1968, hein, si je ne me trompe pas.
1: Tout à fait.
0: Comment est née l'idée de créer ce parc?
1: Alors, mon père, qui est né en 1923, donc il n'était pas tout jeune, en 68, avait hérité Boutissin de son père, qui était son grand-père, donc moi je me transmettrai, j'espère, à mes enfants, donc c'est une longue histoire. Et donc il se disait, j'ai la chance d'avoir un grand territoire, je suis privilégié. Et je veux faire profiter les autres de ce territoire-là. Mon père a toujours été très soucieux des autres, et donc il s'est dit, je vais entourer, je vais créer un parc animalier. Et on n'est pas, à l'époque, en 68, ça n'existait pas.
0: Et c'est ça.
1: On entendait jamais parler de l'environnement. Tout le monde
0: était très novateur, quoi, à l'époque.
1: Exactement. Ouais. Ça a été un précurseur de cette. Donc c'est pour ça que Boutissin est le premier parc de vision français.
0: De vision, ça veut dire justement où les animaux sont en semi-liberté, c'est ça?
1: C'est ça. Il y a une charte qui est déposée. Ça veut dire que les visiteurs partent à la rencontre, sans engin motorisé, à la rencontre des animaux pour les voir. On ne vient pas pour les manipuler, on vient pour les voir, pour les observer. On est des visiteurs, on est des invités dans le territoire des animaux.
0: C'est complètement différent d'un zoo, on est d'accord?
1: Absolument.
0: Pas et du tout la même devise. Hein.
1: Non, et puis surtout la rencontre, elle n'est pas assurée. C'est ça qui est intéressant.
0: Oui, c'est vrai. Ben moi, sinon, on revient comme ça.
1: Et oui.
0: On revient plusieurs fois. Et alors, là, depuis le début, vous, de quoi vous êtes le plus fier hein? Parce que vous avez vu l'évolution du parc. Hein?
1: Alors, là, ce qui me fait le plus de plaisir, c'est quand j'ai croisé, il n'y a pas très longtemps notamment, une dame qui me disait, moi, je venais à Boutissin quand j'étais enfant, mes parents m'y emmenaient, et maintenant, j'emmène mes enfants, et à chaque fois que je viens, il y a presque des l'âme dans les yeux me disait, à chaque fois que je viens, c'est un grand bonheur pour tout le monde. Et quand vous entendez ça, vous dites, on fait bien de travailler 12 heures par jour, un week-end compris, à plusieurs, pour développer ce parc et pour l'entretenir.
0: Et ça se voit, vous êtes très investi, engagé et passionné, ça se ressent directement.
1: Ah bah oui.
0: Alors nous avons avec vous Catherine, qui est directrice du CGR d'Auxerre. Bonjour Catherine.
2: Bonjour.
0: Ça va?
2: Très bien, et vous?
0: Oui, vous connaissiez alors le parc?
2: Oui, tout à fait, parce que moi j'ai fait la première découverte du parc, j'étais toute petite, c'était avec ma grand-mère. Et du coup j'en ai un très très bon souvenir justement, j'ai adoré ça, j'ai adoré ce parc.
0: Eh bien on reste ensemble, hein, toutes les trois, jusqu'à 11h. Là on vous retrouve Catherine dans quelques instants pour un rendez-vous cinéma.
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0: Et sur Ici au Serre, ici, ça marche. Nous nous intéressons aux personnes qui font bouger notre département. Et on retrouve Catherine, qui est directrice du cinéma du CGR d'Auxerre. Alors, rebonjour hein, Catherine. Merci d'être avec nous. On va commencer en parlant du film La Maison de nos Rêves. Qu'est-ce que vous pouvez nous dire de ce film?
2: Tout à fait. C'est une comédie de Claude Zidi Junior. Donc, pour ceux qui peuvent le connaître, il a réalisé également Maison de Retraite 1 et Maison de Retraite 2 avec Kaz Adams, où on pouvait retrouver déjà Chantal Latsou. Et là, il reprend la même équipe, effectivement, avec également Camille Aguilar qui joue dedans. On les a reçus, nous, mercredi, le jour de la sortie. Et le succès a été au rendez-vous, puisqu'effectivement, la séance était complète et les spectateurs étaient ravis.
0: Vraiment, ils ont pu les rencontrer.
2: Tout à fait. Ils ont pu échanger, effectivement, avec eux. Au tout début, ils ont présenté le film. Ils leur ont parlé, échangé quelques petites réponses-questions, en fait, avec eux. Et vraiment, ils ont passé un très, très bon moment. La sortie du film, quand ils sont sortis du film, on a recueilli leurs avis. Les avis étaient vraiment positifs, très très positifs même.
0: Et alors sans le spoiler, vous pouvez nous parler un peu du synopsis, ça raconte quoi ce film?
2: Bien sûr, donc c'est donc Kev Adams et sa compagne, donc jouée par Camille Aguilar, qui vont vouloir acquérir en fait une propriété. Donc ils vont acquérir une propriété en viager. La dame étant bientôt mourante, ils pensent devenir les propriétaires de cette belle maison. Et malheureusement, en fait, bizarrement, à l'achat de la maison, la vieille dame n'est plus si mourante que ça.
0: Ah, d'accord, donc leur plan tombe à l'eau.
2: Exactement, ça va être un petit peu plus particulier comme cohabitation.
0: Ah, une bonne petite comédie, on sort, on a passé un bon moment.
2: Exactement, quoi. Mais apparemment avec une belle leçon de vie.
0: Ça c'est encore plus chouette. Et alors il y a aussi deux autres sorties très attendues, notamment Du Cobu.
2: Tout à fait.
0: Alors ça c'est un classique, les enfants adorent, c'est le combien? Exactement. Il y en a combien?
2: Ah bah ça doit être le 6e je crois.
0: Ouais, c'est énorme, ça n'arrête pas.
2: Hein. Exactement, tout à fait.
0: Et à chaque fois ils ont une spécialité, enfin en tout cas un thème bien précis, c'est quoi celui-ci?
2: Là ce sera le fantôme de Saint-Potache, donc pour Halloween justement, donc le mois d'octobre sorti, ça se comprend. Et puis les vacances qui vont arriver d'ici un peu plus d'une semaine, donc du coup les parents et les enfants ainsi que les grands-parents pourront le découvrir en salle, s'amuser, rigoler. Et puis pour ceux qui connaissent la BD, ben déjà ils peuvent retrouver l'humour de la BD dans le film.
0: Et pour Du Cobu, est-ce qu'on a besoin d'avoir vu tous les premiers là, ou est-ce qu'on peut venir voir celui-là? Il n'y a pas vraiment de suite, quoi.
2: Non, il n'y a pas de suite directe. Reste toujours, effectivement, Elise Moon qui reste toujours le professeur que connaît le personnage de Du Cobu. Mais les autres, voilà, changent. Il peut y avoir des évolutions. Il n'y a pas une suite directe, en fait. Donc, ce n'est pas grave si vous ne voyez pas les précédents. Pour ceux qui veulent les voir, vous pouvez les revoir. Il n'y a pas de souci avant d'aller voir celui-ci, mais ce n'est pas une obligation.
0: Et dans un autre style, une autre sortie, c'est le film Ni Vu Ni Connu.
2: Tout à fait, Ni Vu Ni Connu. Donc là, on est plus sur une sorte de comédie, effectivement, avec Isabelle Huppert.
0: Oh, génial.
2: Donc voilà, donc plutôt sympa, plutôt sympathique, qui peut effectivement plaire à d'autres personnes, pas trop forcément pour les enfants, parce que c'est pas...
0: Mais c'est rare de voir Isabelle Huppert dans des comédies.
2: C'est vrai, tout à fait.
0: Ça raconte pas forcément. Quoi
2: Là, vous allez être sur l'histoire donc de Corinne Maclou, qui est figurante et qui va enchaîner des tournages dans l'espoir d'être remarquée et de décrocher un vrai rôle. Et quand son chemin va croiser celui de Sandrine Kimberlin, une relation va commencer à se nouer entre les deux.
0: Chouette.
2: En fait, c'est une histoire de relation, de partage, en fait. Donc,
0: ça donne envie.
2: Donc, je pense que ça peut être plutôt sympa.
0: Et pour finir, on va parler de Mylène Farmer.
2: Tout à fait. Le 27 octobre, du coup, à 20h, on aura la rediffusion, en fait, de son concert. Pour ceux qui n'ont pas pu aller le voir en direct, vous pourrez le revoir dans nos salles de cinéma.
0: Bah, super. Au moins pour ceux qui ont été un petit peu frustrés de pas l'avoir en direction le CGR. Eh bien, merci beaucoup, Catherine. On vous retrouve très prochainement. Vous serez avec nous toute l'année pour nous donner des bons plans cinéma. C'est un plaisir. Et puis là, moi, j'ai envie de vous garder jusqu'à 11h.
2: Bah, avec plaisir.
0: De toute façon, vous pouvez pas sortir. Moi, quand j'ai mes invités avec moi, après, ils restent dans le studio. Allez, musique avec une très très belle voix, celle de Elsa avec T'en vas pas.

0: Les bons classiques qu'on adore, très belle voix, je vous l'avais dit, un temps va pas avec Elsa. Vous écoutez ici au CERF, ici ça marche. Et ça marche bien sûr tous les jours avec Catherine Marchesin pour quelques infos pratiques.
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2: Comme chaque année au mois d'octobre, la ville d'Auxerre se mobilise à l'occasion d'Octobre Rose, une campagne consacrée à la sensibilisation au dépistage du cancer du sein et au soutien à la recherche. Parmi les temps forts, les foulées roses, les 10 et 11 octobre, rassemblent chaque année de nombreux participants autour d'une marche ou d'une course solidaire, une occasion de venir en famille, entre amis ou simplement pour participer à cet élan de solidarité. Mais Octobre Rose, c'est aussi un moment pour s'informer, échanger et parler de prévention. Des animations, des rencontres et des initiatives sont organisées bien sûr autour de cette mobilisation. À Auxerre, chacun peut donc apporter sa contribution, que ce soit en participant à une activité, en venant soutenir les participants ou tout simplement en portant la couleur rose. Octobre, n'oubliez pas, c'est un mois pour se mobiliser, partager et rappeler l'importance du dépistage et de la prévention.

De la bonne humeur, bien sûr. Ici, ça marche avec nos invités. On est très, très bien. Valérie Boriane, gérante du parc animalier de Boutissin. Puis Catherine, directrice du CGR d'Auxerre. On va le retrouver dans quelques instants. Ce sera après Daniel Balavoine.

0: Mais qu'est-ce qu'on est bien ensemble sur ici au CERF. Ben oui, j'espère que vous passez un bon moment en notre compagnie. Ici, ça marche. Et c'était Daniel Balavoine.
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0: Et oui, on vous apporte que des solutions, mais on va aussi un petit peu s'inspirer à ce qui se passe ailleurs, la direction Nice. Alors, est-ce que vous connaissez le resto basket? Vous savez, le principe qui consiste à quitter l'établissement sans payer, hein, ce qui n'est pas bien du tout. Eh bien, sachez que sur la Côte d'Azur, vous pouvez le faire de façon totalement légale.
3: À Nice, il y a un restaurant dans lequel vous pouvez partir sans payer à une seule condition, vous devez faire un 6 avec un D.
4: Ben c'est sympa, c'est une chance sur 6 de pas payer.
3: Ça se passe précisément sur le port de Nice, dans l'établissement La Barque Bleue, une véritable institution locale. Mais alors, comment ça fonctionne? Quentin Lacrome a posé la question à Lorena Coupé, directrice marketing et communication de l'établissement.
5: En fait, à la fin du repas, les serveurs n'apportent pas l'addition, ils apportent un dé. Le client lance le dé et s'il fait 6, l'addition lui est offerte. Quel que soit le montant, il n'y a pas de plafond.
3: Alors, il y a une question qu'on peut assez vite se poser. Est-ce que cette opération reste rentable pour Christian Torrenteux, le patron du restaurant?
5: Au final, si Christian avait mis en place une happy hour, ce qui est très fréquent dans les restaurants ou dans les bars, il aurait mis en place une remise sur les boissons ou sur les planches à partager. Et là, au lieu de faire une remise à proprement parler sur certaines boissons, certains plats, il offre aux gens la possibilité de repartir sans payer, mais du coup, c'est seulement une chance sur 6.
3: Ce Happy Day, dé comme un dé à jouer, est proposé tous les jours de 10h à midi et de 17h à 19h. Et ici, à Nice, ça marche. Mais vous, qu'en pensez-vous? Je suis allé demander à Sébastien. Il trouve ça plutôt rigolo, mais...
4: Mais il y a une façon de payer ou pas le restaurant qui me plaît plus, c'est de le consommateur détermine le prix lui-même. Les restaurateurs ont remarqué que finalement les gens payaient plus cher que ce que le restaurateur faisait payer lui-même. Donc je trouvais ça intéressant, encore plus drôle.
3: C'est vrai que ça a notamment existé dans le Tarn à Albi, où le propriétaire du Memphis proposait chaque mercredi midi de déterminer soi-même le montant de sa propre addition. Je m'étais rendu sur place et c'est vrai qu'en général les gens qui le pouvaient donnaient toujours un petit peu plus. Mais revenons à notre histoire de dés chanceux. J'ai voulu savoir si Sébastien pourrait se laisser tenter.
4: Non, parce que je suis pas très joueur, mais c'est rigolo. C'est rigolo, ouais. Pour les gens joueurs, ouais, ça peut être marrant. Mais ça peut aussi pousser à la conso en disant « J'ai une chance sur 6 de pas payer, donc c'est un bon coup commercial, quoi. »
3: Une chance sur 6 de décrocher l'addition gratuite. Mais vous, tiens, est-ce que vous pensez que vous auriez suffisamment de chance pour pouvoir partir sans payer?
0: Ah bah c'est très original, hein, cette initiative. On va demander l'avis de nos invités. Alors, Valérie, qu'est-ce que vous en pensez?
6: Ah bah je trouve ça très amusant. Et je me dis que si j'allais dans ce restaurant-là, je consommerais peut-être un petit peu plus en me disant, bah tiens, peut-être que ça me sera offert.
0: Et bon, faut faire un 6, quoi.
6: Et bien, faire un 6, mais je crois beaucoup à la chance.
0: Et alors, honnêtement, est-ce que vous avez déjà fait dans votre vie un resto basket, partir sans payer?
6: Jamais. Ah, jamais, mais je ne peux même pas l'imaginer.
0: C'est ça. Ah oui, non, c'est vraiment pas cool. Hein. Mais là, au moins, c'est une alternative. En plus, on se dit, on n'a rien à perdre, on lance le dé. Qu'est-ce que vous en pensez, Catherine?
7: Moi, je trouve que c'est plutôt sympa. Ça peut dynamiser un petit peu l'avenue aussi dans le restaurant, faire connaître un petit peu plus avec un bouche à oreille, justement, qui peut se développer sur la ville. Je trouve ça intéressant. Et puis, les gens, justement, ce côté, effectivement, aussi de se dire, bon, j'ai une chance sur 6, mais au moins, je le tente. Et puis, ça peut être rigolo.
0: Et comme vous le disiez, Valérie, j'avoue, de faire le resto basket, mais même pas moi non plus, j'imaginerais. Malheureusement, le comportement de certains, bon, ben, c'est comme ça. Est-ce que vous, dans votre parc, comme vous accueillez énormément de visiteurs, vous avez déjà été surprise par le comportement de certains, mais surprise dans le mauvais sens?
6: Oui, malheureusement, il y a des gens qui rentrent par, qui passent pas forcément par la boutique.
0: Ah ouais.
6: Donc on part à la chasse, quoi, ces visiteurs.
0: Non.
6: Oui, ça arrive. Mais il y a aussi, c'est très particulier, des problèmes de comportement dans le parc. Parfois, des gens qui veulent donc approcher des animaux au plus près. Alors qu'il y a d'autres personnes qui sont en observation à distance, ils voient un cerf de loin et tout le monde photographie le cerf. Et il y a des gens qui veulent s'en approcher de plus près et encore plus près et encore plus près,
0: ouais.
6: Tellement près que le cerf s'en part.
0: Ben c'est ça. Ouais.
6: Et donc ceux qui sont à distance, qui respectent et qui veulent prendre en photo ou juste écouter le cerf bramer, eh ben ils sont pas contents.
0: Non, mais c'est ça. Mais on en revient toujours à respecter la nature, les animaux et d'ailleurs, ben, ils vous le rendront. Alors on part en musique tout de suite avec Self Control.

0: De la bonne musique, Laura Branigan avec Self Control. Vous écoutez ici au CERF, mais qu'est-ce qu'on est bien ensemble. Ici, ça marche, que des solutions, une émission positive. Et si vous aussi, vous avez envie de parler de votre projet, eh bien, appelez-nous au 03 86 52 23 23. Au standard, on me donnera vos coordonnées et j'aurai un grand plaisir de vous recevoir dans l'émission.
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0: Et sur Ici au CERF, ici ça marche, et ça marche bien sûr aussi avec lui, Ludovic Chab, tous les jours, c'est une régalade pour Ici fait son marché. Alors là c'était sur le marché de Sens, il s'est arrêté devant le stand de traiteur de Juve Events, et Anne-Marie, une cliente, lui a détaillé son menu du jour.
8: Pompiètes de dinde avec des choux de Bruxelles, à la coque, je les fais bien revenir, et puis bon ben je mets du sel, ceci, cela, puis voilà.
9: Du liquide au fond, une petite sauce, quelque chose ?
8: Je mets une ou deux tomates, suivant ce que j'ai, du persil, du thym, enfin, ça dépend. Des fois nature, des fois du porto, enfin, comme j'en ai envie, quoi.
9: La petite goutte de porto, ça, j'y aurais pas pensé.
8: Eh ben si, ben, ça parfume.
9: Et on peut mettre une petite goutte de vin, si on veut, aussi.
8: Oh ben, du vin, oui, mais alors le vin, écoute, la bouteille, elle est ouverte, que le porto, ça se garde.
9: Ah,
8: voilà, d'accord. Je calcule quand même.
9: Je crois que le monsieur, il veut vous servir. Merci, Anne-Marie.
8: Eh ben, je vous en prie.
10: Je suis en train de retarder la file d'attente, là. Vous n'êtes pas trop pressé, ça va ?
11: Ça va.
10: Sur quoi vous allez craquer aujourd'hui ?
11: On va tester les paupiètes de poulet.
10: Les paupiètes de poulet, elles sont... Ah, ici, d'accord. Ok. Vous savez comment vous allez les faire ? Parce que la petite dame, là, Anne-Marie, elle m'a dit qu'elle allait mettre une petite goutte de porto au fond de la cocotte et faire cuire ses paupiètes de dinde avec.
11: D'accord. Pas, moi, je vais les faire aux champignons, moi.
10: Aux champignons ?
11: Oui.
10: Avec une petite sauce ?
11: Une petite sauce au vin blanc. Avec du curcuma, donc...
10: Dans une cocotte aussi ?
11: Mmh. Ah oui, oui, qu'à la cocotte.
10: Une cocotte, un peu de vin blanc, un peu de champignons...
11: Mmh. Et curcuma.
10: Curcuma ?
11: Oui.
10: Ah. Votre prénom ?
11: Michel.
10: Merci Michel.
12: 14-14, s'il vous plaît.
10: Et vous les faites comment, vous, les paupiètes ?
12: En cocotte.
10: Ah, comme la dame ? Comme Anne-Marie ?
12: On les fait revenir tranquillement en cocotte. Après, tout dépend avec de quel ingrédient on l'a prise. Si on les fait nature, on peut mettre des petits champignons, de la tomate, du lardon, pour donner un petit... Allez-y, sans contact, madame, pour relever un petit peu. Et sinon, après, on peut, si on les prend pruneaux, abricots ou d'autres saveurs un petit peu sucrées, on peut tirer sur du sucré. Moi, je mets beaucoup de balsamique parce qu'en fait, ça casse l'acidité et ça contraste.
10: Du balsamique au fond de la cocotte ?
12: Après, en réduction, une fois que je déglace. Oui. Tenez, madame. Du vinaigre, parce qu'en fait, le vinaigre, c'est un exhausteur de goût. Donc le vinaigre va vous faire soit du blanc, soit du vinaigre de cidre, soit du vinaigre de balsamique. Donc ça dépend, en fait, ça va dépendre du produit que je vais avoir en face de moi. Et le vinaigre, en fait, c'est un exhausteur de goût. C'est-à-dire qu'il vous fait sortir le goût de l'ingrédient que vous allez rechercher.
10: Eh ben, merci de nous passer l'info.
12: De rien, on est là pour ça.
10: Jus Evans, traiteur événementiel, mariage, anniversaire, réception privée, professionnelle. Merci, voilà. Julien.
12: De rien, merci à vous, bonne journée.
0: Et merci à vous, Ludovic Chab. Toujours un plaisir de vous retrouver pour Ici fait son marché. Là aussi, c'est du plaisir, de la bonne musique. Les Oies Sauvages, Yann Muller.
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0: Alors soit on préfère l'original ou pas, c'était Les Oies Sauvages.
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0: Oui, si ça marche. Et qu'est-ce qu'on est bien depuis ce matin avec nos invités, avec Valérie Borionne, gérante du parc animalier de Boutissin. Alors Valérie, vous nous avez fait rêver pendant une heure. On retiendra vraiment cette liberté nature dans votre parc. Justement, si vous deviez résumer en une phrase ce que vous voulez apporter aux visiteurs, qu'est-ce que ça serait ?
3: Venez à la rencontre des animaux sauvages dans leur territoire.
0: Ah ouais, et parce que qu'est-ce que des fois les visiteurs ils ressortent avec quoi comme ressenti?
3: Ben je pense qu'ils ressentent avec, justement quand ils arrivent déjà ils ont un ressenti particulier. On respire différemment, on est en pleine nature, on sait qu'on va découvrir des animaux et on respire et c'est un plaisir.
0: Et vous Catherine, vous avez ressenti ça quand vous y êtes allée?
4: Oui, et puis le partage en fait, le partage avec moi c'était ma grand-mère par exemple, c'était un très bon moment avec elle. Donc du coup, c'est un très beau souvenir.
3: Ah oui.
0: Et puis alors, en ce moment, Valérie, vous proposez notamment des expériences autour du brame du cerf.
3: Oui, alors le brame du cerf, ça c'est grâce à la qualité de nos cerfs. On a des cerfs magnifiques. Ça c'est le travail de Jean-François Cornillon, parce que comme il connaît parfaitement les animaux, il a su leur donner ce qu'il fallait. Donc les cerfs se sont développés et on a des cerfs incroyables. Et donc, ça brame effectivement, ça brame le matin, ça brame le soir. Et nous organisons des rencontres avec des cerfs encadrés. Parce qu'on ne peut pas laisser les gens à des horaires un peu le matin de bonne heure ou le soir, tout seul. Donc suivons, c'est un peu à la carte, comme je disais. Donc le matin, en petit comité, parfois 25 personnes, parfois un peu moins même. Le soir, à une vingtaine de personnes également. Le vendredi, samedi soir également, là, avec un dîner facultatif, on peut aussi venir. Là, on peut être un peu plus nombreux. Mais il y a une présentation du cerf, on leur raconte ce que c'est que le cerf. On leur explique comment il fonctionne, pourquoi est-ce qu'il brame, qu'est-ce qu'il fait qu'il a cette activité-là. Et le petit déjeuner, le matin aussi, pour ceux qui veulent, qui terminent avec un bon petit déjeuner bien copieux et partager leur impression. Vous parlez, Catherine, de ce partage, et effectivement, c'est un bon moment.
0: Ça ressemble à quoi, le brame du cerf?
3: Alors c'est un long cri guttural qui naît de la gorge du cerf. Alors tous les cervidés brament, le daim aussi va bramer un petit peu après le cerf. C'est moins beau, hein. Le chevreuil aussi brame, mais là c'est plus des aboiements. Donc le cerf, c'est un long cri et ça peut apporter jusqu'à plusieurs kilomètres, tellement c'est fort, tellement c'est puissant. On n'entend d'ailleurs pas que le brame, on entend aussi les coups, les bois des cerfs qui s'entrechoquent.
0: Et vous pouvez pas nous limiter là pour voir?
3: Je suis pas sûre que ça soit tout à fait réussi.
0: J'adore faire écrire des animaux. Super, bon, en tout cas, ça a vraiment été un plaisir de vous avoir avec nous. D'ailleurs, vous revenez quand vous voulez.
3: Bah écoutez, c'est gentil, à demain.
0: Vous êtes la bienvenue. Et Catherine, du coup, merci. C'est un plaisir à chaque fois, les petites chroniques cinéma, ça donne envie. Donc là, moi, j'ai envie de rester sur la maison de nos rêves.
4: Tout à fait, exactement.
0: Avec Kev Adams.
4: Oui, exactement.
0: Bon, on se dit à très bientôt. Merci d'avoir été avec nous. Je vous souhaite plein de bonnes choses. Et puis nous, on va retrouver tout de suite les conseils du veto. Adopter un oiseau est une aventure fascinante, mais face au choix, on hésite souvent. Docteur Pierre Fabin, pour une famille ou un débutant, vaut-il mieux choisir un canari ou une perruche?
5: Adopter un oiseau est une aventure fascinante, mais face au choix, on hésite souvent. Docteur Pierre Fabin, pour une famille ou un débutant, vaut-il mieux choisir un canari ou une petite perruche?
6: Alors, une perruche ondulée possède l'intelligence émotionnelle et la capacité d'apprentissage d'un enfant de 2 ans. Ce chiffre va tout résumer. Le choix entre un canari et une perruche dépend totalement de ce que vous attendez. Le canari, c'est l'oiseau contemplatif par excellence. On l'adopte pour son chant mélodieux, particulièrement chez le mâle, et pour la beauté de ses couleurs. Mais c'est un oiseau distant qui n'apprécie pas vraiment d'être manipulé. La perruche, à l'inverse, c'est un mini perroquet de compagnie. Un oiseau hyper interactif, très curieux, grégaire, qui peut apprendre des tours, venir sur votre épaule, et même répéter quelques mots si on l'entraîne. L'implication au quotidien est radicalement différente.
5: Alors, si on adopte par exemple la perruche, qui a l'air beaucoup plus interactive, quelles sont les contraintes à prévoir au quotidien pour qu'elle soit heureuse ?
6: Alors, la contrainte majeure de la perruche, c'est son besoin social. À l'état sauvage, elle vit en groupe de plusieurs milliers d'individus. Un oiseau laissé seul va déprimer, stresser et s'arracher les plumes. Il faut impérativement les adopter à minima par deux. Et ensuite, oubliez l'image de l'oiseau qui vit enfermé dans une cage. Un oiseau est fait pour voler. Vos perruches doivent toujours pouvoir sortir de leur espace pour voler dans une pièce sécurisée de la maison 2 à 3 heures par jour pour se muscler et interagir. Si vous n'avez pas ce temps le soir, le canari sera un meilleur choix. Il accepte plus facilement une routine tranquille à condition de lui offrir un espace de vie adapté.
5: Et alors, qu'on choisisse d'ailleurs l'un ou l'autre de ces oiseaux, quelles sont les règles d'or incontournables pour choisir cette fois-ci la cage et bien l'installer chez soi?
6: Alors, vous fuyez absolument les petites cages classiques et surtout les modèles ronds. C'est une véritable torture psychologique pour eux car ils n'ont pas de coin pour se réfugier en cas de stress et qu'ils perdent leurs repères. L'idéal, ce n'est pas une simple cage, mais une véritable volière d'intérieur ou un grand espace aménagé. Prévoyez toujours très grand. Retenez qu'un oiseau vole à l'horizontale, pas à la verticale. Privilégiez donc une volière toute en longueur. Pour deux perruches, comptez un strict minimum d'1 mètre de long avec de vraies branches naturelles pour leurs pattes.
0: Eh bien, merci beaucoup, docteur. Un plaisir à chaque fois d'avoir vos conseils. Dans quelques instants, Lélie Flouva pour les informations. Après, Florent Pagny.

0: est bon dans cette chanson. La voix, les paroles, c'était Florent Pagny avec N'importe quoi.
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0: Vous écoutez Ici Auxerre, il est 11h. L'heure de retrouver les informations présentées par Léni Flova. Bonjour Léni.
2: Bonjour Sandrine, bonjour à toutes et à tous.
0: Sophie Adnaud, finalement attendue demain en Allemagne.
2: Un peu de retard au programme alors que l'astronaute nivernaise revenue hier sur Terre devait rentrer en Europe ce midi. Elle arrivera au final demain à 5h du matin à Cologne. Elle va entamer une batterie de tests physiques et médicaux après plus de 230 jours dans l'espace. Après cette période de plusieurs semaines, elle entamera une tournée en Europe pour raconter son séjour en orbite. Depuis 9h ce matin, les élus du conseil départemental sont réunis pour arbitrer plusieurs dossiers. Au menu de l'Assemblée, le pacte territoire pour 2027-2029, une enveloppe de 20 millions d'euros pour les projets des communes et intercommunalités. Et puis une nouvelle aide pour l'installation de cabinets dentaires au sein du pacte santé, une aide de plusieurs dizaines de milliers d'euros pour appuyer le financement d'un projet d'installation dans Lyon. 3000 profs remplaçants d'ici mardi et une annonce qui fait déjà grincer des dents côté syndicat. Le ministre de l'Éducation nationale, Édouard Geffrey, l'a annoncé hier soir aux 20h de TF1. Pas de quoi calmer la colère lycéenne. Ce matin, 141 établissements en France sont toujours fermés. L'acte 5 du mouvement est attendu pour mardi. Et hier, dans Lyon, une vingtaine de lycéens se sont retrouvés à Toussy pour demander de meilleures conditions d'apprentissage.
0: Davantage de visibilité pour l'handisport dans Lyon.
2: 2 ans après les Jeux paralympiques, le soufflet est un peu retombé, nous témoignait notre invité ce matin, Denis Brandt. Angers, éducateur spécialisé. Le premier village handisport de Lyon est organisé demain au stade Auxerrois. Un moyen de mettre en avant les pratiques adaptées dans le département. Plus de détails à venir dans le journal de midi. Et puis retour du championnat de Ligue 1. La 6e journée commence ce vendredi soir avec l'Olympique Lyonnais qui se déplace à Lens à 20h45. La JOCR jouera dimanche à Rennes. Coup d'envoi 17h15. Ce sera à suivre en direct sur votre radio ici Auxerre. La JA qui est 10e place au classement avant cette rencontre. 11h02 et on regarde le ciel avec Sandrine maintenant, mais on le regarde vraiment, on regarde là et on se dit qu'il est bien gris quand même ce ciel.
0: Tout à fait, et puis le ciel il n'est pas qu'à Auxerre, gris il est partout.
2: Ah oui, vous voyez loin vous aussi.
0: Je vois très loin. Alors dites-moi, Léni, quand vous êtes sortie ce matin, vous avez senti cette fraîcheur horrible là ?
2: Alors pour tout vous dire, ce matin j'ai remis une polaire.
0: Ah bon, on est d'accord.
2: Ce qui n'était pas arrivé depuis un petit moment. Mais, et ah non, il faisait froid, il faisait 5 degrés. Moi,
0: 4 degrés.
2: Ah oui, non mais c'est...
0: Je suis venue à pied, je suis arrivée congelée.
2: Ah bah en glaçon.
0: Un glaçon, c'est terrible. Ouais, vraiment ça.
2: Avec votre igloo sur
0: le... Mais bon, la bonne nouvelle, c'est que ça sent l'hiver, et l'hiver ça sent...
2: Ah, ça sent Noël, vous allez me dire. C'est ça, on est à combien de jours de Noël là ?
0: Nous sommes à 63 et 4 heures.
2: Ah ouais, ah, vous comptez toujours. Hein.
0: Voilà, c'est... vive Noël. Bon allez, on va s'y remettre pour la météo tout de même, Léni.
2: Bien sûr, dites-moi tout.
0: Alors en effet, c'est frais, une ambiance grise pour toute la journée, humide, des petites ondées locales et un vent de sud-ouest qui souffle autour de 15 km/h. Température, la plus haute, ça sera 14 degrés. Et puis pour ce week-end, alors à votre avis, est-ce qu'on garde le parapluie à portée demain ?
2: Alors, demain, on va avoir du soleil et dimanche, on aura de la pluie.
0: Exactement. Demain,
2: Je vous écoute hier, vous m'avez dit ça, moi je vous crois.
0: Vous avez dit ça hier ?
2: Oui, vous m'avez dit ça.
0: Je ne me rappelle plus. Je ne m'écoute plus, moi. En effet, on va grappiller quelques degrés demain, du soleil et puis dimanche de la pluie. On restera au chaud à regarder des films.
2: Bah oui, sous le plaid. Voilà. Bon, peut-être des trucs de l'automne avant.
0: Oui, c'est vrai. Bon, Léni, en tout cas, c'était un plaisir. Et puis, on se retrouve à midi.
2: On se retrouve à midi.
0: Allez, on fait comme ceci.
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0: Et oui, de la bonne humeur avec vous, notamment le Cap ou pas Cap qui va démarrer dans quelques instants. Puis entre les collègues, hein, ça se sent. Léni, avant de partir, dites-moi, Julien Clerc, qu'est-ce que ça vous inspire ? Un mot.
2: Julien Clerc, Lyon, bien sûr, il a vécu dans Lyon. Hein.
0: Vous aimez ?
2: Bien sûr.
0: On adore. C'est laquelle votre préférée ?
2: Ah, c'est trop dur. Je vais pas pouvoir choisir. Mais en tout cas, on pourra l'écouter en novembre. Il vient en concert.
0: Le mercredi 11 novembre à 20h à Auxerre Expo. Et aujourd'hui, dans le Cap ou pas Cap, on peut remporter 2 places de concert.
2: Incroyable.
0: Pour aller voir Julien Clerc.

0: chant des sirènes avec Frérot de la Vega.
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0: Et c'est le dernier jour pour remporter vos deux places de concert pour aller voir Julien Clerc, le mercredi 11 novembre à 20h à Auxerre Expo. Et avec lui, alors là vous allez vous régaler, hein, c'est quand même une icône de la chanson française, il y aura ses classiques, de la nouveauté. Pour jouer, il faut nous appeler tout de suite au 03 86 52 23 23 et répondre à une question de sélection qui est la suivante. Quelle commune se situe la plus proche de Vézelay? Est-ce que c'est Courson-les-Carrières ou Villeneuve-sur-Yonne? Sandrinette. Et là, au standard, pour vous accueillir, 03 86 52 23 23, nous jouerons après Madonna.
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0: On adore Julien Clerc. Qu'est-ce qu'on s'ambiance, Olivier, Simon, nos techniciens là qui sont en train de danser. Alors, Julien Clerc, vous l'avez reconnu, bien sûr, ses meilleurs titres. Vous allez pouvoir les écouter en concert le mercredi 11 novembre à 20h à Auxerre Expo. Didier, il veut tenter sa chance. Il habite à Clamecy. Bonjour Didier.
1: Bonjour.
0: Comment ça va?
1: Eh bien, ça va très bien. Je vous remercie beaucoup d'avoir sélectionné mon appel.
0: Ah, c'est pas moi. C'est Sandrine au standard. Il n'y a que des Sandrines. Et surtout, vous êtes sélectionné grâce à la question de sélection. Mais avant, j'ai envie de savoir, qu'est-ce que vous faites aujourd'hui, Didier?
1: Eh bien, comme je suis en retraite et puis comme il fait particulièrement froid sur Clamecy, je me suis réchauffé en faisant quelques courses dans un magasin.
0: Ah ben voilà, vous avez bien fait. Vous avez bien fait. Et ce week-end, du coup, vous allez faire quoi vu qu'il fait froid?
1: Ah, ce week-end, on va aller à une soirée malgache à côté de Saint-Sauge, et donc avec une soirée dansante ensuite.
0: Bah, c'est parfait, tout ça, un bon petit programme. Alors là, le must, ça serait de remporter les deux places de concert pour Julien Clerc. Disait, vous vous êtes sélectionné grâce à votre réponse. La question était, quelle commune se situe la plus proche de Vézelay, Courson-les-Carrières ou Villeneuve-sur-Yonne? Vous nous avez dit...
1: Courson-les-Carrières.
0: Bien sûr, ce qui vous fait déjà un point. Et là, Didier, on va passer aux deux questions suivantes. Vous aurez à chaque fois trois possibilités pour répondre. Prendre cash pour 5 points. Indice, 3 points. Proposition, 1 point. Est-ce qu'on est OK, Didier?
1: Oui, bien sûr.
0: On y va. Alors, je vais vous donner les paroles d'une chanson. À vous de me dire qui chante. Si je vous dis, j'ai la fièvre dans le sang. Cette fille m'échauffe les sangs. 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Qui chante ça? Moi, j'adore cette chanson.
1: Alain Chamfort.
0: On vérifie.

0: j'adore.
1: Mais c'est vrai qu'elle met la fièvre.
0: Elle a chanté une très belle chanson, Manu Reva.
1: Oui.
0: Et comme je suis Clamcy, Alain Colas était de Clamcy.
1: D'accord. Non, mais voilà, on aime beaucoup. On aime beaucoup Alain Chauffard. Bah, du coup, grâce à cette réponse, 1 plus 5 égale 6. On commence très bien, Didier. On passe à la deuxième question. Quel mot désigne à la fois un fromage et l'échelle qui mesure la vitesse du vent ? Quel mot désigne à la fois un fromage et l'échelle qui mesure la vitesse du vent ? Cache, indice ou proposition ?
0: La vitesse du vent, c'est un anémomètre, mais je ne connais pas de fromage qui s'appelle comme ça. Donc, je vais demander un indice. Alors.
1: Si je vous dis le prince des Gruyères. Allez, on vous laisse 5 secondes. 5.
0: Oui, ça ne peut pas être les Nantes. 4. Donc, je vais dire le comté. Alors.
1: Le Beaufort.
0: Le Beaufort, d'accord.
1: Bon, c'est pas grave parce qu'on a déjà 6 points. Si là, vous tentez le cap ou pas cap, vous pourrez doubler vos points ou les diviser en deux. Qu'est-ce qu'on fait ? On le tente ?
0: Allez, cap,
1: je vous pose une question, 30 secondes pour répondre et je vous oriente avec plus ou moins. On y va. Quel est le nombre d'heures dans un mois ?
0: 6 000.
1: 6 000, vous me dites ?
0: Oui.
1: Moins.
0: 5 000.
1: Moins.
0: 4 000.
1: Moins.
0: 2 000.
1: Moins.
0: 1 000.
1: Moins.
0: 800.
1: Moins.
0: 600.
1: Plus.
0: 650.
1: Plus.
0: 600, 700.
1: Oui, plus.
0: 720.
1: Plus.
0: 750.
1: Oh, y a 730, on y était presque.
0: Ah oui, on y était presque.
1: Ah là là, Didier, je suis désolée. 6 divisé par 2, ça fait 3. Bon, on va voir comment ça se trame tout au long de l'émission.
0: Oui, exactement.
1: Bon. C'était un plaisir, Didier. Je vous souhaite une belle journée, un bon week-end et on se dit à bientôt.
0: Eh bien, de même à vous et à toute votre équipe. Merci beaucoup.
1: Merci à vous.
0: Au revoir.
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1: Alors vous aussi, vous pouvez tenter de remporter un superbe concert et écouter ça. Qui arrive.
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1: la la la. Alors, je sais pas vous, mais moi, je pourrais l'écouter en boucle hein, toute la journée. Qu'est-ce qu'on aime Julien Clerc ? Il sera au CERF le mercredi 11 novembre à Auxerre Expo à 20h. J'ai les techniciens qui se moquent de moi, là. Qu'est-ce qu'il y a ? Pour jouer et remporter ces deux places de concert, il faut nous appeler tout de suite au 03 86 52 23 23 et répondre à cette question. Les habitants de Coursan, les Carrières, comment s'appellent-ils ? Les Coursonnais ou les Carriérés ? Coursonnais, Carriérés. À vous de nous le dire, 03 86 52 23 23, nous jouerons après Chanter pour elle, Axel Red.

0: nouveauté d'Axel Red. Elle réussit tout. C'était chanté pour elle.
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0: Et lui aussi réussit tout, Julien Clerc, qui sera à Auxerre le mercredi 11 novembre à 20h à Auxerre Expo. Si vous souhaitez remporter les deux places de concert, eh bien il faut jouer. Nous avons eu Didier qu'on embrasse, qui a fait 3 points. On accueille le deuxième joueur, il nous vient de Moneto, il s'appelle Sylvain. Bonjour Sylvain.
3: Bonjour.
0: Comment ça va?
3: Ça va bien.
0: Ouais. Qu'est-ce qu'on fait aujourd'hui Sylvain?
3: Oh, je suis au travail.
0: Qu'est-ce que vous faites dans la vie?
3: Je suis technicien itinérant.
0: Technicien itinérant, très bien. Donc vous êtes sur la route?
3: Sur la route, tout à fait.
0: Et vous nous écoutez tout le temps?
3: La plupart du temps, oui.
0: C'est bien, ça fait plaisir. Alors Sylvain, pour vous sélectionner, vous avez répondu à la question qui était: comment s'appellent les habitants de Coursan les Carrières, les Coursonnais ou les Carriérés? Vous nous avez dit...
3: Les Coursonnais.
0: Bien sûr, ce qui vous fait déjà un point. Comment on appelle les habitants de Moneto?
3: Les
0: Monestiliens. Ok, parfait. Alors là, on passe aux deux questions suivantes. Vous aurez 3 possibilités pour répondre. Cash, 5 points. Indice, 3 points. Proposition, 1 point. Est-ce qu'on est d'accord, Sylvain?
3: On est d'accord.
0: On y va. Je vous passe l'extrait d'une chanson. À vous de me dire tout simplement qui chante. On y va. Très très bon son. Indice ou proposition?
3: Envie d'essayer de cash, mais je ne suis pas sûr de ma réponse.
0: Allez-y.
3: Stevie Wonder?
0: Presque, Marvin Gaye.
3: Ah.
0: C'est le même style. Ouais.
3: Ouais. Oui.
0: Allez, on se rattrape avec la deuxième question. Vous y connaissez un petit peu dans la mythologie grecque?
3: Au moyennement.
0: Alors, dans la mythologie grecque, comment s'appelle la déesse de l'amour? Comment s'appelle la déesse de l'amour? Cash, indice ou proposition?
3: Indice.
0: Ça commence par la lettre A. A comme Alice.
3: C'est Aphrodite alors.
0: Oui. Eh bien, c'est pas mal parce que 1 plus 3 égale 4. Donc là, vous prenez déjà l'avantage sur Didier. Est-ce qu'on tente de doubler les points avec le cap?
3: Bon, on essaye.
0: Allez, je vous pose une question. Vous avez 30 secondes pour répondre et je vous oriente avec plus ou moins. On y va. En quelle année Louis XIV est devenu roi?
3: 1658.
0: Moins.
3: 1600.
0: Plus.
3: 1623.
0: Plus.
3: 1630.
0: Plus.
3: 1640.
0: Plus.
3: 1660.
0: Moins.
3: 1650.
0: Moins.
3: 1648.
0: Moins.
3: 1645.
0: Moins.
3: 1644.
0: Moins.
3: 1643.
0: Oh, aïe, aïe, aïe. Ah, je demande à mon technicien. À une demi-seconde, c'est trop tard, je suis désolée.
4: Ah,
0: ouais. Oh là là là là. Bon, ben Sylvain, 4 divisé par 2, ça fait 2. Et du coup, ça ne suffira pas malheureusement à battre Didier. C'était un plaisir en tout cas de jouer avec vous.
3: Oh, merci.
0: Vous recommencez quand vous voulez, vous êtes le bienvenu.
3: Très bien, merci.
0: Merci à vous.
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0: Bien sûr qu'on va continuer, on va jouer ensemble. Vous aurez le temps de remporter, d'essayer de remporter les deux places de concert pour Julien Clerc au CERF Expo, 20h le mercredi 11 novembre. Je vous donnerai la question de sélection dans quelques instants, mais d'abord, Toto Africa.
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0: Africa avec Toto. Quelle ambiance délicieuse. Vous écoutez ici au CERF. Dans quelques instants, on va reprendre le jeu du cap ou pas cap. Mais d'abord, on va retrouver Mylène Farmer avec Désenchanté.
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0: titre culte de Mylène Farmer avec Désenchanté, vous écoutez ici Auxerre. Alors si vous demandez où est-ce qu'on est né là dans l'émission, eh bien nous sommes dans notre jeu du cap ou pas cap, en plein milieu, qui peut vous permettre de remporter deux places de concert pour Julien Clerc le mercredi 11 novembre à 20h à Auxerre Expo. Pour ça, il faut jouer, vous sélectionner, je vous donnerai la question de sélection juste après une belle idée de sortie.
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0: Vous écoutez ici Auxerre. Bienvenue à vous qui nous rejoignez. Nous sommes dans le jeu du cap ou pas cap. Alors si vous aimez ce chanteur,
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0: Eh bien vous allez pouvoir tenter de le voir en concert, le mercredi 11 novembre à 20h à Auxerre Expo. Pour ça, eh bien, il faut nous appeler tout de suite au 03 86 52 23 23 et tenter de vous sélectionner avec cette question. Où peut-on visiter l'Obédiancri? L'Obédiancri. Alors, où peut-on visiter l'Obédiancri? À Tonnerre ou Chablis? Tonnerre ou Chablis? 03 86 52 23 23. Nous jouerons après One République.

0: Away avec One Republic.
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0: Vous écoutez ici au CERF, et en effet, nous sommes dans le Cap ou pas cap pour emporter deux places de concert pour Julien Clerc le mercredi 11 novembre à 20h au CERF Expo. Alors nous avons eu Didier, nous avons eu Sylvain. Pour l'instant, c'est Didier qui mène avec 3 points. Alors on va voir ça avec Sylvette qu'on accueille tout de suite qui nous vient d'Auxerre. Bonjour Sylvette.
3: Bonjour.
0: Comment ça va?
3: Bah, ça va depuis hier.
0: Ah mais oui, Sylvette, on veut prendre sa revanche. Alors Sylvette, qu'est-ce que vous faites aujourd'hui?
3: Là, ça fait pas longtemps, je suis revenue de course.
0: D'être venue.
3: Alors maintenant, je dois aller ranger.
0: Ah bon, bah, avance, une petite pause jeu. On va essayer de remporter les deux places de concert pour Julien Clerc. Pour ça, je vais vous poser... Là, vous avez déjà un point grâce à la question de sélection. Là, je vais vous poser deux questions. Vous aurez trois possibilités pour répondre. Cash, 5 points. Indice, 3 points. Proposition, 1 point. Est-ce qu'on est d'accord, Sylvette?
3: Oui.
0: Alors, on y va. Je vais vous donner les paroles d'une chanson. À vous de me dire qui chante. Si je vous dis « Tu es tombé du ciel, moi qui voyais le mal partout. 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Cash, indice ou proposition?
3: Je prends un indice.
0: C'est un indice sonore.
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0: Alors, qui chante ça?
3: Pascal Obispo.
0: Bien sûr, ben c'est bien. 1 plus 3 égale 4. On passe à la deuxième question. Qui a écrit le roman à succès Les Fourmis? Qui a écrit le roman à succès Les Fourmis? Cash, indice ou proposition?
3: Je vais prendre un indice.
0: Son prénom, c'est Bernard. Il me faut son nom de famille. Bernard. Bernard. Bernard.
3: Bernard.
0: Allez.
3: Je ne sais pas.
0: Vous ne savez pas?
3: Non.
0: C'était Bernard Werber.
3: Je connais pas.
0: Aïe, aïe, aïe. Bon, c'est pas grave. Vous avez déjà 4 points. Là, vous battez déjà Didier avec 3. Qu'est-ce qu'on fait? On tente quand même le cap pour essayer de doubler les points?
3: Mais il y a une personne après moi.
0: Oui.
3: Oui, oui, oui.
0: Alors, je vous pose une question. 30 secondes pour répondre et je vous oriente avec plus ou moins. On y va. Donc, Les Fourmis, c'est un roman de Bernard Werber. Il est paru en France en quelle année? C'est parti.
3: En France, Bernard Werber, moi, je connais pas. Moi, 1920.
0: Plus.
3: Plus 1960.
0: Plus
3: 1980.
0: Plus
3: 1982.
0: Plus
3: 1990.
0: Plus
3: 2000.
0: Moins
3: 1999.
0: Moins
3: 97.
0: Moins. Aïe, aïe, aïe, on y était prêts. C'était 1991. C'est bête. Vous êtes là?
3: Oui, oui.
0: Je suis désolée. Du coup, ça fait 2 points et ça ne suffit pas pour battre Didier.
3: Bon, tant pis.
0: Bon, bah, en tout cas, je vous souhaite une belle journée et un très bon week-end.
3: Merci.
0: Merci, à bientôt.
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0: Allez, dernière chance de tenter les deux places de concert pour aller voir Julien Clerc le mercredi 11 novembre à 20h à Auxerre Expo. Pour ça, il faut nous appeler au 03 86 52 23 23 et répondre à cette question. Où se situe la pyramide du Loup? Est-ce que c'est à Toussy ou à Joigny? Toussy, Joigny, 03 86 52 23 23. Nous jouerons après France Gall.
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0: écoutez ici Auxerre et c'était France Gall avec Hong Kong Star.
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0: Et nous sommes dans le cap ou pas cap, c'est la dernière manche pour tenter de remporter les deux places de concert avec Julien Clerc. Nous avons eu Sylvain, Sylvette, qu'on embrasse, et Didier qui mène avec 3 points. On va voir ce qu'il en est avec Maryse qui nous vient de Mézy. Bonjour Maryse.
3: Bonjour.
0: Comment ça va Maryse?
3: Pas mal, hein,
0: ouais.
3: Puisque je suis sélectionnée.
0: Super. Qu'est-ce que vous faites ce matin?
3: Rien d'intéressant, le ménage.
0: Il faut le faire.
3: Eh oui.
0: Alors Maryse, j'entends un petit écho. Est-ce que vous avez laissé la radio allumée?
3: Elle est baissée à zéro. Mais bon, je vais l'éteindre. Hein,
0: ouais, impeccable.
3: Je ne pense pas que ce soit ça.
0: Vous êtes sur haut-parleur?
3: Non, il n'est pas là. Non, il n'est pas mis.
0: Allez, c'est bon, on va y arriver. Alors déjà, pour vous sélectionner, vous avez répondu à la question qui était où se situe la pyramide du Louvre, Toussy ou Joigny, vous nous avez dit.
3: Toussy, bien sûr.
0: Bien sûr, vous êtes déjà allé à la pyramide du Louvre?
3: Oui, une fois.
0: C'est incroyable, hein.
3: Oui, très surprenant.
0: Magnifique endroit, très belle visite. Bon.
3: Oui, tout à fait.
0: Cash, ça vous fait un point. On va passer aux deux questions suivantes. Vous aurez 3 possibilités pour répondre. Cash, 5 points. Indice, 3 points. Proposition, 1 point. Est-ce qu'on est d'accord, Maryse?
3: D'accord.
0: On y va. En quelle matière sont conçus les billets de banque en euros? En quelle matière sont conçus les billets de banque en euros? Cash, indice ou proposition?
3: Écoutez, moi, je vais prendre une proposition. Hein.
0: Proposition ou indice?
3: Proposition.
0: Alors, coton ou bambou? Coton ou bambou?
3: Qu'est-ce qu'on va dire? Bambou?
0: Non, c'était coton.
3: Non, mais je ne sais pas du tout.
0: C'est pas grave. Les euros sont actuellement constitués à 100% de fibres de coton. Allez, on se rattrape avec la deuxième question, d'accord?
3: Oui.
0: Dans quelle danse est traditionnelle au carnaval de Rio? Quelle danse est traditionnelle au carnaval de Rio?
3: Moi, je dirais cash, la samba.
0: Bravo, la samba.
3: Eh
0: bien,
3: merci.
0: 1 plus 5 égale 6. Moi, je vous conseille de ne pas tenter le cap ou pas cap, parce que là, ça y est, vous gagnez.
3: Je vais suivre votre conseil. Hein.
0: Eh oui. Eh bien, bravo, 6 points. Vous allez pouvoir vous faire plaisir, Maryse, avec les deux places de concert pour Julien Clerc. Vous adorez Julien Clerc?
3: Bien sûr.
0: Eh bien, on va se faire une petite écoute.
3: Oui, tout à fait.
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0: Hey.
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0: Alors, vous allez aller au concert avec qui, Maryse?
3: Peut-être avec ma fille, je ne sais pas encore trop, mais...
0: Comment s'appelle votre fille?
3: Christelle.
0: Christelle, ben on l'embrasse. Franchement, Maryse, une sortie maman-fille, je crois que c'est le meilleur.
3: Ah, je pense que ce sera bien.
0: Ah ouais. Moi, je me fais souvent des sorties avec ma maman et c'est vraiment, en général, les meilleurs moments, j'ai envie de dire.
3: Voilà, tout à fait, je suis d'accord.
0: Maryse, ça sera le mercredi 11 novembre à 20h à Auxerre Expo. Encore bravo, moi j'étais ravie de jouer avec vous. Et puis, on se dit à bientôt.
3: Eh bien, à bientôt, merci.
0: Merci Maryse. Allez, on embrasse Sylvette, Sylvain et Didier. Là, on retrouvera les informations, le journal à midi avec Léni Flova.
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0: ça c'est de l'ambiance, hein, de la musique qui envoie. Avamax.
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0: Vous écoutez Ici Auxerre et il est midi. L'heure de retrouver le journal présenté par Léni Flouva. Bonjour Léni.
2: Bonjour Sandrine, bonjour à toutes et à tous.
0: Une grande journée découverte des pratiquants d'e-sport dans Lyon.
2: Demain de 10h à 18h, c'est la première édition du Village Handisport Lyon organisé par le comité départemental Handisport et les pupilles de l'enseignement. Votre radio ici au CER est partenaire de cet événement et Denis Branger, éducateur spécialisé à Saint-Georges-sur-Bauche, était notre invité ce matin. Il est à l'initiative de cette journée.
3: Mais disons que c'est pour donner une plus grande visibilité à l'offre handisport qui est disponible sur tout le territoire de Lyon, c'est pas seulement au CER. C'est faire découvrir aux familles, aux gens qu'il y a de l'offre handisport sur le territoire. Par exemple, il y a de la plongée à Tonnerre, il y a le club Avenir à Saint-Georges, il y a le stade auxerrois, il y a vraiment à Brinon, il y a Sens, il y a beaucoup d'activités qui sont disponibles. Donc c'est vraiment de l'offrir au plus grand public pour qu'ils puissent se rendre compte De cette réalité.
4: L'objectif, c'est aussi de se mettre à la place d'une personne en situation de handicap. Comment allez-vous procéder pour ces mises en situation ?
3: On va proposer des ateliers, donc il y a plus de 24 ateliers sportifs, plus des casques virtuels. Et en fait, l'idée, c'est de mettre les valides en situation de handicap pour qu'ils puissent se rendre compte, sur une petite échelle, hein, forcément un temps en cours, la difficulté d'être en situation de handicap, mais aussi de pouvoir faire de belles choses à travers le sport et le handisport.
2: Denis Branger, éducateur spécialisé à Saint-Georges-sur-Bauche, invité d'ICI Auxerre ce matin. Il nous a par ailleurs annoncé l'ouverture d'une section de BMX en fauteuil à Saint-Georges justement. Matinée d'arbitrage au conseil départemental de Lyon, les élus ont voté en faveur du pacte territoire pour 2027-2029. Une enveloppe de 20 millions d'euros pour les projets décommunés des intercos a été adoptée et le budget de fonctionnement des collèges a aussi été validé pour l'année 2027. Près de 4 millions d'euros fléchés pour les établissements de Lyon. Trois associations environnementales mettent en demeure le groupe SEB pour qu'il mette fin, je cite, à l'utilisation des PFAS dans ses activités, notamment dans les poêles et casseroles Tefal. On parle de ces polluants éternels qui, une fois ingérés, restent dans l'organisme. Sans réponse d'ici trois mois, les ONG envisagent de saisir le tribunal judiciaire de Paris.
0: Des précisions sur les 3000 professeurs attendus en renfort.
2: Un nombre donné hier soir aux 20h de TF1 par Édouard Geffrey, ministre de l'Éducation nationale, pour répondre à la colère lycéenne. Et ce même ministre était ce matin en visite au lycée de Cachan, dans le Val-de-Marne. Une visite pour participer à un temps d'échange. Et il a profité du moment pour donner des précisions sur ses renforts à venir, Marie Boéda.
5: Oui, devant les portes de ce lycée de Cachan, où il manque un professeur d'histoire géo justement, eh bien, un remplaçant devrait arriver la semaine prochaine, assure-t-il. En fait, le ministère de l'Éducation a identifié ces derniers jours 3024 professeurs remplaçants non affectés en France. Alors, il assure que dès la semaine prochaine, certains seront déployés dans les établissements les plus concernés par des absences. Plusieurs centaines de professeurs vont aussi être recrutés par les rectorats. Et puis, le système va être optimisé grâce à l'intelligence artificielle pour améliorer la qualité de vie des remplaçants, moins de temps de trajet par exemple. Le ministre a aussi discuté avec une quinzaine d'élèves dans une classe. Ils ont évoqué la dégradation du bâti, les horaires trop chargés. Il a pris des notes. En sortant, une professeure l'a interpellée. Elle lui demande de mieux payer les enseignants pour être sûre d'en recruter suffisamment.
2: Les précisions de Marie Boéda pour votre radio ici au CER et la colère lycéenne n'est pas éteinte. Acte 5 de la mobilisation prévue mardi partout en France à l'appel d'une intersyndicale étudiante et lycéenne. Toute l'information sur ces mouvements lycéens est à retrouver bien évidemment sur votre site ici.fr. Sophie Adnaud finalement attendue demain en Allemagne. Un peu de retard au programme alors que l'astronaute nivernaise revenue hier sur Terre devait rentrer en Europe ce midi. Elle arrivera au final demain à 5h à Cologne. Elle va entamer une batterie de tests physiques et médicaux après plus de 230 jours dans l'espace. Et puis, retour du championnat de Ligue 1. La sixième journée commence ce vendredi soir avec l'Olympique Lyonnais qui se déplace à Lens à 20h45 pour le coup d'envoi. La JOCR jouera dimanche à Rennes, coup d'envoi à 17h15. C'est à suivre en direct sur ICI Auxerre. Midi 4, on regarde la couleur du ciel et c'est du gris aujourd'hui.
0: C'est toujours gris en effet, ça va durer toute la journée, des températures très fraîches, on le ressent. Maximum vraiment pour le meilleur de cet après-midi, ce sera 14 degrés au Serre, Sens, Joigny. En fin de journée, eh bien gardez votre parapluie parce qu'il y aura des petites pluies un petit peu partout. Et puis pour ce week-end, samedi c'est la meilleure journée, des éclaircies, des températures jusqu'à 18 degrés. En revanche, dimanche, on change d'ambiance, les nuages reviennent et la pluie aussi. Merci beaucoup Léni Flouva, bon appétit. Et
2: merci.
0: On retrouve Enora Malagré.
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6: Bonjour à tous, bienvenue dans On vous doit bien ça. On est là tous les jours entre midi et 13h pour tenter modestement de vous rendre service parce qu'on vous doit bien ça. On parle bon plan.

0: On vous en dira un petit mot en fin d'émission d'ailleurs. Et on parlait de Valère Coréard, monsieur Bonplan. Il est là bien sûr, comme tous les jours. Bonjour.
1: Salut Enora, bonjour à toutes et tous.
0: Et mon préféré, l'homme que l'on nomme le grand vétérinaire Pierre Fabin. Bonjour.
2: Bonjour Enora, bonjour à tous.
0: Puisque Pierre nous parlera un peu plus tard d'un petit animal qu'on trouve dans les jardins, je ne vous en dis pas plus. Et puis on va parler aussi largement aujourd'hui bricolage, jardinage, petits travaux. On peut louer au lieu d'acheter. On a plein d'astuces à vous prodiguer sur Ici dans On vous doit bien ça. Et puis vous pouvez aussi nous laisser des messages vocaux au 0810 055 056. C'est un WhatsApp. C'est gratuit comme l'a fait aujourd'hui Florent.
3: Je me permets de vous appeler car depuis maintenant une bonne semaine, mon chien Albus, le plus beau berger australien de la Terre, passe pas mal de temps à se lécher les papattes. Alors si Pierre a un conseil à me donner, je suis preneur.
0: Ah ben on est preneur aussi, ça arrive assez régulièrement.
2: C'est très très fréquent ces problèmes de peau et qui arrivent surtout au niveau des pattes, on va y répondre tout à l'heure.
0: On y répond effectivement dans une trentaine de minutes et puis tout au long de l'année, je booste votre pouvoir d'achat, chers amis. 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Ça s'appelle On vous doit bien ça et on est ensemble jusqu'à 13h. Et il est midi 7, nous sommes en direct et Aude Razeau, nous allons parler aujourd'hui largement bricolage, jardinage, un peu votre passion j'ai envie de dire.
4: Pas du tout. Je suis nulle. Par contre, j'ai un papa bricoleur très utile, le papa bricoleur. C'est une main d'œuvre gratuite.
0: Ouais. Voilà, et c'est pas mal.
4: C'est pas mal, surtout quand on déménage. Bon, il y a des outils qu'on entache chez soi, alors pas moi, mais des gens, des outils qui dorment au fond de la cave, du garage. Une perceuse Nordine.
0: Oh là là, Nordine fait des gestes.
5: Moi, je suis un super pigeon, en fait.
0: Et vous achetez
5: dès que j'ai besoin d'un truc, j'ai besoin d'une seule fois et j'ai l'outil qui va bien et j'en ai, mais alors, des tonnes et des tonnes.
0: Alors, il organise des brocantes chez lui ce week-end. Chers amis, on vous donnera son adresse juste après l'émission.
4: La perceuse, j'ai un chiffre de l'ADEME, donc l'Agence de la Transition Écologique, c'est très sérieux. Mm-hmm. Une perceuse, sur toute sa durée de vie de perceuse, elle sert en moyenne 12 minutes.
0: Hein,
4: 12 minutes. Bon, c'est une moyenne, c'est une estimation, mais c'est quand même un chiffre qui est assez frappant.
0: C'est fou.
1: Moi, beaucoup plus parce que comme j'arrive pas, je reprends, je fais plein de trous. Et
0: c'est
1: beaucoup plus.
0: C'est terrible chez vous, je pense.
4: Et puis, donc, Nordine, il a la ponceuse, il a le pistolet à colle.
0: Oui.
4: Le tailleux-haies,
5: oh, bah
4: le tailleux-haies, par exemple, j'ai trouvé un autre chiffre, près de 85% des bricoleurs. On parle bien des bricoleurs, donc pas de moi du tout. Il l'utilise moins de 5 fois par an. Donc en fait, on pourrait quand même en faire autre chose.
0: Oui, oui.
4: Donc ça, c'est pour le bricolage, pour le jardinage. Mm-hmm. Il y a tout le reste, l'appareil à raclette.
0: Oui, ah bah ça c'est très peu.
4: Combien de fois par an vous l'utilisez?
0: Bah, je sais pas. Deux fois, mais je vois Pierre.
2: Moi je l'utilise même l'été. Hein, donc,
0: Pierre est gourmand,
2: raclette,
0: Pierre Fabin.
2: C'est toute l'année. Hein.
4: C'est un calcul à faire, parce que l'appareil à raclette un peu familial, c'est quoi? Ça peut aller jusqu'à 80 euros, quelque chose comme ça. Est-ce que ça vaut le coup de l'acheter? Si vous en avez déjà un, pourquoi pas le louer à quelqu'un? Ou le prêter finalement, le mettre à disposition? Il y a plein de solutions, et je suis sûre que Valère a plein de solutions.
0: Valère Coréard, monsieur Bonplan.
1: Alors, il y a des solutions, et notamment le fait d'échanger quand on est dans un immeuble avec les voisins, ça se fait, hein, de s'emprunter dans un immeuble ou aussi dans un lotissement, etc. Mais effectivement, on peut louer beaucoup de choses qu'on utilise rarement. Alors vous le disiez, une perceuse pour un week-end, mais aussi une robe pour une cérémonie, une voiture pour partir en vacances, et même, pourquoi pas, une piscine pour l'après-midi. Je vais vous expliquer tout ça. Alors, pour le bricolage et le jardin, c'est vrai que perceuse, ponceuse, nettoyeur, haute pression, tondeuse ou taille-haie, si vous l'utilisez 3-4 fois par an, vous allez sur une plateforme de location, notamment entre particuliers, vous allez le louer 30 euros la demi-journée, et puis vous louez deux fois dans l'année, ça vous revient à 60 euros. Si vous l'achetez, ça peut valoir 300-400 euros, vous avez vite fait le calcul, hein, on est d'accord. Alors là, vous avez Allo Voisin, qui est pas mal, ou Kiwiz, avec deux i.
0: D'accord.
1: Ça, c'est des plateformes de mise en relation entre particuliers.
0: K-I-W-I-I.
1: I-I. Et un petit Z.
0: D'accord.
1: Kiwiz. Ou Allo Voisin, ça marche bien, il y en a d'autres, bien sûr. Alors, Aude le disait à juste titre, on peut louer, mais on peut aussi devenir le bailleur, c'est-à-dire louer à d'autres personnes. En l'occurrence, notre ami Nordine, qui a pas mal de matos apparemment à la maison, vous pouvez tout à fait louer, ça vous fait un petit revenu d'appoint.
5: Bah, que ce soit ça, ou même le parc pour promener les chevaux, je le loue aussi quand je le mets à dispo. Non, je rigole, c'est pas un parc.
1: Si vous avez une grosse soirée, un mariage, même si on est un peu en arrière-saison, et vous avez envie de vous faire plaisir avec une belle tenue, le smoking, la robe, vous pouvez aussi louer pour un soir, pour 24 heures, 48 heures, votre tenue de soirée. Et là, c'est une bonne manière d'économiser ou se faire plaisir quand on n'a pas les moyens. Je pense à une robe un soir ou le closet, tout simplement. Ça, c'est des plateformes de location. C'est génial.
0: Moi, je vous donne un petit tease. Vous pouvez aussi, on en reparlera dans une autre émission plus largement,

0: Vous pouvez aussi louer vos appartements, vos maisons pour des tournages.
1: Ah, c'est bien ça.
0: Et là, je peux vous dire, les amis, que vous allez vous faire beaucoup de sous.
1: Vous avez une plateforme ou un...
0: Alors, malheureusement, non. C'est pour ça que je m'adresse à vous. Parce que pendant le disque, tout à l'heure, vous irez trouver. J'aime bien lui donner des petits devoirs. Mais en fait, j'ai des amis qui ont fait ça.
1: Chercher.
0: Ça me vient en tête pendant que vous parlez. Et je sais que ça, c'est un très, très bon plan. Peut-être que vous avez expérimenté ça, chères auditrices, chers auditeurs. Appelez-nous 0810 055 056. J'ai un autre site. Alors là, j'ai une vraie info pour une fois, moi et Nora. Jean de confiance.com. Ça, c'est formidable. C'est un réseau sur lequel vous vous inscrivez, et c'est exactement ce que décrit Valère. Mmh. Vous allez aller... Moi, j'ai fait appel à gens de confiance. On m'a prêté un Karcher, on m'a prêté aussi une ponceuse. Bon... pas tellement su comment le faire, mais enfin bon, on me l'a prêté quand même. Et c'est formidable, c'est un réseau de solidarité, c'est super, c'est des gens qui habitent pas très loin de chez vous et que peut-être vous ne connaissez pas. En plus, on n'est pas à l'abri de se faire un petit pote ou une petite pote. Et ça, c'est vraiment très chouette.
2: Je voulais revenir sur les tournages. J'ai des amis aussi qui ont fait ça, on a tourné chez eux un téléfilm. Et en fait, ce que je trouve extraordinaire, c'est qu'effectivement, visiblement, ça rapporte pas mal. J'ai pas osé demander en fait à mes amis combien, mais ils avaient l'air très contents.
0: Très bien payé.
2: Et en fait, ils enlèvent tous les objets, etc. Et après, ils remettent tout comme avant. Mais parfaitement, ils ont pris des photos et ils vous rendent l'appartement nickel comme il était avant.
0: C'est assez même fou. Encore mieux, dis donc. Valère, encore un plan, bien sûr.
1: Un autre bon plan, c'est la voiture. Vous partez en vacances, en voiture. Vous avez deux voitures habituellement. Vous pouvez tout à fait louer la deuxième voiture qui reste chez vous à des particuliers. Ou alors, vous allez en vacances plutôt que d'aller chez un professionnel. Vous louez une voiture à un particulier.
3: Mais comment on fait pour l'assurance dans ce cas-là?
1: Tout est géré par les plateformes. Okay. Alors, vous en avez plusieurs. Je pense notamment à GetAround ou Turo. Et puis, on peut aussi louer sa piscine. Si vous avez une piscine chez vous, vous pouvez louer 3-4 heures pour un goûter d'enfant, par exemple. Votre piscine, là aussi, c'est une source de revenus qui est intéressante. Il y a aussi le matériel de fête, le matériel de loisirs, le matériel de camping.
0: Donc,
1: tout se loue. Ça n'est intéressant...
0: Votre mari, n'hésitez pas à le mettre également sur le marché.
1: Ça n'est intéressant que si c'est sur de la courte durée et comparez bien les offres entre elles.
0: Nordinatable.
4: Et même dans le sport, même les grandes surfaces de sport aujourd'hui se mettent à louer des vélos, les tapis de course. Donc au lieu de ça traîne dans le garage, à raison de 30 euros, 40 euros par mois sur 3, 6 ou 12 mois, vous pouvez vous lancer et surtout avoir de la variété dans votre pratique sportive.
0: Si vous avez aussi, vous, chères auditrices, chers auditeurs, des conseils à nous prodiguer, c'est un peu le but aussi de cette émission. On est en train de créer une chouette communauté. Écrivez-nous, appelez-nous 0810 055 056. On va ouvrir cette émission avec Laurent Voulzy, Bubble Star sur ICI. Et on est ensemble jusqu'à 13h, les amis.

0: Bubble Star, Laurent Voulzy sur ICI, on est ensemble jusqu'à 13h.
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0: Absolument, chers amis, c'est votre nouveau rendez-vous quotidien depuis la rentrée. On est très très heureux d'être avec vous tous les midis, et il est midi 16 d'ailleurs, nous sommes en direct. Un peu plus tard dans l'émission, Pierre Fabin, notre vétérinaire, nous parlera d'un petit animal qu'il y a dans nos jardins. Je vous laisse peut-être deviner si vous avez trouvé. 0810 055 056, notre cher Nordi Natab nous dira quel sport on peut choisir pour améliorer notre quotidien. On répondra aussi au vocal qu'a laissé Florent. Bref, une émission très riche, mais pour l'heure, on parle bricolage, jardinage, tous ces petits ustensiles qui peuvent traîner un peu dans le garage ou dans les couloirs, n'importe quoi, dans les placards aussi, peut-être dans les couloirs, et qu'on peut louer, figurez-vous, pour se faire un petit billet. Et alors, on se posait la question hors antenne, chers amis, si on pouvait, pardonnez-moi, mais louer ces animaux, je me retourne vers vous, Pierre Fabin, cette formule est atroce, j'en conviens.
3: Alors non, on ne peut pas louer ses enfants non plus d'ailleurs, mais il y a quand même une plateforme collaborative qui existe qui s'appelle Empreinte Mon Toutou, qui permet à des gens qui ne pourraient pas avoir un chien chez eux en permanence, de faire garder leur chien de façon ponctuelle, de garder un chien de façon ponctuelle, ou bien quelqu'un qui voudrait le faire garder de façon ponctuelle, de trouver un bénévole de son quartier qui viendrait s'occuper de son chien.
0: Et des bons plans, on va continuer de vous en donner, puisqu'on nous accueillons Karima, c'est la cofondatrice de Cycle Zéro, cette application qui permet de récupérer gratuitement des matériaux sur les chantiers de proximité. On adore. Bonjour Karima, bienvenue.
4: Bonjour, merci de me recevoir.
0: Mais merci d'avoir accepté l'invitation. C'est une invitation qui a été lancée par notre cher Aude Razo.
5: Oui, avec les conseils de Valère Coréard, qui a toujours.
0: Mais quelle équipe, quelle solidarité.
5: Des bons plans dans sa besace. Bonjour Karima Lepsir. Donc effectivement, grâce à cette appli, on peut récupérer du matériel pas loin de chez soi, sur des chantiers notamment. Quel type de matériel, expliquez-nous.
4: Alors on peut récupérer effectivement des matériaux gratuitement. On peut récupérer des fenêtres double vitrage, du parquet, du mobilier, de l'isolant.
0: Non mais c'est extraordinaire.
4: Oui, tout type de matériaux, tout ce que vous pouvez trouver sur les chantiers qui est encore en bon état.
0: Mais alors, je vais poser évidemment en bonne blonde une question bête, c'est pas du vol, on peut y aller, on peut aller, on récupère les restes en fait, c'est ça quelque part.
4: Exactement, en fait les entreprises jettent tous ces matériaux à la benne, à la poubelle, et nous en fait on évite ça à travers Cycle Zéro, on permet aux entreprises d'avoir une traçabilité sur leurs matériaux pour qu'on sache quand même où ça termine. Et pour les particuliers, ça permet d'avoir une possibilité d'augmenter leur pouvoir d'achat et de gagner quand même une possibilité de faire ces travaux de façon moindre, à moindre coût.
0: Nordi Natab, vous avez une question ?
6: Oui, parce que c'est à partir du moment, si j'ai bien compris, où le matériel est dans la benne, à partir de, si je vois une fenêtre qui est au bord d'une maison qui est terminée, est-ce que j'ai le droit de la prendre ou pas ?
4: Alors non, parce qu'en fait, une fois que le matériau est à la poubelle, c'est fini. Donc nous, ce qu'on fait, c'est que les particuliers sont accueillis directement sur le chantier. Donc les matériaux sont triés par l'entreprise, ils sont vérifiés, et les rendez-vous sont calés avec les entreprises sur l'application. Donc c'est de la mise en relation, en fait, entre les particuliers et les entreprises sur site. Les particuliers viennent, récupèrent leurs matériaux, et puis s'en vont avec leur camion et leurs matériaux récupérés.
5: Et est-ce que c'est abîmé parfois, quand même ?
0: Oui.
4: Alors, les matériaux sont pas neufs pour la plupart. Hein. Ils sont un peu utilisés, donc forcément, il va falloir les nettoyer un petit peu. Jamais abîmés, toujours en tout cas fonctionnels. Mm-hmm. Et parfois, il y a du neuf. Voilà.
5: D'accord. Et donc, vous nous confirmez, c'est totalement gratuit. Là, je vais sur l'appli, Cycle Zéro, je regarde ce qui est à disposition pas loin et je débourse rien du tout.
4: Non, c'est totalement gratuit.
0: D'accord. Oh là là, qu'est-ce qu'on aime,
5: et comment je récupère ? Parce que des fois, c'est des gros trucs, non ? Comment ? C'est moi qui m'en occupe,
7: non ? On va pas vous les ramener chez vous non plus.
5: Je sais pas, moi.
0: Dis donc, Aude, un peu gourmande.
4: Nous, on vous accompagne. Si vous voulez récupérer, par exemple, des fenêtres, imaginons, vous avez besoin de 10 fenêtres pour votre maison. Nous, on vous a au téléphone. On a un service après-vente, bien sûr, qui vous accompagne. Et on vous conseille de prendre une location d'une certaine dimension pour aller récupérer ces matériaux-là. Ensuite, quand vous arrivez sur le site, vous êtes aidé, bien sûr, par l'entreprise qui met tous les matériaux dans votre camion, qui vous aide. Et puis ensuite, vous repartez. Et là, soit vous pouvez prendre un artisan pour vous aider à les poser, vu que vous avez fait une économie d'achat sur les matériaux. Soit vous êtes bricoleur ou bricoleuse et vous pouvez les poser vous-même.
5: Bon, moi je vais faire un artisan.
7: Ah oh, bah oui.
3: Votre Valère, papa, non, il est...
7: voilà, c'est le ça. Fameux papa de Aude, Valère Correa.
8: Oui, bon, ça c'est vraiment le bon plan, je trouve, pour faire ses travaux. Alors, je reviens peut-être sur la question là de louer son, mm-hmm. son appart, sa maison pour un lieu de tournage, parce que vous avez essayé de m'attraper tout à l'heure.
7: Oui, parce que je vous soumettais ce plan sympathique.
8: J'ai un petit peu transpiré, mais j'ai fini par en trouver trois sérieux. Alors, il y en a un tout simplement, c'est wearsen.com.
7: Scène comme une scène de, voilà, S-C-E-N-E. Hein, c'est bien, j'ai pris
8: voilà, le wearsen. Ouais. lieudetournage.com aussi, ouais. lieudetournage.com. Et enfin, easyspace.fr.
7: Et j'ai une autre mission pour vous, monsieur Coréard. Combien que ça rapporte, monsieur, ça?
8: Est-ce Alors, qu'on ça dépend. Il y a beaucoup de critères, en fait. Il y a beaucoup de critères, ouais. ma chère, entre la période, les prestations,
7: etc. De loyer.
8: Mais ça a l'air d'être assez bien payé, quand
7: assez
8: même.
7: Lucratif. Merci infiniment, chers amis. Dans un instant, on va accueillir évidemment des auditeurs, parce que vous êtes très nombreuses et très nombreux à réagir au 0810 055 056. Si vous avez des petits conseils, des petits tips, comme on dit, n'hésitez pas à nous écrire. C'est aussi ça. On vous doit bien ça. C'est une émission que nous fabriquons ensemble, chers amis. Nous allons écouter une nouveauté, figurez-vous. Il sort aujourd'hui, il est déjà sur ICI, parce que nous sommes à la pointe, en attendant son troisième album. Voici Charlotte Cardin, Memories, dans On vous doit bien ça. On est ensemble jusqu'à 13h.

0: Merveilleuse nouveauté que ce titre Memories Charlotte Cardin sur ICI. Jusqu'à 13h,
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0: Midi 25, nous sommes en direct ensemble jusqu'à 13h. C'est votre nouveau rendez-vous quotidien. Ça s'appelle On vous doit bien ça. Depuis le début de l'émission, on se donne plein de bons plans sur comment louer au lieu d'acheter son matériel de bricolage, de jardinage, etc. Louer son appart ou sa maison pour des tournages. On adore. Et on a un auditeur aussi qui a aussi un bon plan à nous donner. Il s'appelle Mathieu. Il appelle de Villeurbanne. J'embrasse très fort les collègues et copains d'ici Isère. Bonjour Mathieu. Mathieu, bienvenue.
2: Bonjour.
0: Ça va Mathieu ?
2: Ça va très bien, merci.
0: Merci beaucoup de nous appeler parce que vous avez un vrai bon plan, on vous écoute.
2: Oui, je voulais partager un bon plan parce que je suis utilisateur d'une application qui s'appelle Les Biens en Commun.
0: Ouais.
2: Voilà, depuis un peu plus de 2 ans et avec ma femme, on a eu l'occasion d'emprunter plusieurs objets sur ce service.
0: Mm-hmm.
2: Par exemple, une shampouineuse ou un perforateur. Et c'est un bon plan, parce que ce qui fonctionne bien, c'est le fait que ce soit facile et efficace. En quelques clics, quoi. Donc c'est une application hein, sur le téléphone, on peut emprunter un objet, objet dont on n'a pas forcément besoin au quotidien, pour quelques euros, et on peut l'emprunter pour une journée ou 2 jours. Et donc ce qui est vraiment très bien, c'est que c'est efficace parce que tout est déjà prêt. C'est dans un casier connecté à côté de chez nous.
0: D'accord.
2: Donc c'est vraiment comme aller chercher un colis.
0: Ouais, ouais, ouais.
2: Avec le téléphone, on a tout ce qu'il faut. Et puis on récupère un matériel entretenu avec le manuel, des tutos vidéo, etc. pour s'en servir.
0: C'est formidable encore cette histoire. Et il y en a partout. Hein. Il n'y en a pas partout. Il y en a plutôt dans les grandes villes. Je vois Valère qui me faisait les gros yeux. Lyon, Paris, Strasbourg, Grenoble, Saint-Etienne, bientôt Bordeaux apparemment. Mais c'est vrai qu'il faudrait que ça se démocratise un peu plus, Valère.
3: Ouais, c'est une super idée. Et vous avez raison de le
0: Merci
3: dire.
0: Merci Mathieu dans pour des, ce plan, hein, néanmoins.
3: C'est plutôt dans des grandes villes. Ça me faisait penser aussi aux bricothèques. Je ne sais pas si vous connaissez
0: non,
3: ce concept.
0: Quoi,
3: j'avais pas prévu d'en parler, mais je me dis, cet auditeur m'y fait penser. Et c'est là qu'on construit ensemble. Les bricothèques, c'est comme une bibliothèque, mais plutôt que d'aller emprunter un livre, vous allez emprunter une perceuse, justement, ou un objet dont vous avez besoin. Il n'y en a pas partout en France, mais il y en a quand même un certain nombre. Ça vaut le coup de se renseigner.
0: D'accord. Et vous avez des petits plans encore, je crois, Valère.
3: Ah, mais j'en ai. Mais bien sûr, bien sûr. Alors, déjà, on peut commencer par.
0: J'aime bien le mettre
3: tout
0: mal à
3: simplement
0: l'aise.
3: Trouver un objet gratuit. Vous avez besoin de deux chaises, d'une table, parfois même d'un lave-vaisselle, d'un frigo. Il y a des plateformes qui sont spécialisées sur le don, et je pense notamment à Give, j'en ai déjà parlé, c'est geev.org.
0: Mm-hmm.
3: C'est impressionnant, si vous allez jeter un coup d'œil dessus, vous vous géolocalisez, il y a vraiment beaucoup, beaucoup de dons autour de vous, et vous pouvez aussi donner. On est dans l'économie circulaire, c'est une économie qui est intelligente, on fait ensemble, et puis c'est beaucoup plus écologique, c'est beaucoup plus durable, parce que la durée de vie des objets s'allonge avec ça. Le bon coin, souvent on dit, le bon coin c'est pour vendre ou acheter, mais c'est aussi pour donner ou recevoir. Vous pouvez cocher, Nordine, vous connaissez ça.
4: Ah oui.
0: Vu qu'il a
5: il a besoin de vider son abri de jardin, a priori.
3: Il a beaucoup de perceuses, en fait.
0: Pour ceux qui ont loupé le début de l'émission, Nordine Atta nous a dit que vraiment, il y avait un magasin dans son garage, apparemment. Qui de la perceuse, qui de la ponceuse, il a tout. Et donc, le bon coin, oui.
3: Le bon coin, vous pouvez, si vous recherchez une perceuse, regarder en cochant don, s'il n'y en a pas à donner autour de chez vous, donc à recevoir, mais vous pouvez aussi vous-même la donner si elle convient plus à votre usage, plutôt que de la jeter. Là encore, il y a une démarche et durable et de solidarité.
0: Voilà, soyez ministre, hein, Valère Corée.
3: Non, mais et puis il y a un autre truc que je trouve très intéressant, c'est que vous avez aussi tous les points relais, les recycleries, les Emmaüs, tout ce tissu associatif. Là, c'est pareil. Il y a tellement de possibilités de trouver des choses gratuites ou à très très bas coût. Les ressourceries, il y en a des centaines, voire des milliers en France. Tout ça, c'est des endroits qui sont intelligents et ce sont des bons plans économiques
0: Merci
3: et écologiques.
0: Beaucoup Valère, rapidement Audrazo.
6: Mathieu nous parlait du site Les Biens en Commun. Du coup, je suis allée voir. J'ai trouvé quand même une machine à glace et une machine à pop-corn.
0: Ah, et
6: ça
0: du
6: peut
0: coup,
6: donner des idées aussi.
0: Elle vient de les optionner. Allez, dans un instant, on va parler animaux, on va parler sport. Dans votre nouveau rendez-vous quotidien, on vous doit bien ça. Mais pour l'heure, c'est l'actualité de vos régions. Grâce aux 44 locales de votre radio ici. Allez, à tout de suite.
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0: Et il est 12h32, nous sommes en direct ensemble jusqu'à 13h, ça s'appelle On vous doit bien ça. C'est une émission que nous avons conçue pour vous, avec sérieux et bonne humeur, pour vous rendre service au maximum. On parle bon plan, vie quotidienne, animaux, santé. On est là pour vous, c'est votre antenne. Si vous avez des questions, ça se passe au 0810 055 056. Nous allons parler dans un instant animaux avec notre cher vétérinaire Pierre Fabin. Nous allons parler aussi sport avec notre coach sportif qui nous fait l'honneur d'être là tous les vendredis. Et vous pouvez aussi nous laisser des messages vocaux au même numéro, hein, 0810 055 056, comme l'a fait Florent aujourd'hui.
12: Bonjour Enora, bonjour à toute l'équipe, c'est Florent de Grasse dans les Alpes-Maritimes. Je me permets de vous appeler car depuis maintenant une bonne semaine, mon chien Albus, le plus beau berger australien de la Terre, passe pas mal de temps à sécher les papattes. On a testé le shampoing, mais rien n'y fait, il continue. Alors si Pierre a un conseil à me donner, je suis preneur. Des bisous à tous et un bon week-end.
0: Oh, c'est gentil, un bon week-end aussi à vous, cher Florent, et merci d'avoir laissé ce message. Il nous appelait d'ailleurs de Grasse, des Alpes-Maritimes, j'en profite pour saluer nos collègues d'ici Azur. Pierre Fabin, ça arrive assez régulièrement, ça.
5: Effectivement. Alors, il faut savoir que quand ça arrive comme ça pendant une durée prolongée, mm-hmm. ça n'est pas normal. C'est qu'il y a une pathologie derrière tout mm-hmm. ça. Et c'est pour ça que juste faire un shampoing, ça va plus suffire à ce moment-là. Il va falloir trouver la cause, en fait, traiter la cause directement derrière tout ça. Alors, la première chose à faire, c'est de regarder le nombre de pattes touchées. Est-ce qu'il y en a une? Ouais. Est-ce qu'il y en a deux? Est-ce que ça, les quatre carrément? Quand il y en a qu'une, c'est qu'il va falloir chercher quelque chose spécifiquement au niveau de cette patte. Il y a peut-être une petite épine plantée. Il y a peut-être un petit épillet. Vous savez, c'est ces petits morceaux d'herbe qui vont se planter sous la peau et qui vont migrer. Donc, on va chercher une rougeur, un gonflement, une petite boule. Si vous avez ça, passez tout de suite chez votre vétérinaire. Ça servira à rien d'attendre. Ça va pas s'améliorer tout seul. Si par contre, c'est plusieurs pattes qui sont touchées, la première cause de léchage des pattes chez le chien, c'est l'allergie. C'est-à-dire que le chien est peut-être, votre chien est peut-être allergique, notamment chez un berger australien. Les allergies, c'est assez fréquent. Les autres races, c'est souvent tout ce qui est bulldog, tout ça. Ils sont très, très allergiques et c'est souvent des chiens qui se lèchent énormément les pattes. Et quand on va regarder entre les coussinets, on a le poil qui devient un petit peu rouge, un peu oxydé, comme ça. Ouais, ça veut dire qu'il y a vraiment des léchages très fréquents et que la salive agit sur le poil. Dans ce cas-là, d'accord. vraiment, on se dirige vers une allergie alimentaire. Là encore, on va devoir passer par la case vétérinaire. Et les autres possibilités qu'on a, notamment dans ces léchages de pattes, que ça soit une allergie ou pas, quand ça devient de cette couleur, c'est souvent qu'il y a une infection qui s'est installée en plus. Donc, en plus de l'allergie, il va falloir traiter l'infection qui est là. Et après, on peut avoir des douleurs articulaires qui déclenchent ce genre de choses. Mais aussi, chez un chien comme le berger australien, il faut savoir que l'ennui peut engendrer ce genre de problème.
0: Ça peut être un problème comportemental
5: à la base qui va s'infecter en plus derrière. Parce qu'en fait, le chien s'ennuie, donc il se lèche et ça va s'infecter entre les pattes. Donc, quand ça dure plus d'une semaine, parce que c'est pas des problèmes urgents en général, mais quand ça dure plus d'une semaine, comme ça, c'est qu'il est temps de consulter votre vétérinaire pour qu'on trouve vraiment la cause à l'origine de tout ça.
13: Mais quand il se lèche la patte comme ça régulièrement, il faut le gronder, il faut faire quoi?
5: Non, pas du tout. Bah, il va falloir aller chercher d'où ça vient. Parce qu'en fait, en le grondant, en fait, vous allez juste créer une frustration qui va être là.
13: Mais si c'est comportemental, par
5: alors,
13: exemple,
5: si c'est comportemental,
13: comment lui enlève cette habitude?
5: Bah, voilà, si c'est de l'ennui, eh ben, il va falloir stimuler votre chien, il va falloir sortir avec lui, oui, il va falloir aller se promener pour qu'il oublie qu'il ait envie de se lécher la patte. Et chez un berger australien qui est un chien de travail notamment, ben voilà, s'il ne sort pas assez dans la journée, s'il n'est pas assez stimulé, eh ben, il va juste se lécher les pattes par ennui.
13: C'est un ordinateur qui applaudit la chronique de Pierre Fabin, parce que dès qu'il entend le mot activité, voilà. il est tel un labrador qui remue la queue. Il est content, il se dit ça y est,
5: non, mais c'est vrai,
13: une
5: après...
13: promenade en forêt.
14: Mais parce qu'un jour, on fera une chronique.
5: On fera une chronique sur l'activité des animaux. Il faut savoir que quand on a un chien, notamment un chien comme ça qui a besoin de se dépenser, c'est souvent une heure de sortie par jour, hein, une heure de sortie active par jour, et les gens en ont besoin aussi, donc ça fait du bien à tout le monde au final.
13: Nous avons créé un couple d'Ordinatab et Pierre Fabin.
5: Mais
13: sur votre radio.
5: Je sais qu'on va s'entendre sur ce point-là.
13: C'est super. Oh là là,
5: oh là, moi aussi, Nordine.
13: Le week-end,
5: ma femme va être jalouse,
13: le week-end arrive, c'est merveilleux. Allez, c'est votre émission. Si vous avez des questions, ça se passe au 0810, chers amis, 055 056. Ah, j'adore ce titre. On va écouter un indétrônable Louise Attaque, ton invitation sur ICI. Il est midi 36.

0: Louise attaque ton invitation sur Ici, midi 39.
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0: Non mais, Tanzi, la table, je sais pas ce qu'il a, il participe à tout aujourd'hui. Il m'a dit, ouais, tu chantes bien. Mais il est de tous les micros, comme on dit en radio. Merci Nordine, vous êtes un enchantement, sachez-le. Il va vous parler d'ailleurs dans un instant, notre Nordine à table, du sport que vous pouvez choisir pour améliorer votre quotidien. Je suis toute oui, mais pour l'heure, on va parler, cher Pierre Favin, notre vétérinaire, d'un petit animal qu'on trouve dans nos jardins.
3: Effectivement. Alors, est-ce que vous connaissez le bruit, enfin l'animal qui fait ce bruit ?
0: Grillon.
3: Ça ressemble à un grillon. Et non. Alors, je vais vous donner
0: un
3: deuxième.
0: C'est un petit Valère Coréa.
3: Je vais donner un deuxième
4: animal à respirer. Voilà.
3: Le petit de cet animal s'appelle le choupisson.
4: Choupisson.
0: Ah, je sais. Ça y est, j'ai trouvé moi.
3: C'est quoi ?
0: Le hérisson.
3: Le hérisson, exactement. C'est le meilleur ami du jardinier. C'est une machine anti-limaces assez redoutable. On parlait de jardin un peu tout à l'heure, mais c'est le meilleur ami qu'on peut avoir quand on a trop de limaces ou d'escargots dans son jardin. Mais sa population s'effondre en ce moment.
0: Ah bon ?
3: Alors, bah oui, on a énormément d'hérissons qui sont écrasés par les voitures ou qui sont tués même par des insecticides. Comme il y a moins de faune sauvage dans nos jardins, moins d'insectes, tout ça, et bien ils ne trouvent plus à manger. Alors, la première chose à faire si vous avez un hérisson chez vous, c'est de regarder l'heure à laquelle vous le trouvez. Trouver un hérisson la journée, ça n'est jamais normal. C'est que c'est un hérisson qui est en détresse. Le hérisson ne vit que la nuit. Il sort en général vers 19-20 heures. Si vous le trouvez la journée, c'est qu'il a besoin de soins. Donc, qu'est-ce que vous faites ? Vous le prenez avec des gants et vous le mettez dans un carton avec une petite bouillotte et vous allez le déposer dans un centre de faune sauvage. Parce qu'en fait, ce hérisson en détresse, c'est probablement soit qu'il est en train de mourir de faim, ça arrive, soit qu'il est parasité, soit qu'il est blessé. Et vous n'allez pas forcément réussir à l'examiner parce qu'il va être en boule, ça va être dur de regarder. Donc, amenez-le si possible dans un centre de faune sauvage. Alors, pour trouver des centres de faune sauvage, ce n'est pas très facile toujours, mais il y a un site qui existe, il s'appelle réseau-soins-faune-sauvage.com et il va vous répertorier, il va vous aider à trouver le centre de faune sauvage le plus proche de chez vous. S'ils ne sont pas ouverts à ce moment-là, parce qu'ils ne sont pas forcément ouverts la nuit, parfois c'est juste des endroits où on peut déposer les animaux, vous allez sur un site qui s'appelle lesanctuairedeshérissons.eu et ils vont vous donner tous les conseils pour le prendre en charge. Si par contre vous trouvez un hérisson en soirée, dans votre jardin, en train de grignoter dans un plat de bande, c'est complètement normal, il n'y a rien de spécifique à faire, laissez-les tranquilles, mais vous pouvez quand même les aider. Comme je l'ai dit, on a de moins en moins d'insectes dans nos jardins. Donc,
0: il ne faut pas le toucher.
3: Non, ça ne sert à rien de le toucher, ne l'embêtez pas. J'ai d'ailleurs fait une grosse erreur un jour comme ça, j'avais un hérisson dans mon jardin et j'ai voulu lui construire un petit abri que je lui ai posé au-dessus de lui pendant sa sieste la journée. Et ben, ce hérisson est parti de mon jardin et il allait habiter chez le voisin qui me nargue tout le temps maintenant. Donc, vraiment, vous les laissez tranquilles. Et il a volé mon hérisson. C'était le hérisson de Pierre, c'est devenu le hérisson de Erwan aujourd'hui. Par contre, vous pouvez quand même leur donner un petit coup de pouce avec la nourriture. C'est-à-dire que vous pouvez leur donner à manger. Alors, un hérisson, ça se nourrit comment ? Il y a des astuces de grand-mère. On pourrait donner du lait, du pain, ce genre de choses. Surtout pas le lait, ça va leur donner la diarrhée. Le pain, ça va pas les nourrir. Donc, la meilleure nourriture qu'on puisse donner à un hérisson, c'est tout simplement des croquettes pour chat ou pour chien, goût poulet.
0: Des croquettes pour chat ?
3: Des croquettes pour chat. Moi, justement, j'ai essayé de réattirer mon hérisson chez moi avec des croquettes pour chat. Donc, il vient manger les croquettes, mais il dort chez le voisin. Très ingrat, ce hérisson. Et ensuite, pensez, on a beaucoup d'ennemis dans nos jardins pour les hérissons, notamment depuis quelques années, on a des robots tondeuses. Ne faites jamais passer vos robots tondeuses la nuit, parce que le hérisson qui va croiser le robot tondeuse va se mettre en boule.
0: Mais qui passe la tondeuse à minuit ?
3: Mais non, le robot tondeuse qui passe automatiquement.
0: Ah, excusez-moi, c'est tellement moderne. Pardon, voilà, je suis un peu à l'ancienne,
3: c'est le nouvel ennemi de nos jardins.
0: D'accord.
3: Et ensuite, on est à l'automne, on a des tas de feuilles, on a des tas de bois parfois qu'on veut déplacer. Il faut faire attention, c'est là que les hérissons dorment en général. Donc ne brûlez pas les tas de feuilles, ne brûlez pas les tas de bois avant d'avoir vérifié qu'il n'y ait pas un hérisson qui dorme dedans. Et bien sûr, quand on a un hérisson dans son jardin, on n'utilise pas de pesticides anti-limaces. C'est le hérisson qui va s'en charger.
0: Nordine avait une question pour vous.
5: Oui, oui. Alors moi, j'ai plein d'escargots dans mon jardin.
3: Et ben, prenez des hérissons.
5: Alors, mais voilà. Est-ce que je peux en acheter un ?
3: Non, c'est totalement interdit. C'est l'hérisson qui vient habiter chez vous. C'est un animal sauvage, ça ne s'achète pas.
0: Bravo, ben comme ça, ça nous permet de le préciser.
4: Oui. Non, mais moi, je trépigne en fait, parce que après notre émission avec les poules, c'est vrai que j'avais fait un appel à la France de nous envoyer des photos de poules. On en a reçu, je ne sais pas combien de centaines. J'avais presque envie de faire la même chose pour les hérissons.
3: Moi, je peux vous envoyer des photos de mon hérisson. Je vais en envoyer sur le WhatsApp.
0: Ça recommence, parce que voilà, on rappelle, il y avait énormément de photos de poules au 0810 055 056. Allez, pour cette fin d'émission, si vous avez envie de nous envahir des hérissons qui auraient squatté vos jardins, allez-y gaiement, chères auditrices, chers auditeurs, nous serons seront ravis. Audrazo, tout
2: on
0: va
2: a
0: bien.
2: Angela qui a devancé Nordine dans le WhatsApp et qui dit comment adopter un hérisson. Donc c'est non.
3: Justement, non, ça ne s'adopte pas. On les laisse venir.
0: On les accueille. Voilà. Exactement. On fait un pot d'accueil.
3: Comme sur le bar à escargot, si vous voulez ouvrir un bar à escargot chez vous, ça pourra les attirer.
0: Hérisson, allez, dans un instant, Nordine à table va nous conseiller grandement notre coach sportif. Quel sport on choisit pour améliorer le quotidien? Mais pour l'heure, on va s'écouter Michel Polnareff dans la maison vide sur ICI. Il est 12h44, chers amis.

0: dans la maison vide sur ici.
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0: On vous doit bien ça. Et nous sommes tellement heureux de ce nouveau rendez-vous quotidien sur votre radio. Ici, je voudrais à nouveau saluer d'ailleurs tous les collègues des 44 locales qui font un boulot remarquable, qu'on embrasse vraiment chaleureusement ici. On est ensemble jusqu'à 13h. Ici, on essaye de vous rendre service, voilà, parce qu'on estime qu'on vous doit bien ça. On a parlé hérisson avec notre cher Pierre Fabin. Je crois qu'il y a des réactions en plus au 0810 055 056. Aude Razo.
2: Ben, on a François qui est en ligne, du coup. Qui nous a carrément appelé pour nous parler de ces hérissons.
0: Et il appelle de Creil. Bonjour François, bienvenue.
3: Oui, bonjour tout le monde, bonjour Enora, bonjour l'équipe.
4: Bonjour.
0: Quelle jolie voix, comment allez-vous cher François?
3: Ça va très bien, et vous-même?
0: Mais très bien, on est vendredi, donc on est un petit peu agité, ouais. On est content, le week-end arrive. Alors vous avez des hérissons dans votre jardin François?
3: Oui, deux hérissons, en fait, même plus dans mon jardin, ils sont dans le poulailler en fait, ils vont squatter dans le poulailler, dans les casiers où pondent les poules.
0: Ouais.
3: Et du coup, alors je ne sais pas si c'est de cause à effet, mais j'ai plus d'œufs actuellement.
0: Ah bah oui, mais non, ils mangent les œufs.
5: Bah effectivement, c'est probablement le cas. Les hérissons peuvent, enfin c'est des carnivores, ils peuvent manger des œufs.
6: Nous parlait d'insectes et d'escargots tout à l'heure.
5: Ils mangent les œufs aussi.
6: Et les poules
5: effectivement.
6: Aussi.
5: Non, pas les poules, mais oui, ils peuvent manger les œufs. Il y a même des cas sur des îles écossaises où les hérissons ont été introduits. C'est un problème de biodiversité. Ils mangent tous les œufs des oiseaux, en fait.
0: Oh, alors, donc vous avez deux petits gloutons, François, du coup.
3: Par contre, il reste, parce qu'une fois, j'ai trouvé une coquille effectivement vide, mais maintenant, il n'y a plus de coquille du tout. Donc, ça me paraît.
5: Ils peuvent la manger, la coquille, effectivement.
0: Ils bouffent tout.
5: Ah ouais, ils mangent tout. Alors, par contre, si vous voulez des œufs de nouveau,
3: oui,
5: j'ai quelques conseils pour vous. En fait, soit vous essayez de ramasser les œufs plus souvent, soit essayez de surélever les aires où les poules pondent, en fait, parce qu'ils ne vont pas pouvoir monter. Donc, en fait, il faut simplement surélever tout ça. Ça sera en dehors de portée des hérissons. Et ça va régler le problème.
0: Et vous allez enfin pouvoir manger des omelettes, cher François.
5: Il faut savoir que le hérisson, c'est comme une espèce protégée, donc on n'a pas le droit de les déplacer, on n'a pas le droit de lui faire du mal, donc on ne peut rien y faire, même d'un point de vue légal, ils sont protégés. Donc en fait, simplement, on surélève les pondoirs et ça va régler le problème.
0: Merci beaucoup Pierre Fabin, et merci cher François, on vous souhaite une belle après-midi et un bon week-end, on vous embrasse.
3: De même. Au revoir l'équipe.
0: Au revoir François. Et alors, on a parlé en début d'émission, chers amis, de bricolage, de jardinage, hein, ces petits travaux où on peut louer plutôt que d'acheter. Ça fait faire quand même de sacrées économies. Et on se permet de revenir là-dessus une petite minute, qui a énormément de réactions. 0810 055 056 au Drazo.
2: On a Marie-Rose qui conseille l'appli Allo Voisin. Valère en a parlé. Très bonne appli, vous confirmez Valère?
6: Oui, alors très bonne appli, mais attention quand même aux personnes avec qui vous échangez, comme d'habitude. Attention aux arnaques, mais ça, Aude, on compte sur vous pour veiller au grain.
2: Je veille au grain, il n'y a pas de problème. Donc, c'est pour service location de matériel.
0: C'est vraiment papa et maman, quoi. J'adore.
2: Et une question toujours pour Valère. Comment on fait? Parce que vous avez dit qu'on pouvait... Il y a une plateforme de dons via Le Bon Coin.
6: Oui,
2: et donc, il y a un auditeur qui demande comment je la trouve.
6: Là, pour François, s'il veut surélever, par exemple, le poulailler, là, pour arrêter de se faire piquer les œufs, parce que bon, c'est protégé, mais ça bouffe les œufs, c'est embêtant. En fait, vous allez sur Le Bon Coin, vous tapez autour de vous l'outil que vous recherchez, par exemple, et dans les filtres, vous pouvez mettre, vous savez, l'état, le statut d'annonce, est-ce que c'est un particulier, un professionnel, et vous avez un petit bouton don, voire uniquement les dons. Vous cliquez là-dessus et vous n'avez que des dons.
0: Et alors, on rappelle les sites très bien conseillés par Valère Coréard, Allo Voisin notamment. Je vous ai parlé moi-même de gens de confiance aussi tout à l'heure, hein, où vous pouvez vous prêter, louer entre vous du matos.
2: Mathieu nous a parlé des biens en commun.
0: Formidable. Et je rappelle cette appli qu'on a évoquée en début d'émission grâce à notre invitée Karimal Lebzir, la cofondatrice de Cycle Zéro, eh bien, qui s'appelle Cycle Zéro. Et ça, on peut récupérer carrément du matériel sur des chantiers qui viennent de se terminer. Moi, j'y vais dès ce week-end, je vous le dis. Quitte de la laine de verre, même si j'en ai pas besoin. Vraiment, ça m'enchante, moi, cette application. Allez, dans un instant, on va parler sport avec Nordine Tabac. À tout de suite, chers amis.
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0: 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Midi 52, ça passe à une vitesse folle, je le dis tous les jours. On est ensemble encore pour quelques minutes dans ce rendez-vous quotidien qui s'appelle On vous doit bien ça, on va parler sport avec Nordine Attab. Pardon, pas de fin de lancement.
6: J'attendais la pub.
0: C'est vendredi, pardonnez-moi, j'ai un petit poisson à aller manger. C'est vous et votre chance.
7: Je fais la transition. Voilà.
0: Oh la vache, les années 80.
7: Alors, donc oui, on va parler sport et surtout, on va parler de sens qu'on peut donner au sport. Parce que c'est vrai qu'on peut faire une pratique sportive, que ce soit pour son image, pour son ego, style Valère. Mais
0: l'idée, c'est de pouvoir... avec vos pitas,
7: j'aime bien Valère. Avec Valère, c'est mon chouchou. Et l'idée, c'est pouvoir aussi donner du sens, c'est-à-dire que par rapport au quotidien, par exemple, comme porter des courses, on va pouvoir créer une passerelle avec une pratique sportive. Et avec le besoin de chaque personne, eh ben, au final, on peut y associer une pratique sportive. Alors, n'hésitez pas, parce que ma chronique est aussi la vôtre, donc n'hésitez pas à interagir. Alors,
0: il a pris un petit peu le boulard, si je puis me permettre.
6: J'allais dire un peu votre place.
7: Pas moi, c'est normal. Et donc, n'hésitez pas, par exemple, je vous dis, tiens, portez vos courses, portez les courses, qu'est-ce que vous pouvez mettre en place comme pratique sportive?
0: C'est-à-dire,
7: faire comme sport pour pouvoir réussir à porter ses courses?
6: Oui, Farmer Carry.
7: Oh, bah oui, c'est le technicien. Mais il a vu juste, c'est-à-dire que par exemple, porter les courses, on peut effectuer ce qu'on appelle soit du crossfit ou de l'aerox. Et à l'intérieur de ces différentes pratiques.
0: En portant des packs d'eau?
7: Vous allez porter des poids, en fait, dans ces pratiques sportives. Donc je répète, le crossfit ou l'aerox. Et en fait, c'est un exercice spécifique qui s'appelle la marche du fermier. Et au final, grâce à ça, vous allez travailler, l'ensemble du corps, que ce soit les jambes, la sangle abdominale et les fléchisseurs des bras. Donc là aussi, si vous avez besoin...
0: Quand on sort de son supermarché et qu'on porte les packs d'eau, on se dit dans la tête « Ouais, là, je fais du crossfit. » C'est ça l'idée?
7: Mais quelque part, c'est génial. C'est exactement un exercice. Et encore mieux, si vous ne portez qu'un seul pack, et bien là, il va y avoir une sollicitation beaucoup plus importante au niveau de la sangle abdominale et ça sera une forme de gainage dynamique. Donc, n'hésitez pas, lorsque vous portez vos courses, alors soit vous faites de l'aerox ou du crossfit, ou vous alternez le pack d'eau de droite à gauche. Et grâce à ça, vous allez renforcer l'ensemble des muscles du corps. Ça, c'est la première chose. Ensuite, pour les personnes qui, par exemple, ont parlé de jardinage, là aussi, c'est hyper sollicitant, que ce soit lorsque on est en génuflexion, lorsqu'on fait des mouvements de rotation, lorsqu'on cisaille aussi, et ben là, on va pouvoir associer des pratiques pour faire en sorte qu'on puisse jardiner le plus longtemps possible.
0: Quand je taille ma haie, je fais quoi là? C'est quoi ce... Je fais du handball?
7: Boum! Voilà.
0: Fais quoi?
7: Ben non, mais tout ce qui est gym douce, le pilates, le tai chi, le yoga, va vous permettre justement de travailler tous les muscles profonds, parce que en plus de la mobilité articulaire qu'on va avoir durant ces pratiques sportives, c'est une sollicitation qu'on va retrouver dans le jardinage. Lorsque vous êtes en train de cisailler, forcément, vous avez les bras et les épaules qui sont sollicités, mais vous avez aussi les jambes et la sangle abdominale. Et dans ces pratiques-là, mine de rien, avec différents exercices, vous allez retrouver toutes ces sollicitations. Donc pour les personnes qui jardinent, n'hésitez pas, la gym douce, et notamment l'équilibre avec le tai chi.
6: Nordine, juste, vous savez que quand je fais le ménage, je me muscle en fait. Je vous jure, j'adore ça.
0: Vous le faites très peu finalement.
6: Non, c'est pas vrai.
7: Allez, je vais reprendre.
6: C'est quand
7: tu
6: regardes les femmes de ménage.
2: Non mais la WC vitre, c'est quand même. Moi après, j'ai un peu mal.
7: Et lorsque vous faites coucou par exemple à quelqu'un et que vous avez le bras de poulet qui pend, fait de.
6: Oh là là.
7: Non, c'est pas une balle perdue.
0: Pas tous en même temps, s'il vous plaît. Pas tous en même.
7: C'est pas une balle perdue, non. Mais grâce à ça, vous allez tonifier les triceps. Et dernière chose pour les personnes.
0: C'est pour ça que Nordine toute la journée fait coucou. Au bord de la Seine, si vous montez à la capitale, à Paris, vous verrez Nordine Attab, c'est lui. Hein.
7: Pour garder, bisous à la reine d'Angleterre qui fait coucou comme ça, mais pour garder des jambes solides.
3: pour garder
2: elle est décédée, c'est Charles maintenant. Mais elle faisait beaucoup coucou.
7: Pour garder des jambes solides, ce que je peux vous conseiller comme pratique sportive, c'est le vélo. Faites du vélo, vous allez voir que ce soit pour vous lever d'une chaise, pour monter les marches et au final portez votre dos, parce que ce qui porte votre dos, ce sont vos jambes. Faites du vélo à votre rythme. Et vous verrez, c'est ce qu'on appelle au final du renforcement musculaire maquillé. À chaque fois, par rapport à votre quotidien, vous allez trouver une pratique sportive.
2: Non mais, et bon, alors pardonnez-nous, on était un peu agités. Il faut dire que c'est vendredi et que les chroniques de Nordinatab sont toujours un délice. Mais en tout cas, j'ai retenu que quand je fais coucou, apparemment je fais du sport. Et ça, ça me plaît très bien, moi qui suis un peu feignante. Et vous, quand vous faites vos vitres, vous faites du sport.
10: Et le jardinage aussi, ça donne beaucoup de courbatures. Moi, je trouve quand même.
2: Je sais pas ce qu'elle peut-être.
10: Mais du coup, vous me conseillez, Nordine, de faire du yoga et du pilates pour éviter d'avoir des courbatures quand je fais mon jardinage.
7: Exactement. Vous allez pouvoir renforcer votre corps et grâce à ça, cette sollicitation, vous allez pouvoir continuer très longtemps à jardiner.
2: Nordine dans d'autres émissions d'ailleurs du yoga, toutes ces pratiques un peu soft. Allez, on va accueillir, restons dans la joie, la bonne humeur, on va accueillir la gagnante du jeu. 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C'est 200 euros avec lesquels vous repartez. C'est une carte carburant de 100 euros et une carte à dépenser dans une grande enseigne pour faire un plein de courses. Donc en tout ça fait 200 euros, on n'est pas peu fiers. Elle nous appelle... J'arrive pas à lire, je suis presbyte. Ucange, voilà, je crois, c'est ça. Laura, oui. Elle appelle de Moselle en tout cas. Ici Lorraine, on vous embrasse. Bonjour Laura.
11: Bonjour Laura.
2: Comment ça va, chère Laura?
11: Ça va très bien.
2: Alors vous accompagnez des élèves en situation de handicap, je le dis parce que nous voulions vous remercier pour ce que vous faites. On a besoin d'héroïnes dans votre genre, chère Laura. Donc je suis d'autant plus heureuse de vous offrir ces 200 euros.
3: Bravo.
2: Ça va faire du bien. Hein. Je vous le rappelle, hein, c'est tout au long de l'année que nous boostons votre pouvoir d'achat. Donc on vous doit bien ça sur ICI. On vous souhaite un très joli week-end, chère Laura.
11: Merci beaucoup à vous.
2: Prenez soin de vous. Bon week-end à toutes et à tous. Pardonnez notre agitation. Voilà, c'est vendredi. J'espère qu'on vous a un peu changé les idées. Et j'espère que vous avez retenu quelques bons plans que nous avons distillés tout au long de l'émission. Lundi, nous parlerons des robots ménagers avec nos collègues de 60 millions de consommateurs, entre autres. Merci à Céline à la réalisation pour cette merveilleuse semaine encore passée avec vous, Julien à la technique, Alexandra au standard et Gwenaëlle à la préparation. Merci à mon équipe, chérie jolie. Quant à moi, je vous dis à lundi, chers amis. Et dans un instant, c'est le trésor de nos régions avec Benjamin Mathieu. Et bonjour Benjamin.
14: Bonjour Enora, merci beaucoup. En tout cas, grâce à vous, j'ai appris qu'on pouvait faire du sport rien qu'en disant coucou. Rien que pour ça, ça valait vraiment le coup.
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14: Allez, bon week-end à vous.
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2: Et merci, chers amis, d'écouter la radio ici. Il est 13h. Les informations, Benjamin Mathieu.
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14: Bonjour et bienvenue dans le 13h de nos régions. Nous sommes ensemble pour une demi-heure. On va d'abord partir dans les Vosges dès le début de ce journal où les alertes à la sécheresse ont des conséquences très concrètes. L'eau est coupée la nuit dans certaines communes. De l'autre côté du pays, dans l'ouest, dans le Finistère, c'est l'agglomération de Brest qui tire aussi la sonnette d'alarme. Si rien n'est fait, il n'y aura plus d'eau dans un mois, dit le préfet. Une partie du centre-ville de Laval évacuée ce matin après une fuite de produits chimiques. Il s'agissait d'acide, mais il n'y a heureusement pas de blessés. Nous serons également en Ariège. Les lycéens pas convaincus par l'annonce de 3000 professeurs déployés d'urgence pour compenser les absences. Ils poursuivent leur mouvement comme un Saint-Giron.
16: S'il y a de l'argent, pourquoi on nous dit maintenant qu'il peut y avoir du recrutement alors qu'il aurait pu en avoir avant ?
14: Et puis une petite révolution dans les stades de foot. Le PSG qui met à disposition des serviettes hygiéniques pour ses supportrices. Et pour une fois, eh bien, ce ne sont pas les premiers à le faire. Cette alerte à la sécheresse qui concerne tout le territoire pour commencer. Deux tiers des nappes phréatiques sont sous la normale après un été caniculaire. Une situation préoccupante selon le service géologique national, alors que la France a connu donc son été le plus chaud jamais enregistré et des conséquences déjà très concrètes. Dans le Finistère, je vous le disais, une région à la réputation où il pleut souvent, on va dire ça comme ça, on est dans une situation critique. Les habitants et les entreprises de la métropole de Brest sont invités à faire de gros efforts. Sinon, ça sera la coupure d'eau dans un mois, alertent les élus locaux. Et puis c'est déjà le cas à l'autre bout de la France, dans les Vosges, à Vannier et à Sapois, on est au sud de Romiremont. L'eau du robinet qui est désormais coupée toutes les nuits et ça pourrait durer plusieurs semaines, Thierry Collin sur place.
17: Dans les coffres de voiture, des stocks de bouteilles d'eau en plastique.
18: De quoi faire le café le matin, de se débarbouiller.
17: Une coupure d'eau qui fait parler toutes les générations.
19: C'est la première fois.
20: Ils n'ont pas le choix, les nappes sont presque vides.
21: C'est dur pour les personnes qui travaillent, qui rentrent tard. Ils ne pourront pas prendre de douche.
22: C'est tôt parce qu'en fait, on rentre du boulot presque, il faut déjà prendre sa douche.
23: Manquer d'eau dans les Vosges, c'est quand même assez inédit. Alors,
24: ça craint un peu.
25: Le lave-vaisselle, il faut le lancer avant.
26: Je fais très attention depuis la sécheresse, je comprends tout à fait.
17: Avec des commerçants touchés, comme la boulangerie qui consomme 200 litres d'eau chaque nuit, mais aussi les cafés et restaurants.
27: Les toilettes, la vaisselle, il y a des stocks pour l'instant. La machine à café, c'est pas possible.
28: Ça va revoir un peu notre façon de nettoyer en fin de service, parce qu'on va pas non plus collectionner des seaux un peu partout pour les toilettes et tout ça.
17: Une restriction pour limiter les fuites d'eau la nuit, mais aussi pour faire de la pédagogie pour Didier Houot, maire sans étiquette de Vanier et président de la communauté de communes des Hauts-de-Vosges.
29: C'est pour accompagner la demande qu'on formule depuis plusieurs mois en disant qu'il faut restreindre sa consommation. Mais tant que le robinet coule à la maison, on s'en rend pas forcément compte de cette restriction nécessaire. Il y a l'apprentissage du geste, et donc c'est pour accompagner ce geste.
17: Une coupure d'eau nocturne pour une durée indéterminée qui pourrait durer plusieurs semaines.
14: Le reportage d'ici Lorraine de Thierry Collin. Une grosse frayeur à Laval ce matin. Une partie du centre-ville de la préfecture de Mayenne a été évacuée après une fuite de produits chimiques dans un camion de livraison. La situation est désormais sous contrôle, mais les choses auraient pu très mal tourner. Élise Feuillepin est directrice de la FNAC. Elle est au micro de Héloïse Gosselin de Ici Mayenne. Ça s'est passé sous ses yeux.
30: Le camion qui nous livre le matin nous a livré. Quand on a ouvert, on a vu qu'il y avait plein de produits qui s'étaient déversés par terre. Mais on ne s'est pas posé plus de questions parce que normalement, il n'y a rien de dangereux dans ces camions-là. On a déchargé toute notre marchandise. Avant de commencer à trier, j'ai été voir ce qu'était le produit en question parce que ça avait taché toute la moquette chez nous. Et donc, on s'est rendu compte que c'était de l'acide. Donc, on a appelé les pompiers.
31: Donc là, ce que vous êtes en train de dire, c'est que donc il y a de l'acide qui a imprégné la moquette de la FNAC.
30: Bah, et qui s'est déversé dans la rue, sur le trottoir. Le chauffeur du camion est aux urgences actuellement. Il a ouvert le camion, il y avait les bidons qui étaient tombés et qui étaient explosés.
31: Et comment ça se fait que ce camion il transportait de l'acide ?
30: C'est une bonne question.
14: Et plus d'informations sur ici.fr. La situation est sous contrôle, dit la préfecture de la Mayenne. On ouvre désormais notre dossier sur le mouvement lycéen qui s'étend au monde universitaire avec un nouveau soutien et deux poids, celui-ci pour les jeunes, celui du basketteur superstar Victor Wembanyama, le francilien qui reprend sa saison NBA. En conférence d'après-match, il a eu ce message aux lycéens mais aussi au gouvernement.
32: J'étais au lycée à Nanterre, qui était un bastion des blocus déjà à l'époque, mais c'est des problèmes que j'ai la chance de plus vivre, mais c'est des réalités, c'est des inégalités systémiques et des problèmes tellement profonds. Moi, je suis content que les lycéens et les gens en général se fassent entendre, parce que moi je les entends et je les soutiens, et j'espère que les gens qui sont là-haut, tout là-haut, en feront de même.
14: Les syndicats, eux, saluent une première réponse du gouvernement après l'annonce hier du déploiement en urgence de 3000 professeurs remplaçants pour compenser les absences. Édouard Geffray, qui était ce matin dans un lycée de Cachan, région parisienne, Marie Boueda, bonjour.
33: Bonjour.
14: Vous avez suivi ce déplacement, le ministre venu faire une sorte de service après-vente de cette mesure, la visite qui était d'abord programmée à Chevilly-Larue, mais l'établissement est toujours bloqué par les lycéens, il y a donc eu un changement de programme. Le ministre, il a qu'à rencontrer une quinzaine de lycéens et visiblement ça s'est passé dans le calme, Marie.
33: Oui, le ministre est arrivé avec sa pochette verte, une feuille blanche et un stylo en élève modèle. Il s'est assis devant 16 lycéens de première et terminale. Parmi les revendications qu'on entend le plus, les journées trop longues, 8h, 18h pour certains jours, Albin a levé la main timidement.
34: Donc, le matin, tous les jours, quand je pars avant mes parents. Et c'est 3 jours sur 5 où je rentre après mes parents.
35: Vous habitez loin ? Je viens d'ici ?
34: Oui.
35: Vous habitez à loin ?
34: 40 minutes.
33: Ils ont aussi évoqué la mauvaise qualité du bâtiment, la chaleur en classe pendant la canicule et les manuels scolaires

0: on doit une action aux élèves. Les élèves sont nombreux à parler du remplacement. Là-dessus, maintenant, ils savent qu'il y a un plan d'action engagé.
1: Il autorise les rectorats à recruter plusieurs centaines de professeurs dans les zones où il manque des remplaçants. Mais pour une professeure du lycée de Cachan qui passe par là, c'est beaucoup plus compliqué que ça.
2: Pour le recrutement, je trouve que le vrai problème, c'est le fait que notre métier n'est pas attractif, nous ne gagnons pas assez. La formation, quand nous pouvons partir en formation, nous ne sommes pas remplacés, donc ça fait réfléchir à est-ce qu'on demande des journées de formation. Donc je pense qu'il y a aussi des revendications salariales, de meilleures aussi considérations. Il y a trop d'élèves par classe, nos conditions de travail, ça ne va pas.
1: Et le ministre a aussi annoncé que depuis le début du mouvement lycéen, on compte une centaine de personnels de lycée blessés.
3: Merci Marie Boueda, vous étiez à Cachan en direct pour la rédaction de Ici. Et pour être complet sur le volet gouvernemental, le ministre de la Justice annonce 6877 personnes placées en garde à vue depuis le début de ce mouvement. Mais moins d'un tiers, un peu plus de 2300 personnes, font l'objet de poursuites. Ce matin, un autre ministre a pris la parole, celui de l'enseignement supérieur. Il n'a pas vraiment brossé les jeunes dans le sens du poil. Supprimer Parcoursup serait de la démagogie pure, a dit Philippe Baptiste sur l'antenne de nos confrères de France Info. C'est pourtant l'une des revendications des lycéens. Conséquence, du coup, sur le terrain, la mobilisation se poursuit un petit peu plus timidement tout de même aujourd'hui. 150 établissements sont fermés en France aujourd'hui. C'est le cas à Saint-Giron. Nous sommes dans la sous-préfecture de l'Ariège. Où vous vous trouvez, Sébastien Berriot? Bonjour.
4: Oui, bonjour.
3: Les lycéens n'ont pas convaincu par les premières annonces du gouvernement. Ils ont bloqué des lycées de leur ville et ils continuent de manifester en ce moment. Des lycéens du monde rural qui se sentent en plus dans un sentiment de déclassement, Sébastien.
4: Oui, c'est ça, des lycéens qui se sentent délaissés ici dans le Couserans, zone de montagne loin des centres de décision. Les choix sur Parcoursup, par exemple, sont plus compliqués qu'ailleurs, m'explique une élève de terminale, en raison de l'éloignement. Beaucoup de lycéens se plaignent aussi d'un rythme scolaire infernal. Aux emplois du temps surchargés s'ajoute le temps de transport ici pour venir chaque matin à Saint-Giron depuis les villages dans les vallées, jusqu'à 2 heures de bus par jour. Pour certains élèves qui demandent au lycée de tenir compte de cette contrainte dans les emplois du temps. Difficulté aussi, comme partout en France, sur le non-remplacement des professeurs absents. Dans la manifestation, on commente les annonces du ministre de l'Éducation hier à ce sujet. Lily, en terminale, est très critique.
5: S'il y a de l'argent, pourquoi on nous dit maintenant qu'il peut y avoir du recrutement alors qu'il aurait pu en avoir avant? C'est ça la question que je me pose, moi. Est-ce que c'est pas encore une fois de la poudre aux yeux où ils nous disent qu'ils vont le faire et qu'encore une fois, ils vont pas le faire? Parce que l'État, c'est des pros pour dire qu'ils vont faire des choses et pas les faire.
4: Les lycéens de Saint-Giron ont perturbé la circulation tout à l'heure sur le rond-point qui mène à la route de Toulouse. Mobilisation pour que le gouvernement n'oublie pas les revendications spécifiques des lycéens issus du monde rural.
3: En direct dans l'Ariège à Saint-Giron, Sébastien Berriot pour Ici Occitanie. Et pour nous aider à y voir un peu plus clair sur ces actualités, ces annonces, nous accueillons Jean-Rémy Girard. Bonjour.
6: Bonjour.
3: Vous êtes président du SNALC, le syndicat national des lycées, collèges et du supérieur. Vous êtes vous-même professeur de français. Alors, on a entendu le ministre qui a annoncé ses 3000 professeurs remplaçants dans plus de 500 établissements identifiés en situation très problématique. On a du mal à comprendre comment ce problème peut être réglé en 8 jours alors qu'il n'a pas été réglé en plusieurs mois, voire en plusieurs années. Est-ce que c'est de la démagogie, cette annonce ?
6: Nous aussi, on a du mal à comprendre. C'est pour ça qu'on a beaucoup de questions à poser au ministre qui reçoit les organisations représentatives, dont le SNALC, à 16h30, parce qu'il a balancé ce chiffre sans prévenir personne, sans expliquer le chiffre. Je rappelle qu'Édouard Geffray s'était engagé, avant de faire des annonces aux médias, à prévenir les organisations syndicales, à leur donner les éléments, ne serait-ce que pour qu'on sache de quoi on parle. Là, moi, je ne sais même pas exactement de quoi on parle. Qu'il y ait des titulaires sur zone de remplacement, du coup tout le monde va découvrir le sigle TZR, des titulaires sur zone de remplacement et des contractuels qui ne sont pas en train de faire un remplacement, déjà c'est normal. C'est normal parce que si tout le monde était en train de faire un remplacement, dès que quelqu'un tombe malade, eh bien il n'y a plus personne pour remplacer. Je crois qu'on comprend un petit peu ce type de système, c'est-à-dire qu'il faut toujours avoir un petit matelas afin de pouvoir parer aux remplacements qui vont tomber tout au long de l'année et notamment cet hiver, puisqu'on a tendance à plus souvent tomber malade en décembre.
3: Alors Jean-Rémy Girard, je vous interromps, ces TZR, ces titulaires de zone de remplacement, c'est des enseignants qui vont donc remplacer sur une discipline, ils sont mobiles, est-ce que 3000 c'est suffisant pour répondre à la demande? On sait que c'est endémique cette situation

0: de professeurs non remplacés dans tous les départements de France?
1: Alors nous, on aimerait vérifier qu'ils sont bien 3000 avant même de savoir si c'est suffisant ou pas. Au-delà de ça, c'est pas 3000 TZR, hein, d'après le ministre, c'est 3000 TZR et contractuels. D'autre part, on veut savoir si c'est 3000 personnes postes ou si c'est des morceaux d'heures qu'on a collés. C'est pas forcément beaucoup, hein, puisque des TZR, on a fait un calcul, il y en a environ 30 000. Des contractuels, il y en a entre 30 000 et 40 000. Donc on n'est pas non plus sur une masse, même celle qui est présentée là, gigantesque. C'est assez normal que ça met parfois un peu de temps en début d'année, je rappelle qu'on est début octobre, à se mettre en place, aussi parce que les chefs d'établissement attendent d'être sûrs, les professeurs malades, ils envoient leurs arrêts maladie, il peut y avoir effectivement des latences. Ça, c'est assez normal dans le système. Est-ce qu'on peut s'améliorer là-dessus? C'est probable. Il y a quand même là, finalement, dans la manière dont l'a présenté le ministre, en sous-texte, il est en train de dire les rectorats savent pas ce qu'ils font. Enfin, les rectorats sont nuls.
0: Et Jean-Marie Girard, Jean-Rémy, pardon.
1: C'est quand même un peu problématique.
0: Jean-Rémy Girard, certains recteurs ont parlé d'un changement de méthode ce matin. Avant, on travaillait par discipline, disent-ils. Donc, les professeurs ont été remplacés, professeurs de maths, professeurs d'anglais, professeurs de français. Et maintenant, on va travailler par établissement. Pareil, est-ce que c'est une meilleure approche? Et surtout, est-ce qu'on n'aurait pas pu le faire plus tôt?
1: Ça n'a aucun sens. Pour remplacer un professeur de physique, il vous faut un professeur de physique, peu importe que vous travaillez par discipline ou par établissement. On ne va pas envoyer un professeur d'espagnol assurer des heures de physique. Donc, partant de là, c'est aussi pour ça qu'il peut y avoir, dans certains endroits, des remplaçants qui ne sont pas en train de remplacer. C'est parce qu'on n'a pas encore besoin d'eux dans leur discipline et dans leur secteur. Un TZR, c'est un titulaire sur zone de remplacement. Il a une zone sur laquelle il peut remplacer quelqu'un qui est TZR à Mende en Lozère, on va pas le faire remplacer à Perpignan pour des raisons relativement évidentes.
0: Des raisons de déplacement. Merci beaucoup Jean-Rémy Girard et on retient cette information de ce rendez-vous avec le ministre des associations et des syndicats de professeurs, d'enseignants à 16h30. J'imagine que vous avez beaucoup de choses à dire au ministre. Vous êtes le président du SNAEL, syndicat national des lycéens, collèges et du supérieur. Merci d'avoir été dans le 13h de nos régions.
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0: À suivre dans ce journal, la primaire socialiste qui débute ce matin et qui est déjà victime d'une cyberattaque. Elle ralentit les votes des 140 000 inscrits. On fait le point. Une manifestation contre l'ouverture de l'autoroute A69 tout ce week-end. Les militants écologistes qui ont perdu leur combat mais qui font quand même une fête. Et puis le foot qui commence progressivement à devenir plus inclusif, notamment pour les supportrices. Exemple avec le PSG. Mais d'abord, on vous en parlait mardi dans le 13h de nos régions avec nos révélations sur les PFAS, ces polluants éternels dont on trouve des traces jusque dans nos œufs, même ceux élevés chez vous par des particuliers. On apprend ce matin que 3 associations environnementales mettent en demeure SEB, la célèbre marque de casseroles recouvertes de matières anti-adhésives qui contiennent donc des PFAS. L'an passé, le groupe avait échappé à l'interdiction de l'usage des PFAS pour sa production. Les salariés avaient même manifesté devant l'Assemblée nationale où une loi était en discussion pour défendre leur emploi, soutenu par leur direction. Ces associations saisissent donc le tribunal administratif de Grenoble pour obtenir cette interdiction, Rémi Brancato.
4: C'est d'abord une mise en demeure de 3 ONG qui visent le groupe SEB, car dans son plan de vigilance obligatoire depuis 2017, il ne mentionne pas suffisamment, selon elle, les PFAS de ces poêles et casseroles Tefal, dénonce Emma Feilleux de l'association Notre Affaire à Tous.
5: On n'a pas de cartographie précise des risques en ce qui concerne les molécules PFAS utilisées par le groupe, et donc on n'a aucune mesure de prévention ou d'atténuation. SEB considère que les molécules PFAS sont sur de nombreuses publications scientifiques considère à l'inverse que, effectivement, utiliser aujourd'hui les molécules PFAS comporte des risques.
4: Faute de réponse d'ici 3 mois, les ONG pourraient donc saisir le tribunal judiciaire de Paris. Autre front, Rumilly, en Haute-Savoie, la préfecture y a ordonné l'an passé des analyses dans les cheminées de l'usine Tefal.
6: On a découvert des flux de PFAS très importants dans les émissions atmosphériques de l'usine.
4: Sébastien Bécu, l'avocat de 3 associations locales, a saisi le tribunal administratif de Grenoble en référé pour obtenir des mesures de protection des habitants.
6: La pression qui est exercée par l'administration est pour l'instant insuffisante. On demande des plans d'action, mais à chaque fois, l'État laisse des délais très importants. Et pendant ce temps-là, les pollutions continuent.
4: Dans les deux cas, les recours demandent une sortie des PFAS et la sauvegarde des emplois. Le groupe SEB nous répond que Tefal respecte strictement les réglementations.
0: Et l'enquête du réseau ICI et de la cellule investigation de Radio France sur les PFAS dans les œufs est à retrouver sur notre site ici.fr. On part dans le Tarn avec cet événement qui s'appelle Défaite. Ils l'ont appelé Défaite, mais Fête écrit F-E-T-E. Les opposants à l'ouverture de l'autoroute A69 entre Toulouse et Castres organisent une mobilisation contre la mise en service de cette autoroute. Ça sera à la mi-octobre. Le préfet du Tarn a fait évacuer hier les premières installations des manifestants qui avaient commencé à s'installer dans un périmètre non autorisé le long de l'autoroute. Ils se sont installés donc un peu plus loin. Ici, Occitanie, il y a fait un tour avec ce militant qui souhaite rester anonyme.
3: Ici, on est aux abords de la réserve naturelle du Dicosa, qui est maintenant traversée par l'autoroute. Et on monte le campement pour le rassemblement de la défaite, pour fêter le rassemblement entre toutes les personnes qui ont lutté contre ce projet dévastateur. Et du coup, là, le camp s'installe tranquillement. Les barnums se montent, les chapiteaux, la cantine aussi. Et pour être prêt à accueillir le public avec des concerts et des baltrades dans une ambiance très familiale et rassembleuse. Et après, enchaîner sur samedi avec la manifestation et ça se terminera encore avec des concerts.
0: Et les tarifs des péages qui ont été annoncés hier pour un automobiliste qui ferait l'ensemble du trajet entre Verfeil et Castres, il faudra débourser 8,50 €. Une autre mobilisation ce week-end est numérique, cette fois la primaire du pôle social-démocrate qui débute plutôt mal avec une cyberattaque en cours sur la plateforme de vote qui ralentit la connexion au site depuis son ouverture ce matin. Une primaire pour départager Olivier Faure, Raphaël Glucksmann, Jérôme Guedj, Emmanuel Morel et Ségolène Royal qui veulent donc candidater à l'élection présidentielle. 140 000 personnes inscrites, moyennant un droit d'entrée plutôt élevé et des débats télévisés qui ont finalement fait un peu d'audience. Du côté des militants comme à Neuilly-les-Mines dans le Nord-Pas-de-Calais, ancien bastion socialiste, on se persuade que cette primaire va redonner des couleurs au PS, Claire Fauchel.
7: À Neuilly-les-Mines, au cœur du bassin minier, la primaire se joue loin des plateaux télé, avec parfois chez les militants le sentiment que la campagne aurait pu montrer un autre visage du Parti Socialiste.
8: Les débats sont déceptifs parce que je trouve qu'on a été loin dans certains retours d'attaques personnelles ou d'attaques individuelles, ce qui n'est pas forcément pour montrer ce qu'on a de mieux.
7: Ça, c'est l'avis d'Eddy. Mais pour Emmanuel, la primaire permet aussi au PS de refaire parler de lui.
9: Il y a quand même eu 2 millions de personnes qui ont suivi les débats. C'est quand même pas mal. S'il n'y avait pas eu de primaire, je pense qu'on serait encore plus bas.
7: Reste à transformer cette visibilité en voix. Et pour ça, il n'y a que le terrain de vrai, affirme Arthur.
10: Quand on tracte, quand on dit simplement Parti Socialiste primaire, il peut y avoir une défiance. Mais quand on leur dit les idées qu'on amène pour la présidentielle, c'est tout de suite différent.
7: Il y a déjà des signes encourageants, tels que de nouveaux adhérents, disent Nathalie et Eddy. Mais le travail ne fait que commencer.
11: Maintenant, c'est à nous aussi de convaincre, après les primaires, de dire qu'on est toujours là et de travailler sur les prochaines échéances.
8: Si on arrive en disant qu'on est déjà sur une défaite, ça n'a aucun sens. Non, aujourd'hui, il y a une porte très clairement à gauche qui s'ouvre. Je pense qu'elle peut être prise et que la campagne ne fait que démarrer. Hein.
7: Résultat du premier tour demain soir, mais les militants ont déjà les yeux tournés vers la suite.
0: 13h20 sur ICI, l'invité du Trésor de nos régions, c'est Cyril Cotonna, aujourd'hui le président des maires ruraux du Gers. Bonjour.
12: Bonjour.
0: Vous accueillez en Gascogne à Auch le congrès des maires ruraux de France jusque dimanche. Vous êtes vous-même maire de la petite commune de La Devèze-Rivière, 222 habitants. Alors pour vous donner un ordre d'idée aux gens, c'est proche de Marciac, son fameux festival de jazz pour ceux qui connaissent. On commence par parler de mobilité. C'est un des thèmes qui sera abordé lors de ce congrès avec des prix du diesel et de l'essence qui sont extrêmement élevés. J'imagine que vous, dans vos villages, dans vos campagnes, vous avez un vrai sujet. Comment peut-on avoir accès à une mobilité correcte avec des prix si élevés quand les moyens de transport public sont moins présents que dans des grandes métropoles ? Cyril Cotonna.
12: Oui, effectivement, c'est un problème. J'ai même envie de dire que c'est une double peine pour nous-mêmes et pour nos concitoyens ruraux, parce que le premier matériel de déplacement reste la voiture qui en plus est reste ancré dans les habitudes depuis 40, 50, 60, 70 ans. Donc il y a moins de déplacements, on le constate, ou alors développement du covoiturage quand ça peut se faire.
0: Quand ça peut se faire, évidemment, faut-il avoir une voiture et se mettre en rapport. Est-ce que vous, par exemple, au niveau des communes ou des communautés de communes, vous pouvez aider à mettre en rapport les personnes qui justement chercheraient à faire du covoiturage?
12: Alors effectivement, mis à part les plateformes qui sont connues et utilisées dans notre pays,
0: et qui sont payantes.
12: Sont payantes, effectivement. Il y a des plateformes au niveau du département du Gers qui a été mis en place. Par contre, il y a également des communautés de communes parce que c'est toujours dans l'intérêt de mutualiser et que des communes n'ont pas forcément la capacité financière pour assurer, qui ont fait l'acquisition de véhicules, soit des véhicules électriques, qui peuvent mettre à disposition notamment pour des personnes qui sont en recherche de travail ou qui vont commencer une première activité le temps qu'ils puissent pouvoir acquérir un véhicule ou pouvoir se déplacer à leurs propres moyens.
0: Alors, Cyril Cotonnat, autre grand enjeu après cet été insupportable, comment adapter nos villages aux multiplications des vagues de chaleur? Hier, la ministre de l'Agriculture, Annie Genevard, a annoncé des prêts à taux zéro à hauteur de 2 milliards d'euros pour renflouer les trésoreries des agriculteurs. On sait qu'ils sont très présents sur vos territoires. Est-ce que pour vous, c'est suffisant, ce genre d'annonce? Comment se porte le monde agricole dans votre département?
12: Le monde agricole se porte mal, il faut le dire. D'abord, il a subi suivant les types de production, beaucoup de crises. Il y a aussi une crise de vocation. Derrière, il y a la trésorerie et un certain nombre d'exploitations qui ont du mal à s'en sortir, y compris pour nous, des exploitations plus ou de la culture plus céréalière qui a vraiment souffert cette année. Alors c'est déjà c'est important de prendre en compte et déjà la première mesure d'urgence les taux après zéro c'est les prêts à taux zéro, excusez-moi, je pense que c'est pour répondre dans l'urgence, ça reste une réponse adaptée, mais après, ça ne va pas résoudre le problème de la situation financière sur le plus long terme d'un certain nombre de
0: d'exploitation. Et face à ça, il y a également le réchauffement climatique. Adapter l'agriculture, l'adapter à ces nouveaux paradigmes, c'est l'un des thèmes de vos tables rondes. Agriculture résiliente et souveraine. Comment est-ce qu'on peut trouver des solutions alors qu'on est dans une urgence déjà pour aider les agriculteurs qui sont en difficulté?
12: Il y a deux points. Je pense qu'il est indispensable d'agir face à l'urgence. C'est une chose. Mais il est aussi important de réfléchir sur du moyen et long terme. Et ensemble, l'ensemble des acteurs, y compris les acteurs publics que nous sommes, c'est-à-dire les collectivités. La problématique sur laquelle est confronté notre département du Gers, c'est la problématique de l'eau. Aujourd'hui, on est dans une période sur une grande partie du département où s'il n'y a pas de pluie d'ici mi-novembre, au 15 novembre, on a pratiquement plus d'eau potable.
0: On en parlait au début de ce journal dans le 13h de nos régions. Cyril Cotonnat, je suis obligé de vous couper malheureusement, on manque de temps, mais effectivement c'est un thème qu'on aborde beaucoup dans le journal. J'en profite juste pour vous saluer car on s'est croisés, vous en rappelez probablement pas, mais en septembre je suis venu à un festival Cornes en Gascogne dans votre commune, il y avait un concert dans votre petite église et donc je vous ai croisé à ce moment-là. Donc j'en profite pour vous faire un petit coucou amical. J'étais dans le Gers. Et donc le congrès des maires ruraux de France, c'est tout ce week-end à Auch.
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0: Et dans Dites-le ici, on reste sur ces thématiques chères au trésor de nos régions, le monde rural, l'agriculture, les grands enjeux environnementaux. Vous connaissez désormais le principe, hein, nos 50 isoloirs itinérants qui viennent à votre rencontre pour enregistrer vos craintes, mais aussi vos espoirs pour 2027. C'est le cas de Sandrine, elle a la cinquantaine, elle vit à Bellac, en Haute-Vienne, au-dessus de Limoges.
13: Quels sont les sujets les plus importants pour vous en ce moment ? Que ce soit en positif ou en négatif.
14: La priorité dans notre milieu rural, restaurer la biodiversité et permettre aux éleveurs et aux agriculteurs de vivre dignement de leurs revenus et non pas d'aide européenne hypothétique et versatile. Je pense que le message que j'ai à transmettre, c'est restaurer la confiance avec le peuple et lui permettre de se projeter vers l'avenir.
0: Et si vous voulez faire comme Sandrine, la liste de tous nos isoloirs, dites-le ici, est sur ici.fr. L'ouverture de la sixième journée de Ligue 1, c'est ce soir avec une belle affiche, Lens, qui reçoit Lyon, match à 20h45. Le PSG, lui, joue demain un match au Parc des Princes, avec une bonne surprise pour les supportrices qui sont de plus en plus nombreuses. Depuis le début de la saison, le club de la capitale met à disposition des protections hygiéniques dans les toilettes du parc, Bruno Salomon.
15: Et dans le Parc des Princes, on trouve désormais 35 distributeurs de protection périodique dans les toilettes pour femmes. En tout, ce sont 5000 protections qui sont à disposition chaque soir de match pour les supportrices du PSG. Makessa et Mariam sont les fondatrices du premier fan club 100% féminin du club parisien, les Dames du Parc.
16: Super initiative de la part du PSG d'avoir fait ça.
17: D'avoir pensé à ça, c'est très bien de leur part, c'est honorable.
15: Autre supportrice contactée, Maëlle, une abonnée du Parc des Prince avec sa maman depuis des années, elle applaudit dès demain l'initiative de son club.
18: On a besoin d'avoir ce genre de solution et pas se retrouver bloqué. Donc pour moi, c'est vraiment une solution qui était indispensable à prendre même dans un stade de foot.
15: Au PSG, cette initiative inclusive a été impulsée par Stéphanie Debuc, directrice des responsabilités sociétales du club.
19: Le public au Parc des Princes se féminise d'année en année et ce qu'on souhaite, c'est bien évidemment d'accompagner cette évolution en faisant en sorte que chaque supportrice, eh bien, elle se sente pleinement accueillie et puisse, si on peut dire, profiter pleinement du match dans les meilleures conditions.
15: Désormais, le souhait des supportrices du PSG, c'est que l'initiative parisienne se propage un peu partout en France, car pour l'instant, en Ligue 1, Ligue 2 et Ligue 3, seuls 6 stades sur 54 proposent des protections périodiques pour ses fans.
0: Merci Bruno Salomon, c'est la fin du trésor de nos régions. Merci de nous avoir suivis. On se retrouve lundi prochain avec le retour de Marine Legénie. Moi, je vous laisse en compagnie de la musique sur ICI.
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22: Dans le Tonnerrois, une épicerie pas tout à fait comme les autres vient jusqu'à vous. C'est Roule Pierrette, l'épicerie solidaire de l'association Pierre-Paul et compagnie qui vient à la rencontre des habitants tous les 15 jours. Elle s'arrête, notez-le, le lundi à Refait et Tonnerre ainsi qu'à Vézine et Flogny-la-Chapelle. 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Guichet. 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Au-delà des courses, vous l'avez compris, Roule-Pierrette crée du lien, favorise une alimentation de qualité et propose un service de proximité accessible à tous. 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

Jeanne Masse qui met des couleurs hein, dans le top départ de la playlist 13-30-17 ici au Serre, en rouge et noir. Et puis en attendant, U2 et Elouane, Gilles Kaplan, Jean-Jacques Goldman et Teddy Swims vont aussi investir votre playlist de l'après-midi juste avant les infos de 14h. Et on n'oublie pas de passer par la bergerie d'un éleveur à la retraite hein, qui continue de travailler avec ses moutons. C'est à retrouver dans Ici la Terre, donc à Noyères-sur-Serein. Ici la Terre, la série de reportages qui se rend tous les jours auprès de celles et ceux qui travaillent la terre de Lyon. Soyez les bienvenus sur

0: Ici au CERF avec Jean-Jacques Goldman. Envoie-le-moi et on rappelle l'anniversaire de Goldman. Après-demain, 75 ans. 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Et la suite de vos chansons préférées, ce sera avec U2, Louane, Gilles Kaplan. Après avoir découvert un éleveur qui, lorsqu'il compte les moutons, bien n'est pas prêt de s'endormir. Hein. Oui, c'est parti tout de suite pour 3 minutes au cœur d'une bergerie, donc à Noyères-sur-Serein, dans Ici la Terre, qui chaque semaine vous met en immersion dans le quotidien des agricultrices et agriculteurs de Lyon. Ludovic Chapp s'est donc rendu à Noyères-sur-Serein chez Michel Melot.
1: Devant Michel et moi, une partie du troupeau composée d'une cinquantaine de têtes et les agneaux les plus sociables s'approchent de nous avec curiosité.
2: Là, il y a Choupinette.
3: Vous les connaissez
2: Non. Il y a certains qu'on reconnaît. Donc là,
3: Elle est un peu plus petite que les autres. C'est pour ça que vous l'appelez Choupinette.
2: C'est Choupinette. Je l'ai élevée au biberon.
3: Peut-être votre doigt là. D'accord.
2: Oui, je l'ai élevée au biberon. Sa mère, c'est une bonne mère. C'est des jeunes. Leur mère, elles ont fait des agneaux à 15 mois. J'ai décidé que j'allais la garder. Ça m'embêterait de la mettre à la boucherie.
3: Une bête que vous avez nourrie au biberon, vous y êtes plus attaché qu'une autre?
2: Non, il y en a dedans que j'ai élevé au biberon et j'essaie de pas les caresser, j'essaie de les oublier.
3: Il y a beaucoup d'affectifs chez vous dans votre élevage, visiblement.
2: Oui, je suis pas
3: là pour. Bon, alors ils viennent chercher des caresses et ils sont en train de ruminer.
2: Il y en a qui ruminent. Ruminer, c'est celui qui mâchouille, comme le chewing-gum, là, voilà, il est en train de ruminer. Donc il rumine parce qu'il mange du foin. De prairie et voilà.
3: C'est du foin que vous achetez?
2: Non, c'est du foin. Cette année, j'ai pu avoir un peu plus de parcelles et j'ai fait du foin dans ces parcelles-là. Voilà, j'en avais beaucoup, puis maintenant, ça diminue.
3: Alors, ça veut dire que vous êtes éleveur de moutons, mais vous êtes équipé pour les travaux des champs?
2: Non, je suis pas équipé du tout. Si, un petit peu. Je suis juste équipé pour aller chercher le foin, aller chercher le grain, broyer dans les prés s'il y a les refus, passer une herse, c'est ça. Là, le foin, c'est un éleveur d'à côté, de cour, qui m'a fait le foin.
1: Et cette année, avec la sécheresse et la canicule, les stocks de foin sont déjà bien entamés.
2: J'avais prévu à cette surface, j'ai une récolte importante de foin, mais tout le surplus que j'avais, il passe dans les prés, j'en apporte parce qu'il n'y a plus rien à manger.
3: Seulement à la bergerie, mais aussi...
2: À la bergerie, ils n'en mangent pas beaucoup. Hein, les agneaux, ils mangent plus du concentré que du foin, mais les brebis qui sont au pré, on est obligé de les nourrir.
3: Et donc, à terme, ça va poser problème, là?
2: Moi, ça va aller un peu... Je pense que ça va aller à peu près, mais je pense aux confrères qui ont beaucoup de moutons, ça va être un souci, parce qu'ils auront passé de stock.
1: Michel Melot, à Noyères-sur-Serein, un éleveur passionné. Ici la Terre, l'article en images et en son, c'est sur ici.fr.
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0: Gilles Kaplan, avec tout ce qui nous sépare avant Mel Brooks, Murrayhead, Vita, Bernard Lavillier, Jimmy Cliff, U2 et Louane. Sinon, que diriez-vous de voir naître un objet dans les mains de celui qui le fabrique? Céramiste, coutelier, tourneur sur bois et autres artisans se retrouvent demain de 10h à 13h, puis de 14h à 17h au showroom à Auxerre, donc le showroom d'Auxerre, au programme démonstration, atelier, découverte et concours en entrée libre. Ici Auxerre, vous souhaite un bon week-end.
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1: Il est 14h et du coup, on vous souhaite une belle après-midi tout de suite, les infos et la météo.
2: Le Haut Commissariat de l'ONU aux droits de l'homme dit suivre avec inquiétude les incidents liés aux manifestations des lycées en France. L'institution internationale appelle au maintien de rassemblements pacifiques et à un usage proportionné de la force. Le ministère de la Justice, qui communique dans le même temps ce chiffre de 6877 personnes placées en garde à vue depuis le début du mouvement. Et puis un proviseur adjoint du lycée Victor Hugo à Marseille annonce lui porter plainte après avoir été jeté à terre et roué de coups en marge d'une manifestation lycéenne. Après les révélations de Mediapart, c'est désormais le Canard enchaîné qui assure que Jordan Bardella a effacé un ancien compte Facebook militant dès la divulgation des écrits de jeunesse antisémites. Le président du RN affirme toujours que ces informations sont fausses. Les deux tableaux volés il y a un mois au musée Renoir de Cagnes-sur-Mer dans les Alpes-Maritimes retrouvés. La mairie l'annonce ce matin, évoquant un immense soulagement. 6 personnes ont été interpellées dans cette affaire. Près d'un quart des vols annulés de la compagnie Air Corsica au départ et à l'arrivée des 4 aéroports de Corse. Les pilotes sont en grève pour demander des augmentations. Les championnats du monde de judo, c'est en ce moment à Bakou en Azerbaïdjan. Celia Issoufi s'est qualifiée pour la finale en moins de 78 kilos. Et puis le prix Nobel de la paix attribué ce matin à une juriste sud-africaine. Elle s'appelle Nava Netem Pillay. Elle a 85 ans. Elle est connue pour avoir présidé la commission d'enquête indépendante de l'ONU qui a accusé Israël de commettre un génocide dans la bande de Gaza.
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1: Et la météo dans Lyon, on a des petites averses hein, et un mercure qui a du mal à dépasser les 13 degrés, beaucoup de nuages, un petit peu de vent de secteur nord-est avec quelques pointes à 20 km/h, des petites pluies mais qui s'inscrivent a priori dans la durée, en tout cas pour aujourd'hui, c'est-à-dire jusqu'à la fin de la nuit et une partie de la matinée de demain, surtout dans le sud-est du département. Le soleil qui reviendra ensuite avec des maxi autour de 16 degrés.
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0: Ici aussi avec Mel Brooks, It's Good to Be the King. Oulala, non, oulala, c'est pas dans le titre. Ensuite, vos trois chansons françaises à la suite, Mécano, Adèle Castillon et Renaud. Ici aussi, qui vous souhaite une belle après-midi, hein, en musique comme d'hab, et puis avec les infos qu'il vous faut à noter d'ailleurs sur vos agendas, notamment si vous voulez éviter les cris des enfants ou petits-enfants pendant une partie de la journée de samedi, le Skeneto programme un spectacle de pirates. Donc, à voir demain l'histoire de Zélie qui veut devenir pirate, même si son père a décidé exactement le contraire. C'est Zélie la pirate, donc spectacle musical, plein de chansons, de gags et d'aventures. Demain, 17h au Skeneto de Moneto. C'est dès 3 ans, environ 1h15, tarif 6 à 8 euros. 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

0: Mécano, une femme avec une femme. La playlist ici au Cirque revient avec Samantha Fox, Queen, Francis Cabrel, Weezer, tout ça après un arrêt minute à Auxerre pour Octobre Rose.
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2: Comme chaque année au mois d'octobre, la ville d'Auxerre se mobilise à l'occasion d'Octobre Rose, une campagne consacrée à la sensibilisation au dépistage du cancer du sein et au soutien à la recherche. Parmi les temps forts, les foulées roses, les 10 et 11 octobre, rassemblent chaque année de nombreux participants autour d'une marche ou d'une course solidaire, une occasion de venir en famille, entre amis ou simplement pour participer à cet élan de solidarité. Mais Octobre Rose, c'est aussi un moment pour s'informer, échanger et parler de prévention. Des animations, des rencontres et des initiatives sont organisées bien sûr autour de cette mobilisation. À Auxerre, chacun peut donc apporter sa contribution, que ce soit en participant à une activité, en venant soutenir les participants ou tout simplement en portant la couleur rose. Octobre, n'oubliez pas, c'est un mois pour se mobiliser, partager et rappeler l'importance du dépistage et de la prévention.

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0: Un titre à retrouver sur la playlist de la radio Web ici 100% années 80, Samantha Fox, Touch Me, I Want Your Body. La suite de vos programmes, la météo d'ici, l'actu de 15h avant Thelma Houston, Maya Conyos, Gold et Elton John. Dans deux minutes, on va enchaîner avec Indochine, Alain Souchon, Ella Langlais et Daniel Balavoine. Avant, je tenais à vous parler du grand concert choral à Saint-Georges-sur-Baulche. Deux chœurs, deux régions, beaucoup de voix réunies pour une soirée. L'ensemble Gérodin à l'Unicœur retrouve donc les chanteurs pour le plaisir de serre. C'est demain à 19h au Centre culturel, avenue Georges Pompidou, donc à Saint-Georges-sur-Baulche. L'entrée est gratuite. 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

Entre musique de film et concert, le duo Pur Sang, maintenant installé dans Lyon, profite de ce nouvel album pour nous emmener sur la route des grands espaces américains. On the Gravel Road, un disque aux sonorités folk et épurées.

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1: Il est 15h, tout de suite les infos et puis la météo d'ici.
2: Le président de l'Association nationale des étudiants en médecine appelle à la solidarité étudiante. Un risque d'annulation pèse sur le concours d'internat à cause des blocages des lycées et des universités. Une nouvelle journée de mobilisation est en effet programmée mardi prochain. Et cela en plein milieu des épreuves écrites très importantes pour ces étudiants. Trois personnes interpellées mardi après le démantèlement d'une plateforme illicite qui revendait des données personnelles. Le site revendiquait 730 millions de lignes de données. Des interpellations qui sont une première dans la lutte contre la cybercriminalité, se félicite l'Office anti-cybercriminalité. L'Assemblée nationale a voté ce matin contre la création d'un congé spécifique pour les salariés victimes de violences sexuelles. Les voix des députés RN opposés à la mesure l'ont emporté sur le reste de l'hémicycle. Aurore Berger, la ministre de l'égalité entre les femmes et les hommes, demande un nouveau vote la semaine prochaine, évoquant un droit essentiel. Selon le Canard enchaîné, Jean-Marc Bardella, le président du RN, a effacé les données d'un ancien compte Facebook militant dès la divulgation des écrits de jeunesse antisémites par le journal Mediapart. Ces nouveaux éléments ont été immédiatement démentis en bloc par le Rassemblement National. En sport, l'ouverture de la 6e journée de Ligue 1 ce soir avec une belle affiche. Lens, pas très bien en ce début de saison, reçoit Lyon. Deuxième du championnat, match à suivre à 20h45. Et puis ce vol improbable de 30 000 bouteilles de vin prestigieux en Toscane, c'était le week-end dernier. Le domaine viticole italien estime leur valeur à environ 5 millions d'euros. Les voleurs ont tout simplement désactivé l'alarme. Et parfois, c'est très simple.
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1: Et la météo dans Lyon, on a des petites averses hein, et un mercure qui a du mal à dépasser les 13 degrés, beaucoup de nuages, un petit peu de vent de secteur nord-est avec quelques pointes à 20 km/h, des petites pluies mais qui s'inscrivent a priori dans la durée, en tout cas pour aujourd'hui, c'est-à-dire jusqu'à la fin de la nuit et une partie de la matinée de demain, surtout dans le sud-est du département, le soleil qui reviendra ensuite avec des maxi autour de 16 degrés.
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0: chanson préférée avec Thelma Houston dans Leave Me This Way, comme chaque heure entre 14h et 17h, tous les jours du lundi au vendredi. Vos trois chansons françaises à la suite, ça démarre dans deux minutes. Allez, un peu moins de deux minutes avec Perita Mitsuko, Benjamin Biolay, Pascal Obispo, donc sur Ici Auxerre, qui vous présente d'abord un nouveau bateau à Auxerre pour naviguer sur l'Yonne et le canal du Nivernais, écluse comprise. 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

0: Nerita Mitsuko, merci à Baila pour conclure votre instant 3 chansons françaises à la suite. Et après, un mot sur la fameuse cuvée de Coulanges-Lavineuse. On aura UB40, Barbara Streisand, Estelle et Police.
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2: Ce dimanche à 16h30, vous avez rendez-vous à Coulanges-Lavineuse dans la salle des fêtes pour découvrir Numéro 5, une création proposée par la compagnie Premier Baiser. C'est l'histoire d'une femme enfermée dans un lieu clos. Elle s'appelle Numéro 5 et subit un entraînement intensif pour une mission dont elle ignore tout. On lui dit qu'elle appartient désormais à une élite chargée de sauver la civilisation contre les forces du mal. Mais peu à peu, des fragments de son passé ressurgissent, des flashs, des souvenirs, des images, comme les pièces d'un puzzle que le spectateur doit lui-même reconstituer. Numéro 5 se parle, se raconte et rejoue son histoire. Porté par une musique électroacoustique omniprésente, le spectacle nous plonge dans une mémoire sous tension, mystérieuse et troublante. Alors, pour découvrir Numéro 5, rendez-vous ce dimanche à 16h30 à la salle des fêtes de Coulanges-Lavineuse.
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0: UB40 et Chrissy Hynde avec Agathe Youbèble, suite de la musique sur ici OCR. Ce sera avec Charlotte Cardin, Florent Pagny, Julien Clerc, Benabar et Johnny Hallyday. 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
1: Toute l'équipe d'ici au CERF vous souhaite une belle fin d'après-midi. Il est 16h, tout de suite les infos et la météo locale. Un lycée fermé aujourd'hui dans le cadre du mouvement lycéen, des établissements essentiellement situés dans la région parisienne, d'où est parti le mouvement. Le nord de la France, le grand ouest du pays ainsi que près de Lyon, le mouvement des lycéens connaît une nette décélération, estime une source au gouvernement, estimant à 30 millions d'euros les dégâts causés par les manifestations. De son côté, la Fédération des cheminots Sudrail appelle à la grève mardi prochain, le 13 octobre, et soutient donc la nouvelle journée d'action des lycéens et étudiants prévue ce jour. Le journal Mediapart affirme avoir récupéré 3 autres conversations d'interlocuteurs de Jordan Bardella, consolidant le lien entre le compte Facebook incriminé par des propos antisémites et le président du RN. Le Canard Enchaîné assure de son côté que Jordan Bardella a effacé un ancien compte Facebook dès la divulgation des écrits de jeunesse antisémite. Le président du RN affirme toujours que ces informations sont fausses. Les habitants du Finistère appelés à diviser leur consommation d'eau par 2 afin d'éviter des restrictions drastiques à cause d'un manque de pluie ces derniers mois. Les réserves sont au plus bas. La primaire du pôle social-démocrate qui a débuté ce matin est plutôt mal, avec une cyberattaque en cours sur la plateforme de vote en ligne qui ralentit la connexion. Une primaire pour départager les candidats qui veulent être candidats à l'élection présidentielle. Le PS revendique 140 000 personnes inscrite. Et puis les 2 tableaux volés au musée Renoir de Cannes-sur-Mer ont été retrouvés, indique la municipalité. Une bonne nouvelle.
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1: Et la météo dans Lyon, on a des petites averses hein, et un mercure qui a du mal à dépasser les 13 degrés, beaucoup de nuages, un petit peu de vent de secteur nord-est avec quelques pointes à 20 km/h, des petites pluies mais qui s'inscrivent a priori dans la durée, en tout cas pour aujourd'hui, c'est-à-dire jusqu'à la fin de la nuit et une partie de la matinée de demain, surtout dans le sud-est du département. Le soleil qui reviendra ensuite avec des maxis autour de 16 degrés.
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0: Charlotte Cardin, mémorise souvenirs sur ICI Auxerre. Ensuite, on a deux souvenirs pour vous. Des Tears for Fears et Modern Talking. Après, un petit bonheur spécial à Auxerre.
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2: Bonjour, je m'appelle Emma. J'habite à Coulanges-Lavinay. Je suis étudiante en hôtellerie-restauration. Mon petit bonheur à moi, c'est donc d'aller au match tous les week-ends avec ma mère. Ça a commencé donc il y a 2 ans. Pour mes 18 ans, on m'a offert du coup l'abonnement à la GIA. Et depuis, on y va tout le temps. On a pris le plaisir d'y aller. On est content d'y aller aussi. J'y allais déjà avant, mais pour travailler donc dans les loges, servir les abonnés. Et donc du coup, on prend vraiment ce plaisir-là à y aller, à supporter notre équipe, à montrer qu'on est là aussi derrière eux, malgré les résultats qui sont parfois compliqués. Le meilleur souvenir que j'ai, c'est quand j'ai emmené ma maman du coup pour la première fois à Reims en déplacement. Donc c'était son premier pour elle. C'était donc sur une victoire d'Auxerre. C'était vraiment une super ambiance avec donc forcément des tifos. C'était super, on s'est super bien amusé. L'ambiance était au rendez-vous comme à chaque fois et on était vraiment très contentes. Allez Auxerre.
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0: Tears for Fears, Chart, à retrouver sur la radio BBC 100% années 80. Et pour vos trois chansons françaises à la suite, ce sera avec Michel Sardou, Christophe Maé, Niagara. Sinon, que diriez-vous de voir naître un objet dans les mains de celui qui le fabrique? Oui, céramiste, coutelier, tourneur sur bois et autres artisans se retrouvent demain entre 10h et 13h, puis de 14h à 17h au showroom à Auxerre, au programme démonstration, atelier découverte et concours en entrée libre. Ici Auxerre, vous souhaite un beau week-end.
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0: Et après les lacs du Connemara avec Michel Sardou, et bien ici au CERF vous emmène tout de suite à Chablis pour une enquête en mode Cluedo. Détail tout de suite, donc juste avant Mylène Farmer et Michael Jackson.
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0: Mylène Farmer, c'est à qui le tour sur ICI OCR qui vous sélectionne ensuite Survivor et Debbie Davis pour la BO du Roi Lion. Après cette question, l'humour peut-il donner des ailes même quand on n'en a pas? Et la réponse est claire. Dans l'humour en tube avec Fred Ballard, les porteurs de handicap ont un sens de l'humour hyper développé.
1: Ça marche toujours comme si je sortais d'un casting avec Morandini.
2: Comme si on sortait d'un casting de Morandini. C'est une autre manière de dire qu'on souffre d'une atteinte de la moelle épinière et qu'on est paralysé des deux jambes. Mais c'est beaucoup plus marrant dit comme ça pour Mathieu Nina. L'humour est un remède anti-plainte, donc avis aux producteurs audiovisuels en recherche de pépites comiques.
1: C'est vrai que les handicapés, il n'y en a pas beaucoup à la télé. Alors que franchement, moi je le dis aux producteurs. Si un handicapé a un accident du travail par exemple, tu peux le foutre dans un coin et dire ah non. Celui-là, il était déjà comme ça avant de commencer à bosser.
2: Voilà, donc petit message aux employeurs qui hésiteraient encore à embaucher des personnes en situation de handicap. Franchement, vous auriez tort de vous en priver. Hein. Vous ne risquez rien, à part peut-être quelques réactions de surprise dans les équipes. Des réactions que Guillaume Batz savait parfaitement gérer.
3: Alors, je vais crever l'abcès tout de suite, comme ça, ça sera fait. Je suis atteint de la maladie des os de verre. Vous doutez bien que si je penche à droite, c'est pas par conviction politique, hein? Mais attention, pas d'inquiétude, hein, tout va très bien. Par contre, s'il y a une personne qui tousse ou qui éternue, vous pouvez me ramasser et jouer aux osselets. Ou à Monsieur Patate, éventuellement. Et là, je vous mets au défi de me remonter comme j'étais au début. Hein.
2: Voilà une petite leçon d'autodérision qui prouve que se fendre la poire avec les cabossés de la vie, ça redonne tout de suite une autre valeur hein, à nos petites emmerdes quotidiennes. Ça remet la banane au milieu du visage et l'humanité au milieu du village.
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0: Alors celles et ceux qui étaient l'année dernière au grand spectacle du studio Evidence à Auxerre Expo s'en souviennent, ce Survivor Eye of the Tiger faisait partie du show. La playlist ici Auxerre qui continue avec Eddie Mitchell, Axel Red avant l'actu et la météo locale. Et puis dans trois quarts d'heure, on va vous faire gagner deux places pour le film de votre choix au cinéma Confluence de Sens. 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
1: Toute l'équipe d'ici Auxerre vous souhaite un bon début de soirée. Il est 17h. Les infos avec Léni Flouva. Bonsoir Léni.
2: Bonsoir Olivier, bonsoir à toutes et à tous.
1: 20 ans de réclusion criminelle pour avoir tenté de tuer son ex-petite amie et un pompier.
2: Un homme de 23 ans a été condamné par la cour d'assises de Lyon à Auxerre cet après-midi. Il a été reconnu coupable de 2 tentatives de meurtre avec les circonstances aggravantes que les victimes sont son ex-petite amie et un pompier. Les faits remontent à novembre 2024. C'était à Auxerre. La première victime a reçu une vingtaine de coups de couteau. Le pompier a aussi été poignardé alors qu'il tentait de lui porter secours. Journée d'arbitrage au conseil départemental de Lyon. Le budget de fonctionnement des collèges a été validé pour l'année 2027. Près de 4 millions d'euros fléchés pour les établissements. Une nouvelle enveloppe d'aide à l'installation des dentistes a aussi été décidée par les élus départementaux. Jusqu'à 50 000 euros pour l'achat de matériel par les collectivités locales lorsqu'elles ont pour projet d'accueillir un praticien chez elles. Primaire de la gauche, quelque peu chahutée par une cyber-attaque. La plateforme en ligne dédiée au vote pour le premier tour de ce rendez-vous politique a été victime d'un nombre exceptionnel de connexions attribuées à une manœuvre malveillante. De gros ralentissements donc depuis 8 heures ce matin, mais pas d'interruption du service pour les quelques 140 000 votants. 5 prétendants sont en liste pour la présidentielle de 2027. La liste complète est sur ici. .fr.
1: Le traditionnel marché aux truffes de Noyères-sur-Serein contraint l'annulation.
2: La confrérie qui s'en charge a pris sa décision au vu du contexte de sécheresse et de canicule de cet été. Pas de rendez-vous donc ce mois-ci. Les trufficulteurs n'ont pas réussi à avoir une récolte convenable. La saison dernière, le premier rendez-vous avait eu lieu. Le second avait dû être annulé. Et puis, retour de la Ligue 1, c'est ce soir après cette trêve internationale. Coup d'envoi de cette 6e journée avec un duel olympique Lyonnais face à Lens. Le rendez-vous est donné pour le coup d'envoi à 20h45. Pour la GIA, il faudra être un petit peu patient et attendre dimanche. Les hommes de Will Steel affrontent Rennes en déplacement en Bretagne. Coup d'envoi sera donné à 17h15. On fait d'ailleurs le point sur l'effectif dans le journal de 18h. 17h02 et déjà le jour qui tombe là, c'est la nuit qui arrive. On a l'impression qu'avec les nuages là, ça y est,
1: c'est ça.
2: On voit plus grand chose.
1: Avec les nuages, ça aide pas. Et puis alors dans 2 semaines à peu près, 3, ce sera le changement d'heure. Alors là, à cette heure-là, vous pouvez être sûr qu'il fera quasiment nuit, voire nuit. Donc à en croire les prévisions Météo France, ce gris va durer. Ce soir, on devrait même avoir un petit peu de pluie qui devrait tomber vers 20-21h. Je dis un petit peu parce que c'est de fines averses qui sont.
2: Qui saupoudrage.
1: Voilà, c'est ça qui sera attendu, exactement, qui devrait nous accompagner toute la nuit au cours de laquelle, figurez-vous, les températures vont augmenter.
2: C'est bien bizarre.
1: Ah bah oui, c'est pour ça que d'ailleurs je le note, à minuit il fera 12 degrés et à 2h et 4h, 14 degrés, mais à 3h il fera 1 degré de moins.
2: Le thermomètre est complètement détresse.
1: C'est ça. Demain un petit peu de soleil, des maxi à 18 degrés, 2 pour les minimales nocturnes et dimanche alternance nuages-soleil. Merci pour l'info, Léni Flouva, retour à 18h avec le journal.
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1: Avec une histoire triste qu'on va débuter l'heure en chanson. Vous savez, en musique, souvent la tristesse est synonyme de beauté.
2: Hein, et ah pour bon, j'espère.
1: Hein, bah, ah oui, là, je vous le, là c'est une promesse. Hein. Après, bon, la beauté c'est subjectif, mais quand même. C'est l'histoire d'un enfant qui s'appelle Lucas. Et avec la douceur de Suzanne Vega, bah, ça fait du bien.

0: Elle aussi a été comme son personnage Luca, victime de violence quand elle était enfant. Mais résilience, Suzanne Weigel, on a fait une chanson. Le retour de la musique, c'est avec Pierre Demar.
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0: Isolation, chauffage, basse consommation, amélioration de l'habitat, c'est le salon de l'habitat au Serre Expo jusqu'à dimanche et c'est l'événement d'ici ce vendredi. Détail après Pierre Demar.

0: Pierre Demar, je pense à vous ici au Cercle. Vous souhaite les bienvenus, puis un bon début de week-end en musique d'abord avec Alex Warren et Céline Dion dans 3 minutes, et puis avec le Salon de l'Habitat de l'Auxerrois, l'événement d'ici sélectionné pour vous par Greg Lequer, c'était dans Ici Matin.
1: Et pour vous donner envie de visiter ce salon, on accueille la chargée de projet pour cet événement, Charlène Fourier, bonjour.
2: Bonjour.
1: Est-ce qu'on peut dire qu'avec les événements climatiques, le dérèglement un petit peu de ce côté-là, les salons de l'habitat en général, ça devient plus quelque chose, d'utile et de pratique pour rénover, améliorer l'habitat ?
2: En effet, oui. Les salons permettent aux visiteurs de venir rencontrer les exposants et trouver des solutions communes pour leur habitat et en effet répondre aux problématiques qu'ils peuvent rencontrer.
1: Donc sur à peu près 130 exposants, combien on en a qui peuvent nous accompagner de ce côté-là ? Je vois qu'il y a des vraies instances gouvernementales aussi, en plus des commerçants classiques, notamment France Rénov et la DIL 89.
2: On va avoir une vingtaine d'exposants qui pourront répondre aux différentes problématiques, notamment liées au climat et en effet sur la partie financement avec des accompagnants et des institutions gouvernementales exactement. Vraiment, c'est un lieu qui permet de prendre des informations, oui.
1: Voilà, donc j'imagine qu'on va pouvoir commander un nouveau système de chauffage type climatisation réversible, travailler aussi sur l'isolation de l'habitat. Comment ça se passe concrètement sur un salon ? Faut quand même faire attention à ne pas signer tout de suite un devis ou une commande pour prendre le temps de réfléchir aussi ?
2: Alors sur le salon, en effet, on va avoir quand même plusieurs exposants qui pourront répondre à la même problématique. Donc l'avantage d'un salon, c'est quand même de pouvoir comparer les offres et prendre des contacts essentiellement. En effet, il faut après approfondir le projet sur les attentes et les besoins des clients. Donc c'est vraiment un lieu sur lequel on prend des informations, on peut faire des devis, mais vraiment aussi mettre en concurrence les différents exposants qui répondent à la même problématique.
1: Il y a une grosse tendance actuellement dans les salons de l'habitat et Auxerre n'y échappe pas. C'est la fameuse Tiny House. Pouvez-vous nous expliquer un petit peu ce que c'est et nous confirmer qu'on pourra en voir au moins une ou deux lors de ce salon ?
2: Oui, exactement. On a un exposant donc local qui vient de Sissey, donc à côté d'Auxerre, et qui vient exposer donc directement sa tiny house sur le salon. Ça permet de la visiter. Une tiny house, en fait, c'est un habitat dans lequel on peut s'y retrouver, qui est assez chaleureux et qui permet donc de voir autre chose. Donc en effet, on pourra visiter cette tiny sur le salon.
1: Et donc vous vous faites bien de préciser qu'on peut aussi croiser essentiellement aussi quand même des commerçants ou des exposants locaux. On a beaucoup parlé de l'aspect amélioration climatique de l'habitat. On peut aussi trouver des idées d'aménagement intérieur. On peut aussi tenter d'améliorer la beauté de son logement sans trop dépenser.
2: On va retrouver essentiellement des exposants locaux sur ce salon. Je pense notamment, par exemple, à Ezra Décor, qui est une décoratrice d'intérieur qui permet d'améliorer son habitat, sa décoration. Mais ça passe également pour l'aménagement extérieur. Vraiment, sur le salon, on va pouvoir retrouver tous les éléments pour la maison au global. Donc, en effet, avec des artisans locaux.
0: Et Valérie Borgen, donc gérante du parc animalier de Boutissin.

au micro de Sandrine Ruffier, ici au CERF, c'était Charlène Fourier, pardon, chargée du salon de l'habitat d'Auxerre Expo, avec Greg Lequer, bien sûr, l'animateur d'ici matin. Ici au CERF, qui vous parle ensuite de l'épicerie itinérante du Tonnerrois. Précision après Alain Bachung, Axel Warren. Et puis tenez, ce serait pas le ballet, ça, de Céline Dion? Bah oui, on la reconnaît, Céline.

0: En concert à Paris le 13 juillet prochain, Alex Warren, Fever Dream sur ICI Auxerre, la suite de la playlist avec Téléphone et Alain Bashung. Et puis dans 10 minutes, on va vous faire gagner 2 places pour le film de votre choix au cinéma Confluence de Sens.
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0: chanson de Bachung serait née d'une fermeture éclair mal remontée, hein, selon Boris Bergman, son parolier. Un petit accident de baguette lui aurait arraché un cri et le jeu de mots vert... Tige de l'amour. Donc Bachung, il entend ça depuis le studio et le titre était trouvé. Et puis après téléphone, dans l'actu musical, le casting, ce sera France Gall, Oshi, Oasis et Michel Fugain.
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0: Téléphone, un autre monde, dans l'album éponyme donc du groupe français, enregistré en Angleterre en 1984 sur Ici Auxerre. La suite de la musique, Étienne Dao et Bruno Mars, et puis l'actu musicale d'Émilie Mazoyer. Salut Émilie, vous êtes là Émilie, hein? Oui, hein, vous êtes là, salut.
1: Salut tout le monde. Émilie, au rapport pour votre dose quotidienne d'actualité musicale. France Gall, une des plus jolies voix de la chanson française, était née un 9 octobre en 1947. Pas de bougie à souffler aujourd'hui, France nous a quittés en 2018. Mais est-ce qu'on pense encore à elle ?

0: avant.
1: Ce jour anniversaire, c'est l'occasion de vous recommander une biographie signée Jean-Éric Perrin, sortie en 2020, mais toujours fort pertinente. France Gall, de Baby Pop à Résiste, chez GM Édition, qui est aussi très richement illustrée. Un vrai bonheur de la feuilleter. Le quatrième album d'Oshi sort aujourd'hui. Bonjour Docteur, un disque qui l'a guéri.

Les chansons de Bonjour Docteur réparent les blessures au corps et à l'âme d'Oshi, femme et artiste obligée de se battre pour se sauver. C'est un album percutant, choquant même parfois quand elle raconte ce qu'elle a subi, comment la parole des victimes est mal accueillie et en même temps la lumière est là, la guérison à portée de chanson. Bonjour Docteur est bien rock, très réussi, bravo Oshi. Ça y est, les plus de 12 ans aussi vont pouvoir s'éclater en regardant Disney+. Look Back in Anger, le film de la réconciliation des frères Gallagher et du retour sur scène d'Oasis, est enfin disponible sur Disney+. Présenté le mois dernier à la Mostra de Venise, le film, on va pas se mentir, ressemble parfois à une pub géante pour la tournée d'Oasis. On se rend bien compte que les réalisateurs sont restés dans les clous imposés par le groupe. Pas de sujet qui fâche. Mais c'est quand même beau, hein, comme au début du docu, les premières répétitions après 15 ans de fâcherie. C'est un truc à voir. La première entrée sur scène des Gallagher main dans la main. C'est très émouvant. Et les témoignages des fans de tous les pays. Oh, trop touchant. Michel Fugain en tournée partout en France jusqu'au printemps prochain avec un nouveau spectacle rétrospectif de ses 60 ans de carrière. Il le promet, plus qu'un concert, ce sera...

Merci Émilie. Et rendez-vous à 20h, donc Décibel, l'émission musicale Dominique A, hein, qui vient présenter son 15e album sorti aujourd'hui, ici au Serre. La suite de votre playlist avec Bruno Mars. Et puis dans 3 minutes, vos deux places de ciné à gagner pour le film de votre choix au cinéma Confluence de Sens. Et oui, vous offre des places de ciné des fois au Serre. Et là c'est Sens, donc vous êtes pas loin de Sens. Restez bien avec nous. Il y a de la place pour gagner. Vous avez votre chance.

On My Soul, c'était Bruno Mars sur ICI OCR et dans un instant on écoute Étienne Daho. 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

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Et pendant qu'on se fait un duel au soleil avec Étienne Dao, et vous avez plus qu'à appeler. C'est Séverine qui vous accueille au 03 86 52 23 23.

0: Oui, c'est Étienne Daou, dites donc. Ça fait du bien toujours d'écouter du Hello Soleil hein, sur ICI Auxerre. Et puis après, les réponses du Blind Test ICI Auxerre, on écoutera Maria Carré avec une de ses grandes chansons. C'est un peu pléonasme, hein, Maria Carré, grande chanson. Bonsoir Jérôme.
1: Bonsoir, bonsoir.
0: Vous habitez pas loin de Sens ?
1: Bah, Etigny.
0: Etigny, d'accord.
1: Toujours fidèle à Etigny.
0: Bon, et vous jouez dans le Blind Test ici au Serre pour essayer donc de repartir avec ces deux places de cinéma pour le Confluence à Sens. Une idée de film à voir ?
1: Ça va être pour offrir des avis.
0: Ah mais oui, mais c'est vrai. Mais vous avez bien raison. D'ailleurs, vous qui nous écoutez, n'hésitez pas. Vous pouvez faire pareil. Vous dites, tiens, si jamais ma chérie, par exemple, ou ma tante, ou je ne sais qui, si je lui offrais deux places de ciné, vous faites comme Jérôme. Alors Jérôme, par contre, il faut gagner d'abord, ok?
1: Oui.
0: Alors on y va, on réécoute le Blind Test.
2: Quand le désert avance.
0: C'est qui?
2: C'est la
1: France
0: Gall. Oui, avec la chanson d'Azima. En deux, là.
1: John Lennon avec Imagine.
0: Bah c'est formidable, c'est déjà gagné. On va quand même essayer de voir combien de points vous marquez en plus de 3.
1: Je me rappelle plus du titre ni de l'extrait, je me rappelle plus ni du
0: ni groupe. La série, ni le titre, ni le groupe. Bon, ok.
1: Je dirais peut-être une bêtise, les experts.
0: Ah bah oui, les experts Manhattan. Donc allez, ça fait 4 points. Bon, déjà c'est gagné.
1: Ah bah, hein. J'aurais dit les experts Miami. Hein.
0: Ah bah voilà. Alors à vérifier, mais je crois que c'est les experts Manhattan. Hein. Who are you? Donc The Who avec John Entwistle qui est né, hein, donc un 9 octobre, tout comme John Lennon né un 9 octobre et France Gall.
1: France Gall, que j'ai entendu tout à l'heure. Oui.
0: Bah oui, avec Émilie Mazoyer. D'ailleurs, hein, vous qui nous écoutez, sachez que des fois, quand on écoute bien Émilie Mazoyer, ça peut apporter des points pour le Blind Test ici au Serre. Bravo Jérôme.
1: Eh ben merci beaucoup.
0: Et écoutez, bonne toile à vos amis.
1: Entendu, il n'y a pas de problème.
0: Au revoir.
1: Merci beaucoup, au revoir, bonne soirée, bon week-end.
0: Merci. Prochain jeu demain entre 7 et 8 heures pour gagner un passe famille pour le parc de l'Auxois. Même radio, même numéro. Et la musique, c'est Maria Carré tout de suite. Et à 18h, toute l'actu locale ici au Serre, suivie de votre météo.

0: Alors, Hiro devait être au départ une chanson pour Gloria et Stéphane, destinée à un film. Et les patrons du label l'entendent et disent à Mariah Carey, bah non, celle-là, tu vas la garder. Bonne décision, parce qu'elle deviendra l'une de ses chansons signatures. Hiro, Mariah Carey, sur ici au CER. Et juste après, ce sera Indochine, Gloria Gaynor. Et dans une vingtaine de minutes, on va voir ce que pense Issy Armoric de l'équipe de la JOCR du jour avant le match au Riazan Park de Rennes.
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1: Vous êtes bien sur Ici Auxerre. Il est 18h. Les infos, Lenny Flouva. Il a été condamné à 20 ans de réclusion criminelle.
2: Une peine pour avoir tenté de tuer son ex-petite amie et un pompier. Cet homme de 23 ans a été condamné par la cour d'assises de Lyon en fin d'après-midi. Bonsoir Suzanne Marion.
3: Bonsoir.
2: La cour l'a donc reconnu coupable pour ces faits qui se sont déroulés il y a à peu près 2 ans à Auxerre.
3: Un verdict justifié par la particulière gravité des faits. Une vingtaine de coups de couteau sur son ex-petite amie. Pour le pompier, un coup de couteau dans le cou et la tentative de l'écraser avec une voiture. Le président de la cour l'a rappelé, les victimes doivent leur survie à des faits indépendants de la volonté de leur agresseur, notamment l'arrivée d'un pompier par hasard sur les lieux. Le président a souligné la grande souffrance infligée aux victimes, à la fois physique et psychologique, mais la cour a aussi pris en compte l'enfance difficile de l'homme de 23 ans, marquée par les violences de son père, mais aussi l'absence d'antécédents judiciaires et enfin son évolution au cours du procès. L'homme a reconnu avoir voulu tuer ses deux victimes alors qu'il niait cette volonté au premier jour d'audience. Le directeur des services de secours et d'incendie de Lyon se satisfait d'une sanction à la hauteur de l'agression commise. La famille de la jeune femme, elle, n'a pas souhaité s'exprimer à l'issue du verdict.
2: Les précisions de Suzanne Marion que vous pouvez déjà retrouver sur ici.fr. Découverte un peu particulière, route d'Augy à Auxerre. Ce matin, une voiture, un petit SUV gris, était dans la rivière Lyon, le nez dans l'eau avec une vitre brisée à l'arrière. Personne n'était présent sur place. Le véhicule n'a pour l'instant pas été déclaré volé. Pas de mobilisation des lycéens aujourd'hui dans Lyon. Ailleurs en France, 141 établissements sont restés fermés avec un mouvement en décélération, selon le gouvernement. D'après les premiers éléments de l'enquête au sujet du jeune à la main arraché par une grenade assourdissante lundi à Lens, il semble qu'il l'ait ramassée avant qu'elle n'explose. Au total, 24 enquêtes ont été ouvertes à l'IGPN, la police des polices, depuis le début du mouvement de colère. Prochain acte annoncé, ce sera mardi prochain.
1: Mediapart enfonce le clou.
2: Le site d'information en ligne a publié ce midi de nouveaux éléments pour prouver que Jordan Bardella est bien à l'origine de propos antisémites qui lui sont attribués. Mediapart a comparé à des publications de 2013 sur son compte Twitter officiel avec les conversations privées qu'il aurait tenues sur le compte Facebook. D'où proviennent les propos antisémites? Tout cela est technique. Les explications de Pierrick Bonneau.
4: 12 septembre 2013, 22h50. Sur son compte X, anciennement Twitter, Jordan Bardella partage un article du magazine Challenge avec ce commentaire « Le conseiller économique de François Hollande, employé par la banque Rothschild ». En soi, ce poste ne prouve rien, sauf que seulement 2 minutes plus tard, à 22h52, dans une conversation privée émanant du compte Facebook que Mediapart attribue à Jordan Bardella, on peut lire ce message. J'étais sur Internet, je lisais un truc intéressant. Tu savais que le conseiller économique d'Hollande était employé de la banque Rothschild ? Encore plus troublant, dans les deux cas, Rothschild est écrit avec la même faute d'orthographe. Des indices de plus qui prouvent, selon Mediapart, que le Jordan Bardella qui écrit sur son compte officiel et le Jordan Bardella qui tient des propos antisémites sur Facebook sont bien la même personne. Nos confrères affirment par ailleurs que 4 nouveaux témoins leur ont assuré que le président du RN était bien, à l'époque, maître du compte Facebook en question.
2: L'entourage de Jordan Bardella réagit ce soir en un mot grotesque. Fin de citation. Le président du Rassemblement National nie les faits depuis le début. Le traditionnel marché aux truffes de Noyères-sur-Serein contraint à l'annulation. La confrérie qui s'en charge a pris sa décision au vu du contexte de sécheresse et la canicule de cet été. Pas de rendez-vous donc ce mois-ci. Les trufficulteurs n'ont pas réussi à avoir une récolte convenable la saison dernière. Le premier rendez-vous avait bien eu lieu, le second avait été annulé.
1: Ce vendredi, l'entraîneur Will Steele était face à la presse.
2: Le technicien anglo-belge en a profité pour faire le point, évidemment, sur l'effectif. Le défenseur Christ Makoso ne jouera pas face à Rennes. Il est suspendu pour avoir récolté un carton jaune lors du dernier match, alors qu'il était sous le coup d'un sursis. Avec une dizaine de joueurs partis en sélection nationale, la crainte était grande de voir certains blessés revenir. Ça fait plaisir que personne ne soit blessé en sélection, a indiqué Will Steele. Match Rennes Lausanne Agia, coup d'envoi à 17h15, ce sera donc dimanche. Et puis une annonce ici au Serre, pour la première fois Lyon va accueillir le championnat de France de para-football à 7, ce sera en juin 2027, organisé par le comité départemental sport adapté de Lyon avec le soutien du district de foot de Lyon et le stade au Serre Omnisport. Environ 150 jeunes de 10 à 21 ans vont jouer sur les installations du stade au Serrois. Rendez-vous donc, mettez-le dans l'agenda, le 22, le 23 et le 24 juin prochain. 18h05 et il fait bientôt presque nuit dans Lyon.
1: Et ça va pas tarder, oui. En tout cas, on a l'impression que...
2: Les nuages couvrent le soleil et puis ils se couchent doucement. Là, ça y est, ça sent quand même, c'est l'automne. Hein.
1: Ah oui, on est en plein dedans et puis ça va durer en tout cas pour ce soir et cette nuit avec des petites pluies qui devraient pas tarder d'ici, allez, 2-3 heures maxi. Des températures par contre nocturnes qui seront bien plus douces que la nuit dernière. Et même faire plus chaud que maintenant à 2 heures du matin.
2: Vous nous avez dit ça tout à l'heure, à 17h, c'est dingue ça quand même, ces températures qui font le yo-yo en pleine nuit.
1: C'est ça, 14 degrés à 2 et 4 heures du mat. Voilà. Et puis, demain, ça va monter à 18, donc la différence entre la nuit et la journée n'est quand même pas très grande. Par contre, la nuit d'après, ce sera 2 degrés. Voilà. Demain, on devrait avoir un peu de soleil, d'ailleurs. Donc, profitez de la pluie nocturne.
2: Entre deux averses.
1: C'est ça, voilà. Merci de nous avoir informés, Lenny Flouva.
2: Eh bien, merci à vous.
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1: C'est l'histoire d'une rupture au comptoir qui se vend à 800 000 exemplaires. Le destin du drôle de tube de Jackie Quartz sur Ici au Serre qui commence donc 7 heures en musique par une petite mise au point.

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0: Chanson à retrouver dans la playlist de la radio web ici, 100% années 80. Jackie Quartz, mise au point, la playlist Souvenirs d'ici au cirque qui continue. Ce sera avec Fleetwood Mac et puis Simple Red juste après le dernier Vanessa Paradis.
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0: Et après une longue trêve internationale, le championnat de Ligue 1 reprend ses droits ce week-end. La JOCR se déplace dimanche en Bretagne pour défier le Stade Rennais des Iconés 10e, qui reste sur 2 victoires consécutives face à des Rennais 5e qui ont perdu 4-0 à Lyon lors de leur dernier match. Alors dans la chronique de la GIA et le retour de vue d'en face avec nos confrères d'ici Armorique, on évoque les dynamiques différentes de ces deux clubs. Julien Frénois.
2: Pendant cette trêve de 3 semaines, 13 joueurs rennais sont partis en sélection nationale. Ceux qui sont restés n'ont pas connu la victoire en amical, explique François Rosy, journaliste qui suit le Stade Rennais pour le réseau ici.
3: On verra dans quel état sont les joueurs là aussi au niveau de la confiance. Il y a eu aussi un match amical qui s'est pas très bien passé pendant la trêve puisque Rennes a perdu contre Laval qui est 18e de Ligue 2.
2: Une équipe qui se cherche encore, notamment offensivement, autour du meilleur buteur de Ligue 1 la saison dernière.
3: Devant il y a Le Pol certes, mais autour de lui c'est un peu faible. En tout cas, c'est l'impression que ça donne pour l'instant, pas au niveau sans doute d'une équipe qui a envie de viser le top 4 cette saison. Donc c'est une des vraies interrogations et il va falloir face à Auxerre que les joueurs de côté, notamment ceux qui entourent en tout cas Esteban Le Pol et tout ce qui va être la création, prouvent que il y a quand même un peu de talent dans cette équipe du Stade Rennais.
2: Cette équipe évolue en 4-3-3 mais avec des couloirs en délicatesse selon François Rosy.
3: À la fois derrière et devant, c'est vraiment sur les ailes globalement que le Stade Rennais a un souci avec plutôt à gauche en tout cas pour ce qui est de la défense avec Quentin Merlin qui est complètement à l'envers depuis le début de saison, qui coûte des buts à chaque fois qu'il démarre. Il a le moral dans les chaussettes, Quentin Merlin. Il s'était fait siffler à son dernier match par le Roazhon Park, voilà, ça devient un petit peu la tête de Turc aussi, sauf que le remplaçant Naguida qui est un joueur qui a énormément de talent, en tout cas qui a un potentiel athlétique de très très haut niveau, pareil sur le plan de la concentration, ça tient jamais 90 minutes entières et il peut toujours aussi coûter des choses. Donc sur le côté gauche malheureusement c'est toujours un petit peu le moins pire qu'à aligné.
2: Rennes reste une équipe solide, surtout à domicile. Nul face au PSG, victoire face à l'OM et face au Mans, 3-2.
3: Rennes, dans ses temps faibles, a été plutôt performant parce que finalement, que ce soit face à Angers ou face au Mans, même si ça se joue à pas grand-chose et que Rennes gagne difficilement, c'est parfois même dans les temps faibles que Rennes a réussi à marquer des buts. Donc Rennes, face à des adversaires peu inférieur, je pense à quand même une légère marge.
2: Le Stade Rennais qui encaisse beaucoup de buts, 9 en 5 matchs, il n'y a que 3 équipes qui font pire, dont la GIA.
0: Et la 6e journée donc de Ligue 1 entre Rennes et Auxerre à vivre en direct sur ici Auxerre ce dimanche 17h15 avant match dès 16h45 avec les compos d'équipe et les infos depuis le Roazhon Park. Ici Auxerre qui quitte la Bretagne pour revenir chez nous pour vous parler d'un père qui n'avait pas conscience d'être malade. Pour lui c'était sa famille qui avait un problème. L'autrice iconaise Louise Villaine va raconter après Vanessa Paradis comment Alzheimer s'est installé dans leur vie.

0: Le dernier, Vanessa Paradis avant Simple Med. Rendez-vous.
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0: Pour lui, le problème, c'était nous. C'est peut-être l'une des phrases les plus difficiles à entendre hein, quand Alzheimer commence à entrer dans une famille. Et Louise Villaine avait 20 ans passés lorsque son père, tout juste retraité, à 63 ans, commençait à changer avec des comportements inhabituels. Hein, une personnalité qui se transforme, des accès de colère, mais il n'en avait pas conscience, il n'avait pas conscience de ses symptômes. Alors de cette histoire familiale, Louise a tiré deux livres, L'envol d'un père, publié en 2017, et puis Au cœur de l'oubli, en 2023. Et elle sera à partir de 14h30, samedi, à la résidence du Bois Lancy, à Saint-Maurice-Origisome, pour une conférence donc avec France Alzheimer 89, suivi de dédicaces. Je vous dis ça parce que nos invités du 17-19 ici au CERF sont Louise Villaine et Gérard Clémencel, donc président de France Alzheimer 89. Bonsoir à tous les deux.
2: Bonsoir.
3: Bonsoir.
0: Louise Villaine, donc votre père, vous disait en quelque sorte « Moi je vais bien, hein, c'est vous qui avez un problème, c'est bien ça ?»
2: C'est ça, oui. Son comportement changeait petit à petit. Nous, on s'en rendait compte, mais pas lui. C'est-à-dire qu'il avait des oublis, mais c'était pas de sa faute, c'était de la nôtre. Il se mettait en colère pour pas grand-chose, et c'était nous la cause, et pas lui.
0: Au tout début, est-ce que vous, par exemple, vous aviez compris ?
2: Je me pose beaucoup de questions au début, quand je vois que son comportement change. Parce que c'était un père qui était très aimant. On était très fusionnels, on faisait énormément de choses ensemble, et là, son comportement change, et j'ai l'impression d'avoir un autre père. Donc je me pose énormément de questions, je fais beaucoup de recherches sur internet, et c'est là que je tombe sur l'association France Alzheimer.
0: Quand on est sa fille, comment fait-on pour contribuer à continuer à ensuite à chercher de l'aide alors que la personne qu'on veut aider refuse jusqu'à l'idée même d'être malade? Parce que, évidemment, c'est ce qui se passe en général et c'est ce qui s'est passé pour vous.
2: C'est ça, oui. Nous, c'était une situation très compliquée parce qu'il ne voulait pas voir de médecin vu que pour lui, il n'était pas malade. Donc il a fallu un petit peu remuer ciel et terre pour que ce soit quelqu'un qui se déplace à domicile pour le faire prendre en charge.
0: Dans votre histoire, donc, ça dure. Hein, vous racontez les appels, les démarches, les portes qui restent fermées, jusqu'à cette équipe mobile de gériatrie qui accepte enfin de venir. On est en novembre 2015
2: 2015, pardon.
0: Oui, 2015, c'est ça. Gérard Clémencel, oui. C'est souvent là que les familles arrivent chez France Alzheimer. Elles sentent que quelque chose ne va plus, mais elles ne savent ni comment la nommer, ni par quelle porte entrer. Qu'est-ce que vous leur dites en premier ? J'imagine que les premières secondes sont importantes.
3: Disons qu'on les écoute déjà pour commencer, et puis on les accueille. Et en fonction de leur histoire, on cherche à les orienter vers les professionnels de santé, notamment pour arriver à une démarche très importante qui est le diagnostic. Parce qu'il faut tout de suite chercher les causes de la maladie qui se présente. Et donc, c'est par le diagnostic. Alors, ça commence par une consultation mémoire, souvent, mais ça peut aussi aller plus loin en fonction des résultats de la consultation mémoire. Alors, après, ça peut déboucher sur une prise de sang, sur... voilà.
0: Dans votre cas, Louise Villaine, avec votre père, ce diagnostic, ensuite, il a été suivi de quoi dans votre famille et puis en votre fort intérieur?
2: C'est-à-dire?
0: C'est-à-dire comment vous avez réagi ensuite, comment vous avez pu engager l'aide, et vous, qu'est-ce que vous ressentiez,
2: quoi? Ah oui, c'est vraiment l'hospitalisation sous contrainte, du coup, qui nous a permis de faire tous les examens pour trouver la cause, du coup, de tous ces symptômes.
0: D'accord. Et vous vous êtes senti moins seul à ce moment-là?
2: Oui. Ouais. Enfin, écoutez, après tous les mois de démarches qu'on avait fait.
0: Des mois, vous dites?
2: Des mois, oui. On est resté des mois dans une situation qui était assez intense, où il était violent verbalement et devenait presque agressif physiquement.
0: Vous arriviez, du coup, à vivre votre vie, à travailler
2: Je faisais mes études en parallèle, oui. Je faisais les allers-retours tous les jours sur Paris, et je rentrais, et le soir, j'avais à gérer du coup les crises de mon père.
0: Donc évidemment, on imagine les risques d'accident, de burn-out et tout ça. Donc,
2: Je suis arrivée au bout de mes études quand même. J'ai réussi à tout mener de front et à le faire prendre en charge surtout.
0: Comment vous avez réussi à vous protéger à ce moment-là? Parce que quand on parle d'Alzheimer, évidemment, les aidants, la famille et tout, ça compte beaucoup. Comment vous avez réussi à vous protéger?
2: J'avais fait la formation des aidants, du coup, proposée par France Alzheimer 89. Et suite à ça, j'avais été en contact avec la psychologue de l'association qui proposait des séances individuelles.
0: D'accord.
2: Donc c'est vraiment ça qui m'a aidé, du coup, à pouvoir un peu déverser toutes mes difficultés et à me sentir soutenue.
0: On comprend pourquoi. On a besoin de bénévoles. Vous avez eu deux nouveaux bénévoles cette semaine à France Alzheimer 89, dont une étudiante infirmière. Avant le diagnostic, il y a donc des mois de doute, c'est ce que vous expliquez, d'épuisement évidemment, et puis la question de savoir qui va nous écouter ici au CERF ce soir, donc avec France Alzheimer 89 et l'autrice de deux livres sur le sujet. Et après Simple Red, et ben justement, on parlera de l'après, quand on ne peut pas guérir la maladie, comment continuer malgré tout à vivre avec la personne qu'on aime.

0: ici au CERN avec Simple Red, If You Don't Know Me By Now, sur ici au CERN, avant d'écouter Fleetwood Mac. On parle donc d'Alzheimer, pour ne pas réduire cette grande souffrance à ce que la maladie enlève, parce que bah oui, elle enlève beaucoup de choses, mais pas forcément tout. Après l'envol d'un père, l'autrice Louise Villaine a continué à écrire sur les réseaux sociaux, hein, donc les visites, les moments difficiles, les peines, mais aussi les petits instants de bonheur avec son père, hein, en EHPAD, puis en unité spécialisée Alzheimer. Elle en fera donc son deuxième livre, Au cœur de l'oubli, écrit presque comme un journal intime. Son père meurt en juillet 2022, et elle choisit aussi donc de raconter la fin de vie et le deuil. Alors ici, là, on va pas raconter tout ça. D'abord, c'est très fort. Hein. Si on lit et qu'on est avec vous, il faut y aller, quoi. Donc on va vous épargner ça pour ce soir, voilà. Demain donc à 14h, hein, je vous ai dit tout à l'heure, 14h30 sera 14h, elle partagera cette expérience donc avec France Alzheimer 89 à la résidence du Bois Lancy de Saint-Maurice Orizhomme, et toujours avec nous également Gérard Clémencel, donc de l'association France Alzheimer 89. Alors avant de vous poser une question sur les aidants, Gérard, Louise, vous écrivez quelque chose de très très important, hein. C'est pas la vie qu'on aurait choisi évidemment de vivre avec son père, mais il reste malgré tout des moments heureux. Hein. Est-ce qu'il y en a un que la maladie n'a justement pas réussi à vous voler, même quelques instants?
1: Ma grossesse. J'ai vécu ma grossesse avec mon père et il se rendait compte vraiment que j'étais enceinte, qu'il y avait un bébé dans mon ventre. Il prenait plaisir à toucher et à dire qu'il allait être grand-père. Ça, c'est le plus beau cadeau que j'ai pu vivre avec lui.
0: Alors, j'imagine que ces moments-là, le bonheur est multiplié par...
1: Ah, complètement. Il était très heureux de dire que dans mon ventre, il y avait un petit garçon... Bon, il disait qu'il allait s'appeler Bernard, il n'allait pas s'appeler Bernard, mais vraiment, il avait plaisir.
0: Et la reconstruction pendant, parce que j'imagine qu'il faut absolument déjà commencer à se reconstruire, même avant le décès.
1: Ah oui, parce que c'est toute une succession de deuils, on doit faire le deuil de son proche. On a en face de nous quelqu'un qui n'est plus notre père, quoi. C'est quelqu'un de nouveau, malgré tous les souvenirs qu'on peut avoir. Enfin, il faut vraiment avoir une certaine forme de résilience, accepter la maladie pour pouvoir créer d'autres moments avec. Parce que c'est pas au malade de s'adapter, finalement, c'est à nous. C'est vrai qu'à chaque fois qu'on y allait, on essayait de trouver un petit truc pour le faire sortir de sa maladie, entre guillemets, et profiter de moments avec lui.
0: Comment vous positionniez votre mental pour peut-être, je sais pas, provoquer d'ailleurs des moments comme ça, ou pour savoir les accueillir quand ils se présentaient?
1: Je voulais vraiment ne garder que le positif de la maladie. Je voulais pas laisser de place au négatif et à la peine. Je voulais vraiment pouvoir profiter de lui tout le temps qui me restait.
0: Gérard Clémencel, Qu'est-ce qui fait le plus de bien aux aidants que vous accompagnez en général?
2: Déjà, c'est la formation des aidants qu'on leur donne pour justement savoir quel comportement adopter face à une personne malade. En sachant qu'il y a autant de symptômes que de personnes. Disons que les manifestations ne sont pas du tout les mêmes. Alors, on leur explique qu'il faut faire appel à la créativité. Il faut faire appel à l'imagination et puis s'adapter, essayer de décoder. Donc on leur apprend tout ça, à décoder. Et là, dans le cas de Louise, on sent bien dans son livre qu'elle fait preuve d'imagination et qu'elle s'adapte aux situations. Et puis qu'elle trouve des moyens d'apaiser son papa, de l'orienter vers des activités qui vont ralentir justement l'évolution de la maladie. Et nous, on apprend, comme on ne peut pas guérir cette maladie, on apprend aux aidants à ralentir l'évolution par des moments de convivialité, des moments de joie. Et quand on vient à l'association, pendant nos activités, il y a une vie de famille tellement présente qu'on ne sait plus, quelqu'un de l'extérieur ne sait pas qui est malade, qui est aidant et qui est bénévole. Voilà, parce qu'on est une association familiale au service des familles. Voilà, et c'est ça qui est riche comme relation.
0: J'ai associé, quand Gérard Clémencel parlait de la joie qui pouvait soit permettre d'ouvrir des espaces d'échange, de retrouver un petit peu la vraie personnalité de la personne. J'ai vu votre grossesse, hein, bien sûr. Et quand vous avez parlé de la résilience, de l'imagination, de la créativité, j'ai eu l'image de votre livre. Et vous avez souri pendant que Gérard expliquait tout ça. L'écriture a été un moyen de transcender toute cette souffrance, ce mal-être.
1: Oui, ça m'a permis vraiment d'extérioriser et de pouvoir poser les émotions que je pouvais pas poser avec tout le monde.
0: Et on pourra échanger, du coup, hein, avec vous. Demain, Louise Villaine, autrice de L'envol d'un père et Au cœur de l'oubli. Donc deux livres pour raconter une maladie, mais surtout une relation entre un père donc et sa fille qui continue malgré elle. Louise Villaine, donc demain, 14h, résidence du Bois-Lancy, Saint-Maurice-aux-Riches-Hommes, aux côtés de France Alzheimer 89. Et on retiendra au moins ce message, hein, ne pas laisser la maladie effacer tout ce qui reste encore à vivre. Merci beaucoup Louise Villaine et Gérard Clémencel d'avoir fait le déplacement depuis le Sénonais, parce qu'on comprend bien que de venir en studio, de se voir en direct, pour vous qui nous écoutez, il y a quelque chose qui passe, qui à mon avis ne serait pas passé par le téléphone. Donc merci.
1: Tout à fait. Merci à vous.
2: Merci à vous.
0: Ici au CERF, après Saint-Maurice Horizon et le combat avec, je préfère dire avec que contre Alzheimer, c'est Fleetwood Mac pour la musique. Ça va faire du bien ça, tenez. Et puis le prochain rendez-vous iconé, c'est à Auxerre, avec Octobre Rose, demi-heure solidarité sur ici Auxerre.

0: grande chanson de Fleetwood Mac, hein, c'était Don't Stop. La suite de la playlist ici au Cerf avec Michel Berger. Ensuite, Patrice Gascoigne est avec les 4 Size. Oui, Camille Lou, Constance Labbé et puis Claire Romain, les trois héroïnes de la série TF1.
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10: Comme chaque année au mois d'octobre, la ville d'Auxerre se mobilise à l'occasion d'Octobre Rose, une campagne consacrée à la sensibilisation au dépistage du cancer du sein et au soutien à la recherche. 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À Auxerre, chacun peut donc apporter sa contribution, que ce soit en participant à une activité, en venant soutenir les participants ou tout simplement en portant la couleur rose. 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

0: suite Michel Berger. Juste après, ce sera Nina. En attendant, on va retrouver Patrice Gascoigne avec les coulisses télé. Aujourd'hui, Patrice, impossible de manquer le retour sur TF1 de la très spectaculaire série Cat Size. Et pour nous en parler, eh bien, vous avez les trois héroïnes à votre micro.
1: Devant le succès d'audience de la dernière saison, si Simon Coleman pouvait vous parler, je suis sûr qu'il vous dirait ça.
2: Merci de m'avoir intégré aussi rapidement.
3: C'est bien ce que vous faites.
2: Je vous demande juste une petite faveur, c'est de garder ça pour vous.
4: Je me sens pas, Coleman.
1: Bah, vous étiez quand même 4 millions de téléspectateurs en moyenne à bien le sentir et à le regarder, le Simon Coleman, l'an dernier. Alors, pour ceux qui ne le connaissent pas, Simon Coleman a été imaginé par un duo de créateurs et scénaristes, Alexandra Eskenazi et Thomas Perrier. Simon Coleman est joué par Jean-Michel Tignivelli. Coleman était un flic parisien un peu casse-cou jusqu'au jour où sa sœur et son mari meurent dans un accident de voiture, laissant trois orphelins dont il va devoir s'occuper à Aix-en-Provence. Le voilà flic et s'improvisant papa de substitution après le boulot. Et c'est ce côté-là, un flic efficace, mais un peu à côté de la plaque à la maison, qui différencie cette série policière des autres. Ce soir débutent donc les inédits de la saison 4, et j'ai demandé à l'un des deux créateurs, Alexandra Eskenazi, si la personnalité de Jean-Michel Tignivelli commençait à déteindre sur son personnage Simon Coleman. Alexandra Eskenazi.
5: Oui, forcément, il y a le personnage qu'on imagine au départ, et puis il y a ce que le comédien lui apporte. Jean-Michel a amené énormément de fantaisie à Simon Coleman, mais aussi beaucoup de tendresse et de sensibilité. Et ça correspond parfaitement à ce qu'on voulait faire avec Simon. Un personnage masculin qui n'a pas besoin d'être dans une espèce de virilité caricaturale. Il peut être un excellent flic et en même temps être tendre et vulnérable à la fois. D'ailleurs, plus on avance dans l'écriture et dans les saisons, et plus on s'amuse avec ça. Donc oui, aujourd'hui, il y a forcément quelque chose de Jean-Michel dans Simon Coleman. Et on écrit avec Thomas aussi en sachant tout ce qu'il est capable d'apporter au personnage.
1: Alexandra Eskenazi, qui avec Thomas Perrier a créé cette série Simon Coleman de retour pour une saison 4 inédite à partir de ce soir sur France 2. Sachez que vous aurez en tout 6 enquêtes inédites et que nos auteurs et scénaristes ont décidé de lui laisser le temps de tomber quoi ? De tomber amoureux. Je ne vous en dis pas plus. Direction Aix-en-Provence, dans les pas de Simon Coleman, ce soir sur France 2.
0: Merci Patrice Gascoigne, très bonne soirée avec ici au CERF qui vous emmène en Allemagne. Tenez, avec Nina, et ensuite on va parler du parc animalier de Boutissin. Donc ici ça marche.

0: sur Ici au Serre. Et puis avant, elle a l'anglais Sandrine Ruffier pour Ici, ça marche, a rencontré Valérie Borion, gérante du parc animalier de Boutissin. Alors comment fonctionne Boutissin? C'est ce qu'elle lui a demandé. Quand un visiteur arrive, qu'est-ce qu'il va découvrir?
1: Alors, c'est un territoire de 400 hectares, comme vous l'avez dit, c'est-à-dire que c'est une grande forêt. Donc il faut marcher. Le principe, c'est d'y aller à pied, à vélo, à cheval. On peut aussi, mais sans engin motorisé. Et donc, les visiteurs arrivent, il y a un parking au sein du territoire, une petite boutique d'accueil, où on leur explique les consignes de sécurité, on leur donne le plan du parc, qui est leur guide pendant toute leur visite, et là, les visiteurs partent avec ce plan. Le plus simple, c'est de débuter par la visite des enclos. Il y a quelques enclos, donc là, vous avez une soixantaine d'animaux qu'on ne peut pas ne pas voir.
2: Et alors, ceux qui sont dans les enclos, c'est quoi comme animaux?
1: Alors, plusieurs races, des bisons, des bisons de Pologne, donc ce sont des animaux d'espèces protégées. Il n'y en a pas beaucoup en France, donc il faut vraiment faire très attention à cette espèce. Vous avez des sangliers, qui est un peu plus courant, surtout dans nos forêts bourguignonnes, des cerfs, des biches et des daims.
2: D'accord, donc cela c'est dans les enclos.
1: Voilà.
2: Très bien.
1: Et en liberté, vous avez un grand nombre de cerfs, de biches, de daims et de sangliers en liberté. Et là, ce qui est intéressant, c'est justement de permettre la rencontre. Donc à l'aide du plan qu'on donne aux visiteurs, ils choisissent leur itinéraire en fonction du temps dont ils disposent. Ils peuvent sillonner les chemins et ils vont tout d'un coup voir quelque chose, voir bouger une branche, ils vont s'approcher de fougères et tomber nez à nez avec un très beau cerf. C'est ce qu'ils recherchent généralement.
2: Et on peut l'approcher, parce que c'est timide, enfin c'est craintif, non, ça?
1: Oh oui, c'est craintif, il vaut mieux que ça le soit.
2: Ouais,
1: vaut mieux. Il faut rester à distance.
2: Ça peut être dangereux ou...
1: Alors, l'animal a peur de l'homme, donc il va chercher à fuir. Donc non, c'est pas dangereux. On n'a jamais, ça fait 50 ans qu'on existe, et il n'y a jamais eu le moindre accident. Les animaux, ils cherchent à garder eux-mêmes cette distance de sécurité, mais on le dit quand même aux visiteurs, parce que même, il ne faut pas qu'ils aillent essayer d'aller gratter le dos du cerf.
2: Et alors, pourquoi certains sangliers, par exemple, si on prend le cas des sangliers, sont en semi-liberté et les autres dans les enclos? Quelle est la différence?
1: Alors, ce sont les mêmes espèces, la même catégorie d'animaux, mais par contre, l'avantage d'avoir quelques animaux en enclos, ça permet d'avoir cette rencontre assurée dont je vous parlais. Donc, il y a des fois des gens qui viennent juste une heure, ils ont envie de faire un tour rapide avec des enfants peut-être pas toujours très silencieux, qui crient, qui chantent en même temps. Et donc, faire le tour des enclos leur permet d'avoir cette rencontre assurée.
2: Génial. Belle sortie en famille, ça.
1: Oui, absolument.
2: Et alors, ce qui est très original aussi, c'est qu'on peut découvrir le parc de façon vraiment différente. Alors, à pied, certes, à vélo, comme vous le disiez, à cheval. On peut également dormir sur place, on peut être en camping-car, on peut dormir là-bas. Dites-nous tout, parce que c'est assez incroyable tout ça.
1: Alors, si on veut un peu développer sa visite du parc, il y a effectivement la possibilité de le faire à cheval. Donc, on peut venir avec son propre cheval, mais on a aussi un partenariat avec un centre équestre qui organise des balades dans le parc pour réserver. Là, bien sûr. On peut dormir sur place. Alors, dormir sur place, c'est magique. C'est extraordinaire. Ouais. On s'endort en même temps que la forêt. On se réveille en même temps qu'elle. Avec un peu de chance, on peut avoir un coucher de soleil incroyable. Et donc, pendant la nuit, on entend. Il y a tous les bruits de la nature, de la forêt qu'on entend. On entend les animaux qui peuvent marcher à proximité, même arracher l'herbe quand ils mangent, des branches qui cassent. Enfin, c'est assez fabuleux.
0: Valérie Borion, gérant donc du parc animalier de Boutissin, micro de Sandrine Ruffier, ici au Serre, qui vous souhaite une belle soirée. Dans quelques minutes, les infos de 19h et puis votre émission musicale Décibel. Ce sera avec Dominique A. D'abord, c'est Ella Langlais qui investit la playlist ici au CERN.

0: Texas. Alors, ça veut dire qu'elle a choisi le Texas et l'Amérique. Elle a choisi, elle, hein, Choosing Texas, coécrit avec Miranda Lambert, vient de battre un record de longévité au sommet du Billboard américain, s'il vous plaît. À l'origine, eh bien, une histoire d'ex et de plaque d'immatriculation texane. Avant les infos et la météo de 19h, en vocale, Francis Cabrel est l'invité de Décibel. Donc, après les infos, c'est Dominique A.
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0: Francis Cabrel, Je l'aime à mourir, jusqu'au bout, sur Ici Auxerre.
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0: Et toute l'équipe d'Ici Auxerre vous souhaite une belle soirée. Il est 19h. Et c'est l'heure du journal.
2: C'est une crise à bas bruit, mais aux potentielles conséquences catastrophiques. Deux tiers du territoire français est concerné par une sécheresse record. Dans l'Ouest, région traditionnellement très arrosée, on en vient même à prier qu'il pleuve. Sans précipitations conséquentes d'ici un mois, on se dirige tout droit vers des mesures exceptionnelles, annonce la préfecture du Finistère. Il pourrait y avoir évidemment des coupures d'eau, mais c'est aussi le tourisme qui sera impacté. Henri Savina, le premier vice-président de Douarnenez Communauté, en charge de l'eau, est très inquiet au micro ici Brésil.
3: Il faut qu'il pleuve. Et beaucoup. Il faut que toutes les autres surfaces et les autres profondeurs se rechargent parce que sinon l'été prochain sera très difficile et je ne suis pas sûr qu'on sera en capacité de vivre un tourisme aussi élevé qu'on a eu sur cet été par exemple. Si 2026 est un été de référence et qu'on devait avoir des pointes beaucoup plus graves dans le futur, est-ce qu'on sera en mesure de donner de l'eau à tout le monde? Lorsque l'on fait nous nos études de sécurisation en eau sur le pays de Douarnenez, on s'aperçoit que dans les scénarios les plus difficiles, rien que les ressources en eau que l'on a chez nous ne permettrait pas d'approvisionner en eau toute la population de Douarnenez. C'est-à-dire qu'on serait même plus en capacité d'aller aider nos voisins. Donc il faut être clair, est-ce qu'on va pouvoir accueillir du monde en Bretagne, l'été ou même en dehors? Elle se pose sérieusement.
2: Une journée plus calme pour le mouvement lycéen, avec environ 140 établissements fermés aujourd'hui, selon le ministère de l'Éducation nationale. Le gouvernement croit y voir les premiers effets des annonces. Les plus de 3000 professeurs titulaires remplaçants, annoncés par Édouard Geffray. Ils doivent être répartis dans ces lycées entre aujourd'hui et mardi prochain, jour de manifestation. Mais les principaux concernés, les professeurs titulaires sur zone de remplacement, qu'on appelle des TZR, se demandent bien si tout cela est réalisable en si peu de temps. Maud Duveuf et TZR en histoire-géographie en Haute-Vienne, dans un collège de Saint-Léonard-de-Noblat.
4: J'étais assez surprise déjà de voir qu'on pouvait trouver 3000 TZR qui attendent pour leur donner une affectation. Non, ce qui me faisait peur aussi, pour l'instant, on a un délai de prévenance de 48 heures, c'est-à-dire que le rectorat pourrait m'appeler pour que j'aille compléter mes heures ou prendre des élèves si jamais j'ai pas d'affectation. Et j'ai 48 heures pour me préparer, pour appeler le chef d'établissement, éventuellement me mettre en contact avec le collègue si c'est possible. Et ma crainte, c'est si on trouve 3000 professeurs comme ça d'ici mardi, c'est que ce délai de 48 heures ne soit plus respecté et que du coup, on nous appelle en nous disant bah, « Demain, vous allez à tel endroit prendre un niveau que vous ne connaissez pas. Bah, » Finalement, que ce ne soit pas productif pour les élèves parce qu'on pourra rien leur apporter de concret.
2: Et côté syndical, la CGT et Sudrail appellent à rejoindre le mouvement et à manifester mardi prochain avec les lycéens. De nouvelles révélations aujourd'hui dans l'affaire des écrits antisémites de Jordan Bardella. Le journal de Mediapart affirme avoir récupéré 3 autres conversations d'interlocuteurs du président du RN, consolidant le lien entre le compte Facebook incriminé par des propos antisémites et le bras droit de Marine Le Pen. De son côté, le Canard Enchaîné assure qu'un ancien compte Facebook militant lui appartenant a été récemment effacé. Puis le journal Libération affirme qu'un compte Facebook associé à un de ses mails personnels existe toujours. Le président du RN continue à affirmer que ses écrits sont des faux et qu'il ne possède pas de compte Facebook. Vous l'avez peut-être remarqué dans l'Est de la France, si vous lisez les journaux, les salariés du groupe Ebra sont en grève aujourd'hui. Ebra, c'est 9 titres de la presse quotidienne régionale, dont Le Progrès, Le Dauphiné, Le Bien Public ou L'Est Républicain, des quotidiens très lus, des frontières belges jusque dans le sud-est de la France. Ils dénoncent un plan de départ volontaire de 400 suppressions de postes. La direction veut à la place introduire de l'intelligence artificielle sur certains postes. À Lyon, les salariés sont très inquiets, Christophe Vincent.
5: 60 suppressions de postes au Progrès, dont 49 journalistes, imputables à l'arrivée de l'intelligence artificielle. Selon les grévistes, elle va transformer la tâche des secrétaires de rédaction qui relisent et mettent en page les articles. Jérôme Morin, élu du syndicat national des journalistes.
6: Ils vont avoir l'assistance d'outils d'intelligence artificielle, mais on finit par se demander qui assiste qui. Les outils d'IA génératrices vont réécrire, couper des articles de correspondants locaux de presse et eux vont devoir, dans un timing très serré, 7 minutes pour un article de correspondant, assurer un certain nombre de tâches techniques, puisque les pages seront montées automatiquement ensuite par la machine, et vont devoir aussi relire le texte et n'auront pas le temps de s'assurer de la fiabilité de l'information délivrée ensuite au lecteur.
5: Sa consoeur Anne-Laure Vinard déplore un recul du terrain, la marque de fabrique des quotidiens régionaux.
7: Nous, on défend une info de proximité, on veut être plus nombreux sur le terrain, et ce n'est pas du tout ce qui est prévu par ce plan. On va aller au contact des gens, parler avec les gens, ce qu'on fait en ce moment, aller voir les lycéens de partout, et on veut continuer à pouvoir faire ça, et pas passer trois coups de fil pour faire un article.
5: On perd la main et la maîtrise de la hiérarchie de l'information, soupire un autre gréviste.
2: Et puisque nous étions à Lyon, je vous annonce que l'ouverture de la sixième journée de Ligue 1 ce soir, c'est une belle affiche. Lens qui affronte donc Lyon pour l'ouverture de ce championnat. Match à suivre à 20h45.
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9: La météo dans Lyon, à en croire les prévisions Météo France, il faut attendre environ 20-21h pour que la pluie tombe, de fines averses qui devraient nous accompagner toute la nuit. Nuit au cours de laquelle les températures vont augmenter. Exemple, à minuit, il devrait faire 12 degrés. À 2h, 14. Demain, un peu de soleil. Des maxi à 18 degrés. 2 degrés pour les minimales nocturnes. Et dimanche, alternance nuages-soleil. Un début de semaine qui devrait être assez ensoleillé avec des maximales qui avoisineront et 20 degrés.
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10: Salut à toutes, salut à tous et bienvenue sur votre radio. Ici, Décibel du vendredi soir. Espoir, les amis. Mais oui, vous pouvez avoir de l'espoir. Enfin, si vous attendez de nous de la bonne musique, beaucoup de bienveillance, d'amour et de bonnes nouvelles, ça vous pouvez. En revanche, pour le reste, écoutez, je ne sais pas si on fera de miracle, mais on va vous faire passer une bonne heure, ça c'est sûr, autour donc de l'actualité musicale. Ce soir, au rayon anniversaire, ça sera Jacques Brel. Le Blind Test sera consacré aux chansons dont les artistes se servent pour rendre hommage à d'autres artistes qu'ils admirent. Si c'est un thème qui vous parle, si vous aimez les chansons qui parlent de chanteurs, alors appelez le standard dès maintenant. Sadika vous attend au 0810 055 056 0810 055 056. Le cadeau Blind Test ce soir, c'est la version magnifique et vinyle du tout nouvel album de Dominique A. Il sort aujourd'hui, il s'appelle Spirale.

invité de Décibel. C'est son nouvel album, son 15e. Mon Dieu, Spirale, on en parle avec lui tout à l'heure. Pour démarrer l'émission et avant notre coup de cœur du jour, une voix féminine incroyable, celle de Anaïs Rosseau, je vous donne de bonnes nouvelles de Michel Fugain, 84 ans, dont 60 ans de carrière. Parce que ouais, avant le Big Bazar dans les années 70, il bossait déjà. Michel Fugain, il était compositeur pour tout un tas d'artistes que vous connaissez, je pense, hein, genre dans les années 60, Michel Sardou, Hugo Frey, Marie Laforêt ou encore Dalida. Et puis évidemment, avec le Big Bazar, il prendra son envol. La bonne nouvelle autour de Michel Fugain, c'est qu'il repart en tournée, les amis. Nouveau spectacle, rétrospectif de ses 60 ans de carrière. Comme d'hab, il ne veut pas que ce soit juste des concerts. Hein. Lui assis sur un tabouret qui joue de la guitare et qui chante, ça va danser, ça va jouer la comédie, ça va être la fête, quoi. Allez, on la réécoute, celle-ci. La fête, en vous annonçant que Michel Fugain sera en concert prochainement à Rennes, au Havre, à Chalon-sur-Saône, à Lyon et à Paris, à Bobino, au mois de janvier.

0: Il commence pas mal ce vendredi soir, hein. Michel Fugain, checkez bien les dates de tournée. Il y a aussi énormément de concerts en 2027.
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0: Mon coup de cœur du jour s'appelle Anaïs Rosso. Elle sortira son premier EP mini-album dans deux semaines, le 23 octobre. Il va s'appeler Scandale au paradis. Anaïs Rosso, elle est autrice et compositrice, aussi interprète et surtout autodidacte. Elle a tout appris toute seule. Elle a son studio à Paris, en haut de la colline de Belleville. Avant, ce studio, c'était le cabinet d'une psychothérapeute. Alors imaginez les ondes qu'il y a dans ce studio. Elle a enlevé les patients et la psy. À la place, elle a mis des guitares, des claviers, des basses. Et puis, elle raconte sa vie, évidemment, hein, comme souvent dans un premier projet artistique. La vie d'Anaïs Rosso, elle n'est pas banale. Son papa est mort quand elle avait 2 ans. Il était diamantaire. Il a été assassiné à Kinshasa. Et depuis, voilà, elle est quelque part, donc entre Paris et Kinshasa, entre ses souvenirs et puis sa vie de maintenant. Et c'est d'ailleurs une chanson qui parle de Kinshasa qu'on va écouter maintenant. Ça s'appelle Oyoki, mon appel. Et c'est Anaïs Rosso, très très grand coup de cœur pour cette jeune femme. Et donc je vous redonne le nom du premier EP, surveillez-le, il sortira le 23 octobre. Scandale au paradis. Découvrez les amis grâce au label indépendant No Format. Madame Anaïs Rosso.

0: Grand coup de cœur pour Anaïs Rosso, la chanson Oyoki, mon appel. Et Scandale au paradis, son premier EP sortira le 23 octobre sur le label No Format. A tout de suite les amis, il est 19h15 et Dominique A va arriver.
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1: La bonne nouvelle du jour, les amis, c'est la sortie du nouvel album de Dominique. Ah, son 15e album, mais il ne les fait pas. Bonsoir Dominique.
2: Bonsoir.
1: Comment ça va?
2: Bon, 15 ans, ça va. Hein.
1: Oui, c'est vrai. C'est ça, si on faisait un album par an, oui, vous pourriez être un petit gamin. Alors, c'est un album, quand on l'écoute, qui est plein de réminiscences, de souvenirs, d'enfance, d'adolescence. Et le point de départ de ce disque, donc, qui s'appelle Spirale, c'est une promenade dans un jardin très particulier. Et comme c'est le point de départ du disque, c'est aussi la première chanson. Comme ça, on va se mettre dans l'ambiance. Ça s'appelle la roue du jardin Garnier.
3: C'est

0: votre enfance à Provins?
1: Ah bah vraiment, oui, là j'ai 4 ans même.
0: Ouais.
1: Ben en fait, c'est un jardin public et j'ai été fasciné quand j'étais, je le suis toujours d'ailleurs, à chaque fois que je vais dans à Provins, ça m'arrive encore parce que j'ai un ami là, qui est là-bas. Et donc je retourne au jardin Garnier, il y a toujours cette aube, cette roue là qui tourne de façon très curieuse parce que le filet d'eau qui l'a fait tourner est vraiment tout fin. Et quand j'étais gosse, ben je faisais le geste de la faire tourner. Et aujourd'hui, à 58 ans, quand je vais là-bas, ben je fais le geste. Et en fait, c'est le fait de faire ce geste-là qui m'a replongé qui a déclenché la chanson en fait. Et elle s'est écrite dans ma tête.
0: Au moment où vous étiez dans ce jardin.
1: Au mesure que je marchais, que je déambulais dans la ville, ouais.
0: Ouais. Alors, vous allez même plus loin que réminiscence ou souvenir d'enfance. Vous parlez carrément d'épiphanie. Ouais. En fait, cette suite de souvenirs, en la regardant, donc, avec le recul, vous vous dites que c'est des petites épiphanies, certaines plus importantes que d'autres,
1: oui.
0: Évidemment. C'est à ce point-là. Petits moments qui changent la vie?
1: Ouais, alors peut-être pas celle-là en particulier, mais plus d'autres chansons qui sont liées à des rencontres ou des retrouvailles avec des amis ou des rencontres avec des musiciens qui ont compté pour moi, enfin un musicien en particulier sur une chanson qui s'appelle Marc. Et puis des moments de jeunesse où la musique occupe une place centrale et on se rend compte de la place qu'elle occupe.
0: Ouais.
1: Et j'avais envie finalement d'être dans un rapport de bienveillance avec mon passé, avec ma jeunesse,
0: faire la paix un peu avec l'enfant,
1: pas être dans un truc de régler des comptes avec quoi que ce soit ou d'être dans un truc un peu doloriste par rapport au passé. Non, d'être plutôt dans une attitude de gratitude vis-à-vis de ce qui s'était passé et vis-à-vis des gens que j'avais côtoyés à ces périodes-là.
0: Alors après, quand on a grandi dans un lieu qui compte beaucoup pour soi, parfois on doit déménager. C'est une chanson qui m'a bouleversée, qui s'appelle Un jour j'ai disparu, puisque je vous raconte ma vie deux secondes, après vous me raconterez la vôtre. Mais moi j'ai passé mon enfance et mon adolescence à faire ça, c'est-à-dire à rester 3-4 ans dans une ville, à me faire des amis que je pensais
1: ça,
0: pour toujours,
1: affreux,
0: et puis à disparaître parce que mon père était muté. Et c'est terrible parce que vous racontez dans cette chanson, mais très précisément en plus ce qui se passe pour ceux qui ont vécu ça, voilà, qui ont plus de 30 ans, parce qu'il n'y avait pas de téléphone portable, donc il fallait qu'on s'écrive des lettres.
1: Oui.
0: Et vous racontez ça dans cette chanson Un jour j'ai disparu.
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0: C'est fou cette chanson, folle.

0: Avec ça, vous avez fait la paix avec ce déchirement. Alors, pour le coup, vous avez quitté Provins, mais vous êtes allé dans une autre ville qui a beaucoup, beaucoup, beaucoup compté pour vous.
1: Oui.
0: Et pour votre musique, c'est Nantes.
1: Oui.
0: Mais c'est encore une cicatrice.
1: Non, c'est pas une cicatrice. En fait, c'est le fait d'avoir retrouvé un ami après plus de 40 ans, un ami d'enfance. Et on s'est écrit. Alors là, c'était pas des lettres, c'était des mails. Hein. On s'écrivait et je lui ai posé la question tout simplement du pourquoi de notre silence mutuel et du sien en particulier, parce que je savais on avait des amis communs avec qui j'avais renoué contact depuis longtemps.
0: Ouais.
1: Je disais mais comment ça se fait finalement qu'on a attendu autant de temps et qu'est-ce qui a fait que après mon départ patati patata et il m'a dit en fait d'une certaine façon on avait peut-être le sentiment que tu nous avais laissé tomber quoi. Et mais je lui dis mais attention ça Sébastien c'est un sujet de chanson.
0: Ouais.
1: Et là il m'a dit help yourself.
0: Allez. Et il y en a pas une, il y en a deux d'ailleurs.
1: Ben ouais, en fait il y a deux versions
0: sur ce thème là. Ouais, il y a deux versions.
1: Parce qu'en fait la deuxième finalement c'était la première. Mais elle me satisfaisait pas, donc j'en ai fait une autre. Et quand j'ai fait réécouter la première à mes camarades, ils m'ont dit mais elle est bien celle-là aussi. Et, j'avais jamais fait de diptyque sur le même thème. Et je me suis dit comme le disque est long, eh ben rallongeons-le encore un petit peu.
0: En tout cas pour celles et ceux qui se disent mais tous ces souvenirs d'enfance, ces moments de bascule, l'adolescence et tout, ça pourrait être un bouquin, un roman. Finalement y revenir en 2012. Qui était ce récit autobiographique de votre enfance à Provins. Mmh. Est-ce que c'était pas aussi une première graine de cet album Spirale ?
1: Je sais pas. Enfin, c'est tellement, c'était pour moi tellement inconcevable au départ de mettre ma jeunesse en chanson que pour moi c'était vraiment refermer la porte justement
0: de ce
1: rapport au passé. Pour solde de tout compte, voilà, je fais un bouquin et puis on n'en parle plus.
0: Et puis vous êtes retourné dans le petit jardin.
1: Et puis je suis retourné dans le petit jardin. J'ai retrouvé des copains et puis voilà.
0: Mais il est très lumineux, ce Spirale. Il y a de l'amour aussi. On va écouter la love song apparaître sur le quai. Ah ouais, mais elle est drôlement réussie. Et là, on parle de lumière. Alors là, pour le coup, vous allez en avoir, les amis. C'est Dominique A. Apparaître sur le quai, donc. Et là, c'est une épiphanie.
1: Ah bah, on peut le dire. Là, c'est une apparition. C'est une femme qui apparaît sur un quai et tout s'éclaire.
0: Dominique A est l'invité de Décibel.

0: Dominique A sur son nouvel album Spirale, un album qui est à gagner au Blind Test maintenant. 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Alors Dominique, on a parlé des thèmes des chansons et vous avez tout de suite parlé de Marc. Alors Marc, ouais. C'est la réponse à la question, faut-il rencontrer ses idoles? Votre réponse est oui.
1: Définitivement oui.
0: Bien sûr que oui. Donc Marc, c'est Marc Long, c'est ça?
1: Ouais, Marc Long, ouais.
0: Ouais, il était chanteur d'un groupe qui s'appelait The Opposition.
1: The Opposition,
0: que ouais. Je ne connaissais pas.
1: Bah, vous n'êtes pas la seule.
0: Ouais, c'est ça, voilà. Mais quand vous étiez ado à Nantes, c'était votre héros, c'était votre groupe préféré?
1: Un de mes héros.
0: Ouais.
1: Il y avait quand même les plus gros trucs, genre les Cure, tout ça. Bon,
0: oui.
1: Mais c'était mes héros intimes.
0: C'est ça.
1: C'était les héros qu'on s'approprie parce que personne d'autre les connaît.
0: Et que vous écoutiez dans votre chambre en fermant les yeux, ce que vous dites
1: mais
0: dans
1: oui.
0: La chanson.
1: Oui. J'étais en pamoison. C'était très lyrique, c'était chargé plein de trucs qui répondent à des angoisses adolescentes.
0: C'est ça, c'est tout ce qu'on veut écouter quand on est ado.
1: C'est ça, donc, non, moi j'adorais. Et leur premier album qui s'appelle Breaking the Silence, je considère toujours que c'est un classique, inconnu.
0: Et vous aviez quel âge?
1: J'avais 13-14 ans.
0: Voilà. Et on n'aime jamais 13, un truc aussi fort que ce qu'on aime
1: jusqu'à
0: quand
1: 17
0: on a
1: ans, 14 ans, il paraît.
0: Bah oui. Ouais. Mais oui, ça c'est logique. Donc, ce Marc, alors qui aujourd'hui est décédé, donc c'est une chanson hommage à lui.
1: Ouais.
0: Vous avez fini par le rencontrer, vous êtes monté sur scène une fois avec lui?
1: Ouais, on a fait, c'était une soirée, les rockers ont du cœur, vous voyez ce que c'est?
0: Oui.
1: Pour Noël, pour les enfants qui n'ont pas de cadeaux, pour remettre des cadeaux à des enfants. Et une personne qui est une connaissance commune, qui était fan du groupe et qui savait que je l'étais aussi, le connaissait et il nous a mis en contact et Marc a aimé mes chansons. Et je suis arrivé, ce que raconte la chanson, vraiment littéralement, c'est-à-dire que je l'ai retrouvé le matin avec son groupe dans un local de répétition à Nantes. Je suis avec ma guitare, ma pédale et puis un peu pas fier quoi, les épaules un peu rentrées. J'ai branché le truc et ils ont commencé à jouer, ils jouaient comme des brutes. Donc j'ai enclenché ma pédale distorsion.
0: C'est adapté.
1: J'ai pas regretté de l'avoir amené.
0: Ouais.
1: Et puis c'était super. En fait, on a répété cette chanson du groupe. Où je faisais le guitariste rythmique en 2 heures et le soir on jouait sur scène et c'était plein de d'émotions parce que je me retrouvais à faire les chœurs sur des chansons que j'avais écoutées quand j'étais gosse dans ma chambre les yeux fermés ça.
0: Donc faut-il rencontrer ses idoles? Oui, ici c'est Marc.
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0: de beaux souvenirs sur Spirale, le nouvel album de Dominique. Ah, il est notre invité ce soir sur Ici et on continue à parler musique. On parlera guitare aussi, à tout de suite.
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0: Dominique A est de retour avec un 15e album. Quand vous avez sorti le premier, vous saviez que vous en aviez 15 sous la pédale, franchement?
3: Bah non, je savais rien du tout.
0: C'est vrai. Est-ce que vous espériez quelque chose?
3: Ah, j'étais déjà tellement heureux d'en sortir un. Mais je voyais vraiment pas plus loin de mon nez, qui est pourtant proéminent, mais je j'imaginais rien. Je me suis rendu compte, comme les gens avaient l'air d'aimer quand même un petit peu, il y a eu une réponse d'un public, même si c'était un petit public, je me suis dit, je vais peut-être pouvoir en faire un deuxième. Et ça jusqu'au quatrième, en fait. Chaque fois, chaque album était le dernier. Et puis, au bout du cinquième, il y a eu un déclic, je me suis dit, peut-être que je suis en train de faire ma vie avec la musique.
0: Bah oui.
3: Et donc, non, j'imaginais rien du tout. Et longtemps, je me suis dit, après avoir accepté le fait d'être, on va dire, enfin autorisé à faire de la musique sur un long temps, ouais. Je me suis dit, je vais en faire 7.
0: 7.
3: J'ai outrepassé le truc de 8, je sais pas pourquoi 7.
0: Les 7 mercenaires.
3: Je sais pas, c'est le chiffre 7. Et puis voilà, on en a 8 de plus, donc 15.
0: 15e album qui s'appelle Spirale. Et puis aussi, tout le boulot que vous avez fait pour Françoise Breu, Alain Bachung, Birkin, Balibar, Dao, Calo, Julien Clerc. Ouais. Bah voilà, oui, c'est une carrière. On dirait, hein.
3: Bah, carrément.
0: Dominique A, le nouvel album donc qui s'appelle Spirale. On va écouter quelques notes encore. 39 rue Sainte-Croix. Là, c'est chouette parce que vous êtes avec un pote qui a des parents. Souvent, on a tous eu ça, des parents un peu pas comme les autres. Mmh. La mère un peu politique, le père un peu rocker, quoi.
3: Oui, c'est ça. Ouais. Et puis c'était vraiment là l'épiphanie encore. Hein. C'est, ouais. On est dans le jardin, il fait un temps splendide, et sa mère me regarde, mais elle me reconnaît pas vraiment. Et donc elle va me dire des choses qu'on dit pas forcément à des gens qu'on connaît bien.
0: Ouais.
3: Et on va pouvoir justement se décharger de choses un peu étranges ou de souvenirs. Et elle commence à me parler de la guerre, du fait qu'elle a assisté gamine à des exécutions. Et tout ça en me regardant avec des yeux fixes. Et c'était un drôle de moment. Et le soir, bon, ses parents étaient séparés. Toute autre ambiance, je me retrouve chez son père. Et là, on parle de musique.
0: Parce que le père, il a 8000 disques.
3: Voilà, il y a 8000 disques. Et il y en a partout. Il y en a partout. Et c'est un fan des Clash, notamment. Il a un classeur avec tous les disques pirates des concerts des Clash, stabilotés. Ceux qu'il a, ceux qu'il n'a pas. Et finalement, tout est stabiloté.
0: C'est ce qui se passe au 39 rue Sainte-Croix.

0: Ça me permet de parler des guitares de ce disque, ouais. Parce qu'il est très rock. Ouais. Évidemment, plein de souvenirs d'enfance et d'adolescence. On est fin 80, début 90. Ouais. Donc, ça a été hyper naturel pour vous. Ouais. Vous êtes guitariste, mais, ouais. mais de vous reglisser dans ces ouais. sonorités-là.
1: Ça m'a pris du temps, hein, parce ah que ouais. pendant des années, je refusais de quasiment jouer de la guitare électrique parce que je me disais, bon, bah, je fais toujours la même chose. Ça n'évolue pas, c'est pas très intéressant. Donc, je préférais confier l'aspect musical à des gens plus expérimentés. Et puis, chemin faisant, ça m'est revenu. Ouais. En réécoutant aussi des disques de pop, de rock, j'ai senti cette envie, ce besoin. Et là encore ce matin, je suis allé dans un magasin de musique, j'ai acheté des pédales d'effet, j'en ai acheté trois.
0: Oh !
1: Avec mes droits d'auteur.
0: Bravo ! Merci la SACEM, merci pour l'argent.
1: Non mais ouais, il y avait le plaisir de jouer la guitare est vraiment revenu. C'est marrant parce que c'est exponentiel.
0: Ouais.
1: C'est-à-dire que j'aurais me dire, bon bah ça y est, non. Là c'est...
0: Plus
1: c'est,
0: vous en jouez, plus...
1: Plus j'en joue, plus j'ai envie d'en jouer.
0: Oh, c'est le moment de vous parler de la tournée de Dominique. Ah alors les amis, dans toute la France évidemment, en 2027, pour les Parisiens, vous avez rendez-vous avec Dominique à la Cigale le 24 mars prochain. Et je suis en train de chercher mes dates de concert, ça y est, je les ai.
1: On commence à la Sirène, à La Rochelle.
0: À La Rochelle en février.
1: Voilà.
0: C'est ça. Et puis ensuite, toujours au mois de février, Lille, Hérouville, Saint-Clair, Rouen, Angers, Nantes, La Roche-sur-Yon. Ensuite au mois de mars, Brest, Alençon, Grenoble, Clermont, Bordeaux et Mont-de-Marsan, et Nice, et Marseille, et donc Paris, la Cigale. Et puis au mois d'avril, Reims, Metz, Jouer-les-Tours, Toulouse et Nîmes. Voilà pour un début de tournée sympathique, début 2027.
1: Dans des salles plutôt debout.
0: Ah.
1: Pas des théâtres.
0: Parce
1: qu'en général, on faisait les théâtres beaucoup. Ouais. On va en faire. Hein.
0: Oui.
1: Puis j'aime bien ça, moi, les théâtres, j'aime bien aussi quand les gens sont assis. Mais là, ils vont être obligés d'amener leur déambulateur.
0: C'est l'heure des choix cornéliens. Dominique A, je vous demande de choisir un autre Dominique célèbre, Dominique Farrugia ou Dominique Nick de Sœur Sourire.
1: Sœur Sourire, elle a fait trop de mal à tous les Dominiques de la planète. Hein. Donc
0: c'est dur,
1: Farrugia.
0: Farrugia des nuls, ok. Carlos ou Chantal Goya?
1: Bah, une affection pour Carlos, parce que c'est mon premier concert.
0: Oui, c'est vrai, c'est le premier.
1: Oh, j'étais pas fan,
0: mais c'est le premier. Même, c'était le concert,
1: premier.
0: Hein.
1: C'est le premier concert que j'ai vu. C'était un podium sur une place. Hein. J'avais pas payé ma place. C'était gratuit.
0: Mais c'était bien.
1: Bah, j'adorais.
0: Vous étiez content.
1: Bah, j'ai voulu faire ça. Suite à ça.
0: Qu'est-ce que c'est le pire, tiens, dans la vie? Déménager, on en parlait tout à l'heure, ou se faire larguer? Ça, on n'en a pas parlé.
1: Bah, quand même, y a pas photo, non?
0: Ah bah je sais pas, c'est stressant de faire des cartons. Hein. Dans les deux cas, en plus, on peut faire des cartons.
1: Bah c'est ça, hein. Donc on y perd sur les deux ouais. tableaux, donc je préfère déménager.
0: Ok, ça marche. En avion, est-ce que vous acceptez de mettre votre guitare préférée dans la soute?
1: Ben oui, parce que je suis veule.
0: Imaginez, à partir d'aujourd'hui, vous pouvez écouter la musique que dans une seule langue. Vous choisissez laquelle?
1: Français.
0: C'est quoi votre chanson de choix au karaoké?
1: Careless Whispers.
0: Oh waouh!
1: Je dis ça comme ça. Hein.
0: C'est pas, ouais, mais c'est pas mal. Ah, c'est joli.
1: Non, mais je fais le saxophone, moi, dans ces cas-là. Oui.
0: Pour rendre service, on vous demande de remplacer la tête d'affiche d'un festival très sympa près de chez vous. Vous voulez bien les dépanner.
1: Ouais.
0: Vous préférez que ce soit un festival de reggae ou un festival de métal?
1: Un métal.
0: Métal, ok.
1: Ouais.
0: Le génie d'Aladin vous propose un deal. Vous vous réveillez demain matin la tête pleine de cheveux. Mais vous êtes obligé de vous coiffer comme votre copain Philippe Catherine. Vous acceptez ou pas?
1: Ah, c'est cornélien, là. Écoutez, ouais, j'accepte quand même pour savoir retrouver cette sensation de passer sa main dans ses cheveux.
0: C'est ça. C'est bientôt Halloween, Dominique A. C'est la soirée pour manger des bonbons ou regarder un film qui fait peur?
1: Manger des bonbons.
0: Et dans la chanson qui arrive, vous regardez un film qui fait peur, mais beaucoup trop jeune. Shining à 12 ans.
1: Ouais.
0: On vous a montré Shining quand vous aviez 12 ans.
1: Ah, on ne me l'a pas montré, je suis allé le voir. C'est encore plus, plus problématique.
0: Ouais.
1: Mais en fait, à l'époque, il y avait à la télé, il y avait un truc qui passait. C'était, il y avait pas beaucoup de chaînes. Hein, et il y avait une rubrique. C'était, ils diffusaient pendant une semaine des extraits d'un film chaque soir.
0: Ah, pour donner envie d'aller au cinéma.
1: Pour donner envie. Ouais. Et alors donc, ils avaient jeté leur dévolu sur Shining de Kubrick. C'est quand même bizarre pour un public familial.
0: Oui.
1: Et ce qui est en plus encore plus étrange, c'est que j'ai eu envie d'aller le voir. Et donc je suis allé à ma perte ce jour-là puisque en fait en plus je crois que c'était interdit au moins de 13 ans mais bon comme la salle était pas pleine je pense que à la caisse ils se sont dit ça fera toujours
0: ouais.
1: une place de plus et franchement ça a été c'est un film qui m'a traumatisé.
0: Un trauma.
1: On a tous ça. Hein. Il y a, enfin, souvent, ouais. les gens me disent ah ben moi c'est Les Dents de la Mer, ah ben moi c'est L'Exorciste, ah ben moi c'est Carrie. Donc voilà, c'est alors, moi c'est Shining.
0: Eh ben voilà, lui c'est Shining. Un trauma évident, mais qui fait une très bonne chanson. Shining à 12 ans, c'est sur Spirale, le nouvel album de Dominique A.

les enfants voient pire avant d'avoir 12 ans. Ils ont Shining dans la poche et mille trucs encore plus flippants. Plus besoin, quand on est parent, de les préparer à tout ça, de leur payer le cinéma pour qu'ils voient Shining à 12 ans.

0: avec un riff de film d'horreur.
1: En fait, je me suis réveillé. Je me suis réveillé avec ça dans la tête un jour. La chanson est née comme ça. C'est qu'un matin, je me suis réveillé avec ce riff dans la tête.
0: Et peut-être parce qu'en fait, vous aviez cauchemardé Shining toute la nuit.
1: Je sais pas, mais du coup, en une heure, le morceau était écrit.
0: Shining à 12 ans, c'est sur Spiral, l'album de Dominique. Ah, alors on a beaucoup dit que c'était un disque qui parlait de vos souvenirs d'enfance, d'adolescence, de vos épiphanies pleines de lumière et d'amour. Mais c'est pas non plus un album déconnecté de la réalité, notamment une chanson qui s'appelle Le sang et la boue, qui parle de la tragédie des chercheurs de Coltan. Le sang et la boue, c'est un documentaire.
1: Oui,
0: c'est Coltan, excusez-moi. La chanson s'appelle Coltan, voilà. Pardon. Et elle m'a fait penser.
1: Ah oui, je vois ce que vous voulez dire parce qu'on en a parlé aussi.
0: Voilà, Le sang et la boue, c'est un documentaire qui parle des enfants qui vont chercher justement du coltan
1: RTC. Ben en fait, ils vont le coltan, c'est un minerai très très rare qui est utilisé pour les appareils numériques, pour nos portables, et en fait pour l'extraire, c'est des boyaux de mine très très étroits. Et seuls des gamins peuvent y accéder.
0: Voilà.
1: Donc voilà, c'est une chanson qui se veut pas moraliste, mais qui est un peu une chanson d'information pour moi.
0: Oui, c'est ça. Dire aux gens pour qu'on envoie des émojis et qu'on s'indigne sur les réseaux.
1: Voilà.
0: On envoie des petits.
1: C'est-à-dire que c'est le prix de nos addictions en fait aussi.
0: Et c'est ça.
1: C'est bien de le savoir. Enfin, moi, quand je l'ai appris, j'étais édifié. Et puis, j'ai l'impression que, via cette chanson, j'ai un copain qui m'a envoyé un message. Il écoutait le disque. Il me dit : je regarde mon téléphone vraiment différemment depuis que je connais ce morceau.
0: Coltan, il s'appelle. Et puis, il y a bromure aussi.
1: Ouais.
0: Le bromure, qui est cette substance qu'on servait aux soldats pendant la Première Guerre mondiale pour réduire un peu leur libido.
1: Ouais.
0: Et vous conseillez d'envoyer ça à quelques dictateurs choisis de notre belle planète.
1: Voilà. Dictateurs ou soi-disant démocrates.
0: Oui,
1: il y en a certains. On ne sait plus trop.
0: On ne sait plus trop, mais enfin, voilà, vous pensez que peut-être que s'ils calmaient leurs problèmes de quéquettes, ça irait mieux.
1: Ça pourrait faire du bien à tout le monde.
0: C'est ça. Donc voilà, c'est un album qui va vous faire voyager dans le temps, dans l'espace et aussi dans votre tête. Spiral et vivement la tournée l'année prochaine. Dominique, merci beaucoup.
1: Merci à vous.
0: De nous voir. À la prochaine.
1: À la prochaine.
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Les joies, les galères de la vie, les histoires d'amitié nourrissent les textes de français moyen. La nostalgie aussi. Il se souvient par exemple des matchs de rugby de son père qui l'accompagnait quand il était enfant avec cette chanson. Troisième.

0: Français moyen, troisième ligne centre, un coup de cœur ici au Serre. 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
1: Et merci de nous avoir choisis pour passer votre vendredi soir. On est votre petit rancard dans Décibel. C'est l'heure du blind test. On va jouer avec des chansons grâce auxquelles les artistes peuvent rendre hommage à d'autres artistes qu'ils admirent. Et à gagner ce soir, c'est le nouvel album de Dominique A qui est canon, qui s'appelle Spirale et que vous allez pouvoir recevoir en plus en version vinyle. Nos deux gagnants du soir, c'est Eric et Christine. Bonsoir à tous les deux.
2: Bonsoir.
1: Merci d'être là avec nous en ce vendredi. Vous n'aviez pas de rancard? C'était nous ou rien? J'adore. Christine et Eric, je suis ravie de vous offrir cet album. J'espère que vous avez ce qu'il faut pour écouter des vinyles ou pas?
3: Ah, moi j'ai tout ce qu'il faut.
1: Ah, parfait. Eric est équipé. Et chez Christine?
2: Non, pas vraiment.
1: Ah mince.
2: Mince. C'est pas grave, non, c'est pas grave.
1: C'est vrai, sinon on peut fouiller pour essayer de voir si on peut trouver un CD, hein, Christine.
2: Non, le vinyle c'est bien.
1: Le vinyle c'est plus joli. Ça oui, marche. C'est bien. Alors on fait comme ça. Christine et Eric, je vais donc vous passer trois chansons et il va falloir retrouver le plus rapidement possible le nom de l'interprète de sa de cette chanson, d'accord? Et bien donner votre prénom avant de donner la réponse, ok?
3: D'accord.
1: Ouais, c'est pas pour vérifier si vous connaissez bien votre prénom, c'est juste pour que ça fait l'effet du buzzer, quoi. Vous voyez qu'à la télé, on appuie sur un buzzer, à la radio, on dit son prénom. Alors là, je m'entends en double. Donc il y a quelqu'un qui a peut-être allumé. Qu'est-ce que j'ai une belle voix. Bonsoir. Oh là là, j'adore. Non, il y a quelqu'un qui a dû se mettre en haut-parleur.
2: Ah non, pas moi.
1: Non.
2: Je vais regarder. Non.
1: C'est pas Christine, c'est pas Eric. Non, bon bah écoutez, c'est pas grave, hein, de toute façon.
3: Ah non, moi je veux pas de haut-parleur du tout.
1: Ok, alors voilà la première chanson, c'est pas grave, dites-moi qui chante ça.
3: Eric.
1: Henri
3: Salvador?
1: Non.
2: Non.
1: Mais ils ont été contemporains, hein.

0: qui est mis à l'honneur dans cette chanson de Claude Nougaro, qui était grand fan.
1: D'accord.
0: On continue. Alors là, c'est la chanson dans laquelle un artiste a mis tous les groupes qu'il aime.
1: Eric.
0: Eric.
1: Laurent Voulzy.
0: Oui, bravo.

0: Beatles, les Beach Boys, les radios, tout le monde chante dans Rock Collection de Laurent Voulzy. Bien joué, Eric. Christine, alors, on l'avait pas, Rock Collection?
1: Non, je suis beaucoup plus lente. Je vais à la détente.
0: Alors, c'est le truc qui est très injuste avec le blind test, c'est que non seulement il faut avoir une bonne mémoire, mais en plus, il faut être très rapide. Ça, c'est vrai que c'est quand même ennuyeux. Allez, voici une dernière chanson. Un artiste américain qui rend hommage à un autre artiste américain.
2: Eric. Stevie Wonder.
0: Bravo. Il rend hommage à Duke Ellington dans sa chanson Sir Duke. C'est un sans faute pour Eric, mais aussi un sans faute pour Christine, parce que je sens bien que si on lui avait laissé un petit peu de temps, Christine, si on l'avait laissé tranquille, eh ben, elle aurait tout trouvé aussi.
1: J'en aurais trouvé peut-être un ou deux.
0: Eh ben voilà. De toute façon, c'est l'avantage du blind test. Vous jouez, vous gagnez. Je vous envoie à chacun un album de Dominique A. Je vous embrasse bien fort. Et je vous propose, pour terminer sur la même thématique, une chanson chantée par France Gall, écrite par Michel Berger, en hommage à Ella Fitzgerald. Ella, Ella. C'est sur l'album Babacar en 1987.

0: sublime hommage à Ella Fitzgerald. France Gall était dans Décibels.
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0: La chanson anniversaire pour terminer l'émission aujourd'hui, c'est l'anniversaire de la mort de Jacques Brel. Jacques Brel nous avait quitté un 9 octobre en 1978. Il y a donc 48 ans. Alors, quelle chanson écouter pour rendre hommage à Jacques Brel? On parlait de lui en début de semaine avec Icar qui lui consacre un album hommage. Il y en a plein. Et elles sont toutes folles. Je me suis dit que celle où il rappe plus vite qu'Eminem, on l'écoutait pas assez souvent. La valse à mille temps, Jacques Brel, à toute berzingue.

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0: ensemble. Eminem, c'était Jacques Brel et sa valse à mille temps. Mon Dieu, mais quel Himalaya! Merci d'avoir écouté Décibel, les amis. Je vous souhaite un excellent week-end. On ne vous abandonne pas, hein. On sera là demain avec les chansons préférées d'une des femmes les plus drôles de France, à savoir Chantal Latsou. Et puis on sera là dimanche aussi à 19h avec les chansons préférées des auditrices et des auditeurs. Merci à l'équipe de Décibel. Il y avait Elorie Roussillon, Julien Moulet, Sadika Raou, Iris Guitoni, Thomas Demol et Mélodie Chaïb. À suivre, c'est Éric Bastien.
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0: 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Il est 20h, bisous!
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4: Bonsoir à tous et bienvenue une fois encore ce soir sur ICI. Je voudrais saluer les 44 stations du réseau ICI qui nous permettent chaque soir, d'ailleurs à travers des reportages, de mettre en avant vos initiatives positives. Ce soir, encore un tour de France, on ira du côté de Nantes, face au château de Clisson, pour découvrir un jardin extraordinaire. Nous irons aussi à La Rochelle pour découvrir cette fois une entreprise qui nous aide à nous protéger des virus et des bactéries. Alors que l'automne vient juste d'arriver, c'est plutôt pas mal. Enfin, nous irons faire du sport pour ceux qui aiment en Nouvelle-Aquitaine. Ce tour de France est aussi des paysages, des villes, des régions et un ancrage lié à nos territoires. Et ce, grâce au parcours singulier d'un invité. Ce soir, je reçois un journaliste, un écrivain, une figure incontournable du paysage médiatique français. Depuis près de 40 ans, il a travaillé au Nouvel Observateur, Marianne, Le Point, rédacteur en chef, éditorialiste, notamment au Journal du Dimanche. C'est aussi une voix, vous l'avez entendu sur Europe 1, sur RTL. Il a présenté durant 8 ans la revue de presse de la matinale de France Inter. Il est aussi auteur de plusieurs livres, passionné de sport, journaliste sportive d'ailleurs, à l'origine. Aujourd'hui, il poursuit son travail d'écrivain avec son nouveau livre « Mes mains pleines de sang » publié chez Grasset, paru fin septembre, dont nous parlerons à la fin de l'émission. Je reçois Claude Askolovitch. Bonsoir Claude.
5: Bonsoir.
4: Vous avez l'air surpris de ce que je dis.
5: Je regardais, le temps a passé vite. À l'intérieur de chaque homme de bientôt 64 ans, c'est moi, il y a un type de 30 ans qui se demande ce qui lui est arrivé. Je crois que c'est de Groucho Marx en réalité.
4: C'est vrai que
5: vous toujours avez... sur Inter, allez, vendredi matin.
4: Ouais, mais bien sûr, oui, je parlais de la revue de presse évidemment que vous avez fait pendant 8 ans, effectivement tous les jours, ça c'était dans la matinale. Alors on va parler de tout ça, on parlera de ce livre, vous intéressez à l'identité juive, à votre attachement à Israël face à la guerre de Gaza, on en parlera avant 21h. Mais ce soir, on va retracer ce parcours à travers les lieux qui vous ont façonné. Il n'y a pas que Paris dans la vie, sauf que Paris, c'est votre premier point d'ancrage, puis c'est un point d'ancrage très important parce que vous y êtes né, hein, Claude, très clairement.
5: Absolument, dans une petite clinique du 17e arrondissement. La clinique n'existe plus.
4: Oui, ça n'existe plus. Bah.
5: Pas loin du square des Batignolles où Barbara s'est promenée, pas loin de l'église Sainte-Marie des Batignolles où plein de copains à moi faisaient leur première communion, pas loin de l'école de la rue Le Mercier. Je suis un gosse du 17e qui, en grandissant, est devenu un jeune homme puis un vieux monsieur du 18e.
4: Vous avez des souvenirs précis de l'endroit où vous viviez, je crois que c'était, alors en termes d'étage, je ne sais plus si c'était 4e étage, porte droite ou 2e étage, vous vous souvenez exactement de l'endroit où vous avez passé cette
5: 99 rue Legendre, 4e étage droite, un 3 pièces, on a bougé après dans le quartier des Batignolles où ma maman vit toujours, mais oui c'est l'endroit, c'est le premier endroit qui a énormément changé, qui était un quartier populaire, qui est un quartier boboisé comme on dit, tu le vois, la texture des restaurants, au parfum. Ça bouge. Paris coûte plus cher, Paris a changé. Paris s'améliore parfois. Ce qu'ils ont fabriqué avec ce qui aurait dû être le village olympique des Jeux de 2012, si Paris les avait eus, c'est absolument magnifique. Ouais. Hein. Le cinéma, les 7 Batignolles, vraiment Yvette, donc je m'y rends. Le point d'ancrage du Cinoche, c'est le Veplaire, c'est le cinéma des cinéastes après. Il y a la brasserie Veplaire qui est en travaux actuellement, mais où commence le voyage au bout de la nuit de Céline. C'est, voilà. Ce qui garderont les trucs. Voilà. Donc, c'est vrai que ce sont mes premiers paysages, c'est ce quartier-là.
4: On va le faire en musique. Avec Barbara, vous venez de l'évoquer, le square des Batignolles. Et je crois que vous connaissez pas beaucoup cette chanson, Perlimpinpin. C'est là qu'elle le chante, écoutez.
6: Le goût de l'eau, le goût du pain, et celui du Perlimpinpin, en le square des Batignolles.
4: Elle est née ici, 6 rue Brochamp, pas loin.
5: Bingo. C'est le Brochamp, c'est à 2 pas du square, absolument. Il y a un restaurant italien très bon qui fait le coin en face du square, mais qui est blindé.
4: Je ne vais pas parler de bouffe avec vous, Claude. Je sais pas pourquoi.
5: Mais... Square des Batignolles, il y a un manège. Je suis allé sur ce manège. Alors, mes enfants sont allés sur ce manège. Mes petits-enfants sont allés sur ce manège. Il y a encore pas une maquette, mais tu vois, une carrosserie à l'échelle d'une 4 chevaux. Ah, c'est-à-dire l'âge du manège, il tient encore debout, il tourne. Il n'y a plus en revanche les petites voitures à pédales avec des chevaux dessus de mon enfance, mais il y a toujours le chemin de fer sous le square des Batignolles, le chemin de fer qui de Saint-Lazare va jusque vers la Normandie, Patrick ouais. Maupassant.
4: Alors on parle c'est de la Normandie rails. Parce que ça aussi c'est une destination importante. On entend une cour d'école, Claude Askolovitch. L'école, elle est rue Le Mercier, c'est ça ?
5: L'école de la rue Le Mercier, absolument. Monsieur Roure, Monsieur Vigreux, mon instituteur de CM2. Voilà, c'était des messieurs. Non, Madame Séranime, mon instite qui m'a appris à lire en CP. Oui, bien sûr. On avait encore des blouses au début. Je dois avoir des photos de moi. On était en blouse. Ça nous rajeunit pas. Donc, il y avait encore des porte-plumes. Il y avait des plumes. Tu t'en foutais partout. T'en avais sur les doigts. T'avais encore des poulebots, même si poulebots, c'est Montmartre. T'avais encore des gosses qui vadrouillaient dans la rue. Libres enfants de Paris. Tu sais, ce que tu vois dans les nouvelles de Marcel Aimé, ça. On était encore comme ça, même si ma mère me surcouvait pour 10 000 raisons. Sa pathologie propre, le passé de la famille, ma pusillanimité. J'étais un gosse dans les joues de sa mère. Et donc, elle allait me chercher à l'école, elle m'amenait chez le coiffeur, les copains se foutaient de ma gueule. Ce qui veut dire que les copains étaient dans la rue pour me voir, me faire couper les tifs. Au coin de la rue des Moines, où habitait mon tonton au-dessus d'une boulangerie.
4: Voilà. Alors, justement, la rue des
5: tout
4: Moines.
5: Tout l'immeuble embaumait.
4: C'est des odeurs olfactives qui vont rien de ça, Claude.
5: L'odeur de la boulangerie. Ah oui, c'est une saturation. L'odeur de la boulangerie dans l'escalier. De la rue des Moines où habitait mon tonton. Et on était une famille des Batignolles.
4: Et puis c'est aussi cette balade qui vous conduisait à Place des Vosges, vous alliez à la synagogue.
5: Alors c'est ça
4: qui est pour qui pour ça.
5: C'est ça qui est amusant, intéressant. On a tous des choses. On est une famille des Batignolles, on est une famille française au possible. Mon père rêvait de devenir Balzac, il écrit des bouquins. Et en même temps, on est juif, avec ce que ça implique. Mon père caché pendant la guerre, ma mère déportée, rescapée, miraculée. C'est une autre histoire. Et donc on est cela aussi. Et donc effectivement, il y a un rite des habitudes chez les juifs. Avant la fête de Kippour, fête solennelle, tu inscris sur le livre de la vie, de la mort, tu te repens et tu pardonnes à ceux qui t'ont avancé, sauf Roger Hanin, dans le grand pardon. Et donc on va, au cimetière, visiter les morts, dimanche à Bagneux. Nous, c'est Bagneux, où j'ai beaucoup de famille à Bagneux. Ouais. Et c'est un très joli cimetière, donc c'est loin, donc tu y allais, tu poses des cailloux. Et le jour de Kippour, famille totalement laïque, pas ma mère, mais en gros, famille totalement laïque, tu ne travailles pas, donc on allait à pied jusqu'à la place des Vosges, au square Louis XIII, où les se trouve arcades. Une des plus vieilles synagogues de Paris, à côté de la maison de Victor Hugo.
4: Exactement.
5: Qui était la synagogue, on va dire, olfactive et mémorielle de la famille, où on prononce les noms des gens qui sont disparus, dont le nom à l'époque de mon grand-père, puis de ma grand-mère, aujourd'hui de mon père, de mon épouse qui est décédée, ça fait du monde. Et épouse première du nom, Valérie, qui est décédée. Et donc, c'était un lieu que j'ai poursuivi, et une promenade à pied avec l'étrangeté de faire ça alors qu'autour, Paris, ma ville, continuait d'exister normalement.
4: Exactement.
5: C'est pas du tout hostile, c'est une sensation d'étrangeté, d'être deux choses à la fois.
4: Askolovitch, je sens qu'il va falloir qu'on fasse plusieurs émissions, mais qu'est-ce que vous décrivez bien votre Paris ? On va pas rester qu'à Paris, parce qu'il n'y a pas que Paris dans la vie. Dans un instant, on va aller en Normandie, on va aller en Bretagne, on va aller dans le sud de la France, on va aller dans ces lieux qui vous ont construit aussi. Merci encore une fois d'être notre invité. Vous savez qu'on se balade dans cette émission, Claude, et il est temps d'écouter la revue des merveilles. Elle est signée Benoît Prospero. Il nous emmène dans un coin de France à découvrir un jardin et potager merveilleux.
7: C'est un jardin extraordinaire. Il y a des canards qui parlent anglais.
8: Alors non, ici il n'y a pas de canards qui parlent anglais, mais c'est vrai que nous sommes dans un jardin merveilleux, il faut le dire. Nous sommes en Loire-Atlantique, à côté de Nantes, face au château de Clisson. Bienvenue avec ici Loire-Océan dans le jardin des Cordeliers, qui est géré par l'association Jardiner Nature. Et donc, qu'est-ce qu'il a de si extraordinaire ce jardin ? Eh bien, il est bio, sans pesticides, il respecte le naturel et il est pédagogique. Et la première chose qu'explique Eric Betchard, le président de l'association, c'est qu'au départ, à la place du potager, il devait y avoir quoi ? Un parking. Et puis la ville s'est dit que...
9: Peut-être qu'en attendant le projet de parking, on pouvait en faire quelque chose de partagé.
8: Et c'est comme ça que c'est devenu une zone nature dans laquelle on jardine de manière très très respectueuse du vivant. C'est-à-dire de manière normale, à savoir bio, sans pesticides, donc tout en faisant attention à l'eau par exemple.
9: Il ne faut pas tout arroser, sachant qu'on a une quantité limitée d'eau. Mais finalement, on a tous globalement une quantité limitée d'eau sur la planète.
8: Hein. Ah ben voilà, et donc au-delà de ça, l'idée principale de ce jardin potager pédagogique, c'est d'apprendre, évidemment. Avec qui ?
9: Alors, nous avons une formatrice professionnelle qui, elle, est maraîchère, qui va nous enseigner la technique pour les plantes.
8: Et alors l'enseignement, il est plutôt théorique, plutôt pratique?
9: Non, c'est roots, hein, c'est les pieds dans la terre, c'est les mains dans la terre. D'abord, ça discute, on fait le point. Comment ça se passe dans votre jardin? Comment ça se passe chez vous?
8: Ah oui, parce que l'idée de ce jardin pédagogique, c'est donc d'apprendre à jardiner et aussi venir chercher des conseils personnalisés, c'est-à-dire pour son jardin, à soi, chez soi. Pourquoi?
9: Tous les jardins sont différents. Donc il y a aussi ça qui est important, c'est d'apprendre la spécificité de chacun pour donner les clés.
8: Et donc, au final, est-ce que ça marche et en combien de temps on devient, disons, autonome?
9: Alors, en général, ça se fait sur 2 ans. D'un coup, la deuxième année, vous avez compris avec votre expérience de votre jardin ce qu'allait fonctionner au mieux. Et donc, ça vous permet aussi d'orienter votre choix vis-à-vis de votre jardin. Parce que l'idée, c'est de faire votre jardin chez vous.
8: C'est d'apprendre à jardiner. Voilà, si ça peut inspirer certaines ville ou village, ben pourquoi pas. Et à ce sujet, tiens, est-ce que vous savez que mettre les mains dans la terre rend heureux? Pourquoi? Ben parce que pour notre cerveau, c'est une sorte de retour à la source. Et ça, c'est une merveille. Merci Eric Betchar, président de l'association Jardiner Nature à Clisson. Et merci ici Loire-Océan. Et
4: merci à vous Benoît Prosperou. Mettez les mains dans la terre, Claude Askolovitch.
5: Je ne suis pas doué. 2 ans dans les immédiatés qui sont les nôtres, je me projette en disant, je ne sais pas faire, pourtant je devrais savoir. On a montré qu'aux États-Unis, la montée de Trump était concomitante, corrélée à la disparition de la presse locale.

0: genre de choses qu'il ne faut pas oublier.
1: Merci de mettre en avant justement ce qu'on vient d'écouter. On va continuer de le faire d'ici 20h avec Claude Askolovitch, votre invité. Il est sur ici.
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1: Et elle est en tournée avec votre radio ICI. Véronique Sanson, ça a débuté il y a quelques jours la tournée. Elle sera demain samedi au Zénith de Saint-Étienne et dans quelques jours, le 15 octobre, au Zénith d'Orléans. La voici sur ICI.

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2: Avec votre invité, Claude Laskolovitch, qui est avec vous depuis 20h, journaliste, éditorialiste, écrivain de télévision, de presse écrite, de radio. Il se raconte ce soir sur son parcours, sur les lieux qui l'ont marqué. Lui qui est né à Paris, il a parlé d'un Paris absolument magnifique, le Paris de son enfance il y a quelques minutes. Le voyage continue. Je rappelle qu'il publie Mes mains pleines de sang chez Grasset, dont nous parlerons en fin d'émission sur ici. Enfance à Paris, Claude, on le disait, mais d'ailleurs va s'inviter dans votre vie assez tôt, je crois, au moment de CM1, CM2, il y avait des, ça existe hein, d'ailleurs encore aujourd'hui, des classes de montagne, des classes de mer, et pour vous, c'était classe de mer, vous vous souvenez ?
3: Classe de mer, CM2, avec mon instinct, monsieur Vigreux, à Primel-Trégastel,
2: Philistère,
3: Pauline de Morlaix, on fait de l'optimisme, je découvre un l'optimiste, deux

0: l'existence des filles, parce que notre école des garçons était avec une école de filles.
1: Ouais.
0: Mais ce qui s'est passé à Primel-Trégastel reste à Primel-Trégastel. Et donc...
1: Il y a des dossiers à ce moment-là.
0: Je crois pas. Mais... voilà. Donc c'était effectivement une échappée. Ce que l'école peut apporter à des petits gosses du bitume parisien. Non pas qu'on n'avait pas les moyens dans la famille d'aller en vacances.
1: Oui.
0: Mais là, waouh! Un mois sans les parents, trois semaines, quatre semaines, je sais plus. Et pour moi, une expérience curieuse, parce que ma maman est une juive d'une famille pratiquante, donc mangeait cachère à la maison. Mon père s'en foutait complètement. Il avait sa poêle dans laquelle il faisait cuire son boudin. Moi, spontanément, j'étais dans les jupes de ma mère. Donc, on arrive à la classe de mère et on nous sert du jambon. C'est cool, j'ai jamais vu du jambon de ma vie, parce que je ne bouffais pas à la cantine. Et je me prépare à manger avec mon copain Kochnek, que je salue, mais je doute qu'il m'entende aujourd'hui, qui lui était breton. Il disait, ça, c'est du jambon de Bretagne, c'est du bon jambon. Et à ce moment-là, mes deux autres copains, Cohen et Athias, me disent, putain, Claude,
1: non, tu peux pas.
0: On mange pas de jambon, on est feuge. On disait pas feuge à l'époque, on est juif. Et donc, j'ai dit, non, j'en mange pas. Et là, se crée une espèce de psychodrame où le gosse doux, discipliné, bon élève, docile que j'étais, se retrouve brusquement dans une contradiction. Mon instinct, M. Vigreux, ne comprend même pas ce qui m'arrive. Ouais. Les animateurs ne comprenaient pas. Et t'as une espèce, on aurait dit une nouvelle de Philippe Roth, c'est la résistance totalement parodique. Et donc, on est heureux, hein, y a aucun problème, personne nous embête. Mais, on fait de l'optimiste, on regarde les filles, on rigole, on chante des chansons, les copains.
1: Là, demain qu'on prend un soin.
0: Hein, voilà, c'est demain qu'on prend le train. Les infirmières, espèce de
1: vieille sorcière.
0: Voilà, ces choses-là, tout est normal. Et en même temps, cette petite part de différence que je manifeste d'une manière que je ne manifesterai plus jamais à ce point-là, je mange pas de cochon. Et pardon, c'est bon. Dans le cochon, tout est bon. À condition qu'il soit bon. Et très fier, désemparé, et je ne sais pas quoi en faire. Et à tous les animateurs que j'ai pu embêter, et à tous mes ancêtres qui m'ont regardé avec bienveillance, voilà, je les salue tous salutalement.
1: Bon, alors ça, c'est la Bretagne, c'est le Finistère. Vous avez évoqué la Normandie, c'est aussi une région qui compte parce que vous allez partir en vacances en Normandie. Et alors, en préparant cette émission, quand on vous a parlé de la Normandie, vous avez tout de suite pensé à cette chanson.
2: Alors, on regardait les bateaux, on suçait.
1: À quoi elles ressemblaient vos vacances à Houlgate, à Villers-sur-Mer?
0: Alors, il n'y avait pas que des glaces à l'eau, il y avait aussi une fois par an, à l'été, une pêche melba dans un somptueux restaurant d'Houlgate.
1: Écoutez, Michel Jonas n'a pas fait une chanson sur la pêche melba.
0: Mais effectivement, on se promenait là, tu avais les moules frites de mon père et plus tard de moi, mais au début, à maman, non, je ne mangeais pas de moules. C'est les grandes plages, on marchait des plombes pour aller
1: ça, se baigner,
0: etc.
1: Marées,
0: hein, les grandes marées, c'est merveilleux. Ok, le vrai souvenir, ça m'est venu de Normandie, c'est ça. C'est l'été 1974, dont je dois sortir de la sixième. Donc j'ai 11 ans, c'est la finale de la Coupe du Monde de football. D'un côté l'Allemagne qui joue à domicile, Beckenbauer, Müller, Seppmayer. Oui. De l'autre côté la Hollande de Cruyff, c'est ma Hollande. Pourquoi? Parce que ma maman est née aux Pays-Bas. Donc moi qui avais les pieds carrés et un gros cul, j'étais racheté dans la cour de création parce que j'étais du pays de Cruyff. La Hollande va perdre 2-1 contre toute attente. On écoute ça dans le jardin de la maison que nous louons, qui était un étage dans une grande bâtisse qui avait été la commandant tour sous l'occupation à Villers-sur-Mer. Au sous-sol, qui avait encore les archives, les journaux intimes, des bouquins, les mémoires de Ludendorff, des pauvres soldats allemands qui montaient la garde en 44. Et donc nous, famille juive, 30 ans après, on est là, et moi je suis en train d'écouter le match sur une radio, donc je ne le vois pas, on perd, je pleure pendant des heures. Et là, t'as toutes les identités qui se jouent, du môme parisien qui va en vacances en Normandie, c'est là que ça se passe. Mon plus grand malheur de football, indépassable, indépassé, c'est là. L'identité hollandaise qui me vient de ma mère, parce qu'on allait passer des vacances là, la Hollande étant depuis le bon roi Louis, frère de Napoléon, une extension de la France, même si les Hollandais ne le savent pas. Et ce passé qui affleurait, cette curieuse maison au sous-sol de laquelle tu avais encore les archives des soldats du Troisième Reich. C'est bizarre. Et on regardait à l'époque, c'est le jour le plus long, c'est pas loin des plages du débarquement. Même si l'hiver, c'est pas le débarquement. C'est juste un peu au-dessus.
1: Mais voilà. Il y avait ce gars.
0: Donc, mon souvenir absolu de Normandie, ce sont mes larmes pour une équipe de football hollandaise.
1: Claude Askolovitch, vous partez aussi en Vendée. Voilà, ça fait aussi partie de la carte postale de votre vie. Vous avez des souvenirs du côté de Saint-Gilles-Croix-de-Vie, de Saint-Jean-de-Mont, ce sont à nouveau des lieux qui vont compter à l'époque et qui comptent, on en parlera peut-être tout à l'heure, encore aujourd'hui, puisque vous passez vos vacances l'été du côté de l'Île-Dieu.
0: Du côté de l'Île-Dieu, je peux voir parfois les mollets poilus et néanmoins musclés de M. Retailleau qui se déguise en scout pour marcher sur son île. Je le croise sur la plage, donc voilà, c'est ainsi, on n'est pas responsable, ni lui ni moi.
1: Qu'est-ce que vous gardez comme mémoire de ces lieux quand vous étiez gamin en Vendée?
0: Vendée, je crois que j'ai dû apprendre à nager dans une rivière à Saint-Gilles-Croix-de-Vie, où l'eau était à 13 degrés. Aujourd'hui, c'est petite bière pour moi, je n'aime que l'eau froide. Mais à l'époque, c'était impressionnant. C'est ça, c'est toujours les mêmes vacances. T'as des crêpes, t'as mon père qui écrit ses bouquins, ma mère qui les tape à la machine portative. T'as ma mère qui a appris à conduire, mon père en est bien incapable d'y arriver. Donc elle conduit, ça fait partie de son émancipation. On parle des femmes des années 70 qui se bagarraient pour exister.
1: Mais il y avait une maison là-bas, parce que vous y allez tous les étés. Donc
0: on louait. On a eu une maison, mes parents et moi. Mes parents ont acheté une maison de campagne dans l'Eure-et-Loir, pas loin de Chartres. Là, aujourd'hui, il y a une maison par ma compagne, qui est journaliste écrivaine, Nolwenn Leblevennec, qui est une maison à l'Île-Dieu. Pas tellement que je retrouve, je vais à l'Île-Dieu, mais à deux pas, il y a Noirmoutier, où je suis allé en vacances un été, parce que mon oncle avait épousé une dame adorable, elle-ci, qui était la fille du grand comédien Harry Bore, qui avait une maison sur l'île de Noirmoutier. Donc c'est des hasards. La Vendée, c'est l'Île-Dieu aujourd'hui, parce que mes enfants, les
1: c'est
0: petits,
1: la pointe du but.
0: Qui sont des grands, comment la pointe du but,
1: c'est
0: absolument.
1: L'autre pointe, c'est la pointe des corbeaux, il me semble.
0: T'as la pointe des corbeaux, c'est là où tu vois, il y en a une, tu vois le soleil se coucher, le but.
1: Exactement.
0: T'as l'autre, tu vas à vélo tout le matin pour le soleil se lever.
1: Ça, le vélo, c'est partie de votre vie, Claude.
0: La pointe des corbeaux, quand je fais du vélo à l'Île-Dieu, pour faire 100 bornes à l'Île-Dieu, faut faire plusieurs tours, et t'as l'impression quand Strava ou Komoot te rend la carte de ce que tu as fait, t'as l'impression d'être une espèce de petite fourmi qui s'est heurtée aux parois d'un bocal. C'est merveilleux, l'Île-Dieu. J'adore l'Île-Dieu, j'adore les gens, j'adore la gentillesse, j'adore la beauté. Il y a trop de monde l'été, donc là je parle comme un Nilet. Mais comme je fais partie du trop de monde, qu'est-ce que tu veux que je te dise ?
1: Dans un instant, on ira près de Chartres, vous venez d'évoquer, Claude. Parce que vos parents ont acheté une vieille bicoque, ils ont retapé, c'est en Eure-et-Loir, on va y aller dans un instant.
0: Rien du tout, ils étaient bien incapables de la retaper. On a attendu un dégât des eaux pour carrément.
1: On va en parler dans un instant. Ici, ça entreprend pour se protéger des virus et des bactéries. Après tout, c'est l'automne depuis quelques jours. Puis il n'y a pas besoin d'attendre l'automne pour avoir des virus et des bactéries. On peut se laver les mains avec ce qu'on connaît tous particulièrement depuis le Covid, c'est le gel hydroalcoolique. Mais nous, on a une autre idée, peut-être plus sympa, plus originale, peut-être plus naturelle, avec Catherine Quicandon, qui nous présente quoi aujourd'hui, Catherine ?
3: À La Rochelle, on a trouvé le moyen de se débarrasser des bactéries en quelques minutes.
4: You put on the water, you wash it, you rinse.
3: Alors oui, pourquoi pas, mais on peut aussi utiliser Copri, une matière innovante inventée par Théo et Nathan Pasquier. Comment ça marche ? Explication de Nathan.
5: Alors nous, on est un fabricant de matières premières, donc faut avoir en tête que c'est une matière qui est souple, qui est biosourcée et recyclée, et qui élimine les bactéries en moins de 3 minutes. Donc on vient travailler directement en fait avec les concepteurs. Aujourd'hui, l'hygiène, même s'il y a eu une prise de conscience, aujourd'hui c'est pas assez. On a encore un trop grand nombre de transmissions de maladies, notamment dans les entreprises, à travers les objets qu'on se passe, et sur des produits notamment stratégiques qui sont des facteurs de transmission de bactéries et de virus.
3: Pour info, votre téléphone est plus sale que votre cuvette des toilettes. Les bactéries peuvent survivre 15 jours et seulement 5% des gens se lavent les mains correctement. Sachant cela, déjà, vous allez immédiatement vous relaver les mains.
6: Allez, symphonie-vous de bon cœur.
3: Mais surtout, on se dit que les enseignements sanitaires du Covid n'ont pas tenu très longtemps. Maintenant que l'on connaît Copri, comment l'intégrer à son quotidien ? Actuellement, il existe des coques de téléphone que chacun peut se procurer sur le site copri-technologie.com, C-O-P-E-R-Y. Mais cette technologie brevetée et issue de matières biosourcées et recyclées peut aussi se décliner sous d'autres formes.
5: Aujourd'hui, on s'adapte à des poignées de porte, barres de maintien, où on vient directement travailler avec les concepteurs dans différents domaines, notamment 4 domaines de prédilection. C'est vraiment le transport, la santé, la restauration et au niveau du bâtiment. Nous, on travaille avec donc vraiment sur mesure. On s'adapte vraiment au projet des entreprises.
3: Cette idée remonte à 2020. Théo veut créer une matière qui élimine les bactéries et les virus. Il pense au cuir, qui est naturellement antimicrobien. Mais la réalité a été plus compliquée. Il a fallu 4 ans de recherche et développement avant que Théo et Nathan puissent ouvrir leur entreprise en 2024 et commencer à développer des applications concrètes pour cette nouvelle matière. Matière fabriquée en France, bien sûr. Merci à Ici La Rochelle pour cette idée innovante. Ici, ça entreprend à La Rochelle avec Copri, une matière antimicrobienne qui nous protège des bactéries.
1: Merci beaucoup Catherine Quicandon. Claude Ascolovis, vous avez peur des bactéries ? Pas forcément.
0: Non,
1: des microbes.
0: Non, j'ai pas peur des bactéries.
1: T'es pas un obsédé comme moi du gel hydroalcoolique.
0: Ah non, non, j'ai tort. Cet été, comme un con, je suis allé faire des courses au Super U de l'Île-Dieu avec des gros sacs de 20 kilos de chaque côté de mon gravel. Je me suis accroché dans une haie, je suis tombé, j'ai ouvert le bras. L'après-midi, je suis allé nager. On lui met son antibiotique en urgence. C'est vous dire à quel point j'ignore l'existence des bactéries, mais elles me connaissent.
1: Claude Escolovi, c'est notre invité. On ira en Eure-et-Loire dans un instant. On parlera de sa passion du football également. On va évoquer tous les endroits où il a travaillé, dans la presse, à la télévision, à la radio. Et puis, on va continuer de se balader dans toute la France, sans oublier de parler de son livre, bien évidemment, puisqu'il est sorti il y a maintenant quelques jours, Mes mains pleines de sang, un titre fort dont nous parlerons avant 21h.
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1: Avec deux voix qui se sont associées, elles ont eu raison, Patrick Fiori et Marc Lavoine. C'est une nouveauté, ça s'appelle Occupé sur Ici.

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18: C'est un fougueux, c'est un passionné, vous l'entendez depuis 20h. Un ancien élève du lycée Chaptal à Paris, Paris là où il est né. Notre invité, journaliste de renom, éditorialiste, rédacteur en chef, écrivain, suivra ses études d'économie à l'université Paris-Dauphine avant d'entrer en 1983 au centre de formation de journaliste dont il sortira diplômé. C'est Claude Askolovitch qui est votre invité depuis 20h et qui nous offre ce soir un récit extrêmement fort et personnel, mais main pleine de sang, publié chez Grasset. On se balade pas mal hein, avec vous, Claude, et je disais, c'est vrai que c'est avec fou et avec passion, vous reparlez de ces lieux, vous y accordez peut-être encore un intérêt particulier. Par exemple, l'Eure-et-Loir, là où vos parents ont acheté une maison. Alors, il faut que je retrouve, dites-moi le nom, où est-ce que c'était exactement, comment ça s'appelait ?
19: Le Guet de Longroy.
18: 860 habitants, j'ai vérifié aujourd'hui.
19: C'est dans le canton d'Auneau, voilà.
18: C'est tout petit.
19: C'est dans la Beauce,
18: la campagne.
19: T'as du maïs, t'as du blé, t'as tout ce que tu veux, j'y connais rien, je suis encore petit. C'est l'endroit où je commence à faire du vélo.
18: Ouais.
19: C'est l'endroit où je commence à faire du vélo, t'as une bonne côte pour sortir, puis après tu remontes sur Reconville, après en fonction de ton état de forme et quand je grandis. C'est lycéen, je commence à rentrer de notre maison de campagne jusqu'à Paris à vélo, t'as 70-80 bornes.
18: Ah ouais, c'est courageux quand même, c'est
19: oui,
18: pas rien.
19: Mais c'est bon. Oui, mais c'est bien, parce que tu passes par la vallée de Chevreuse, tu
18: ça
19: peux passer
18: beau.
19: En faisant la côte de Saint-Rémy, quand on peut rentrer en passant par la côte des 17 tournants, qui est ce site particulier, que je ne connais aucun cycliste qui a réussi à compter vraiment 17 tournants dans cette côte. Elle s'appelle comme ça, mais il n'y a pas 17 tournants. Parfois 18, parfois 16, on ne sait pas. Donc c'est l'endroit où je vais faire du vélo, c'est l'endroit où je vois des paysages, c'est l'endroit où il y a des odeurs qui sont différentes. C'était une vieille baraque qui devait être un relais de poste sous Napoléon et dans lequel, qu'est-ce qu'on fait l'été ? On s'ennuie, ce qui est génial, on fait du vélo.
18: C'est bien d'apprendre à s'ennuyer.
19: On bouquine, on se met sur le mur pour lire, voilà, puis après les enfants grandissent, j'ai fêté les anniversaires de mes grands-enfants.
18: Vous l'avez gardée cette maison-là ?
19: Elle est toujours là, absolument, elle est toujours là.
18: Elle vous appartient toujours ?
19: Elle appartient à ma maman, mais oui, mon père n'est plus là, ma maman est là, et elle a été refaite parce qu'on a eu une catastrophe. C'est des maisons, vous savez, qui sont faites avec de la terre, machin, puis un jour, il y a un tuyau d'eau qui a pété, et là, elle a failli s'effondrer complètement, donc elle a été refaite, du coup, elle est plus moderne à l'intérieur. Mais l'aspect général est toujours là, l'allée remplie d'herbe, où tu peux poser une table de ping-pong. Les bécanes, le jardin, mes petits-enfants qui y vont maintenant, mes quatre enfants successivement, qui ont des souvenirs. Ouais, c'est un ancrage, l'Eure-et-Loir.
18: Alors, Claude.
19: Et Chartres, qui est une ville.
18: Alors, c'est à côté, vous voulez en dire
19: incroyable. C'est une banalité absolue. Tous les pèlerins de la Pente le savent, et Peggy le disait mieux que moi, mais quand effectivement on est à vélo ou en bagnole, et qu'on voit de loin la cathédrale en avançant, c'est quelque chose. Si on ne devient pas croyant. Si on n'a pas disposition pour être croyant, on ne peut que le regretter. C'est sublime. Le juif de France que je suis est profondément amoureux de ces paysages et du fait qu'on voit la cathédrale de Chartres à l'horizon.
18: Ouais.
19: Et à l'intérieur, c'est incroyable.
18: Je fais quelques allers-retours entre votre enfance, votre adolescence, votre carrière. J'ai évoqué, l'école de journalisme. Vous allez faire des piges à Sciences et Vie Économie Mondiale. Vous allez travailler à RFO. Vous allez rejoindre le quotidien Le Matin de Paris. En 87, le quotidien, le sport qui vient de se créer. D'ailleurs, je crois qu'un an plus tard, ça s'arrête. Je vous parle de ça parce que je voudrais qu'on parle de sport. Nous sommes à Saint-Ouen. Vous alliez à l'époque au Red Star Football Club avec papa ?
19: Ouais, à l'époque, c'était le seul club, on parle des années 70, début, le seul club parisien, ouais. Même s'il est de Saint-Ouen, seul club parisien en première division. À l'époque, une culture communiste très, très profonde, très ancrée. On y allait avec mon père. On votait pas PC, hein. Mon père était socialo, mais un des meilleurs potes de mon père était un militant communiste. Il y allait parce que ça comptait vraiment. À l'époque, aujourd'hui, les jeunes supporters du Red Star, dont mon fils Théo, qui est comédien, qui écrit des pièces, qui a écrit une pièce de théâtre sur le Red Star, qui sera jouée bientôt, publicité gratuite, mais c'est bien.
18: Tu places mon produit, ça fait jamais de mal.
19: Non, mais c'est une pièce.
18: Vous avez raison.
19: C'est important, le théâtre. Qui sera joué au théâtre des Bouffes du Nord, là. Et lui, il vit à Saint-Ouen. Mais à l'époque, on parlait pas. Il y a un personnage qui s'appelle Rino Della Negra, qui était un joueur de foot, qui avait été résistant, qui fait partie des fusillés de l'occupation. On n'en parlait pas. Juste, c'était posé là. Le docteur Boer. La rue du docteur Boer, c'était un médecin juif, je crois, communiste en tout cas, fusillé par les nazis. Donc tout ceci imprègne l'histoire du Red Star aujourd'hui, club de résistance. Mais à l'époque, on ne savait pas. C'était juste du foot. Et un truc merveilleux à Boer, on ne disait pas Boer, on disait le stade.
18: Ouais.
19: Derrière les buts, le COP, c'était une butte en herbe. On s'assaillait à même la terre avec mon papa. Et le copain de mon papa qui s'appelait Paul. Et voilà. Donc c'était un football rustique après.
18: Après, il y a le Parc des Princes quand même.
19: On jouait pas les premiers rôles. Ouais, mais je suis resté star après quand j'ai 15-16 ans.
18: Ah oui, non, c'est là vous découvrez le PSG.
19: On va au PSG, j'ai des potes. Fabrice Gérard, salut les gars. On est lycéens, on va au PSG. Ils sont très PSG. Je reste Red Star. Je deviendrai vraiment PSG par mon fils, Théo. Exactement le jour autour de ses 9 ans, juste avant ses 9 ans, où il y a un PSG-OM. Je suis au stade. Et Paoletta marque un but de malade contre Barthez. C'est-à-dire qu'il entraîne Barthez en rusant. Or, loin de son but, il se retourne et il fait une balle qui en banane qui rentre dedans. Et là, mon fils m'appelle et dit « Je suis pour le PSG ». Et depuis, on est PSG. Alors, la vie, tu es Ben ou t'es Abou.
18: Je vous fais mal, là. Pour le Parisien que vous êtes, pour vos enfants qui sont fans du PSG, je vous mets Jump, Van Halen, c'est l'OM. Et en même temps, je suis obligé d'en parler.
19: Il n'y a pas de sujet.
18: Marseille. Ah ouais, il y a des sujets quand même pour les supporters, vous allez voir, c'est pas un sujet.
19: Non, mais moi, il n'y a pas de sujet.
18: Pour vous, il n'y a pas de sujet.
19: Ah, il n'y a pas de sujet.
18: Vous avez même dit, pardon Claude, alors moi, dans le stade Vélodrome, je suis à l'aise, c'est comme ma maison. Quoi.
19: Ah, j'adorais le stade Vélodrome. Je suis très pote avec Basile Boli.
18: Vous allez faire son autobiographie.
19: J'ai écrit un bouquin avec lui, absolument, après qu'il ait marqué le but de la tête contre Milan.
18: D'ailleurs, je vous arrête, puisqu'on parle des lieux, vous alliez chez lui, c'était à Aubagne. Il y a un côté un peu pagnol.
19: À Aubagne, on est chez Pagnol. Et
18: chez Boli aussi.
19: Et on était chez Basile, on était chez Baz, enfant de Côte d'Ivoire, etc., qui était comme chez lui à Marseille. Et en même temps, c'est un enfant de banlieue parisienne. Il était PSG quand il était petit, avant d'être auxerrois. On aurait pu parler d'Auxerre comme de Bélieu. Le stade de la Baie des Champs, c'est... J'adorais aller à Marseille, j'adorais l'ambiance, j'adorais le parfum, j'adore toujours. Récemment, j'ai montré à mes mômes, c'était l'année dernière, on est allé 3-4 jours à Marseille, parce qu'évidemment, ils sont PSG, donc l'OM, ce qui est une rivalité totalement débile. Les deux premiers grands joueurs de l'OM, de la légende, je parle des années 20, c'est Crut et Boyer, c'est deux parigots. Il y a toujours eu des liens, des allers-retours. Et puis après, entre Canal, Tapis, ça a été inventé, et puis les gens sont tellement cons, puis c'est tellement facile, puis on joue. Mais en vrai, c'est pas vrai. En vrai, c'est pas vrai. Alors maintenant, c'est devenu vrai, hélas. Mais évidemment, Paris SG, tout l'amour qu'on a pour toi, etc. Mmh. J'ai réappris tout cela. Mais j'adorais le parfum, l'odeur, les papinades, Basile, le peuple de Marseille. Voilà, évidemment que j'aimais ça.
18: Salut les Marseillais. Alors pour comprendre les mécanismes aussi de votre construction, 83, vous êtes à Dauphine, je l'ai dit, donc là je suis de retour à Paris, à l'université, il y a un mouvement étudiant résolument d'actualité d'ailleurs, avec ce qui se passe en ce moment. Et vous rendez compte, Claude Askolovitch, que plutôt que de suivre le mouvement et d'aller faire grève avec eux, vous préférez le commenter ou pas le commenter, l'écrire. Et c'est ce que vous faites, et vous avez commencé à être lu dans les amphis. Par les étudiants.
19: J'avais un pote, je suis toujours, mais on se voit moins, il s'appelle Jacques Maire, son papa Edmond Maire était le patron de la CFDT, grand syndicat progressiste, etc. Jacques dirigeait PSA, pour un syndicalisme autogestionnaire, la branche jeune de la CFDT, et à un moment donné, je ne sais plus dans quel journal, je crois que c'est les Nouvelles Littéraires, je m'essayais un peu, ça me tentait, mon père était journaliste, je traînais dans les radios libres, les radios juives qui commençaient à exister, on est dans les premières années de Mitterrand. J'écris son portrait à Jacques, parce que c'était marrant. Le fils du patron de la CFDT qui dirige un syndicat. Et effectivement, il y a une espèce de plaisir de raconter les choses. de plaisir narcissique d'être lu dans l'amphi qui fait que je décide qu'en fait c'est ça ce que je veux faire et je vais passer le concours pour entrer au CFJ l'été suivant.
18: La suite à suivre sur ICI avec Claude, l'art d'utiliser une Claude Askolovitch qui est votre invité. Rien de mieux que le sport puisqu'on parlait du vélo avec vous pour tisser un lien et garder la forme, même après 50 ans, ce qui est aussi votre cas. La preuve avec un mondial de foot, ça va vous intéresser Claude, pas tout à fait comme les autres, en Nouvelle-Aquitaine, Robin Bernot avec Alexandre Alvez.
9: En Dordogne, une compétition de foot s'est déroulée entre 8 équipes composé uniquement de femmes âgées de plus de 50 ans.
14: Moi, je pense que c'est une super initiative, déjà.
9: Des équipes venues des États-Unis, du Japon, d'Afrique du Sud, de Belgique et de France participaient à cette compétition. Et des supporters nombreux ont fait le déplacement pour voir les joueuses et les encourager, à l'image de Valérie. Valérie, elle est venue de Nîmes. 5 heures de route au total pour soutenir Christelle, sa belle-sœur qui joue avec l'équipe des Reines du foot. Alexandre Alves l'a rencontrée pour nous.
16: Nous, on est fanas, on adore le foot et puis là, la belle-sœur, des femmes de plus de 50 ans, il faut être là pour les encourager, là, c'est sûr, là, il faut être derrière elles, il y a pas... à 100%. Dans la voiture, on l'a pas sortie, mais on a le drapeau, on a tout ce qu'il faut, et dans le trajet de l'aller pour venir, on s'est entraîné pour chauffer la voie, hein. Il n'y a pas de souci, hein. On est prêts, on est à fond, hein. Derrière les reines du foot, hein. Ah ben on est là pour encourager la France, il faut qu'elle gagne, hein. On va pas laisser la place aux USA, aux Japonaises, non, même si c'est Calais, on va gagner, hein. J'en crois pas, on n'en croit pas les yeux. Des Japonaises, des États-Unis, bon, Belgique, c'est plus près. Mais Afrique du Sud, mais franchement, à Calais, qui aurait dit un petit village de 350 habitants, c'est incroyable.
9: Une compétition de foot pour les femmes âgées de plus de 50 ans, ici en Dordogne, ça marche. Et vous, qu'en pensez-vous? Je suis allé échanger autour de ce sujet avec Laure.
14: Je pense que c'est très important de valoriser le sport des femmes d'une part, mais aussi le sport après un certain âge. Je pense que c'est extrêmement important de montrer aussi que ça peut être des lieux de sociabilité.
9: Mais alors, comment faire pour aller plus loin et peut-être même faire en sorte que ces initiatives se multiplient de plus en plus?
14: Alors, en parler plus, oui. Et puis, en fait, ces femmes dont vous me parlez, c'est aussi des rôles modèles, je pense. C'est des femmes qui, du coup, bah, grâce à vous, on va en entendre parler. Certaines femmes vont se dire que c'est possible, qu'elles peuvent faire du sport, qu'elles peuvent aller faire des tournois de foot en Dordogne ou ailleurs, j'espère. Et ces rôles modèles-là, ces femmes qui donnent l'exemple, je pense que c'est aussi une manière d'encourager les autres à se lancer.
9: C'est peut-être justement en multipliant ces rencontres, en ouvrant davantage les clubs et en faisant connaître ces initiatives que le football féminin pourra continuer à se jouer à tous les âges.
18: Merci Robin Bernot. Un reportage à retrouver en vidéo sur notre compte Instagram ICI. Claude Askolovitch est votre invité ce soir sur ICI. On le retrouve d'ici quelques minutes pour parler de son actualité et de son livre « Mes mains pleines de sang » publié chez Grasset.
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18: You're the sunshine of my life. C'est signé Stevie Wonder et c'est sur ICI, rien que pour vous ce soir.

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1: Vous l'avez entendu sur Europe 1, vous l'avez lu dans l'événement du jeudi. Marianne, le nouvel observateur où il sera grand reporter, notre invité Claude Haskolovitch, et surtout les fronts de presse éditorialistes au journal du dimanche. Vous l'entendez aussi sur France Inter. Il va rejoindre Le Point, Vanity Fair, iTélé, RTL, LCI, France 2, Bing Sport, Arte. Il y en a tellement. Et il est avec nous encore pour quelques minutes. On en profite sur Ici. Claude, on a beaucoup voyagé. On aurait pu parler de plein d'autres villes comme de Levallois-Perret où vous avez travaillé au Crédit Lyonnais. Ça faisait partie des premiers jobs. On pourrait parler de Strasbourg, que vous avez découvert aussi, et qui a un lien particulier.
2: Ou des supporters du Racing me saoulent au Picombière, ou de grande dame de ma fiancée, Valérie, future femme, qui me découvre dans un coma éthylique. Alors ça, que c'est juste pour un week-end en amoureux. Ouais. Merci les supporters.
1: Ouais, je sais. On pourrait parler des Corbières aussi, des Pyrénées-Orientales, des endroits où vous avez fait du vélo, parce que vous adorez faire du vélo. Il y a le Massif Central.
2: Si je meurs demain, un des vrais regrets de ma vie, indépendamment du fait que je quitte ma famille, c'est de pas avoir fait l'école du Tour de France. Suffisamment de col de Tour de France.
1: Vous avez fait le Mont Ventoux déjà?
2: J'ai fait le Ventoux, deux fois. Ouais. Mais bon, c'est un vrai foutu regret de ne pas l'avoir fait plus. Ouais. Et c'est une des petites chances de ma retraite, si Dieu me prête la force.
1: Bon, c'est quoi cette histoire avec Narbonne?
2: Narbonne, c'est la ville de Valérie, celle qui m'avait trouvé sous au Picombière
1: à Strasbourg.
2: C'est là où s'est installée sa famille. Sa famille sont des Juifs d'Algérie et du Maroc. Et ils s'installent là, au bout du monde, pour eux, où ils créent, ils organisent la communauté juive. C'est une dizaine de familles, c'est personne, et c'est la maison. C'est ma maison pendant des années, c'est encore la maison pour mes enfants, parce que c'est le lieu de ma femme. Narbonne, c'est un lieu qui à la fois m'est tellement français et tellement au bout de la France. Narbonne, c'est là que Léon Blum était élu député dans les années 20, quand Duclos l'avait battu à Paris, Léon Blum, leader socialiste. Narbonne, l'Aude, c'est le lieu de la révolte des vignerons. Salut à vous, bravos soldats du 17e. Narbonne, mais dit ce coin-là. C'est la France rouge, mais dans son essence même. Et Narbonne, c'est le lieu du judaïsme installé comme on veut. Narbonne, c'est le lieu où mon neveu, Gabriel Atlan, est à l'honneur, aux racines de Narbonne. Vous savez, il y avait un roman de Roger Icor qui racontait l'immigration juive, les Omélés. Les familles Atlan et Amselem, c'est les noms de famille de mes beaux-parents, ont amené, finalement, en ce moment, un très bon rugbyman professionnel d'avenir. Et donc, c'est le lieu où je fais du vélo, où je touche les Corbières, où je touche le Minervois, où je m'essaye, parce que bon, t'es dans la belle famille, tu vas te balader aussi. Et donc, c'est un endroit fondamental, parce qu'il y a une énorme partie de mes identités. Cette identité juive, très bizarre, très ancrée, très réelle, et en même temps une vie française au possible.
1: Alors justement, vous faites un lien extraordinaire avec ce récit que l'on peut découvrir dans celui que vous venez de publier chez Grasset, Mes mains pleines de sang. Il est fort déjà ce titre, Claude, Mes mains pleines de sang.
2: C'est une paraphrase du prophète Isaïe, une adresse qu'il adresse au peuple du royaume antique de Juda pour dire qu'ils ont tellement offensé la morale, l'éternel, Dieu, etc., que les catastrophes vont arriver. C'est quelque chose que je ressens, je ne suis pas le seul, mais que je ressens de manière intime et très profonde depuis la catastrophique, l'horrible guerre de Gaza. Quelque chose qui est... Je parlais de mes identités multiples, j'ai l'impression que même le ton de ma voix a changé.
1: C'est vrai. Parce que vous interrogez sur votre identité très clairement dans ce livre.
2: Je m'interroge sur ce qu'il en reste. Je suis français. Je sais que dans mon bagage, que je le veuille ou non, je n'y ai pas participé, j'avais pas l'âge, j'aurais été contre, la colonisation en Algérie avec son cortège d'horreur, la colonisation en Afrique noire, les villageois africains rasiés, tués pour construire un chemin de fer entre le Congo et l'océan, ça fait partie de mon bagage. Je suis français, je suis donc comptable de cela, de ce que mon pays, mon peuple, ma patrie, indissociable de moi-même, la France, a pu faire au long de son histoire. Mon peuple, mon autre identité, le fait d'être juif. Quand j'étais môme, ce qu'on se racontait, ce que j'ai raconté à mes grands-enfants, on était un peuple qui avait été dispersé, qui était gentil, qui avait le sens de l'humour, qui avait inventé Marx et Jésus et Woody Allen avant qu'il se comporte mal avec sa fille. Et après, il y avait une histoire belle de renaissance épique, nationale, et on avait survécu au massacre dans toute l'histoire, et rescapé de la Shoah, ma mère était dans les camps. Tout ceci est une identité qui est non pas obsolète, mais qui est dépassée aujourd'hui. À partir de maintenant, depuis quelques années, quand les jeunes générations qui entrent à la connaissance du monde, à l'appréhension du monde, parlent du mot juif, le mot juif, c'est le mot aussi de ce peuple, de ce pays, Israël, pays dont je peux devenir citoyen demain matin par sa loi, de ce que Israël a fait en Palestine, à Gaza. Et donc, brusquement, je me retrouve non pas responsable politiquement, ma sœur qui est israélienne et opposante à l'Italie, mais je me retrouve comptable, cela fait partie de ce que je transmets à mes gosses, les dizaines de milliers de morts de Gaza. Et c'est une déconstruction d'identité. L'apparition en Israël d'un gouvernement composé pour partie de fascistes. Des fascistes juifs, quand j'étais môme, ça n'existait pas. C'était inimaginable. Il y a des fascistes juifs. Il y a en France des juifs qui, pour plein de raisons, islamophobes, la peur, etc., accompagnent le fascisme. Et donc je m'interroge dans ce livre, qui est un livre d'amour pour ce que j'ai été, pour ce que nous avons été, pour ce que je suis encore. Qu'est-ce qui reste de nous ? C'est un livre de déconstruction. Qu'est-ce que je raconte maintenant à mes gosses ? Et ma conclusion provisoire, et que quand le fascisme entre à la maison, et ça arrivera peut-être en France, et on se battra chacun fera comme sa conscience lui indique, le fascisme est dans ma maison, on va dire dans ma maison juive. Il l'est par M. Ben-Gvir, il est en France par M. Zemmour, il est en France par des gens qui, étrangement, ont en commun avec mes ancêtres, avec moi, des prières, des rituels, etc., et qui disent des choses innommables, font des choses innommables, au nom même de ce que nous sommes.
1: Mes mains pleines de sang, chez Grasset, où vous mêlez à la fois des récits personnels, des rencontres, des portraits, votre histoire. Peut-être une dernière question avant de revenir sur les derniers lieux au cours de cette émission. Vous l'avez écrit aujourd'hui. Qu'est-ce que vous voulez que le lecteur retienne ou comprenne de tout ça ?
2: Qu'à un moment donné, quand une situation est atroce, les solidarités tribal, le côté on ne peut rien dire, le côté attention, moi, ma sœur, hein, 4 neveux et nièces en Israël, et qui ont l'âge de ces neveux et nièces, des mômes qui se sont fait tuer le 7 octobre au festival de Danse Nova. Je ne suis pas suspect d'être non solidaire, et voilà, si je dis mes mains pleines de sang, ce que je revendique. Mais qu'à un moment donné, les solidarités tribales, la prudence, le côté, oh, on va pas laver notre linge sale en public, n'existe plus. Si on ne parle pas, si on ne dit pas ce qui est en train de nous arriver, nous peut être les Français, nous peut être les Juifs, nous peut être les Belges, si un jour les Belges ont des sujets, ils en auront peut-être, alors on se trahit soi-même. Et il n'y a pas d'autre solution, chacun se bat avec ses moyens, n'ayant pas fait de Krav Maga ou de MMA, je sais à peu près écrire et j'essaye de me déconstruire là-dessus.
1: Allez, encore quelques lieux avec vous, Claude. Merci d'être avec nous, Claude Asklovitch, qui est votre invité depuis 20h. Alors, on va parler de pas mal d'endroits, mais je sais qu'il y a peut-être encore des endroits que vous connaissez pas ou peu ou moins et qui vous donnent certaines envies dans vos rêves. Et les Gorges du Verdon.
2: Ouais, je suis jamais dans les Gorges du Verdon. C'est joli, les Gorges du Verdon.
1: Bien sûr que c'est joli, je vous confirme.
2: C'est pas là, les endroits qui me manquent s'appellent l'Alpe d'Huez, l'Izoar, le Tourmalet, le Galibier. Sont les cols du Tour de France que je n'ai pas fait. C'est pas une blague. Ouais. Ça a l'air bizarre. Ok, quand j'étais petit, comme ma maman est hollandaise, j'adorais un cycliste qui s'appelle Joop Zoetemelk. Ouais. Joop Zoetemelk, il n'a pas eu de chance, ça veut dire les sucrés en hollandais, en néerlandais. Il n'a pas eu de chance parce qu'il a commencé sous Eddy Merckx et il a fini sous Bernard Hinault. Enfin, il a été au-delà de Bernard Hinault, puisqu'il est champion du monde en 85. Bernard était encore là, pardon Blaireau. Mais voilà. Et donc Joop Zoetemelk était mon personnage. Joop Zoetemelk, on l'appelait le Hollandais de Germigny-l'Évêque. C'est un bled de Seine-et-Marne, pas loin de Melun. Quand je fais du vélo maintenant, en vieux croumire que je suis, je pousse jusqu'à Germigny-l'Évêque, en espérant tout simplement pouvoir croiser Yop et lui embrasser les pieds en disant merci d'avoir existé. Le vélo.
1: Aussi. Alors, il y a le vélo, on pourrait faire des tonnes d'épisodes là-dessus, on pourrait parler de la piscine. Je sais que vous êtes un grand nageur et que dans vos rêves, vous aimeriez beaucoup traverser la Manche en nageant. Ça fait partie des choses.
2: Ça n'arrivera pas. 3 ans de préparation, ça m'amène à 67 ans et je nage la brasse bien, mais ça ne va pas le faire.
1: Ah, tout est toujours possible. L'île-Dieu, je le rappelle, ça c'est votre lieu de villégiature. Ce sont vos vacances chaque été. On aurait pu parler de Montmartre où vous avez vécu à Paris, se déroule en ce moment jusqu'au 11 octobre, d'ailleurs la fête des vendanges, les vignes, 93e édition, ce sera ma dernière question puisqu'on parle de vignes, de bon vin et de bonne bouffe. Vous avez une cartographie française de la gastronomie, dans quelle région vous m'emmenez pour manger un de vos plats préférés ?
2: Ah là, je suis nul ! Je viens de réaliser que je suis nul !
1: À Cassoulet, à Castello d'Ari, du Saint-Nectaire en Auvergne, je ne sais pas, une choucroute en Alsace.
2: J'ai des souvenirs enamoré du vin de Bourgogne. Autour, quand j'étais journaliste politique, de congrès du Parti Socialiste ou de trucs dans ce coin-là. Alors tu vas dire le vin de Bourgogne. Après, il y a des lieux, tiens, Béchette. Parle-moi d'un bechet de Lilieux. Ces espèces de gros biscuits de marin avec trop de beurre dedans. Ah. Immangeables en dehors de Lilieux. C'est comme les patagons, c'est des soumoules tout blanches qui n'ont pas de goût. Pardon les gars, hein. Mais quand tu les manges à Lilieux, c'est tout à fait autre chose. Parle-moi des moules frites de Normandie. Voilà, ce genre de choses. Alors le paradoxe, je parlais de Narbonne tout à l'heure. Tu sais que t'as une bouffe là-bas dans le sud-ouest. Mais vos parents mangeaient cachère. Et donc c'était pas le même lieu. Pardon. Ouais. La bouffe cachère, il y a des choses à redire, mais parfois la charcuterie vaut presque la nôtre. La mienne, juif, vaut presque la nôtre, français.
1: Terminons sur cette phrase. Une vraie philosophie, un état d'esprit aussi. Claude Askolovitch, votre invité ce soir sur ICI. Merci Claude d'être venu vous balader dans votre France, dans votre parcours, dans votre construction qui vous a emmené là aujourd'hui avec ce récit, mes mains pleines de sang, la radio, ça continue sur Inter.
2: Mais quel foutu beau pays qu'il faut protéger dans tout ce qu'on a. Dans tout ce qu'on a et pas du tout comme le disent les connards.
1: Bon, on passe à table, cachère ou pas, on y va.
2: Yalla.
1: Merci Claude d'avoir été notre invité. À retrouver sur ici.fr. Bon week-end. Rendez-vous samedi et dimanche avec les meilleurs moments de Y'a pas que Paris dans la vie. Demain, samedi et dimanche, donc 7 à 20h, aux côtés de Benoît Prospero. Je vous retrouve lundi avec plaisir. Salut.
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1: Elle est venue il y a quelques jours dans l'émission d'Émilie Mazoyer, Décibel, pour présenter son nouveau single, chanté pour elle au pluriel, Souvenir, cette fois dans les années 90, avec Axel Red et Sensualité sur ICI.

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1: Merci d'écouter ici. Passez une excellente soirée, un bon week-end. Il est tout juste 21h. Pour son année 80 pour bien s'ambiancer en ce début de week-end, c'est avec Laurent Petit-Guillaume.
2: Bonsoir à tous, d'avance, excellent week-end. Ici, c'est 100% années 80 jusqu'à 22h. Et une fois de plus, vous n'êtes pas à l'abri d'avoir envie de chanter dans les minutes qui arrivent. Ce soir, ça commence comme ça.

0: Collins avec Who Said I Would.
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0: Sorti en 1985, ce titre est devenu dès 1992 la musique qui annonce l'entrée des joueurs du PSG au Parc des Princes. Pour l'anecdote, en 2021, les dirigeants ont voulu la remplacer par un titre de DJ Snake. Mais face à la colère des supporters, ils ont fait marche arrière. Idem en 2024, lorsqu'ils ont proposé un remix. Allez, pour la suite, j'ai choisi un groupe né en 87, devenu depuis une référence mondiale du rock alternatif, La Mano Negra. Tout de suite, Pas assez de toi.

C'était Étienne Dao, Tombé pour la France. Et c'est le premier tube d'Étienne Dao à figurer au top 50 pendant 19 semaines entre juillet et novembre 1985. Contrairement à ce qu'évoque le titre, ce n'est pas une chanson sur la guerre, mais sur le manque de l'être aimé, sans doute après une rupture. C'est Jean-Pierre Jeunet, futur réalisateur du film Le fabuleux dessin d'Amélie Poulain, qui réalise le clip. Et pour l'anecdote, on entend au début du titre un extrait de l'album Zoulouk de Jean-Michel Jarre. Et voilà, vous savez tout. La suite, c'est avec le groupe Beautiful South, Song for Whatever.

0: Whitney Houston, c'était I Wanna Dance With Somebody. La sublime Whitney Houston qui nous a rendu fous d'amour dès les premiers tubes et qui nous a aussi fait danser, notamment grâce à ce titre, I Wanna Dance With Somebody, numéro 1 planétaire en 1987, un titre qui aujourd'hui cumule à plus de 1,7 milliard d'écoutes sur les célèbres plateformes. Dans un instant, une autre artiste qui nous a touché en plein cœur, France Gall, avec Évidemment.
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0: avec Freedom.
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0: 1984, c'est le troisième tube mondial du duo anglais le plus célèbre des années 80. Et ce titre-là est accompagné d'un clip qui raconte la tournée historique de Wham en Chine. Il faut voir les images, véritable témoignage de toute une époque. C'était la première fois qu'un groupe pop occidental se produisait là-bas. Et c'est bien sûr un titre que l'on retrouve sur l'album culte Make It Big. Tout de suite, grand écart de style. Hein. Après la pop acidulée de Wham, la pop mélodique de Stéphane Echer. Combien de temps ?

Indochine, c'était l'aventurier. Et c'est le début de l'aventure Indochine qui a bien sûr débuté avec cet aventurier. On est en 1982, c'est le premier grand tube du groupe. Et puis sans doute une chanson qui a permis au personnage Bob Moran, créé par le Belge Henri Verne, de retrouver une certaine notoriété. 1983, c'est le jazzman Herbie Hancock qui est numéro 1 avec Rocket.

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1: On referme la boîte à tubes des années 80 et c'est promis, on la rouvrira demain dès 21h, je compte sur vous. Dans un instant, 100% chansons françaises. Vous écoutez ici, votre radio ne changeait rien, il est 22h. 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
2: Saviez-vous que le plus gros succès de Christophe Willem a été écrit par un chanteur déjanté qui ne voulait surtout pas le chanter lui-même ?
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2: En 2006, Christophe Willem vient de gagner la Nouvelle Star et tout le monde l'attend au tournant. Il demande à Zazie de lui écrire un texte, mais il cherche aussi une mélodie qui bouge. C'est là que Philippe Catherine entre en scène. Il a dans ses tiroirs une chanson un peu décalée intitulée « Double jeu ». Christophe Willem s'en empare et y ajoute sa voix cristalline.

0: titre s'écoule à plus de 900 000 exemplaires. Christophe Willem, que l'on surnommait la tortue pour sa posture timide, prouve ce jour-là qu'il est une véritable bête de scène.
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3: Saviez-vous que Santiano, le plus célèbre chant de marin, était à l'origine une chanson de guerre mexicaine?
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4: C'est un fameux trois-mâts, fin comme un oiseau.
5: Liceo, Santiano.
3: Santiano était un chantier, un chant de travail né au 19e siècle. La version originale racontait la guerre sanglante entre le Mexique et les États-Unis. Elle rendait hommage au général Santa Anna. C'est en 1961 qu'Hugo Frey redécouvre ce morceau chez des chanteurs américains. Pour en faire un succès populaire, il opère un recyclage historique génial. Il gomme tout l'aspect militaire et transforme le général Santa Anna en un fier trois-mâts lancé sur l'Atlantique.
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3: Adieu les champs de bataille, Hugo Frey a transformé un champ de guerre en une invitation au voyage.
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2: Fin février et début mars 2026 ont été exceptionnellement doux. À Paris, la moyenne des températures les après-midi a atteint quasiment 18 degrés pendant deux semaines. Et dans cette douceur, il y a eu des pics. En Champagne, on a frôlé les 19 degrés à Reims le 5 mars, 20,6 à Troyes le 6 mars, 25 degrés aussi dans le sud-ouest de la France, au Pays Basque. Une douceur agréable, certes, mais qui a tendance à réveiller la végétation trop tôt. Car d'expérience, on sait que les gelées ici sont possibles jusqu'à début mai et les fameux Saintes-Glaces. On risque donc de vite déchanter dans les vignobles, les vergers. C'est ce qu'on appelle le faux printemps, de plus en plus fréquent avec le changement climatique. Explication avec Serge Zaka, agroclimatologue.
3: Ces températures excédentaires font que les végétaux se réveillent plus tôt que d'habitude. Les arbres d'ailleurs fleurissent en moyenne en Suisse, en France, en Italie et en Espagne 15 jours plus tôt qu'il y a 50 ans. C'est-à-dire que les faux printemps engendrent cette floraison plus précoce et les arbres étant plus précoces, ils sont plus sensibles au gel parce que quand ils ont les bourgeons fermés, ils peuvent résister jusqu'à moins 10, moins 20 degrés, alors que quand ils ont les bourgeons ouverts, à partir de moins 0,5, on peut avoir des dégâts. Donc ils entraînent des végétaux qui sont plus sensibles au printemps.
2: Et ensuite, à cause de cette douceur précoce, vient des gelées qui ont toujours existé en mars, en avril, et qui posent problème, qui font des dégâts.
3: Exactement, et c'est tout le paradoxe avec le changement climatique. Certes, le climat est plus chaud, mais il y a toujours quelques gelées en mars et en avril, plus faibles, moins nombreuses, mais sur des végétaux qui sont plus sensibles. Donc dès qu'il y a des faibles gelées qui arrivent sur les végétaux, on a des dégâts maintenant, début avril, alors qu'avant, début avril, il pouvait y avoir du gel, moins 7 sur des bourgeons fermés, ça ne faisait rien du tout. Maintenant, il peut faire moins 3 sur des bourgeons ouverts, mais ça fait plus de dégâts. Alors ces dégâts concernent surtout l'arboriculture et la viticulture. Le maraîchage, du coup, ça peut impacter, mais vu que c'est nous qui maîtrisons la date d'implantation, on peut essayer de décaler ces dates d'implantation.
2: Des hivers de moins en moins froids, pourtant, l'hiver, le gel, c'est important, c'est le meilleur insecticide, c'est aussi important pour les arbres fruitiers. Pourquoi ?
3: Alors effectivement, on a des hivers de moins en moins froids. Maintenant, quand on parle de moins 3 degrés, on parle de vagues de froid. Je rappelle que les vagues de froid à Reims, c'est moins 15, moins 20 degrés. Hein. On les a plus maintenant. Dès qu'il fait moins 5, c'est la fin du monde. Mais nos écosystèmes sont différents des humains. Nous, les humains, on n'aime pas le froid. C'est pas très agréable. Les écosystèmes, ils ont besoin de froid pour leur rythme. Et c'est très important. Par exemple, si on prend le rythme des arbres fruitiers, un pommier, il a besoin de 1000 heures en dessous des 7,2 degrés pour fleurir. C'est ce qu'on appelle la vernalisation. Le manque de froid n'impacte pas que les arbres, il impacte aussi les maladies. Parce que par exemple, à l'époque des années 50, 60, 70, on attendait ce gel pour nettoyer entre guillemets la vermine. Pucerons, mouches, moustiques. Et vu qu'il y a moins de froid, forcément ces vecteurs de maladies résistent à l'hiver, se reproduisent à la fin de l'hiver plus tôt et donc peuvent provoquer des dégâts sur les cultures plus tôt.
2: Ce manque de froid, ça va pas aller en s'arrangeant ? Pas de solution ?
3: On a des solutions d'adaptation agricole jusqu'à une certaine mesure. Les dates de semis, les variétés, la présence des arbres aussi autour des parcelles, les haies, mais jusqu'à une certaine limite. L'agriculture française peut s'adapter jusqu'en 2050 dans le sud et 2070 dans le nord. Derrière, quand il fera plus de 45 degrés certains après-midi en été, ce n'est pas possible. La meilleure façon d'adapter l'agriculture, en fait, c'est de réduire les gaz à effet de serre pour éviter justement ces températures excessives.
2: Merci Serge Zaka.
3: Merci à tous.
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4: Bonjour, je suis Romain, je suis dans la région girondine depuis 5 ans maintenant avec ma femme Gaëlle.
5: 9 secondes plus rapide que l'an dernier.
6: Oui, ça va bien, c'est le matos.
4: Bienvenue à la station, ici on vous accueille toujours avec du sport à la télé.
6: Allez, il va être intéressant de voir le temps.
4: Et vraiment quand on a une saturation de sport, on bascule sur de la musique.
7: Le scorpion stylo Vénus, c'est pas ce qui réveille le matin.
4: Mais bon, c'est l'amour.
7: L'amour du travail.
4: Exactement.
7: Nous sommes dans une station-service à Tauriac, mais vous l'aurez compris, ici on ne vend pas que du carburant, ce que viennent chercher les clients est parfois gratuit. Il s'agit de liens sociaux, sauf que depuis quelques semaines, les conversations se focalisent sur la flambée des prix de l'essence et du diesel.
4: Alors c'est vrai, au tout début du conflit, quand les gens se sont inquiétés, j'ai eu une fréquentation accrue. Après, les gens sont vraiment inquiets dans le sens de... Bonjour, je suis Romain, je suis dans la région Gironde.

0: l'amour du travail.
1: Exactement.
2: Nous sommes dans une station-service à Thauriac, mais vous l'aurez compris, ici on ne vend pas que du carburant, ce que viennent chercher les clients est parfois gratuit. Il s'agit de liens sociaux, sauf que depuis quelques semaines, les conversations se focalisent sur la flambée des prix de l'essence et du diesel.
1: Alors c'est vrai, au tout début du conflit, quand les gens se sont inquiétés, j'ai eu une fréquentation accrue. Après, les gens sont vraiment inquiets dans le sens de la géopolitique, de leur pouvoir d'achat et tout ça. Mais après, ils se sont résignés malheureusement à ça, quoi.
2: Expliquez-moi vos tarifs, comment vous les calculez et qui vous les impose?
1: Je suis indépendant quand même, donc ça veut dire que mon carburant, je l'achète, on me le délivre pas. J'ai un prix au mètre cube, puis après je déduis forcément au litre. J'applique une marge de 0,10% par litre de carburant, plus la TVA évidemment, et ça donne ce tarif-là.
2: Qu'est-ce que vous en pensez de cette flambée des prix du pétrole et du carburant?
1: On ne l'achète pas le jour pour le jour, donc j'imagine qu'il y avait des réserves avant de dire que tout augmente. J'imagine que quand ils ont acheté à bas prix, ils auraient pu continuer à avoir le tarif de carburant moins cher. Il y a quelqu'un qui gagne au change et c'est pas nous, quoi.
2: Est-ce que le distributeur, que vous êtes le professionnel, mais aussi le particulier, doit faire le dos rond?
1: Il faut vivre avec. J'ose espérer que les choses vont bouger, quoi.
2: Alors la chance que vous avez, c'est que vous distribuez du carburant, mais pas que.
1: Alors c'est vrai que quand j'ai acheté, il y avait simplement la laverie que vous voyez là-bas au fond, le bar qui fonctionnait à moitié et les pompes à carburant. Fort de mon expérience et de mes diplômes de...
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4: Itinéraire bis à Joigny cette semaine. Aujourd'hui, je vous propose de vous arrêter aux couleurs Le Roux. Marcel Reynaud, bonjour.
5: Bonjour.
4: Ces couleurs Le Roux, il y a toute une histoire, Marcel, derrière.
5: Oui, c'est une longue histoire qui dure depuis 115 ans, avec différentes étapes, différents mouvements de peinture aussi parmi les clients. Certains participent à l'histoire de l'art.
4: Les caractéristiques de ces couleurs, quelles sont-elles?
5: Le roux est un très très haut de gamme, donc en fait ça vient d'un taux de pigment dans le tube, dans la couleur. Ce sont des pâtes traditionnelles telles qu'on avait au 15e siècle, au 16e siècle, etc. Donc rien n'a changé de ce côté-là. En fait c'est le respect du pigment avec un très bon broyage, une très bonne huile de lin ou une huile aussi de yette, qui est donc du coquelicot. Et on respecte la tradition, on est la meilleure marque, je pense, sincèrement, en France, ça c'est sûr, et peut-être en Europe aujourd'hui.
4: Respecter la tradition, ça veut dire que ces couleurs, ces peintures, sont faites à la main?
5: Quasiment. Alors le broyage, lui, n'est pas fait à la main, parce qu'il faut une force considérable. Donc en fait, depuis un peu plus d'un siècle maintenant, les couleurs pour artistes se font à l'aide de broyeuses qui pressent la pâte, le pigment, jusqu'à avoir une pâte homogène. Et cette pression par les rouleaux est fantastique, ça a même amélioré la peinture à l'huile par rapport à ce qui se faisait dans le temps.
4: Comme la cuisine, il y a de vraies recettes.
5: Ah oui, ça, oui. Chaque pigment a sa propre recette. Ça, c'est très important, puisque suivant la composition chimique du pigment, la prise d'huile, ce qu'on appelle, n'est pas la même du tout d'une couleur à une autre. Et même, quelquefois, sur la même veine chimique, par exemple, bleu outremer clair et bleu outremer foncé, qui sont très proches au niveau du ton, les quantités d'huile, la quantité d'huile pour chacun de ces pigments n'a absolument rien à voir, le temps de broyage non plus.
4: Des peintres, des artistes qui font confiance ou qui ont fait confiance aux peintures Le Roux?
5: Il y en a beaucoup. Dans les plus célèbres, évidemment, que tout le monde connaît, il y a Dali. Il y a Picasso, aujourd'hui on a Anselm Kiefer, qui est un peintre allemand qui vit en France, qui est mondialement connu. On a aussi des peintres extraordinaires, comme Eugène Leroy, et en plus c'est un peintre qui travaille beaucoup en matière, et on se rend compte aujourd'hui qu'aucune toile n'a bougé, alors qu'il y a 1 ou 2 centimètres d'épaisseur sur ces toiles, et absolument aucun dommage sur ces toiles actuellement, c'est parfait.
4: Derrière nous, il y a l'atelier, et c'est un atelier assez extraordinaire, hein, quand même.
5: Ben oui, déjà l'atelier, les outils qui sont dedans, certains ont plus de 80 ans, les broyeuses ont plus de 50 ans maintenant, c'est dans son jus, c'est un musée vivant, hein, et ça le restera, c'est très haut de gamme, il y a une âme, je pense qu'on ressent une âme, qu'on soit peintre ou pas, quand on rentre dans cet atelier, on sent qu'il y a quelque chose, quoi.

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1: On va faire du canicross, alors autrement dit, c'est de la course à pied avec un chien. Je me suis rendu au Bignon du Maine, à côté de Mêlée du Maine, chez Jérôme Garnier. Il est président de l'association Canisport 53, éleveur et aussi musher, c'est-à-dire conducteur de traîneau. Alors pour le canicross, Jérôme m'a d'abord équipé d'une ceinture, puis d'une ligne qui sera accrochée à mon coéquipier, direction le chenil où il y a 25 chiens. Mais ils sont contents de vous voir en tout cas.
2: Regardez, ils sautent de joie parce qu'ils sont pressés d'aller courir. Pour eux, c'est vraiment une dépense, c'est un besoin énergétique.
1: Et puis là, ils voient un nouveau partenaire de course en plus.
2: Donc, ils vont prendre beaucoup de plaisir.
1: Bon, bah, vous avez fait des jaloux parce qu'on a choisi que deux chiens.
2: On a choisi que deux chiens. J'ai choisi Oulane, qui est ma chienne de tête, parce que j'aime bien la sortir, passer du moment avec elle, parce que c'est vraiment un moment très privilégié, un chien de tête. Il faut savoir qu'on les dirige uniquement à la voix.
1: Et donc là, vous êtes en train d'équiper mon chien.
2: Voilà, votre chien, il a le harnais de travail, donc je vais pouvoir l'accrocher à vous, à votre ligne. Comme ça, vous allez pouvoir l'avoir en traction pour pouvoir courir avec.
1: Allez, vous accrochez la ligne, et donc je suis relié à Skoll.
2: Je vous laisse le maintenir par la poignée rouge pour le moment, pour pas avoir d'emmêlage au départ. Et dès que le portail va être ouvert, les chiens vont pouvoir courir.
1: Allez, vous aussi, vous accrochez à Oulane, votre chien. Hop, donc pour l'instant, je le tiens bien encore.
2: Voilà, faites attention parce que lorsqu'on va ouvrir le portail, ils savent que c'est le départ et les chiens vont vouloir tracter, ça peut vous emmener.
1: Donc là, je peux le lâcher direct alors.
2: Vous allez pouvoir le lâcher dès que le portail va être ouvert.
1: D'accord, c'est noté.
2: Pour les ordres, vous leur dites OK devant et les chiens vont pouvoir partir à courir sans problème. Après, vous pouvez donner les directions droite et gauche, ils connaissent les directions, on va dire, à la française.
1: Bah, c'est noté, Skoll, OK devant. Et c'est parti. Ah oui, mais dis donc. Ah mais c'est génial. Mais attendez, moi quand je cours tout seul, d'habitude, je vais pas aussi vite, hein.
2: Alors non, on gagne en général 1 à 2 km heure facilement, on peut courir. Je sais que dans mes meilleurs chiens, ils commencent à courir autour des 16 km heure.
1: On réalise une prouesse quand même, Jérôme, parce que on arrive à se parler. Qu'est-ce que ça apporte de plus, le fait de faire du sport avec un chien, par rapport à quelqu'un qui va courir tout seul?
2: Alors on a une complicité avec son animal. Faut savoir qu'on travaille en équipe. Lorsqu'on va prendre des virages comme là, reine gauche, lorsqu'on va prendre des virages ou des directions, faut vraiment être en adéquation avec son chien. Et faut vraiment créer un lien très particulier avec le chien. Et ça, c'est quelque chose d'extraordinaire.
1: On a le droit d'être fatigué à un moment.
2: Oui, oui, il n'y a pas de souci.
1: Parce que là, ils ne le sont pas beaucoup, hein.
2: Alors les chiens sont entraînés, ils peuvent courir 14 voire 18 km sans problème.
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3: Grégory Yamen est le coordinateur de l'association Pas Assez qui gère le café associatif La Chaouée à Metz. Bonjour Grégory.
4: Bonjour.
3: La Chaouée n'est pas un café comme les autres. Comment définiriez-vous ce lieu à quelqu'un qui n'y est jamais allé ?
4: On évite de parler de café, mais moi j'aime bien l'appeler la maison citoyenne et culturelle, la MCC, la Chaouée, parce qu'il y a ce côté maison accueillante, se sent chez soi, pour rappeler le côté citoyen, culturel et solidaire, bien sûr.
3: Pourquoi ces espaces alternatifs, associatifs et culturels sont si importants dans une ville comme Metz ?
4: Ils sont très importants pour moi un peu partout. Hein. Il en faudrait dans les villages, un peu partout, pour conserver le lien entre tout le monde, parce que on voit bien qu'on a besoin d'être ensemble, de se parler, confronter nos idées, puis de rompre avec la solitude. Hein. Ça, c'est un mal contre lequel il faut absolument lutter.
3: Vous sentez qu'il y a de plus en plus de gens qui sont seuls et qui ont besoin justement de ce lieu sociétal?
4: Nous, on le sent à la Chaouée. On accueille quand même pas mal de gens qui cherchent des contacts quand quelqu'un vient d'arriver à Metz, quand il demande un peu autour de lui, un jeune ou moins jeune, je dis, oh, bah, on lui dit, va faire un tour à la Chaouée, tu vas vite rencontrer des gens, et c'est vrai, ça fonctionne bien. Pour ça, c'est réussi. Après 16 ans d'ouverture, 2010, et cet aspect-là fonctionne très bien.
3: La fermeture administrative de la Chaouée a été un coup dur. Comment vous avez vécu cette période?
4: Bon, bah, c'était une période un peu de remise en question, hein, où ça permet de faire le bilan.

0: sur les façons de fonctionner, sur les activités qu'on met en place, etc. Puis de se projeter, voilà, d'imaginer, se renouveler, puisque on est obligé de faire évoluer nos activités. Hein. Malheureusement, on ne peut plus utiliser les locaux comme on les utilisait avant. On faisait beaucoup de concerts, voilà, donc il y aura encore de la musique. On va accentuer les rendez-vous citoyens justement pour être ensemble, se parler, confronter nos idées, présenter les associations qui nous tiennent à cœur, qui ont besoin d'aide aussi.
1: Vous êtes père d'une petite fille, Grégory. Vous avez envie de lui transmettre ces valeurs de solidarité. De quelle manière vous lui transmettez?
0: Alors ma fille est grande et puis j'ai une autre fille, voilà, qui est un peu plus petite. Alors c'est ces valeurs, c'est des temps qu'on passe ensemble. Mais c'est vrai que pour moi les enfants c'est ce qui le plus important, c'est mon métier à la base, animateur, formateur, BAFA, c'est mon truc de transmettre, parce que ce sont les générations futures qui feront le monde de demain. Donc c'est en assistant à des événements culturels, c'est en allant voir des concerts, des expos, en faisant des ateliers, en allant voir le monde, en se confrontant aux autres. Pour moi, on s'épanouit et on s'ouvre aux autres.
1: Merci beaucoup, Grégory Amen. On espère que vous allez retrouver un mode de fonctionnement à l'équilibre dans les prochaines semaines.
0: Merci, au revoir.
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3: La chanson que je ferais, ça serait pour rendre heureux ma famille et ça dirait que je t'aime, j'aimerais pas que vous vous séparez ou que ce soit dommage que vous êtes plus là pour nous faire des câlins, des bisous et voilà.
4: Moi, si je devrais choisir une chanson pour ma mère, ça serait « Elle a les yeux revolvers ».

0: moi, ça serait une chanson qui s'appelle Ensemble, qu'on a créée avec un animateur où ça parle de l'amitié.
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1: À Cognac, la solidarité ne date pas d'hier. Il y a plus de 100 ans, on distribuait déjà des repas gratuits aux personnes dans le besoin. Une soupe populaire avant l'heure, en quelque sorte, née dans une loge maçonnique et qui va rapidement provoquer une guerre ouverte avec l'Église. Dès le XVIIIe siècle, la franc-maçonnerie s'implante dans la cité cognacaise, notamment autour du négoce du cognac. Alors on y retrouve des noms bien connus dans la ville, hein. Martel, Hennessy, Otard, des notables, des élus, des négociants qui jouent un rôle majeur dans la vie locale. À la fin du XIXe siècle, dans le contexte de la Troisième République naissante et de ses différentes réformes sociales, eh bien, une idée émerge dans les rangs de la loge cognacaise qui est alors dénommée la Liberté. Il s'agit de créer une œuvre caritative nouvelle, efficace et laïque. Et cette œuvre, eh bien, va prendre le nom des fourneaux économiques. Concrètement, les fourneaux économiques, eh bien, on y distribue gratuitement des soupes, des légumes, de la viande, mais aussi du charbon et du bois de chauffage aux habitants les plus démunis. Et les archives de cette œuvre caritative montrent une solide organisation, hein, et un engagement qui va durer près de 40 ans. Donc on est vraiment là, hein, clairement, face à un ancêtre des Restos du Cœur. Jusqu'alors, la charité, eh bien, c'était surtout l'affaire de l'Église. Et avec les fourneaux économiques, eh bien, la loge maçonnique, elle entre sur un terrain sensible et elle va concurrencer directement les œuvres religieuses locales. Très vite, les tensions montent. Des rumeurs circulent, des accusations de mauvaise gestion, voire de sabotage. Écoutez bien, en 1899, un des responsables de l'œuvre raconte même que des personnes payé par le clergé local, aurait mis du verre pilé, dans les aliments pour discréditer les fourneaux économiques et affaiblir la franc-maçonnerie cognacaise par la même occasion. Alors là, la riposte est immédiate, hein. L'Église crée à son tour ses propres fourneaux économiques tenus par des religieuses. Derrière l'aide aux plus pauvres, eh bien, on se rend compte que ce sont en fait deux visions du monde qui s'affrontent, hein. La charité religieuse d'un côté et la solidarité républicaine de l'autre. Malgré toutes ces péripéties, les fourneaux économiques des francs-maçons, eh bien, ils vont poursuivre leur action jusqu'en 1940, avant d'être stoppés par l'occupation et le régime de Vichy. Aujourd'hui, si on prend un peu de recul, on se dit surtout que ces fourneaux, eh bien, ils ont été une réponse simple et humaine à la pauvreté du quotidien. Un peu de pain et de chaleur pour ceux qui en avaient besoin.
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2: Direction la Vendée à Beauvoir-sur-Mer. Je suis très heureux de vous emmener à la rencontre d'Anne-Marie. C'est une maraîchine très attachée à la Vendée et à la transmission de ses traditions.
3: J'y suis née et toute ma jeunesse est donc passée là-bas. C'était difficile. Mon père est décédé à 36 ans. Donc, on était trois enfants, on est restés tout seuls, tous les trois, avec notre maman, avec une vache pour vivre, et puis ben, un petit jardin. Et puis, quand il n'y avait pas trop à manger, ma maman elle allait pêcher les grenouilles et les anguilles dans les fossés. C'est vraiment mes racines, le marais, hein. J'y suis accro.
2: Vous êtes une vraie maraîchine ?
3: Ah oui, je suis une maraîchine à 100%. Hein.
2: Elle représente quoi, la Vendée, pour vous, Anne-Marie ?
3: C'est mon pays, c'est quelque chose qui m'est vraiment cher au cœur. Le marais, je peux pas m'en passer, mais dans le marais, il y a aussi la mer chez nous. Ouais. Et ça, c'est pareil. On a besoin de ça, nous. Je vais voir la mer, ou je me promène dans le marais.
2: Pourquoi ça vous apporte quoi, vous?
3: Une détente. Et j'ai un livre particulier aussi.
2: Ah.
3: C'est mon moment zen, moi.
2: Et c'est quoi ce livre que vous emmenez? Ah, faut pas le dire.
3: C'est
2: votre petit jardin secret.
3: Oui, c'est mon petit jardin secret.
2: Alors, on le laissera dans son petit jardin secret.
3: Et puis, c'est pour ça aussi que je fais du folklore. Il nous faudrait des jeunes, mais les jeunes, maintenant, c'est compliqué. On en a dans le groupe, hein. On en a 5 et qui sont mordus, mais pour combien de temps? Parce qu'ils sont jeunes encore.
2: Alors, qu'est-ce qu'on peut faire pour remédier à ça?
3: Ben, on sait pas trop. Bon, maintenant, il y a beaucoup de balles folk et de choses comme ça.
2: Et pourtant, ces fêtes-là ont un succès assez populaire.
3: Ah ben,
2: parce qu'on va penser à Chaland autrefois.
3: Oui, à Chaland autrefois. Et ouais. Maintenant, ce qu'on fait beaucoup moins, ce sont des kermesses, par exemple. Moi, j'adore les gens, j'adore connaître des gens parce qu'ils m'apporteront quelque chose.
2: C'est essentiel pour vous. Oui. C'est même limite vitale.
3: C'est limite vitale, oui. Après, ben, j'ai fait 10 ans pour la RSB, là. La RSB qui est l'association des retraités sportifs de Beauvoir. Moi, les associations, c'est aussi apporter aux gens des choses, leur faire plaisir d'abord dans ce qu'on leur propose. J'espère vraiment que beaucoup de gens pourront se lancer dans les jeunes, il faut vraiment, mais je comprends bien qu'actuellement la vie est difficile. Les gens de 35 ans maintenant, ils sont tellement pris par autre chose que c'est compliqué.
2: Alors, on revient en arrière. Vous avez 18 ans, vous vous mariez, Anne-Marie. Vous diriez quoi à cette jeune fille?
3: Je dirais qu'il faut dans l'avenir, à 18 ans, on est jeune. Il faut penser à pas rester seul dans son coin.
2: On va dire, Anne-Marie, ce matin, que vos petits-enfants nous écoutent là, à la radio. Oui. Vous voulez leur dire quoi, pour conclure?
3: Je vais leur dire, essayez de faire un peu comme mamie. Essayez de donner, de partager, d'apprendre, de vouloir connaître... Voilà, plein de choses comme ça.
2: Anne-Marie, la passion de la Vendée, la générosité, la joie de vivre et l'amour des gens.
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compositrice, interprète, Domi a 28 ans. Elle est originaire d'Aime-la-Plagne et partage sa vie entre Montréal et la Savoie. Elle vient de sortir son premier single, Tout oublié, une chanson pop très solaire, et prépare un album pour 2026.

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1: Aujourd'hui, je vais vous apprendre une petite phrase vous permettant de passer pour un vieux sage auprès de vos collègues ou lors du prochain repas de famille.
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1: Écoutez bien. Je dis en breton et après je traduis. Billy dit var Billy ara voger, main dit var main ara mene. Simple, efficace, vous voyez, en plus pas trop dur à retenir grâce à la répétition des mots. Et normalement, vous en connaissez plusieurs dans cette phrase. Billy dit var Billy ara voger. Les plus bricoleurs le savent, des galets sur des galets, eh bien ça fait un mur. Eh oui, si on empile des galets, on a un mur. C'est toujours pratique en bordure de terrain. Billy, ce sont les galets en breton, c'est comme ça que ça s'appelle. Billy, Billy Varanoud, hein, les galets sur la plage. Billy, divar Billy, ara voger. Donc, des galets sur des galets font un mur. Et la fin nous dit, main divar main, ara mene. Pierre sur pierre font une montagne. Voilà, je vous ai dit que ça allait être une phrase à placer avec sagesse, évidemment, dans une conversation. Billy, divar Billy, ara voger. Main divar main. Ara urmene.
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1: Et pour nos noms bretons, on va rester dans le thème de la pierre avec le mot du jour qui est men. Men, une pierre. Armen, la pierre. Main, ar, vein, les pierres. Vous connaissez ce mot dans menhir, par exemple, la pierre longue. Qui d'ailleurs n'est pas le seul mot breton pour parler de ces choses-là. Des menhirs, justement. Vous connaissez peut-être pelven. C'est un toponyme assez fréquent, il y en a un assez connu, c'est à Kerempelven, à Uelguat, très beau lieu, où on trouve en plein milieu un gros menhir. Eh bien oui, Pelven, Kerempelven, ça veut dire que c'est le lieu du pilier de pierre. Pel, c'est un poteau, un pilier, et ven, eh bien c'est men avec une petite mutation. Un menhir peut donc se dire Pelven, Pelvan en breton. Il faut juste se rappeler que men, c'est une pierre, main, des cailloux ou des pierres. Je vous laisse là-dessus, je vous dis à demain. Da henta.
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1: Aujourd'hui, direction Nîmes pour une soirée pas comme les autres. Je me la joue Michel Jonas. J'ai testé The Reef Jazz Club.
2: Un peu parti, un peu naze, je descends dans la boîte de jazz.
1: Sur le Jean Jaurès, un lieu où le jazz, le swing et la bonne humeur se dansent autant qu'ils s'écoutent. Dès l'entrée, les lettres du riff s'affichent sur le sol en mosaïque. Le bar longe la salle, la lumière se fait plus douce et au fond, un filet lumineux vous aspire vers la piste. Lohan donne déjà un coup. Ça tape du pied, ça compte, on reprend. Et surtout, personne ne se décourage. Tout âge confondu, des sourires, des envies communes de découvrir l'univers du boogie-woogie, du West Coast Swing et du Linky Up. Bon, soyons clairs, on ne devient pas Fred Astaire en une heure.
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1: Mais Florent Yamas, multiple champion du monde et de France, vous met tout de suite à l'aise. Ses conseils sont en or. C'est l'autre professeur, le créateur du lieu. Et le jeudi, place à la jam session. Les musiciens sortent leurs instruments, piano, batterie, sont déjà là. Et c'est parti pour le bœuf, endiablé. Petite anecdote, Florent m'explique que dans les années 30, on faisait patienter le public entre deux morceaux avec des sketchs d'humoristes. C'est ainsi qu'est né le stand-up. Ambiance décontractée, on peut s'installer dans la cour pour papoter, boire un verre, grignoter un plateau gourmand. Une soirée qui met le cœur en swing et le sourire aux lèvres. Le Reef Jazz Club, c'est 36 avenue Jean Jaurès. À Nîmes, pas besoin d'équipement spécial, hein. Vous venez juste pour vous amuser. Retrouvez-les sur Facebook et Insta avec des vidéos incroyables. Et si vous aimez, venez prendre l'apéro swing un dimanche aux alentours de 17h. Bon, moi un peu parti, un peu naze, je ressors de la boîte de jazz, prendre le rythme de ma vie. Donc, j'ai testé, j'approuve et je dis...
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3: Bonjour à toutes et tous, bienvenue dans Affaires Classées, le podcast. Nous sommes le vendredi 6 août 1999. Les fêtes de Bayonne ont déjà commencé, elles battent leur plein. Et pourtant... Dans une zone industrielle de la ville, un homme vêtu de noir, circulant à moto, s'apprête à assassiner une jeune femme sur son lieu de travail.
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3: Ce vendredi 6 août 1999, et comme chaque premier week-end d'août à l'époque, la ville de Bayonne est entrée dans ses traditionnelles fêtes, résonnant au son des bandas, des tambours et des chants des peñas. Hier, aux arènes, c'est la chanteuse Zazie qui a mis le feu, en attendant samedi soir les adieux de Marie-Sara. Une fois encore, et pour 4 jours, la ville se teint de rouge et de blanc. Il est 14h. Tandis que certains fêtards goûtent aux vertus d'une sieste, d'autres sont au travail. Comme ces employés de l'entreprise de fabrication Leda dans la zone industrielle Saint-Frédéric. À cause sans doute de la forte chaleur du jour, personne ne songe à jeter un œil sur le parking. Il y a pourtant un homme arrivé peu avant à moto, vêtu d'une combinaison en cuir noir, les yeux dissimulés par de larges lunettes fumées. L'individu n'est pas un employé, mais à voir sa démarche empressée, il semble bien connaître les lieux. L'homme se présente à l'entrée, où il pénètre sans mal, l'accueil étant désert à cette heure-ci de la journée. Le visiteur se dirige aussitôt vers le bureau de Sandrine, une employée de 23 ans affairée à son travail. La jeune femme, originaire de Seignos, est seule dans son bureau à cet instant. Comprend-elle qui est cet individu? Que lui veut-il? Des collègues affirment qu'elle s'est mise à crier. Quelques secondes après, c'est le drame. Un coup de feu claque. Sandrine vient d'essuyer un tir dans le dos à courte distance alors qu'elle tentait de s'enfuir. Les quelques employés présents dans le bâtiment accourent, mais il est trop tard. Sandrine a les yeux révulsés. Elle étouffe, se vide de son sang. Et tandis que le SAMU envoie sur place une ambulance de réanimation, la plaie est telle que son sort est scellé. La stupeur des collègues de Sandrine est totale. Le tireur a pris la poudre d'escampette. Personne n'a osé se lancer à ses trousses. Lorsque les policiers arrivent sur place, il faut se résoudre à l'évidence. Un assassinat vient d'être perpétré. Un crime atroce, alors que, partout ailleurs, la ville est en fête.
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3: Quand il apprend ce qui vient de se passer, le procureur adjoint de permanence, Robert Ampuy, comprend que l'affaire est grave. Il confie de suite le dossier à l'antenne bayonnaise de la PJ. Selon les premières constatations, l'assassin n'a pas tué par hasard. Il connaissait sa cible et la configuration des lieux, ce qui lui a permis de s'évaporer en un temps record. Une collègue, encore sous le choc, évoque un homme en combinaison noire tenant une arme braquée en direction de sa cible. Il était déterminé. Sandrine lui aurait lancé « Ne fais pas ça, je t'en supplie, ne tire pas !» L'assassin est donc un familier de la victime. En tout cas, l'arme du crime a disparu. Ça semble être un fusil de chasse, crosse et canon scié, selon le médecin légiste et l'expert en balistique dépêché sur les lieux. Les auditions de témoins commencent. Sandrine se connaissait-elle un ennemi ? Se sentait-elle menacée ? Ce sont les questions qui reviennent en boucle dans la bouche des policiers. Jacqueline, sa collègue de bureau, ne tarde pas à lâcher ce qui sera la piste principale des enquêteurs. Jean-Marc, 23 ans, son ex-compagnon, la harcelait sans relâche ces derniers temps. Les deux ex-amants ont récemment mis un terme à 2 années de vie commune. Une rupture que le jeune homme, originaire de Cabreton, ne supportait pas. Jacqueline partageait le bureau de travail de Sandrine. Elle était devenue peu à peu sa confidente. Elle l'a vue maigrir, pâlir au fil des jours. Elle vivait sous la peur, ajoute-t-elle. Il la menaçait si elle ne reprenait pas la vie commune. Jean-Marc lui faisait, dit-on, le chantage au suicide. Un chantage que Sandrine rejetait, lassée de sa violence et de son côté macho. Vient ensuite le difficile moment où il faut annoncer l'horrible nouvelle aux proches de Sandrine. Pour eux, il n'y a pas à chercher loin. C'est Jean-Marc qui a fait ça. Sandrine vivait un calvaire depuis leur séparation. Mais par pudeur, elle gardait beaucoup de choses pour elle. La jeune défunte redoutait qu'il ne s'en prenne à elle. Fabienne, sa jeune sœur, accuse le coup. Elle témoigne. Sandrine n'était pour rien dans son délire. Elle lui était soumise, il la battait. Je n'ai plus de sœur à cause de lui.
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3: Pour les enquêteurs de l'antenne bayonnaise de la PJ, la piste d'un différend sentimental devient très vite l'hypothèse principale. Car bizarrement, l'ex-compagnon est introuvable. Ses parents, établis à Cabreton, disent n'avoir aucune nouvelle de lui. Son téléphone portable est aux abonnés absents, comme par hasard. On découvre que Jean-Marc avait une passion dévorante, la moto. Et ces derniers temps, il avait rejoint un groupe de motards avec lesquels il passait beaucoup de temps. Un détail intrigue les policiers. Selon un témoin présent sur les lieux, l'assassin vêtu de sa combinaison noire aurait tiré un second coup de feu après celui qui a blessé mortellement Sandrine. A-t-il tenté de se suicider ? Dans ce cas, il a pu se blesser. Il a donc besoin de soins. Or, bizarrement, il n'y a aucune trace de son passage dans les cliniques et hôpitaux du secteur. Bénéficierait-il de complicité ? Le cacherait-on ? Est-il encore dans le coin ? Les questions fusent à la PJ, mais pour l'heure, celui qui fait figure de suspect numéro 1 est en cavale. Samedi 7 août 1999, l'annonce du drame survenu la veille jette la stupeur parmi les fêtards du rendez-vous phare sur la côte basque. Certains, en rouge et blanc, n'ont plus trop le cœur à la fête. À la PJ, l'enquête continue. Les policiers finissent par établir que le fusil de chasse calibre 12 qui a servi à exécuter Sandrine n'est autre que celui du père de Jean-Marc. Le jeune assassin l'a subtilisé pour commettre son coup, mais il avait pris soin de scier la crosse et le canon, le dissimulant sous sa combinaison noire en cuir. Jean-Marc est-il encore en vie ? Le doute est permis, car ses parents mettent la main sur une lettre manuscrite dans laquelle il affirme qu'il voulait tuer Sandrine et lui-même. Est-il sincère ? Auquel cas, il n'est peut-être plus de ce monde. Ou bien cherche-t-il à brouiller les pistes afin de se créer une nouvelle vie ailleurs, sous une fausse identité ? Les enquêteurs de la PJ sont perplexes. Afin de l'arrêter, où qu'il se trouve, en France, en Espagne ou ailleurs, la juge d'instruction de Bayonne délivre un mandat d'arrêt international.
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3: Les jours passent et l'inquiétude grandit. Les limiers de la PJ bossent d'arrache-pied, diffusant les avis de recherche dans les gares, les aéroports, surveillant les domiciles, les allées et venues, les appels des proches de Jean-Marc. La piste d'une fuite en Espagne ou au Portugal est examinée de très près. Mais pour l'heure, le suspect numéro un demeure introuvable. Une cavale, ça coûte cher, c'est compliqué, ça ne s'improvise pas. Il faut des moyens, des complicités. Or, Jean-Marc n'a pas l'air du tout d'un criminel endurci. Passionné de foot, de skate, de moto, ce garçon né en 1975, dernier de la fratrie, passe pour un timide, un immature et peut-être même un garçon un peu choyé. Il faut donc attendre que le loup sorte du bois, qu'il commette un faux pas. Et tandis que les estivants ont envahi le Pays basque, gendarmes et policiers sont sur le pied de guerre. Une semaine passe, Jean-Marc est introuvable. La fin de sa cavale survient 9 jours plus tard, le dimanche 15 août 1999, quand un homme pousse la porte de la brigade de gendarmerie de Cabreton. L'individu, plutôt jeune, a l'air amaigri, épuisé. Il décline son identité. Il est l'assassin de Sandrine. Jean-Marc est conduit à la Villa Chagrin, où il est écroué. Le lendemain, il est interrogé au palais de justice de Bayonne par la juge d'instruction, Jocelyne Rubentel, qui le met en examen pour assassinat, un crime passible de la prison à perpétuité. Jean-Marc ne discute pas, ou presque. C'est lui qui s'est rendu vendredi 6 août sur le lieu de travail de Sandrine, armé et le visage dissimulé. Il voulait l'emmener afin de la convaincre de reprendre la vie ensemble. Sandrine aurait pris peur, elle s'est mise à hurler. C'est la panique qui lui aurait fait perdre le contrôle de ses actes. Le coup serait parti accidentellement alors qu'une porte s'ouvrait sur sa droite. Avant de signer son audition, Jean-Marc rajoute qu'il n'a jamais voulu tirer ni la tuer. Il souhaitait juste en finir avec lui-même pour parvenir au bout de ses obsessions. Le crime serait passionnel à l'écouter. Un récit cousu main qui souffre pourtant de quelques contradictions.
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3: Plusieurs détails sonnent faux. Comment croire un tir accidentel alors que Jean-Marc est venu sur le lieu de travail de Sandrine, armé, le jour même où il venait de recevoir une lettre qu'elle lui avait écrite et dans laquelle elle lui signifiait la fin de leur relation. L'expert en balistique est interrogé. Il est formel. Pour déclencher le tir, il fallait exercer une forte pression sur la gâchette. Quant aux témoins de l'exécution, ils ont vu l'arme braquée en direction de leur jeune collègue qui suppliait son assassin de lui laisser la vie sauve. Jean-Marc avait planifié sa mort et celle de Sandrine. La La thèse d'un acte accidentel prend du plomb dans l'aile. D'autres détails intriguent les magistrats. De quelle complicité a-t-il bénéficié pendant ces 9 jours de cavale ? L'enquête révèle que des amis devaient l'aider à s'enfuir au Portugal. C'était le plan. Mais le scénario fut déjoué par la plaie sanglante que Jean-Marc s'est infligée en exécutant Sandrine. Marie-Christine, une infirmière amie, lui a procuré les soins alors qu'il était recherché. « Je l'ai aidé pour qu'il se rende », jure-t-elle au policier, bien décidé à lui demander des comptes. Le procès s'ouvre à Pau le lundi 28 mai 2001. De part et d'autre de la salle d'audience, deux familles se font face, fracturées par un drame irréparable, alors qu'elles se côtoyaient avant. La sœur aînée de l'accusé témoigne. Elle a vécu 2 années merveilleuses dans la maison de Cabreton, aux côtés de Sandrine et Jean-Marc. Elle demande pardon, pardon de n'avoir pas vu qu'il tournait mal. Se retournant vers les proches de la disparue, en larmes, elle assure qu'il n'y a pas un moment où Sandrine, la défunte, ne vit en elle. Jean-Marc, dans son box, fait son autocritique. Il réprouve sa jalousie. Il admet qu'il n'a jamais envisagé de perdre celle qu'il aimait. Dominateur, possessif, renfermé, les deux experts psychiatres décèlent un trouble obsessionnel chez ce jeune homme, favorisé par la rupture conjugale, un trouble qui a pu altérer son discernement. Vient le tour de l'avocat général, Annabelle Esclapez. À travers elle, c'est lui qui l'aimait avant tout, assène-t-elle. Je demande pardon. Je donnerai ma vie pour que Sandrine revienne, conclut Jean-Marc. Dans l'immédiat, il donnera à la société 17 années de prison.
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3: De rouge et de blanc, c'était ce nouveau récit des affaires classées qui nous amenait en mai 2001, il y a de cela 25 ans. Rendez-vous dans un prochain numéro pour un prochain récit sur Ici Berne Bigorre. À bientôt.
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5: La bonne purée maison. Je crois qu'on aime tous ça. Et en fait, il y a quelques petits trucs, des petites astuces pour réussir cette bonne purée maison.
6: Est-ce que le choix des pommes de terre est important?
5: Ah bah, c'est crucial. En fait, il faut choisir des pommes de terre qui sont riches en amidon. Elles vont absorber beaucoup mieux le lait, la crème et le beurre, bien sûr. Et comme ça, on va éviter d'avoir une purée collante, élastique. Bon, la reine des pommes de terre pour faire une bonne purée, c'est la binge.
6: Et la cuisson idéale, c'est quoi?
5: Ah. Alors là, il y a 2 écoles. La cuisson avec peau. Les pommes de terre sont cuites entières, pelées après cuisson. Vous pouvez les cuire à l'eau, à la vapeur, au four ou au micro-ondes, comme vous voulez. 2e école, la cuisson sans la peau. Dans ce cas-là, on épluche les pommes de terre et on les taille en morceaux de taille égale pour une cuisson uniforme. Alors, la cuisson à l'eau démarre à l'eau froide salée et on poursuit la cuisson à petit bouillon pour éviter que les pommes de terre ne se démontent lors de la cuisson. Ça va durer 20 à 30 minutes en fonction de ce qu'on va faire. La cuisson à la vapeur dure environ le même temps. La cuisson au four, uniquement si vous avez décidé de faire une cuisson avec peau, les pommes de terre vont être piquées, mises à cuire pendant à peu près une heure et demie à 200 degrés. Et la cuisson au micro-ondes, on n'y pense pas souvent, mais c'est possible aussi. Moi, je l'utilisais jeune lorsque je n'avais qu'un four à micro-ondes pour cuisiner. Vous allez déposer les pommes de terre sans qu'elles se superposent dans un plat adapté au micro-ondes. Vous allez mettre un petit peu d'eau dans le fond du plat, recouvrir avec un film alimentaire que l'on n'oublie pas de percer pour pas qu'il explose. Et on va mettre pendant à peu près 10 à 12 minutes au micro-ondes. Bon, les pommes de terre sont cuites, il ne va plus rester qu'à faire la purée. Le plus grand danger, c'est d'avoir une purée élastique. Pour les chefs, on dit que la purée est cordée. Il faut incorporer du lait, de la crème ou du beurre selon votre choix en écrasant les pommes de terre. On fait la purée lorsque les pommes de terre sont encore chaudes. Sinon, elle va être élastique et donc cordée. On n'utilise jamais de mixeur, sinon on rend la purée élastique, là aussi. Par contre, un bon moulin à légumes à l'ancienne, ça marche très très bien. Ou un tamis, comme la méthode Robuchon. Et on ajoute le lait et la crème chaude afin d'éviter de faire baisser la température, donc d'avoir une purée élastique.
6: Alors comment je fais pour réchauffer ma purée ?
5: Ah bah alors c'est simple, la purée ça se réchauffe pas normalement. Mais dans la vraie vie on la réchauffe, mais tous les chefs vous diraient ça ne se réchauffe pas. Alors dans la vraie vie, on va faire une purée beaucoup plus sèche et au moment où on la réchauffe, on rajoutera le lait, la crème et le beurre un peu plus en quantité. Vous savez, avec ces trucs-là, ça marche de faire une bonne purée maison.
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2: Sur Ici Picardie, tous les jours, nous accueillons Karen Ponte. Elle est autrice, elle est picarde et elle nous donne son billet d'humeur chaque matin. Karen Ponte s'éparpille. Bonjour Karen.
3: Bonjour. J'ai envie de vous parler aujourd'hui de tous ces bidules qui ne servent à rien, mais qu'on adore collectionner. Vous savez, tous ces petits machins qu'on aligne sur nos étagères et qui nous pourrissent la vie, évidemment, lorsqu'il faut faire les poussières. Moi, la première, je me laisse avoir par les petites frimousses rigolotes, par le côté nostalgique ou tout simplement par les tendances. C'est ainsi que j'ai une étagère pleine de Funko Pop, principalement des Funko Pop de Friends, parce que Friends, c'est la base, mais aussi quelques-unes de Vice Versa, un dessin animé que j'adore. J'ai aussi la Reine de Cœur ou encore la regrettée Reine d'Angleterre. L'année dernière, j'ai découvert les Jellycats. Si vous ne connaissez pas les Jellycats, ce sont des petits objets du quotidien sous forme de peluche, avec des yeux et parfois des mains et des pieds. Sur les étagères de ma bibliothèque, vous trouverez donc un avocat, une goutte d'eau, une cerise, un bol de céréales, une théière, un nuage ou encore une pistache. Ça coûte un bras, mais c'est tellement mignon qu'on ne peut pas résister. Ma dernière lubie en date, les Sony Angels. Est-ce que vous connaissez les Sony Angels? Ce sont des petits personnages, souvent tout nus, mais avec des chapeaux sur la tête, en forme de fruits, d'animaux, de fleurs. Et là où ils font très fort chez Sony Angels, c'est qu'on ne sait pas ce qu'on va avoir comme petit bidule. On ne le sait que quand on ouvre le paquet, une fois qu'on le reçoit. Funko Pop, Jellycat ou encore Sony Angels, ça ne sert à rien. C'est sans doute pour ça qu'on adore. Je vous dis à demain et d'ici là, rappelez-vous, 4 focus c'est bien, mais 4 éparpillés, c'est encore mieux.
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4: Et le cocktail américain, c'est quoi?
5: C'est un cocktail grillé avec une sauce américaine, tomate, échalote, une pointe de cognac, du vin blanc. C'est un peu relevé.
6: Un déca,
7: pâté, jambon, c'est du canvrier, gruyère, cantal, rôti, jambon de pays.
8: Eh ben, tout ça, ça va aller dans la blanquette.
5: Bon appétit.
9: L'endroit est pittoresque. Voyage au centre d'un Paris méconnu. Il suffit de franchir une porte, rue du Faubourg Saint-Denis, toute proche de la cave épicerie Jules, se faufiler dans une longue arrière-cour et entrer dans un hangar d'un autre temps. À l'intérieur, un alambic à la Jules Verne. On pensait que fabriquer de l'alcool en plein Paris était proscrit depuis 1925. C'était sans compter sur la dextérité et l'obstination du Al Capone de Paname, Nicolas Jules.
10: J'ai voulu créer une distillerie à Paris. Parce que Paris, justement, c'était une sorte d'anti-terroir. On avait une terre vierge pour aller créer et tout l'écosystème d'influence, d'énergie créative qu'il y avait à Paris, de cette beauté comme ça qu'on pouvait exploiter. Alors c'est un très bel alambic Holstein qui vient du sud de l'Allemagne, près de la frontière suisse, et avec une partie qui est ce qu'on appelle un pot style, un petit alambic de peau qui donne quelque chose de généreux, de puissant. Et à droite, on a une colonne qui ressemble plutôt à un saxophone de distillation et qui peut prendre différentes tonalités en fonction des réglages qu'on lui soumet.
9: Nicolas Jules distille Mar de Bourgogne, Armagnac, gin et vodka. En 2024, il est approché par une bande d'amis de Montmartre. Ensemble, ils décident, en partant du mar des fameuses vignes de la Butte, d'élaborer un alcool qui titre à 25 degrés. La Montmartroise est née dans un flacon au joli design, en 70 centilitres 49 euros ou en mini 20 centilitres 22 euros. Entre finesse et puissance, on est séduit par les notes citronnées et de framboise de la liqueur. Au même titre que le Sacré-Cœur ou le Moulin Rouge, la Montmartroise devient le symbole de la Butte. Delphine Socha, présidente de l'entreprise.
11: Mon mari et moi, on s'est dit qu'il manquait quelque chose à Montmartre, un produit qui pouvait être l'identité du quartier. On vit au pied des vignes. Et ça faisait longtemps qu'on trouvait que c'était dommage qu'on jette le mar. Et puis on s'est dit qu'on pouvait en faire quelque chose de chouette, quelque chose de convivial. Et avec Nicolas, on a élaboré une recette, Nicolas et puis d'autres Montmartrois, une recette à partir de l'ADN des vignes.
9: Comment vous conseillez de boire la Montmartroise?
11: Eh bien, vous pouvez la boire pure, avec de la glace ou avec du Schweppes pour en faire un spritz.
9: Que dire d'autre de la Montmartroise ? Rafraîchissante, peu sucrée, la puissance aromatique est là, c'est vraiment bon. Vous trouvez cette liqueur sur la butte Montmartre, bien sûr, et dans nos bistrots de Paris préférés.
10: Alors par exemple, il y a l'iconique Bar à Bulles, hein, le bar du Moulin Rouge à Montmartre. On a aussi le Nazir et le Saint-Jean qui sont vraiment des brasseries aussi pareilles de Le Pic et où on retrouve cette vibration montmartroise. Et puis on a aussi des fans absolus comme le Guersan ou Bacave qui sont où là, leurs clientèles sont devenues des Montmartrois de cœur, hein, puisqu'ils ont vraiment. C'est des endroits où la Montmartroise est consommée vraiment de manière assez systématique, quoi.
9: Et la Montmartroise est en vente également dans les caves Épicerie Fine Jules, dont le navire amiral se trouve au 54 rue du Faubourg Saint-Denis, dans le 10e arrondissement. Et là, c'est le paradis des gourmands.
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6: Il y a des coins de chez vous, vous vous y baladeriez il y a 90 ans, vous les reconnaîtriez pas parce que la ville est en perpétuelle évolution. Et puis il faut dire que la Seconde Guerre mondiale, par chez nous, elle a un peu chamboulé certains de nos jolis coins. Eric, le gars que je vais vous présenter, il est à la fois amoureux du passé et du présent.
12: C'est toi ?
6: On a rendez-vous au Parvis, le bistrot de la rue du Maréchal Foch.
12: Bonjour Fred.
6: Ça va Eric ?
12: Ça va, merci, et toi ?
6: Vas-y, il y a de la vie hein, aujourd'hui.
12: Il y a de la vie, et oui, il fait beau, c'est magnifique, c'est une belle ville.
6: Le Parvis a installé des hôtes téléphériques sur le trottoir.
12: Ah.
6: On s'y installe pour boire un coup.
12: C'est bien là, ça devrait être pas mal.
6: On va pas y rester bien longtemps.
12: Alors, on va peut-être faire un petit tour un moment, tu montres un coin ou deux. Non ?
13: Ouais, c'est ça, ouais.
6: Ah, voilà le serveur.
12: Qu'est-ce que tu veux toi ?
13: Un diabolomante, s'il vous plaît.
6: Et toi ?
12: Qu'est-ce que vous avez avec des bulles ?
13: Du champagne.
6: Ce sera une limonade, s'il vous plaît.
12: Légère, voilà.
6: Son truc à Eric, c'est l'histoire.
12: Ça m'a toujours un peu passionné. Alors, je me suis d'abord intéressé à ma généalogie, qui m'a ouvert l'esprit sur l'histoire en général et sur l'histoire locale, pour le coup, parce qu'on recherche un peu ses origines et donc sa propre histoire. Et je suis tombé sur une photo de Louviers ancienne. Je me suis dit, bah, mince, ce serait pas mal de faire un parallèle entre la nouvelle et l'ancien lieu.
6: Ah bah, v'là nos verres.
12: Merci, Mathieu.
13: Merci à vous.
6: Voilà ce qu'il fait, Eric. Il trouve de vieilles photos de Louviers, il les refait avec le point de vue d'aujourd'hui. Puis il les poste et les commente sur Insta et Facebook, ce qui lui permet
12: de se rattacher à l'histoire. Se dire que mince, il y avait ça là il n'y a pas longtemps, et le fait de me remettre dans les mêmes conditions, dans le même plan de vue, ça me donne un peu cette impression de toucher du doigt ce qui a été créé, ce qui a été fait, et ce qui malheureusement est beaucoup détruit ou ce qui a changé, forcément.
6: Mathieu vient nous rendre la monnaie.
12: Merci Mathieu. Merci, monsieur.
6: Donc Eric refait aujourd'hui des photos prises hier.
12: Voilà, s'il faut, je ramène un escabeau parce que une photo a été prise, par exemple, le premier étage d'un bâtiment qui n'existe plus, et ben je reviens avec mon escabeau parce que j'aime bien vraiment me remettre exactement dans les mêmes conditions. C'est mon petit kiff à moi, hein, bien sûr, mais pour le coup j'ai commencé à le partager, et puis fil en aiguille je crois que ça a plu aux gens.
14: Tu te contentes pas d'exposer des photos comme ça, tu expliques, tu racontes des histoires autour de ça.
12: Alors effectivement j'explique et je raconte des histoires, mais je suis pas historien, je le dis, hein, je prends ce qui a déjà été fait par des historiens et je source en fait mes données comme ça.
6: Allez. Allons faire un petit tour.
12: Donc là on arrive dans une rue, la rue du Matré, qui est une rue très très très connue et très ancienne de Louviers, au carrefour en fait de la rue du Marché aux Œufs et de la rue du Matré, et à cet endroit là il y avait un vieux manoir qui datait du 16e siècle environ.
14: Il y avait un manoir ici ?
12: Un manoir, oui. Ça a été édifié par les archevêques de Rouen, si je ne dis pas de bêtises.
14: À la place du restaurant japonais ?
12: C'est ça, c'est empiété sur le restaurant et un peu sur la rue.
14: Alors là, quand tu fais la photo avant, après, il faut avoir de l'imagination pour arriver à faire connecter les deux photos, quoi. Tu l'as faite, cette photo-là ?
12: Oui, je l'ai faite.
6: Changement de décor ?
12: On est cette fois sur la place du Parvis, là où on était tout à l'heure, avec un autre restaurant qui était très connu aussi, l'hôtel du Mouton d'Argent, dans lequel Victor Hugo est venu passer une nuit.
6: Donc là, sur la place du marché.
14: C'était couvert ici, là.
12: Exactement, il y avait une halle, en fait, mais qui était deux fois plus petite que celle qui est actuellement. Là aussi, c'était un très très bel endroit, très apprécié de tous les commerçants, puisqu'ils avaient l'obligation de venir faire leur étal chaque samedi matin.
6: Pour voir les photos d'Eric, vous tapez Louviers avant-après sur Insta ou Facebook.

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1: À Strasbourg, on a la cathédrale, la choucroute, le marché de Noël et je ne vous apprends rien, le Parlement européen. Rien que ça. Un symbole mondial qui est coincé entre le Rhin et quelques pistes cyclables, mais c'est un édifice que je visite pour vous aujourd'hui. Je suis devant ce bâtiment immense, tout en verre, tout en courbe. Et c'est vrai que depuis toutes ces années à le regarder, j'ai toujours trouvé que son architecture semblait un peu inachevée. Vous trouvez pas ? Eh bien bingo ! Sachez que c'est volontaire et que c'est justement pour symboliser une Europe en construction. C'est Angelos qui me l'a dit, c'est mon guide du jour. Il est administrateur au Parlement européen. Il est comme à la maison, lui, ici. Il fonce, hop, sans douter de la direction où il va. Et quant à moi, c'est un peu différent. Je regarde partout, il y a des drapeaux, des badges à biper, des gens pressés. Et je dois dire que l'ambiance est quand même plutôt feutrée. La déco est plutôt réussie et la sécurité, elle, est très sérieuse. Je crois que j'ai dû vérifier au moins 3 fois chaque heure si j'avais bien mon badge dans la poche. Et miracle, je ne l'ai même pas perdu. Ici, c'est un peu comme une petite ville intérieure. Des couloirs partout, des gens qui marchent vite, parfois très vite. Bon, moi, clairement, c'est écrit sur mon front, hein, visiteur, parce que je regarde le plafond, je suis largement impressionné, alors que les autres, beaucoup moins, c'est immense. Tout est simplement immense. Angelos m'emmène dans le fameux hémicycle. Et là, impression de grandeur immédiate. C'est là que siègent les 705 députés pour environ 12 sessions plénières par an, avec au menu des débats publics, des votes, des prises de parole de la Commission européenne ou encore du Conseil, et parfois même des discours de chefs d'État ou de gouvernement. Alors, en effet, même si certaines sessions se tiennent à Bruxelles, Strasbourg est le seul lieu prévu par les traités pour les sessions plénières dites ordinaires. Et sa tenue à Strasbourg n'est ni symbolique, ni facultative. Non, non, non, c'est une obligation légale. Maintenant qu'on est dans l'hémicycle, alors je m'installe et je réalise que chacun des 705 sièges est équipé d'un casque pour la traduction simultanée, soit 24 langues officielles. Et je vous laisse imaginer la logistique derrière tout ça pour connecter le bon traducteur au bon député. Et puis bien évidemment, on trouve les fameux boutons pour voter. Ah bah oui, c'est un peu la base quand même. Strasbourg a été choisi comme siège du Parlement, pas par hasard. Et non, c'est parce que notre capitale alsacienne, à travers son histoire, eh bien, symbolise la réconciliation franco-allemande. Quant à moi, j'ai compris bien des choses pendant cette visite, sauf le plan du bâtiment. Ah oui, j'étais complètement perdu.
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2: Bonjour Johan.
3: Salut Manu.
2: Merci de nous accueillir à Issoudun pour parler d'un jeu. Un jeu d'arcade comme on en trouve de temps en temps et ça, ça nous émerveille.
3: Ça, c'est super parce que ça nous rappelle notre jeunesse quand on allait dans les bistrots et qu'on jouait aux bornes arcade. Donc là, tu vois, ça vient d'arriver. On a un copain qui est très talentueux et qui reconditionne et restaure entièrement des bornes arcade typiques du début des années 80. C'est la référence. Il les reconditionne entièrement, il les restaure entièrement. Elle est dans son aspect d'origine, vintage, tu vois, toute la déco et la caisse sont vintage. Et puis, lui, ce qu'il propose, c'est d'intégrer une nouvelle carte et puis de nous proposer tous les jeux d'arcade qui existent dedans. Donc là, je crois qu'on a on doit avoir une borne où il y a plus de 600 jeux avec tous les, évidemment, les Pac-Man, les Space Invaders et tout ça. Et elle est complètement dans son état d'origine, mais avec un nouveau processeur où on peut accéder à tous les jeux qu'on a aimés quand on était plus jeune. Donc ça, c'est vraiment une pièce de collecte, mais qui marche, qui est révisée et qui est très, très, très, très plaisante et très déco surtout.
2: Remis en état, ça coûte combien ça ?
3: Elle est proposée dans les 1 400 € et c'est vraiment un prix très raisonnable parce que, encore une fois, on a accès dedans à plus de 600 jeux avec tous les jeux de l'époque. Et puis, on a un vrai look vintage. C'est déco pour quelqu'un qui a envie de se faire une pièce à la maison, une pièce de jeu ou un bar, etc. Enfin, ça s'intègre évidemment.

0: partout. Johan, je t'arrête, je vais lâcher le micro, puis je vais m'installer.
1: Bah
0: je
1: oui,
0: c'est parti.
2: Voilà,
0: et, tu vois, et je le valide. Hein.
1: Tu le valides, celui-là. Oui. Bah évidemment, mais ça c'est super, c'est notre jeunesse, et puis ça revient beaucoup à la mode, c'est très tendance.
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4: Une aventure de 30 ans. Françoise Chavaldini n'est pas peu fière de son entreprise, dont la renommée n'est plus à faire.
5: C'est une nouvelle aventure, avec ses hauts, ses bas, mais c'est plutôt positif. Alors, pour la région de la commune de Dzi, c'est très important, parce que ça fait vivre le village, non seulement l'été, mais même l'hiver. Il y a quand même, ici à Dzi, il y a des personnes qui habitent Dzi et qui travaille ici à Sodez, donc ça fait quand même un flux, ça fait de l'économie et c'est quand même pas mal pour un petit village à flanc de montagne d'avoir une telle activité aujourd'hui au centre de Dzi. Nous ne sommes pas les seuls, comme vous savez, et donc ça fait quand même vivre le village et une certaine effervescence, même l'hiver et pas seulement l'été quand il y a les touristes.
4: Et en 3 décennies, la production s'est développée à vitesse grand V.
5: On a revu, si vous voulez, notre système de commercialisation. On sait, comme on est dans une dynamique environnementale, on a plutôt préservé donc pour la ressource. On s'est cantonné déjà en Corse, en région PACA, un peu Paris. On a un peu d'export qui nous reste fidèle, c'est la Guadeloupe. Voilà. Mais très peu parce que c'est voulu, c'est dans notre façon de contribuer, si vous voulez, aussi avec l'environnement, si vous voulez, de faire très attention.
4: Voilà. Et la gamme s'est étoffée.
5: En plastique, donc, du litre et demi, du litre, du 50 et du 33. Nous avons 2 bouteilles plastiques pour le CHR en 1 litre. Nous avons donc toute la gamme vert, 1 litre, 75, 50 et 33. Et ensuite, nous avons aussi la gamme gazeux en litre CHR. Et en vert gazeux, nous avons le litre, le 75, le 50 et le 33. Et ensuite, on a développé aussi les aromatisés. Aujourd'hui, nous sommes au citron. Elle va se compléter dans les années qui viennent avec le citron corse, donc naturel, pas de sucre, citron plat 50 et 40 gazeux citron.
4: Françoise Chavaldini met ses espoirs pour l'avenir dans les infrastructures routières. Pour elle, les routes ne sont plus adaptées, notamment pour les camions de livraison. Pour elle, rien n'a été fait depuis 30 ans.
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0: 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Wikizef, petit guide à l'usage des étrangers du sud du péage d'Arras en vacances dans notre belle région.
1: C'est les vacances, c'est l'été. Et dire que vous pourriez être fin bénache, installé sur votre transat, sur la terrasse du Mobilhome à Berck. Et dans votre tête, l'ambiance, ça devrait être du genre... Sympa. Mais là, on sait pas pourquoi, c'est plutôt... Eh ouais. Je sais pas, vous avez reconnu le Vianney anglais. Je braille quand je chante et je vends des disques à tous les maris brailleuses de la région. Et même en vacances, on peut être dans un jour où on n'est pas dans le mood, quoi. Vous voyez, il y a plein de gens électrisés autour qui courent à la piscine, le cul à l'air ou presque. Et vous, ben, bof, trop de félicité, tu l'as félicité. Vous avez envie de traîner. Toutes les règles d'hygiène habituelles volent en éclats, tout part à volo. Vous allez macérer dans votre jus tout le jour. Et en plus, vous n'avez pas envie de faire à manger. Et votre camarade de transat, qui est dans le même état que vous d'ailleurs, il vous dit « T'inquiète, pour ce midi, je vais à la friterie, je vais prendre du filet américain !» Ne paniquez pas, Wikizef est là pour vous aider. Alors, filet américain, n'y voyez pas une importation américaine de produits étranges, pasteurisés, aseptisés, fadas et caoutchouteux. C'est pour ça que quand un Américain vous propose fromage dessert, dites dessert. Entre deux mots, il faut choisir le moins pire. Et en plus, les Américains, ils n'aiment pas la viande crue, c'est trop naturel pour eux. Donc, le filet américain, qu'est-ce que c'est ?
2: Définition.
1: C'est de la viande crue, hachée. Voilà. Au début, c'était du encore vivant, mais on a arrêté parce qu'il court trop vite. Et on mélange la viande hachée de bœuf avec de la sauce. Quant au contenu de la sauce, personne ne sait. Et je dirais même plus que personne ne veut savoir. Voilà. Toutes les informations dont je dispose, c'est la couleur. C'est orange. On dirait qu'on a stabiloté la viande. Après, bon, c'est bien, on la voit dans le noir. Ça donne à la viande crue une légère couleur de petit pot pour bébé. Mais attention, hein. Chapique. Ah, puis, dernière précision, c'est un Belge qui a inventé ça. Enfin, au vu de la susdite description, je sais même pas si c'était la peine de préciser.
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3: Le quotidien d'une personne en situation de handicap, et plus précisément en fauteuil roulant. Quelles sont les difficultés du quotidien? Est-ce que c'est galère? C'est ce qu'on va découvrir parce qu'aujourd'hui, j'ai testé pour vous un trajet en fauteuil roulant. J'ai rendez-vous à la radio en centre-ville du Mans. C'est là que je retrouve Damien Loison-Planchon.
4: Bonjour, bienvenue dans mon quotidien de personne en situation de handicap.
3: Damien a 38 ans et le syndrome de Hartnup avec une neuropathie. Ancien informaticien de métier, il est touché par cette maladie très rare. À sa connaissance, c'est même le seul cas en France. Il enchaîne donc les hôpitaux, les spécialistes et les soins du quotidien en attendant que la recherche avance. Tout un ensemble lourd à porter auquel s'ajoute le stress de tous les jours lorsqu'il sort en extérieur. Et pour m'en rendre compte, je vais donc le raccompagner chez lui, ce qui implique de passer par la tant redoutée avenue Bollée et ses travaux. C'est parti, on démarre.
4: Là, tu vois, il y a un exemple, c'est que tu vois le trottoir devant, il est rehaussé. Donc là, moi, je vais m'amuser parce qu'il va falloir que je fasse arrêter tout le monde pour pouvoir faire un demi-tour.
3: Et très vite, je me rends compte des difficultés. Poubelles mal rangées, voitures mal garées, trottoirs abîmés. La liste est très longue et ça devient vite un parcours du combattant.
4: T'as pas le choix, en fait, t'es obligé d'être vigilant sur tout. C'est hyper lourd et puis c'est surtout hyper fatigant et hyper énergétique de réfléchir à comment je fais pour aller d'un point A à un point B en prenant le temps, entre guillemets.
3: Avec parfois l'obligation de devoir prendre des risques parce qu'au fur et à mesure qu'on avance, on arrive sur l'avenue Bollée et problème, certains trottoirs ne sont pas adaptés. Donc, Damien doit aller sur la route.
4: Oh. Voilà, et puis alors ça, les voitures qui te klaxonnent alors que, bah oui, bah tu fais comme tu peux.
3: Heureusement, Damien garde le sourire, mais il me fait prendre conscience de tous ces petits détails auxquels on ne prête jamais attention. Exemple, les petites marches des devantures d'établissement.
4: Ça, c'est un cabinet de kiné, regarde, t'as deux marches.
3: Et ces petites marches, ça prive carrément Damien de pouvoir accéder à certains commerces tout simples, à commencer par une boulangerie devant laquelle on passe sans pouvoir s'arrêter. Et Damien m'explique que le problème de ces sols mal entretenus, c'est que ça use les pneus plus vite. Au bout de plus d'une demi-heure, on arrive enfin à destination, mais comble du sort. Son entrée est en travaux depuis le mois de juin et il est obligé de passer par le parking. Preuve qu'il reste encore du travail en matière d'accessibilité. Et à ce propos, à partir du début d'année 2026, avec son association Les Étincelles 72, ils vont distribuer des flyers
4: à tous les ERP, tous les établissements en soins du public, pour leur dire comment faire des aménagements. Penser à nous, c'est penser aux autres, c'est-à-dire penser aux personnes âgées qui sont en déambulateur, c'est penser aux dames qui sont avec des fauteuils. Voilà, c'est penser à tout ça.
3: Et pour y penser, quoi de mieux que le Téléthon qui se mobilise dans toute la Sarthe? Alors, ce quotidien de personnes en fauteuil roulant, c'est testé, mais avec toutes les galères, il y a encore du boulot, et ça, c'est pas approuvé par ici même.
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2: Le vin, ça prend du temps. 18 mois en général en Bourgogne avant d'être mis en bouteille. En ce moment, le millésime 2024 finit son élevage en fût comme à Beaune chez Philippe Pacalet. C'est dans le calme de ses caves qu'il nous raconte les notes aromatiques de son Gevrey 2024.
3: Donc là, on a changé de cave, on est plutôt sur du 2024, c'est ça?
4: On est sur des 2024 rouges.
3: Attendez, vous voulez que je prenne votre micro? C'est peut-être plus pratique. Hop, voilà. Donc là, vous avez ouvert le tonneau. Vous plongez la
4: pipette. Et on se retrouve avec un misime classique, c'est pour ça qu'on voit. On a une belle robe rubis, Gevrey Village. C'est quatre parcelles différentes. Gevrey, c'est toujours beaucoup de fruits. Hein. Ça fait un vin assez gourmand et toujours beaucoup de structure. Il y a les deux. Si on prend 10 personnes, toujours 7 qui l'apprécient. On va les soutirer pour les mettre en bouteille l'année prochaine.
3: Quand vous dites préparer, ça veut dire que...
4: On a mis un bouchon.
3: Ça, enfin. Donc là, c'est le bouchon qui est à l'intérieur du...
4: Voilà, après on met le robinet.
3: D'accord.
4: Parce qu'on n'utilise pas de pompe, on fait par gravité. Ça évite d'aspirer le vin, c'est moins stressant.
3: C'est plus doux.
4: Voilà.
3: Ah, on peut stresser des vins.
4: Ouais, c'est de la matière vivante. Ouais. C'est comme nous, ça évolue. C'est un peu à l'image de l'homme, le vin. C'est un produit culturel. Il y a beaucoup de points communs.
3: Donc il faut lui apporter beaucoup de douceur. Ouais.
4: Même si la forme du vin, là, c'est le tonneau après la bouteille. Nous, on a un squelette, c'est différent. Mais c'est une construction différente.
3: Oui, mais nous, on se trimballe avec le même squelette toute la vie.
4: Voilà.
3: Et eux, ils changent de squelette quand même.
4: Mais on grandit plus à partir de 21 ans, normalement.
3: Non.
4: Et les vins, dès qu'on les a mis en bouteille, ils grandissent, mais différemment, parce qu'ils sont aussi coincés dans cette bouteille.
3: C'est pour ça qu'on a cette forme de tonneau, finalement, parce qu'on aurait pu mettre ça dans des cubes, finalement. Enfin...
4: C'est un œuf coupé au debout. L'œuf sous la terre, la gestation, enfin, il y a toujours une jolie philosophie avec tout ça, mais c'est... Hein, il y a un sédiment qui se forme au fond du tonneau, qui s'appelle l'ali, donc quand vous remuez le tonneau, ben, ça remélange, ça dynamise, quoi. C'est un peu comme un bébé avec son placenta, quoi. C'est... Il y a une naissance et ça protège le vin, donc ça dure un certain temps, c'est pour ça qu'on doit soutirer. J'ai un rôle protecteur et nourricier, c'est bien fait quand même.
2: Philippe Pacalet à Beaune est le papa de 50 000 bébés quand même, bouteilles par an, c'est pas rien et ça fait partie de la fierté de notre région.

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1: Notre comptoir qui compte du jour s'appelle Sébastien, fan de Star Wars et de la discipline aussi des sabres laser. Écoutez.
2: Et le jour où j'ai voulu m'acheter ma première réplique de sabre laser, je me suis dit, je le fais si je peux apprendre à m'en servir.
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1: Sébastien, notre invité, a rejoint l'aventure de l'Académie de sabre laser à Belfort. Fan de Star Wars à la base, il nous raconte déjà, Sébastien, quel est l'historique de cette Académie de sabre laser à Belfort ?
2: Alors c'est trois personnes qui étaient, en tout cas pour le président que j'ai un petit peu connu, passionnés de Star Wars et d'arts martiaux, et qui ont eu cette envie de mélanger ces deux univers, de créer quelque chose de concret, d'apprendre à manier le sabre et à pouvoir s'en servir dans le monde réel. Et c'est la création du club, elle est partie de là, et elle a aussi été accompagnée par la mise en avant du sabre laser par la Fédération Française d'Escrime. Et c'est en 2018 que l'activité a commencé concrètement avec les premiers cours de sabre dans la ville de Belfort.
1: Et vous, Sébastien, lorsque vous avez rejoint cette Académie de sabre laser à Belfort, c'était quoi, l'amour d'abord de Star Wars ou de ce sport de l'épée du sabre laser ?
2: Moi, c'était Star Wars dès le début. C'était l'envie aussi de faire du cosplay, du déguisement, qui est aussi une des activités qu'on fait dans le club. Et le jour où j'ai voulu m'acheter ma première réplique de sabre laser, je me suis dit, je le fais si je peux apprendre à m'en servir. C'est comme ça que j'ai découvert le club et que j'ai rejoint l'académie en 2018. Il y a vraiment un lien d'amitié entre les personnes du groupe. L'ambiance est vraiment effectivement sur le partage d'une passion qui est à la fois Star Wars, à la fois le spectacle, à la fois les histoires qu'on va aussi inventer et raconter à travers les spectacles que l'on va créer. Et l'envie aussi de bouger, de se défouler, parce que ça reste un sport et ça permet justement de venir se dépenser.
1: Est-ce que quelque part cet amour de Star Wars a grandi au fur et à mesure des années auprès de personnes que vous avez pu croiser, ou ça reste dans un univers un peu plus restreint ?
2: Alors on a des gens qui sont venus, qui font partie du club aujourd'hui, qui n'avaient jamais vu un seul film Star Wars avant de commencer à pratiquer. Ils ont été attirés par le côté plus sport alternatif, par la découverte d'une nouvelle activité. Et ils ont accroché, ils ont adhéré à l'univers, ils ont été entourés forcément d'autres personnes qui sont complètement baignées par Star Wars comme moi, et qui ont partagé des choses sur l'univers et qui ont été ensuite le découvrir. Mais c'est vraiment pas quelque chose d'obligatoire pour faire partie du club et pour pratiquer avec nous.
1: Notre comptoir qui compte du jour dans le territoire de Belfort, Sébastien, amoureux, amateur de sabre laser, qui tout simplement en fait sa passion en Franche-Comté. C'était notre comptoir qui compte ici.
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4: Complètement gaga.
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6: Et Olivier, ce matin, retourne à l'école primaire aujourd'hui.
4: Eh oui, et pour y trouver du gaga. Mais blé, mais blé, je voudrais aujourd'hui vous parler du mémoire de Judith Boucher, réalisé l'an dernier à l'université Jean Monnet de Saint-Étienne, et qui s'intéresse à une question rarement étudiée. Comment le parler stéphanois, le gaga, circule encore aujourd'hui dans les écoles primaires, et dans quelle mesure le parler des enseignants influence le parler des élèves? Son travail porte sur toutes les classes de l'école primaire, en milieu urbain comme en milieu rural. Judith a formulé trois hypothèses. Premièrement, le gaga serait peu utilisé par les enseignants en situation d'enseignement. Deuxièmement, lorsque les enseignants l'utilisent, les élèves auraient tendance à le reprendre. Et troisièmement, le gaga serait plus présent dans les écoles rurales que dans les écoles urbaines. Pour répondre à ces questions, elle a observé des classes, mené des entretiens avec les enseignants et avec les élèves, et elle a mené des observations dans les temps informels à l'école. Son analyse porte à la fois sur le vocabulaire gaga et sur des structures spécifiques comme le pronom neutre Y, employé comme complément direct, j'y ai fait, l'inversion des pronoms personnels après un impératif, donne-moi-le au lieu de donne-le-moi, ce qui nous vient du patois, hein, puisque Pierre Duplay écrivait déjà en 1896 à l'inverse du français, quand un verbe à l'impératif a deux pronoms pour complément, l'un direct, l'autre indirect, c'est ce dernier qui s'énonce en premier. Exemple en patois, by my loup. Et puis aussi la formation d'adjectifs à partir de participes passés. Il est trempe de chaud, ses joues sont enfles, la relâche est arrête. Donc qu'en est-il des résultats du travail de Judith ? Les observations révèlent une situation un peu plus nuancée que ce qu'elle attendait. Très surprenant, 54% des enseignants utilisent au moins une fois un régionalisme en cours au cours des séances observées. Un élève sur 6 emploie spontanément un mot ou une expression gaga lors des entretiens. Et dans les classes, un régionalisme apparaît dans 20% des situations que Judith observe. Il semblerait donc que le gaga soit encore bien présent dans nos écoles. Mais quels sont les mots, les expressions, les tournures qui ressortent le plus, ou plutôt qui ressortent le mieux? Un peu de patience les amis, la suite c'est pour bientôt.
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7: Circuit court aujourd'hui à Mours-Saint-Eusèbe dans la Drôme des Collines avec Emma Boissieu.
8: On a une boutique à Mours-Saint-Eusèbe et on a notre exploitation agricole qui est au Balme à Romans. Ça fait 5 générations qu'on est trufficulteur, donc producteur de truffes noires en Drôme des Collines. Et j'appartiens moi-même à la 5e génération. La truffe, c'est vraiment le point central et on a développé plusieurs activités autour. Aujourd'hui, on a 3 branches d'activité. Donc, une première branche qui est autour de simplement de la production de truffes. On fait également de l'agrotourisme, c'est-à-dire qu'on reçoit tous les week-ends des particuliers sur notre exploitation. On leur fait découvrir notre univers et à l'issue de cette phase de découverte, on propose un repas truffé de l'entrée au dessert dans notre ferme auberge. Et la troisième branche d'activité, un petit peu originale, on a créé une gamme de produits cosmétiques à base de truffes. Et ça nous permet finalement de valoriser le produit autrement et d'avoir des produits à vendre toute l'année, puisqu'il faut savoir que la truffe noire d'hiver est un produit qu'on récolte de mi-novembre à mi-mars.
7: Et c'est donc la truffe d'été qui prendra ensuite le relais. Mais l'idée ici, dans la maison Boissieu, c'est aussi de nous faire profiter toute l'année de la truffe noire de la Drôme des Collines grâce à une très belle gamme de produits dérivés.
8: Par exemple, des fromages truffés, beurre truffé. On fait également du pâté de porc à la truffe. On a de la truffe en semi-conserve. On a également des quenelles de volaille truffées, boudin blanc à la truffe, une gamme de croque-monsieur truffé, le rhum à la truffe. Et en partie sucré, on propose des fondants à la châtaigne truffée. On avait à cœur de travailler uniquement avec des producteurs locaux puisque c'est une démarche qui est importante pour nous et on a la chance en local d'avoir de super acteurs. Donc on essaie d'unir nos forces pour proposer des produits 100% locaux.
7: Et c'est aussi le cas pour les truffes puisque la maison Boissieu travaille avec un certain nombre de producteurs de la Drôme des Collines.
8: Oui, tout à fait, on y tient. D'ici quelques années, on sera la plus grosse zone trufficole de France. Sur le Nord-Drôme, il y a 500 producteurs référencés. Donc, on a la chance ici d'avoir des terrains qui sont très sableux, ce qui nous permet d'avoir des truffes qui sont jolies visuellement, qui sont rondes et qui ne sont pas gênées par des obstacles au moment du développement. Donc, on a de très jolis produits autant visuellement qu'au niveau gustatif. Et l'idée, c'était de permettre aux particuliers ou même aux professionnels qui souhaitent se procurer de la truffe une vraie boutique physique, parce que c'est vrai qu'aujourd'hui, c'est compliqué si on ne connaît pas un petit producteur de pouvoir trouver de la truffe et de s'en procurer.
7: Et donc, autre particularité de cette maison Boissieu, c'est sa gamme de cosmétiques à la truffe. Des tubers mélanosporum, issus des truffières du domaine familial, qui a reçu en 2011 la certification agriculture biologique. Des cosmétruffes, mises au point après plusieurs années d'études.
8: C'est un projet qui s'est étalé sur 3 ans. Il y a eu une première phase de recherche pour étudier les potentiels bienfaits de la truffe pour la peau. Et il se trouve qu'à l'issue de cette phase de recherche, on a eu des résultats positifs puisqu'il faut savoir que la truffe a des propriétés intéressantes dans le domaine de l'anti-âge, qu'il y a des acides aminés qui stimulent la production de collagène. Donc le collagène permet de régénérer les cellules de la peau et c'est également efficace pour prévenir et protéger de tout ce qui est taches pigmentaires. Donc en partant de là, on a travaillé avec des laboratoires cosmétiques sur la formulation des produits puisque c'était quand même un vrai défi d'inclure la truffe dans des produits cosmétiques et d'arriver à la conserver notamment. Et donc aujourd'hui, ça nous amène à avoir une gamme de 3 produits. On a un soin jour, un soin nuit et un soin pour homme.
7: Et pour les découvrir, rendez-vous avec Emma, sa mère, son père et son frère à Mours-Saint-Eusèbe. La maison Boissieu est ouverte du lundi au samedi de 9h à midi et de 14h à 19h et le dimanche matin de 9h à midi. Des infos à retrouver comme d'habitude sur ici.fr Drôme Ardèche, rubrique Circuit court.

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1: C'est quoi cet objet, Pierre ?
2: Alors, c'est un appareil, c'est pour tester la force. Ça date des années 50. On serre la poignée, donc ça vous indique là, votre force.
1: Mmh. Et qu'est-ce que ça fait dans votre salon de coiffure ici à Frouzens ?
2: Ah bien, les jeunes appréciaient beaucoup, là, avant de partir à l'école. Là, ils partaient à l'école, ils passaient devant ma boutique. Et très souvent, ils posaient leur cartable, leur sac, et ils venaient tester leur force. Et ça leur plaisait beaucoup.
1: Ce qui marque quand on entre dans votre salon, c'est un tout petit salon. Et surtout, il n'y a que des objets hyper datés.
2: Il y a beaucoup d'objets qui ont appartenu à mon grand-père, donc qui était coiffeur. Mon grand-père était coiffeur, mon père, mon frère, ma sœur.
1: Incroyable.
2: Oui.
1: Ces flacons, par exemple. Alors, parlez-moi de ces flacons.
2: Les flacons appartenaient à mon grand-père à l'époque, donc c'est des flacons, on appelait ça des frictions. Et donc, je me souviens très bien, quand j'étais gamin, il y avait ces frictions là qu'il utilisait tous les jours.
1: On est accueilli quand on entre dans votre salon par des vieux films en noir et blanc. Oui. Je me dirige vers la caisse qui est juste incroyable. Quand date cette caisse ?
2: Ah oui, la caisse appartenait à mon père. Là, d'accord, mais elle est très vieille. Vous voyez, si je peux me permettre. Voilà, donc on peut faire.
1: Vous en servez toujours ?
2: Ah oui, je m'en sers un petit peu, oui, comme ça, vous voyez, c'est du papier. Donc comme ça, hop, après, vous voyez,
1: Elle est de quelle époque ?
2: C'est les années 50.
1: Il y a même un agenda de 1954. Quels souvenirs vous gardez de votre enfance quand vous étiez petit et que vous étiez dans le salon de votre grand-père ?
2: Particulièrement donc du père Joseph qui venait se faire raser donc tous les matins. Et donc il parlait en patois avec mon grand-père et je participais. Je savonnais le père Joseph, j'ai des bons souvenirs. Des très bons souvenirs de ça.
1: Alors il y a un objet que vous avez offert à votre grand-père. Je crois même qu'il l'avait fabriqué.
2: Ah, c'est un petit sac en peau de brebis qu'il m'avait confectionné. Donc j'y mettais donc mon casse-croûte, voyez. Puis j'y mettais mes outils, peigne, ciseaux, et je l'ai toujours sur moi. Je l'ai toujours dans ma boutique et j'y tiens beaucoup.
1: Ouais. Votre grand-père, votre père, ils vous ont vu coiffeur ?
2: Ah oui, bien sûr. Oui, ils m'ont vu coiffeur. Oui, ouais. Et fier de. Eh oui.
1: Ouais. Que vous disent les habitants de Frouzens sur votre petit salon qui est juste incroyable. C'est la première fois de ma vie que je vois un salon comme celui-ci.
2: Tous les Frousinois m'appellent Pierre. Et les jeunes m'appellent Pierrot le blaireau. C'est par rapport à mon outil de travail, bien sûr.
1: Est-ce qu'il y a un bruit, un son que vous voudriez nous faire écouter, Pierre ?
2: Oui, je peux vous dire oui tout de suite. C'est un objet que je me sers tous les jours, pratiquement à chaque client. C'est ma tondeuse manuelle.
1: Bon, on entend un petit peu. Merci.
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3: Parce que si le week-end, comme moi, vous entendez votre épouse vous dire « Tu sais quoi, j'ai réfléchi à… » Ou alors « Ah, tu sais ce qu'on pourrait faire ce week-end ? » Ben vous savez que vous allez passer le week-end entier dans des magasins de bricolage, seul, et à vous battre avec la perceuse et l'outillage, seul. Bon, là, il fallait que je rajoute une étagère dans une cloison. Mais bon, j'étais mal réveillé dimanche matin, j'ai percé un peu trop loin. Et maintenant, la cheville est trop enfoncée, ça lotte, ça bouge, c'est une galère, quoi. Alors ma maman, elle m'a regardé galérer, là, pour ressortir la cheville du mur, et elle m'a demandé « Pourquoi tu n'utilises pas du scotch ?» Je lui dis, mais le scotch, c'est pas assez solide pour retirer la tivle du mur. Et là, elle me répond, tu totles, aïe, c'est pour mettre le tivle, la cheville, pas pour l'enlever. Bah oui, parce qu'elle m'a montré que pour ne pas percer plus loin qu'il ne faut, vous mesurez la longueur voulue, ou vous prenez la longueur de votre cheville et vous la mettez jusqu'au bout du foret. Puis vous y mettez un scotch qui remonte bien un petit peu.
1: Ah oui,
3: et quand vous percez, en fait, vous voyez exactement là où il faut que vous vous arrêtiez pour que la cheville n'aille pas trop loin dans la cloison. Et comme ça tient bien. Merci ma maman, mais j'aurais aimé avoir l'info avant de percer.
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4: 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J'espère que vous allez bien. Aujourd'hui, on va parler d'amour ou alors de célibat. Enfin, je sais pas, parce que on voit tellement de choses sur les réseaux sociaux. Oui, les hommes ceci, les femmes ceci. Il y a une femme, elle m'a fait du mal au cœur. Mon mec m'a fait du mal au cœur. Il m'a trompé. Il est parti. Mais en fait, pourquoi vous vous mettez en couple ? Vous savez qui vous mettez en couple ? Vous mettez en couple avec un être humain. Alors un être humain, je vous rappelle quand même ce qu'il est capable de faire. Un être humain, ils ont créé la guerre, l'esclavage, la torture, le viol, le génocide et la télé-réalité. Et après, vous êtes surpris quand votre partenaire, qui est un être humain, il vous a mal parlé, ou alors il vous a trompé, machin et tout. C'est vous qui choisissez de sentir. Pourquoi vous sentez qu'un être humain? Et après, vous êtes surpris quand ça se passe mal. Vous avez l'arrogance de croire qu'un être humain, il va bien vous traiter pendant 30 ans. Il y a des êtres humains, ils trichent au Scrabble. C'est quoi l'intérêt de tricher au Scrabble? Et vous, vous leur confiez vos émotions, vous leur confiez votre cœur à un être humain, et vous êtes surpris quand l'être humain, il vous fait un coup de Trafalgar, mais vous n'êtes pas bien. Arrêtez de vous mettre en couple. Mettez-vous en couple avec un esprit, voilà. Tu mets en couple avec un esprit, voilà, l'esprit, au moins, il va pas t'emmerder. Enfin, en même temps, un esprit, c'est un ancien être humain, donc si, ça peut être emmerdant. Non, mais pas les esprits. Arrêtez de faire confiance aux êtres humains. T'as cru que ton partenaire, c'était qui? C'était Jésus. D'ailleurs, même Jésus, ils l'ont tué, les êtres humains. Même lui, il s'est fait avoir. Et vous, vous exigez une loyauté pendant 30 ans. Arrêtez ça. Arrêtez de vous mettre en couple avec des humains. Mettez-vous avec un arbre. Voilà. L'arbre, c'est solide, calme, silencieux, stable. Et en plus, il est enraciné, il peut pas partir. Voilà. Ton ex, il aurait dû essayer. L'arbre, tu peux lui faire des câlins. Il parle pas, il t'engueule pas. Tu peux oublier les sacs poubelles, il dit rien. Tu peux lui raconter ta journée, il te juge pas. Et c'est mieux qu'un mec, c'est mieux qu'une meuf, c'est mieux qu'un psy. Alors après, niveau sexe, bah écoute, c'est du bois. Il est toujours dur. Alors après ça dépend de ce qu'on aime, hein, ça dépend de ce que t'aimes, tu vois. En même temps, si c'est pas très fun, au moins il te ghoste pas, l'arbre, tu vois. Il a pas d'insta, il poste pas de story ambigu en mode je suis dans une forêt chelou. Et le pire, c'est que des fois tu parles à un arbre dans la vie, tu vois. T'as plus de réponses que quand tu parles à une copine. Parce qu'un arbre, lui, il te fait pas rien, non rien. Non, c'est pas ça, mais laisse tomber. Alors moralité, si vous vous mettez en couple avec un être humain, n'oubliez jamais qu'en face de vous, bah vous avez un être humain. 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
2: Bonsoir à toutes et tous et bienvenue pour cette nouvelle soirée de Y'a pas que Paris dans la vie. Très heureux d'être avec vous en ce début de mois d'octobre. On vous propose une nouvelle fois de prendre la route direction les souvenirs de nos invités. Pendant toute la semaine, Éric Bastien leur a fait raconter leur France, les endroits où ils ont grandi, les villes où qui ont marqué leur parcours, les paysages qu'ils n'ont jamais oubliés ou encore ces lieux qui ont une histoire toute particulière. Et pour commencer ce best-of, place à un homme que, oh, vous connaissez bien, hein, bah oui, derrière les fourneaux ou sur les plateaux de télévision, Norbert Tarrère. Il était au micro d'Éric Bastien il y a quelques jours pour partager lui aussi sa vision très personnelle de la France.
3: Et bonsoir Norbert Tarrère.
4: Bonsoir Éric. Alors attends, bonsoir Éric. Votre prénom c'est Éric ou Sébastien?
3: Moi c'est Éric.
4: Éric,
3: enchanté. C'est vrai qu'on m'a souvent appelé Bastien.
4: Bah oui.
3: Vous n'avez pas eu ce problème?
4: Ah non, quand tu t'appelles Norbert, t'as pas ce problème là.
3: Bon, je suis ravi de partager cette balade parce qu'on va un petit peu se promener. Norbert, je sais pas si vous êtes du genre, vous aimez bien prendre une télécommande, boum, feuilleter les albums photos et regarder ce que vous avez fait avant ou au contraire c'est je fonce.
4: Je fais des rétros de temps en temps, mais je pense que la vie c'est un peu comme le pare-brise d'une voiture. Le pare-brise c'est l'avenir, c'est ce que vous allez voir arriver.
3: Ouais.
4: Et le passé c'est vraiment le rétroviseur, c'est ce qui s'est passé derrière. Et je l'oublie pas, je regarde toujours un petit coup d'œil dedans, mais je regarde toujours ce qui est en face de moi.
3: Alors on va voir ce que l'on va voir dans ce rétro ce soir. Le premier endroit en tous les cas qui compte pour vous, c'est Enghien-les-Bains.
4: C'est mon lieu de naissance.
3: C'est là où vous êtes né, alors oui. C'est en banlieue parisienne, c'est à quelques kilomètres de Paris.
4: Exactement.
3: Quelle image, Norbert Tarrère, vous vient quand on parle d'Enghien-les-Bains?
4: Eh ben, Enghien-les-Bains, on dit champ de course, on dit casino,
3: ouais.
4: Parce que en banlieue parisienne, on s'attend toujours à avoir quelque chose d'un peu plus banlieue, et non, Enghien-les-Bains, 95, entre niché entre Épinay, entre Saint-Gratien, Montmorency, Soisy, il y a un hippodrome, il y a toujours eu un casino, il y a eu deux beaux hôtels tenus par un groupe français, et il y a le lac, alors qui est pour moi pas un lac, ça reste un étang, ni plus ni moins, parce que c'est
3: pas très grand, voilà. Il y a plus grand, on est d'accord.
4: Voilà, et puis c'est mes premiers pas, 12 ans après, parce que je suis revenu 12-13 ans après ma naissance, pour aller voir un film au cinéma et manger mon premier fast-food.
3: C'est vrai,
4: ouais.
3: C'était Enghien-les-Bains.
4: Exactement.
3: Moi je trouve que c'est sympa, alors j'ai la chance de connaître un peu Enghien-les-Bains, c'est le week-end, la sortie sympa quand on vit à Paris, par exemple.
4: Oui.
3: Il y a quelque chose de champêtre, quelque chose, voilà, c'est un peu un environnement qui est agréable.
4: C'est un moment, oui, c'est des petites villes agréables comme on peut retrouver l'Isle-Adam ou d'autres villes comme aussi Port-Cergy, ce qui donne à la banlieue cette nuance de dire que on n'est pas forcément obligé toujours de se diriger sur Paris pour vivre des moments, on va dire. Élégant. Je trouve ça élégant, Enghien. Je trouve que c'est élégant.
3: Je suis d'accord.
4: C'est sympa, c'est apaisant.
3: Norbert, vous grandissez dans une famille d'artisans,
4: oui.
3: Métier de bouche,
4: oui.
3: Maman charcutière.
4: Oui.
3: Papa
4: poissonnier.
3: Dans le poisson.
4: Oui.
3: C'est génial. Enfin, votre destin, il était plié, quoi.
4: Même pas. Pas du tout, parce que je voulais faire du foot, moi. Mais,
3: on en parlait, d'ailleurs.
4: Mais dans l'amour que j'avais pour mon père, que je portais à mon père, ouais, je voulais être poissonnière.
3: Bah, et cet amour, il va loin, parce que j'ai cru comprendre que vous cachiez parfois dans la camionnette ou dans la voiture.
4: Exactement.
3: Avec un doudou, c'est ça?
4: Exactement.
3: Votre couette?
4: Exactement. Mon père, il conduisait une marque allemande W. C'était un LT35. La cabine réfrigérée, c'était de la Lambret, donc c'est qui est fait dans l'Ain. Non, vrai, voilà, je le dis, hein, ça existe toujours, mais c'était racheté. Et en fait, je montais dans ce camion, et à minuit, et je dormais dans le camion, parce que je voulais être sûr de pouvoir partir avec mon père à Rungis. Alors, Rungis, ceux qui connaissent, je vais vous le dire, c'est Euro Disney, pour les enfants, sauf que, Mickey,